0: Je vois rien dans la voiture. Et au pédale 7, qui a eu boule des peus, je vois une grosse boule de poils à mes pieds. Car Lumeka, c'est mon chien. Lumeka qui s'appelle Soleil. Mon chien s'appelle Soleil.
1: Oh, parce qu'il a mis du soleil dans ta vie?
0: Pas tout le temps. Pas tout le temps. Quelqu'un t'arrive, la bestesse d'Aumeka, il n'y a pas de. Je vous raconterai les bêtises de mon chien une prochaine fois.
1: Eh ben, j'ai hâte. Merci Camille.
0: Merci, salut.
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5: Quand il y a des prédateurs, bah, mais sa tête d'ensemble, au moins ils disent que c'est un pot avec des roses qui dépassent.
6: Pourquoi l'autruche met de temps en temps sa tête dans le sable?
7: Pour peut-être manger les têtes dans le sable.
8: Pour manger ce qui est dans le sable, pour tout simplement voir ce qu'il y a dans le sable.
9: Pour dormir.
6: Si elle veut voir ce qu'il y a dans le sable et qu'elle met sa tête dans le sable, elle voit plus rien.
8: Bah, peut-être qu'elle résiste au sable.
6: Ou alors elle a une frontale.
8: Je pense pas.
10: C'est peut-être pour manger ce qu'il y a dans le sable, mais plus profondément avec sa bouche.
5: Quand il y a des prédateurs, bah, met sa tête dans le sable. Au moins, ils disent que c'est un pot avec des roses qui dépassent.
11: Oh, les jolies fleurs!
10: Comme ça, elle voit pas ce qui se passe autour et elle a plus peur.
6: Qu'est-ce que vous faites si quelqu'un vous court après?
10: Courir. Dire à quelqu'un qu'on a besoin d'aide.
6: Tu vas pas mettre ta tête dans le sable?
10: Bah non, sinon il peut nous attraper facilement.
5: Ou alors sinon on lui met un coup de poing à la figure, au moins bah, c'est lui qui a la tête dans le sable et nous on s'en va.
6: Mais pour l'autruche alors elle?
8: Pour l'autruche c'est facile, elle court plus vite que nous.
6: Et vous savez comment on fait des petits autruches?
8: Une fois qu'ils sont dans l'œuf, bah, ils cassent la coquille, ils sortent.
6: Donc c'est avec des œufs?
8: Bah oui.
6: Vous avez déjà vu un œuf d'autruche?
8: J'ai cru en voir un en vidéo, mais non. Il est comme les œufs normaux, mais quand même un peu plus gros.
12: Oh, plus ils sont gros, plus les œufs.
8: Bah l'œuf, je l'ai déjà vu, mais pas en vrai. L'œuf, il est gros comme ça.
6: Il est en effet très gros. Comment est-ce qu'on peut avoir une poêle suffisamment grande pour faire un œuf au plat d'autruche?
8: Fabrique soit une grande poêle ou...
11: Non, pas la poêle à frire.
8: Soit t'essaies de trouver une grande poêle et bah, comme ça, c'est bien. Nous, on a des poêles grandes, mais ça suffit des... Une poêle comme ça, ça suffit. Ou alors, on le fait tout simplement pas cuire, on les laisse vivre.
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13: L'oreille de Sam Berda fait des merveilles depuis 2016. Il s'occupe de masteriser les albums de vos artistes préférés ou encore de s'occuper du son de leur vinyle. C'est un travail précis et unique en Moselle. Bonjour Sam.
14: Bonjour Jérémy.
13: Vous avez commencé par des études dans des domaines très différents avant de tourner vers la musique. Comment cette transition s'est-elle opérée?
14: Effectivement, ouais, différentes études, même que je dirais avortées. Puis après, j'ai travaillé pas mal d'années en restauration, en faisant de la musique à côté en fait. Et puis c'est des concours de circonstances et d'opportunités qui ont fait qu'à un moment j'ai eu la possibilité de me lancer comme d'abord comme producteur et mixeur en musique électronique en essayant de produire d'autres personnes et puis petit à petit à transitionner vers le mastering par intérêt et puis par opportunité et par demande aussi des clients simplement.
13: Est-ce qu'on peut expliquer ce qu'est le mastering à nos auditeurs qui sont pas forcément dans le milieu de la musique?
14: Pour faire simple, c'est la dernière étape entre la production de la musique et sa distribution ou la fabrication des disques si on parle d'un support physique.
13: Vous avez l'occasion de travailler avec des artistes de renommée comme Cœur de Pirate, Gims, Lio, Claudio Capeo. Vous êtes occupé de masteriser le tout premier vinyle qui sert ensuite pour le pressage commercial. Comment ces collaborations ont pu voir le jour?
14: Pour ces artistes-là, je fais ce qu'on appelle donc le master vinyle. Donc c'est le disque témoin qui est ensuite dupliqué pour le pressage et puis la vente de des disques comme on les connaît qu'on achète chez soi. Moi, j'ai pas contact directement avec ces artistes-là, je travaille beaucoup
13: avec les maisons de disques.
14: Les maisons de disques, ouais, ouais.
13: Quelle est votre méthode, Sam Berda, de travail pour faire ressortir l'âme de la musique d'un artiste?
14: Je pense que ça passe beaucoup par énormément d'écoute de musique déjà, de manière générale, être un peu curieux de choses différentes, et il faut savoir mettre ses propres, des fois ses propres goûts, et je dirais même de manière plus générale,
13: de côté,
14: de l'autre côté, et essayer de comprendre les intentions de l'artiste et les sens, puisqu'au final, nous, on est des techniciens, des artisans au service d'artistes, et c'est pas du tout l'inverse, quoi.
13: Il y a de plus en plus d'artistes qui font appel à l'intelligence artificielle pour la création de morceaux. Qu'en pensez-vous? Et est-ce que vous trouvez que votre métier est en danger?
14: Pour la partie purement créative, je reste assez dubitatif pour l'instant avec tout ce que j'ai entendu, mais bon, j'imagine qu'il en faut quand même pour tout le monde. Pour ce qui est de mon métier, je me sens pas du tout en danger pour l'instant. C'est-à-dire que ce sera peut-être des outils pour
13: perfectionner,
14: humain, pour gagner du temps sur certaines tâches répétitives, mais tant que les outils IA sont dépourvus de sensibilité, bah justement aller comprendre l'essence d'un morceau et mettre en avant des fois ses imperfections, parce que c'est ça qui fait que c'est joli, on n'y sera pas, quoi.
13: On souhaite longue vie à The Wall, hein, votre studio de mastering, et puis bonne route pour la suite, Sam Berda.
14: C'est gentil, merci beaucoup.
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1: Ce sont les jumeaux les plus connus des Pays de Savoie, Philippe et Jean-Noël de Paris. Ils partent depuis des années à la rencontre des Savoyards, des Hauts-Savoyards avec leurs caméras. Et chaque jour, ils nous racontent leur anecdote croustillante dans la place du village. Et c'est Philippe qui est avec nous. Bonjour.
2: Bonjour Laurent.
1: Alors aujourd'hui, pour la place du village, comme vous, beau et fort, on va parler d'un jeune agriculteur passionné à Beaufort-sur-Doron.
2: Merci Laurent, je vous rends le compliment. Nous nous dirigeons dans le Beaufortin et plus précisément sur la commune de Beaufort et même le village d'Arèche. Et là, on s'arrête sur la route du Planet. On est à 1100 mètres d'altitude et on rencontre Rémi Gachet.

0: Un tout jeune agriculteur en GAEC, comme on dit, GAEC de l'Argentine, c'est le nom du torrent qui coule derrière la ferme. Mmh. Rémi est associé dans la ferme avec sa maman et son frère. Il possède une quarantaine de vaches, toutes de race tarine.
1: Et les vaches sont encore à l'étable.
0: Eh oui, l'hiver est particulièrement long, nous dit Rémi. Et on vous rappelle qu'on est le 25 avril. Les vaches de Rémi sont rentrées depuis les premières neiges au début du mois de novembre et elles ne ressortiront qu'au début du mois de mai, soit 6 longs mois à l'étable. Et l'étable de Rémi a une particularité. Elle est toute récente. Elle possède carrément une baie vitrée, comme dans les beaux chalets de montagne, qui donne beaucoup de lumière et beaucoup de soleil aux bêtes. Source, nous dit-il, de bien-être, de bonne santé pour les bêtes.
1: Et puis là, il va vous décrire la particularité physique de la race tarine.
0: Évidemment, il les aime, ces vaches, et il nous rappelle que les tarines sont toujours les yeux fardés. Il nous dit que ce sont les plus belles vaches, on veut bien le croire. Il nous explique aussi que la couleur noire autour des yeux est une protection contre le soleil en montagne et qu'elles n'ont pas les yeux irrités. Autre particularité, elles ont toute la langue grise. C'est une caractéristique de la tarine. Et chez les tarines, toutes les extrémités sont noires ou grises, le bout des cornes, autour des oreilles, le bout du nez, le museau, la langue, on l'a dit, et même le bout des pieds, le bout des sabots est noir, nous dit-il.
1: Et à Beaufort, on pense forcément au fromage.
0: On reconnaît Laurent le gourmand ici, et oui, avec ce brûlé, Rémi fait bien sûr les bons fromages de Beaufort, un lait qui est transformé par la célèbre coopérative de Beaufort, juste à côté. On rappelle qu'il s'agit là d'un des meilleurs fromages de France, appelé le prince des gruyères. Et c'est incontestablement un lait qui est le mieux valorisé de toute la France. Rémi est également moniteur de ski pendant l'hiver, uniquement pendant les 15 jours à Noël, un mois en février, double actif pendant la saison, et nous dit voilà, vache le matin, ski la journée, vache le soir, sans oublier quelques descentes au flambeau. Et ce jour-là, il est 16h quand nous quittons Rémi. Rémi va attaquer le travail, et nous, on sentait bien que les vaches avaient qu'une envie, c'était d'aller brouter l'herbe fraîche dehors, mais il était encore assez tôt pour le faire, il fallait attendre encore un petit peu.
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3: C'est un événement littéraire dont on vous parle dans Toujours à la page, la sortie du nouveau roman de Marion Fayolle, autrice et illustratrice dromardéchoise, plusieurs fois primée au festival d'Angoulême. Marion Fayolle a rencontré l'année dernière un immense succès avec son premier roman poétique et poignant, Du même bois, dans lequel elle évoquait l'histoire d'une ferme ardéchoise génération après génération. Petit fruit, c'est le nom de ce second titre, est paru chez Gallimard. Et c'est l'histoire d'une femme à qui, mois après mois, la nature refuse d'offrir un enfant. Tandis qu'elle brasse questionnement, chagrin, culpabilité, son mari reste imperméable à ses émotions. Jusqu'au jour où s'impose chez eux un inconnu, un étranger, un homme qui dit pourtant reconnaître en la femme son amour de jeunesse perdu. D'ailleurs, c'est étrange, ses mains à lui sont de la couleur de la robe de la femme et il ne cesse de vouloir la dessiner, la croquer sous tous les angles. En résulte un curieux ballet, un poétique triangle amoureux auquel nous allons assister. Marion Fayolle.
4: Le livre parle en effet du désir d'enfant, même si je pense qu'il parle du désir, du manque, de l'absence de manière peut-être beaucoup plus large que simplement le manque de l'enfant. En tout cas, cette femme, elle est en proie à une forme d'obsession. Chaque mois, elle a envie d'avoir un bébé dans le ventre et chaque mois, c'est un échec. Et dans son couple vient apparaître une sorte d'étranger. Donc, elle attend un enfant et l'enfant n'arrive pas. Et il y a quelqu'un qui vient se glisser dans leur maison alors même qu'ils essaient de le rejeter. Donc, c'est aussi une sorte d'ambivalence entre ce qu'elle désire et qui vient pas et ce qu'elle rejette et qui vient. Et pour moi, les trois personnages du livre sont tous des personnages qui sont un peu enfermés. Ça m'intéressait d'avoir trois personnages qui finissent par se parler par quelque chose de commun. Et ce commun, je pense qu'il est à la fois la question de l'obsession et la question de l'absence ou du manque ou du fantasme aussi.
3: Il y a quand même quelque chose d'un peu surnaturel qui relève du conte ou de la poésie dans ce que vous écrivez.
4: Quand j'écris, je me sens proche de la poésie plus que du roman d'une certaine façon. Et c'est très important pour moi que l'espace du livre, comme dans l'espace des dessins, soit pas exactement l'espace de la réalité, en tout cas qu'il y ait toujours une part de symbolique ou de surréalisme qui vienne créer un espace qui est celui du livre et qui est un petit peu à côté du réel pour peut-être être plus réel que le réel. Et c'est important pour moi que mes livres contiennent plusieurs discours, enfin, en tout cas,

0: puisse les lire, et puis on puisse les relire, et puis encore les relire comme s'il y avait plusieurs couches, et que le lecteur puisse aussi glisser sa propre voix à l'intérieur de ce que je propose.
1: On ne sait précisément où l'action se déroule, ni à quelle époque, mais comme toujours avec Marion Fayolle, la nature est partout. Elle traverse les personnages. Et son écriture pose des images, des émotions, un rythme aussi. Elle offre comme un moment en suspens, hors du temps. Marion Fayolle révèle une nouvelle fois que son talent d'écrivaine n'a rien à envier à celui de dessinatrice. Dans ce petit fruit, paru chez Gallimard.
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3: Oui, salut, bonjour. Je m'appelle Jean Meyer. Je suis né à Sarlat, mais je suis bordelais d'adoption depuis 1964.
4: Un florilège de klaxons. Alors on a commencé par le klaxon italien, ensuite le klaxon de combi.
3: Tous les enfants ont klaxonné un peu plus dans les tunnels et voilà.
4: Ça affirme aussi la personnalité d'une voiture.
3: Oui, oui, chacun.
4: Comme la de chevaux. Jean Meyer nous reçoit chez lui à Bordeaux, dans le quartier de la Bastide. Difficile d'imaginer que derrière la porte d'un garage se cache un véritable trésor sentimental. Des voitures anciennes dont deux modèles font sensation. La 2 chevaux cactus et la 2 chevaux vigne, sur laquelle poussent des raisins.
3: J'ai trouvé un marchand de plants à Sainte-Livrade qui nous a dit on va trouver un cépage qui résiste au vent, et on a fait faire une très belle galerie complètement adaptée. Je crois que j'amuse la galerie avec ma vigne. Oui, tout le long de l'auto, l'auto a même été prolongée puisque je dors dedans, donc il y a un lit dans l'auto, et vous imaginez que une berline est transformée en break et la vigne dégueule sur les côtés et sur l'arrière. La vigne tient toute la longueur de l'auto.
4: Et elle pousse bien.
3: Et elle pousse très bien, oui, elle est bichonnée l'hiver.
4: Et ça veut dire qu'au mois de septembre, quand vous promenez avec cette deux chevaux, cette voiture, oui, avec la vigne à l'intérieur, vous pouvez conduire en dégustant des raisins.
3: Sûrement pas, hein, parce que c'est vraiment un cépage qui est choisi pas pour être dégusté ni pour faire du vin.
4: Quand les Bordelais vous croisent, comment réagissent-ils exactement? Est-ce qu'ils sont surpris? Est-ce qu'ils vous saluent? Ils vous font des grands sourires?
3: Ceux qui l'ont vu s'en souviennent. Donc après, la vigne est verte, alors on a fait ça sur une auto verte, oui.
4: Vous concevez que c'est pas quelque chose de commun?
3: Mon goût, c'est effectivement de faire les choses belles, efficaces et drôles. Ça sert à aimer la vie.
4: Le but d'une voiture, c'est quand même de se déplacer, d'être mobile avec. Elle roule à combien?
3: Elle roule à combien? Oh là là, je dépasse pas 60 à l'heure avec cette auto, mais ce qui m'a pas empêché d'aller et de revenir de Grèce en l'an 2000.
4: Est-ce qu'elle a un nom d'ailleurs, cette voiture? Est-ce qu'elle a un surnom?
3: Nous, on l'appelle la vigne.
4: Il y a la vigne et puis d'autres voitures. Il y en a une qui me plaît bien. C'est la 2 chevaux cactus.
3: Ben moi, à la place de la roue de secours, j'ai mis un jardin de cactus. En 2007, je suis allé à Pékin et retour.
4: Et toujours le lit dedans. Mais avec les cactus donc sur le capot, jamais vous vous êtes fait arrêter sur la route par la gendarmerie ou la police? On vous a posé des questions?
3: Ils ne nous arrêtent qu'en disant c'est pour la photo du magazine de la gendarmerie.
4: On peut rentrer à l'intérieur?
3: Mais bien sûr.
4: Ça couine à l'intérieur.
3: Coquin.
4: La 2 chevaux vigne est de l'année 1980. Les pieds de vigne ont été plantés en 2000. Ce véhicule a véritablement créé le buzz. Des propriétés viticoles du Médoc ont même contacté Jean Meyer à plusieurs reprises pour organiser des animations. Et Jean Meyer, quand il rentre dans son garage tous les matins, qu'est-ce qu'il se dit?
3: Ben que je suis le plus heureux du monde.
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1: Et aujourd'hui, Simon, un vrai retour en enfance.
2: Oui, pour celles et ceux qui, plus jeunes, rêvaient de travailler avec les animaux sauvages, j'ai une bonne nouvelle. C'est possible, le temps d'une journée. Le Spécifique Zoo propose l'expérience soigneur d'un jour. La promesse, une journée inoubliable au plus près des animaux. Mais est-ce que la promesse est tenue? Eh bien, aujourd'hui, j'ai testé pour vous le métier de soigneur animalier au Spécifique Zoo. Direction Spey, 542 route de la Martinière, à 10 km au sud-ouest du Mans, pour m'accueillir Maxime Thué.
3: Bonjour et bienvenue au Spécifique Zoo.
2: Il est vétérinaire et chef animalier du parc. C'est lui qui gère avec les équipes les nombreux animaux du parc.
3: Alors ici on a plus de 1000 animaux de plus de 100 espèces différentes qui vont être très diverses, beaucoup d'oiseaux et beaucoup d'espèces qu'on voit pas trop dans les zoos, comme par exemple des quincajous, des tatous, plein d'espèces un petit peu hors du commun.
2: Avec aussi les maquis kata, des lémuriens issus de Madagascar qui font partie de la grande liste des animaux dont vous pouvez prendre soin le temps de cette immersion privilégiée. Une expérience lancée il y a 2 ans pour les enfants à partir de 8 ans comme pour les adultes sans limite d'âge. Alors j'ai suivi moi aussi le programme. Première étape, la salle de briefing.
3: Ça c'est la salle pédagogique en fait, donc c'est là qu'on accueille justement les soigneurs d'un jour pour venir préparer les rations alimentaires, la cuisine et être avec les animateurs pour justement commencer l'aventure en préparant la nourriture parce que c'est comme ça que ça commence avant d'aller distribuer aux différents animaux.
2: C'est parti, on s'y colle. Lucie, animatrice en service civique, m'accompagne. On découpe des fruits pour les lémuriens. Raisins, bananes, poires, mangues, ils mangent un petit peu de tout. On y ajoute quelques granulés qui viennent compléter leur alimentation et on pèse le tout. On prend ensuite un petit chariot pour transporter tout ça, direction l'enclos des maquis kata. Avant de donner la nourriture, autre étape importante.
4: Là, on va pouvoir ramasser toutes les crottes qui sont par terre.
2: Voilà, ramassage de crottes, le rêve, c'est aussi ça la réalité du métier, entretenir les différents espaces avec les animaux, on nettoie les plateformes, les vitres, on leur remet de l'eau, une fois ça fait, direction l'extérieur pour la distribution des repas.
4: Tu récupères
5: quoi, le bac?
4: Ouais, c'est ça, il l'a reposé au milieu.
2: Les petits primates blancs et gris nous grimpent dessus de partout, sur l'épaule, les bras. Le moment est magique, on pourrait y rester des heures. Alors, le programme vous permet aussi de poser toutes vos questions aux soigneurs, de profiter d'une balade du parc aussi, histoire d'en profiter à fond. Le tout pour des tarifs forcément un peu plus élevés, 90€ pour les enfants et des sessions de 9h30 à 12h30, 100 à 110€ pour les ados et les adultes de 13h30 à 17h30, mais ça les vaut. Vous avez tout le détail et le calendrier des sessions sur le site spécificzoo.com. En tout cas, j'ai adoré l'expérience. Soigneur d'un jour au Spécifique Zoo, je le dis haut et fort, c'est testé et approuvé par Issimène. Tampon, très clairement. Voilà.
1: Oui, on n'est pas surpris. C'est génial d'avoir fait cela. Merci aussi pour ce partage, parce que oui, clairement, je crois qu'on en a tous rêvé, même une fois grand, on peut toujours continuer d'en rêver, Simon.
2: Et petite précision, ouais. Le parc qui rouvre donc tous les jours pour les vacances de février, de 10h à 18h, avec des nouveautés, espace jeu, arrivée de chats manules, des très magnifiques chats et des mangoustes. Et puis la vidéo donc de cette immersion devrait sortir dans les prochains jours sur nos réseaux sociaux.
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6: Être de mauvaise humeur, ça arrive, mais savoir le dire en breton, c'est pas simple. Eh bien, je vais vous l'apprendre. Et puis, les Botorels, coucou, ça va être votre tour aujourd'hui.
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6: Alors pour les râleurs du matin ou les râleurs de toute la journée, bah oui, il y en a, on en connaît, hein, ceux qui ne sont jamais satisfaits et aboient au lieu de parler, eh bien, c'est Gualimor, le mot à employer. Gualimor et out armintiement. Tu es de mauvaise humeur ce matin. Gualimor et out armintiement. C'est un mot composé donc avec gual en premier qui signifie mauvais, le mal ou le malheur. Employé devant un mot, gual sert à insister sur le côté néfaste, mauvais d'une chose. Par exemple, gualvrudet, c'est une personne de très mauvaise réputation. Donc, gual et immor, gualimor. Hein, ça veut dire de mauvaise humeur, de très mauvaise humeur même d'ailleurs. À dire à votre ado, à votre conjoint ou collègue ou pas en fait, hein, sinon ça va créer la dispute. Mais maintenant vous saurez dire Gualimor et des Irio, ceci est de mauvaise humeur aujourd'hui, Gualimor et des Irio. Retenez donc pour aujourd'hui que Gual signifie mauvais en breton, immor, l'humeur, Gualimor, la mauvaise humeur.
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6: Et maintenant, nos Botorels. Nom de famille assez répandu, alors, Botorel, ça sonne fortement breton, hein? Ouais? Eh ben non. C'est une version bretonisée d'un nom de famille qui vient de l'ancien français. Il n'y en a pas beaucoup en breton, mais il y en a quelques-uns, comme celui-là. Botorel, ça vient de Boterel, qui avait perduré dans la langue galaise, en Haute-Bretagne. Un nom attesté au XVe siècle, on le trouve aussi chez nos voisins de Cornouailles britanniques d'ailleurs. Mais Botorel, Botterel ou encore Botrel, comme Théodore, le célèbre chanteur de la Paimpolaise. Eh bien, tous ces noms viennent d'une ancienne forme française, Botterel, qui signifie le petit crapaud. Mais alors, c'est pas un petit crapaud. Ça servait surtout de surnom péjoratif, donné à une personne n'ayant pas des traits de visage des plus beaux, ou d'une personne méprisable, pas agréable du tout. Donc, même si ça semble breton, eh bien, l'origine, pour le coup, vient de la partie non bretonnante de la Bretagne. Et ça a été mis ensuite à la sauce armoricaine, langue bretonne par nos anciens. Voilà, quelques mots de plus et des explications sur notre belle langue bretonne. Je vous dis à demain pour d'autres surprises. Canevar Hoas.
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5: Bonjour, je suis Jules Serrano. Nîmoise, ma passion du coup c'est le flamenco et j'ai la grande chance d'en faire un métier passion. Le flamenco c'est un art de vivre, c'est vraiment tout ce qui nous permet de vivre au quotidien, on respire flamenco, on se lève flamenco. C'est vraiment toute une ambiance qui nous suit dans nos journées. Je me lève, j'écoute du flamenco, je me couche avec du flamenco en tête, une mélodie de pas que je me dis, attends, je pourrais faire ça, ça ferait bien. Et du coup, le lendemain, on se réveille, on a toujours cette mélodie, en pantoufle, on fait ça. Et encore plus quand on est avec Tata à table, c'est vraiment tout le temps ça. Entre deux plats, on fait des palmes, c'est tout le temps. Patata, du coup, Christine Serrano, une danseuse emblématique de Nîmes. J'ai commencé les cours avec elle quand j'avais 4-5 ans. On m'a mis au cours avec Tata comme dans la marmite. Et au fur et à mesure, ça grandit la passion. Au début, on est là parce que c'est Tata. Et après, ça nous plaît de plus en plus. Et c'est pour ça que je suis partie à l'étranger faire des études à la base, où j'ai pris des cours de danse en même temps là-bas. Et après, j'y suis partie réellement un an et demi à Séville juste pour prendre des cours de danse.
9: Le flamenco, c'est une discipline qui est très traditionnelle, qui a ses codes, mais j'imagine que chaque danseuse se l'approprie. Qu'est-ce qui se passe en vous quand vous dansez? Qu'est-ce qui s'exprime dans votre corps?
5: C'est vrai que la danse, j'ai l'impression en tout cas d'être

0: voilà, la danse, ça me rapporte de la joie de vivre et aussi cet espace de ben, j'ai le droit d'être triste et j'ai le droit d'être en colère. Cet art, il mérite d'être connu au fin fond de toutes les planètes.
1: Olé!
0: Olé!
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0: On sait qu'on est lorrain parce que...
1: Parce qu'on est grenat à la vie, à la mort.
0: Bien sûr, évidemment.
1: Je la croise à la librairie La Pensée Sauvage, avenue de Nancy à Metz. Un charmant repère d'amoureux de livres de nature et de poésie.
0: Pas très loin du stade Saint-Symphorien.
1: Exactement. Amoureux de livres de nature et de poésie, donc je m'étais perdu.
0: Oui.
1: Elle entre dans la boutique, je lui demande son prénom, persuadée de lui avoir déjà signé un livre. Anne-Marie, elle lâche du bout des lèvres. Elle m'assure que je ne lui ai jamais rien signé, elle s'en souviendrait, et je comprends vite que son après-midi serait plus belle si je daignais lui lâcher la grappe. C'est ma fâcheuse habitude de parler aux inconnus. Mais c'est con, j'ai pas envie de lui lâcher la grappe parce que je pressens le bon millésime.
0: Oui.
1: C'est que la dame a de l'allure et de la conversation. Alors je pousse un tout petit peu le taillage de bavette en lui demandant si ça va. Attention, un vrai ça va, hein.
0: Oui.
1: Pas le gant de toilette tiède de politesse qu'on se tend à tout bout de champ, sans jamais écouter la réponse.
0: Oui, non, puis un vrai, toujours oui, de toute façon.
1: Un vrai ça va, oui. Intéressé, une main de fer dans un gant de téflon.
0: Oui.
1: Et c'est là qu'elle me cueille en répondant qu'elle a enterré son mari la semaine précédente.
0: Oh.
1: Ah ben, me voilà bien.
0: Voilà,
1: si je m'excuse, je concède avoir gaffé.
0: Oui.
1: Or, j'y suis pour rien dans le décès sus mentionné.
0: A priori.
1: Alors je demande à Anne-Marie si elle a été heureuse avec son mari et aussi comment ce mari s'appelait. Tout ceci est vrai. Hein.
0: C'est délicat, non, c'est vrai.
1: Oui, bien sûr. Il s'appelait Norbert et il a consacré toute sa vie au sport. Supporter du FC Metz devant l'Éternel, il a été enterré avec un maillot grenat floqué du nombre 33, son année de naissance. Le foot était tout pour lui, précise Anne-Marie. Et lorsque je lui demande si Norbert a pu aller au stade jusqu'au bout, elle s'exclame, évidemment, à la fin c'était dur pour lui à cause de la maladie et à cause des résultats du club. Alors je me suis demandé combien sont-ils en Moselle à indexer la santé ou la courbe de leur morale sur les résultats de leur club de cœur. Pour combien de vrais supporters la météo dépend d'un point arraché à Jean Bouin, La Beaujoire ou Raymond Coppa. J'ai laissé Anne-Marie à ses livres, à sa nature et à sa poésie, songeant qu'on peut aimer sans condition les bouquins, sa femme ou l'équipe de foot de sa ville. Et je me suis laissé espérer qu'un instant entre les rayons chargés d'ouvrages, Norbert avait pointé le bout de son nez.
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4: Arnaud Fromage est avec nous chaque matin, c'est l'heure de la nécessaire minute comtoise. Mon cher Arnaud, bonjour.
5: Bonjour.
4: Du côté des radars, il y a des petites surprises, on donne vraiment des drôles de noms aux choses, parfois, chez nous en Franche-Comté.
5: Oui, et en voici un nouvel exemple. Alors, petite mise en situation, vous êtes en voiture, vous venez de Belfort et vous roulez en direction de la chapelle sous Rougemont. Bref, vous êtes sur la départementale 83, vous passez de nez avant d'arriver à Rop. Là, vous passez devant la mairie, sur l'avenue Charles de Gaulle, il y a Céline Coiffure, mais vous continuez. La petite patte d'oie à la Vermenoncourt, vous restez sur la route principale et vous avancez encore un petit peu. Il y a les jolies maisons typiques là sur le côté et c'est là, dans le virage, qu'il faut freiner tout simplement parce qu'il y a un radar.
4: Bon, bah pas mal la petite balade là autour de Belfort, je vois pas vraiment où vous voulez en venir, Arnaud.
5: Eh bien, exactement à cet endroit précis, là, sous le radar, en face de la boîte aux lettres. Parce que ce n'est pas n'importe quel radar. C'est celui qui est surnommé le radar Johnny Hallyday. Mais alors, pourquoi allez-vous me demander maintenant que j'ai réussi à capter votre attention?
4: Eh bah oui, pourquoi le radar de Johnny Hallyday, Arnaud? Oui.
5: Pour comprendre, il faut remonter à février 1970. L'idole des jeunes a donné la veille un concert à Strasbourg et doit se rendre à Besançon. 3000 personnes l'y attendent et il est 18h passé. Dans la DS Palace Citroën, qui roule à fond parce que, années 70, il y a donc Johnny Hallyday et Sylvie Vartan, mais aussi Mickey Jones, le guitariste de Johnny, Jean Ponce, son manager, et Sacha Rulle, son secrétaire. On est en février, il fait nuit, il fait froid, il y a du verglas et ça roule vite. Bref, Johnny perd le contrôle de sa voiture. Il glisse et se retrouve dans le fossé. Alors il parvient à reprendre le contrôle de son véhicule, parce que ne l'oublions pas, Johnny Hallyday est un pilote, mais malheureusement, il y a un bloc de béton qui bloque le fossé et la voiture finit par s'y écraser. À bord, Johnny et son guitariste n'ont rien, mais son secrétaire et son manager sont blessés. Sylvie Vartan, elle, a carrément traversé le pare-brise, elle a le visage en sang. En 1970, la ceinture de sécurité est censée être obligatoire, mais dans les faits, personne ne la met vraiment. Les voisins viennent au secours des blessés, alors au départ, ils avouent ne pas vraiment avoir reconnu Johnny et Sylvie Vartan parce qu'ils sont sous le choc, et les blessés sont conduits à l'hôpital de Belfort. Johnny s'empare du téléphone d'un riverain pour annoncer qu'il n'y aura pas de concert à Besançon ce soir-là. Sylvie Vartan, elle, s'exile quelques mois à New York dans une clinique de chirurgie esthétique où elle subira des dizaines d'opérations de reconstruction pour effacer les traces de l'accident.

Alors voilà pour la petite histoire. Et c'est donc dans ce même virage, toujours à la sortie d'Europe et toujours aussi dangereux, qu'a été installé en 2019 un radar, le radar Johnny Hallyday, pour nous rappeler que, star ou pas, il ne faudrait pas oublier de...

0: radar Johnny Hallyday. Voilà, on sait désormais où il est grâce à vous, Arnaud Fromage, pour la nécessaire minute comptoise. Vous menez les enquêtes dans tous les sens et vous nous faites revivre avec un superbe podcast La vie incroyable de Paul-Émile Victor, un jurassien qui, pour sa première expérience et sa première expédition, est parti au Groenland. On a entendu le premier épisode dimanche à partir de 10h. Et le numéro 2 est déjà disponible en ce moment sur l'application ICI. Vous allez véritablement découvrir ce qu'a enduré l'équipe autour de Paul-Émile Victor, une équipée qui a été véritablement sans danger, mais ô combien importante pour l'avancée de la science. Un podcast passionnant avec vous, mon cher Arnaud Fromage. Je vous dis à demain.
1: À demain.
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3: Là, je suis à Saint-Amand-Talande et je me dirige vers la librairie de la Monne. Alors, c'est pas le diminutif de Simone, donc c'est pas Momone qui tient la librairie de la Monne. Ça aurait pu, oui, non, mais c'est pas ça. La Monne, c'est la rivière, hein. Et donc, il y a déjà, par exemple, le tennis club de la Monne et la librairie de la Monne. Rentrons. Bonjour madame.
4: Bonjour.
3: Au revoir madame.
4: Au revoir.
3: J'irai voir Anne-Laure tout à l'heure, mais on va déjà saluer Johan. Bonjour Johan.
5: Bonjour.
3: Alors Johan, c'est vous avec Anne-Laure qui avez ouvert cette librairie de la Monne ici à Saint-Amand-Talande.
5: Tout à fait, on a ouvert en décembre 2023. Ouais. On a repris le local d'une fleuriste et on a créé la librairie. Voilà.
3: Ça fait café ?
5: Ça fait café, il y en a aussi des jeux de société, de la carterie, un petit peu de papeterie, surtout des livres, hein, et une petite partie café et salon de thé.
3: Vous venez ici à la librairie de la Monne, vous êtes de Saint-Amand ?
6: Je suis à côté, à Saint-Saturnin, oui. Donc c'est bien pratique parce que du coup ils ont tout ce qu'on veut, puis c'est dans les mêmes tarifs, donc et puis en même temps, donc, c'est sympathique, c'est convivial et puis voilà.
3: Et puis ça a amené de la vie, hein ?
6: Ça a amené de la vie parce qu'il y en avait besoin. Il y en avait une ancienne, je suis là depuis très longtemps, donc il y en avait une avant et c'est vrai que ça manquait énormément, voilà.
3: Eh bien, ça va bien faire plaisir à la patronne, j'imagine.
5: On a eu un très très bon accueil de tous les habitants du secteur, là, à la fois des trois communes, Talande, Saint-Amand et Saint-Saturnin, mais plus largement, en fait, on touche des gens un peu de toute la communauté de communes Mont-d'Arverne.
3: Là, on est sur une librairie où il y a tout le temps du monde. Hein.
7: Oui, oui, tout le temps. Puis même au niveau des jouets, des livres pour enfants. Moi, j'ai deux arrière-petits-enfants. C'est génial. On repart toujours avec quelque chose. J'ai dit à mon mari, j'en ai pour 2 minutes parce que c'est un livre commandé. Mais des fois, il sait que je reste une demi-heure.
3: J'en ai pour 2 minutes, chérie. Je reviens dans 2 heures. Eh bien, je viens à un moment très sympathique. Là, je vais m'installer avec mon petit café. Et tout est mignon. La tasse à café est mignonne. Et ce mini tagine là pour mettre les sucres me fait penser que vous avez passé une partie de votre vie, me semble, à Casablanca, vous.
5: Oui, c'est ça. On a passé 3 ans, avant de venir s'installer ici dans le Puy-de-Dôme, on a passé 3 années à Casablanca. On a ramené plein de jolies vaisselles et notamment dans cette collection-là, on a trouvé c'était à Essaouira, je me rappelle, une boutique en fait où ils avaient des poteries un peu particulières et du coup on a fait le plein et on a ramené ces petits tagines qu'on utilise maintenant pour le salon de thé.
3: Pour mettre le sucre.
7: Cette librairie, on a voulu qu'elle soit aussi un petit lieu où les gens puissent se poser, boire un petit café, un thé, s'asseoir, bouquiner avec les enfants. Ça fait une ambiance agréable. Il y en a qui viennent travailler, même des fois l'après-midi, ou peindre. Ou voilà.
3: Ah, il y en a qui viennent s'installer avec un ordi, par exemple.
7: Ah, ouais, ils viennent avec leur ordinateur, ils travaillent. On a des artistes qui font des livres ensemble, avec une illustratrice et une autrice qui travaillent ensemble. Elles se posent à la librairie avec un petit thé. Ouais, ça fait une petite ambiance sympa.
3: C'est pratique, hein, d'être ici, voilà, un bel endroit.
8: Et fabuleuse. Donc on est toujours très bien conseillé. Enfin, c'est pour ça.
3: Quand on pousse la porte de la librairie de la Monne, en fait, et c'est écrit là, d'après Georges Sand, l'esprit cherche et c'est le cœur qui trouve.
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1: Vous êtes peut-être déjà venu voir vos enfants ou vos petits-enfants jouer à la Guéretoise, cette salle de spectacle qui est à l'espace Fayolle à Guéret. Mais c'était quoi avant ?
2: Hervé Herp, directeur artistique de la Guéretoise de spectacle. Avant, ici, c'était un pré, il y a très longtemps. Puis après, il y a eu une construction, c'était une MJC avec multiples activités, comme ça se faisait beaucoup dans les années 70-80. Il y avait un ciné-club, il y avait un labo photo qui existe encore dans les caves.
1: Est-ce que vous avez entendu l'époque où c'était une coopérative ?
2: Oui, alors il y a eu cette période, parce que c'est un petit peu ce qui a permis d'inventer aussi la Guéretoise de spectacle. Guéret est une ville qui a presque inventé les coopératives. C'était une coopérative ouvrière, très active, très engagée politiquement. On venait acheter sa farine, on venait acheter des boutons pour faire de la couture. Il y avait plein de choses et c'était quelque chose qui a été très très très important sur la ville de Guéret. Et il en reste encore des traces.
1: C'est quoi l'esprit coopératif ?
2: Plutôt que de passer par un système commerçant, des gens faisaient des achats en gros, ils négociaient des prix, ça rassemblait. C'était très familial et puis dans un but très social. Cette histoire de coopérative de Guéret me trottait dans la tête, mais j'avais pas fait le lien. Et puis un jour, on avait créé un spectacle, Guéret en chanson. Il y avait des réunionnais, il y avait des anciens maçons, des carrières, il y avait des immigrés qui venaient d'arriver ici. Et on a créé un spectacle global avec écriture de chansons. Et on a donné ce spectacle à l'espace André Lejeune devant une salle complète de 600 personnes, quoi. Et à la fin du spectacle, on avait organisé une petite buvette. Et c'était très drôle parce que tout le monde s'est retrouvé, parce qu'il y avait tellement de monde, eh bien, à servir des boissons, à servir. Et j'avais l'impression d'être une petite usine grouillante et sympathique. J'avais l'impression d'être dans une coopérative. Il y a un ami qui me dit, mais tu devrais appeler ta scène la Guéretoise. Il dit, ça fait un nom de coopérative, la Guéretoise. Je dis, ouais, mais je me demande si c'est pas le nom d'une bière. Rajoute deux spectacles. Et c'est comme ça que la Guéretoise de spectacle est née, suite à cette soirée un petit peu coopérative. C'était en 2006.
1: Maya, comment tu connais la Guéretoise ?
3: Moi, j'y suis allée avec l'école. J'ai vu un spectacle. C'était Chute la pomme. On ne parlait pas. Et en fait, c'était un monsieur. Et ben, il avait une pomme. Et en fait, il faisait comme si c'était un peu son animal de compagnie. Et un jour, quand il dormait, il voulait le manger, mais il se réveillait tout le temps.
1: Tu recommandes cette salle ?
3: Oui, je la recommande très fortement.
1: Aujourd'hui, la Guéretoise de spectacle garde cet esprit de la coopérative, de convivialité et de solidarité.
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4: Bonjour, je m'appelle Antoine. Comme j'ai l'habitude de le dire, je suis un petit con d'école de commerce, orienté finance entreprise. J'ai eu l'occasion de reprendre l'agence immobilière familiale et j'ai décidé de changer de voie suite au Covid.
5: Bonjour Antoine. Alors Antoine, vous avez 37 ans et c'est déjà votre troisième vie que vous êtes en train d'écrire ici à Périgueux. C'est quoi un petit con qui sort d'école de commerce ?
4: C'est une personne qui applique ce qu'on lui apprend. Le sketch des inconnus sur le monde de la communication est très parlant et notamment il y a une expression qui reflète bien l'enseignement qu'on a en école de commerce. Ne jamais prendre les gens pour des cons et ne jamais oublier qu'ils le sont. Et que ce soit en marketing, que ce soit les business plans où on valorise le chiffre d'affaires futur, ce qui était vraiment très prégnant.
5: Et pourtant, c'est ce parcours qui vous a fait venir là, à Périgueux. Vous dites que la crise Covid a joué un rôle majeur. Je crois que vous tombez sur une vidéo sur Internet où vous découvrez le métier de boucher-charcutier, c'est ça ?
4: Oui, un jour, je regardais un fonds de commerce à reprendre et on me parle d'un charcutier, le charcutier Charlot à Piégut-Pluvier. Et j'arrive la dernière semaine avant qu'il ferme et je trouve que les productions qu'il fait sont assez exceptionnelles. Et je me renseigne sur un métier que je ne connaissais pas, qui était le métier de charcutier. Et je tombe sur la vidéo de Bernard Marie, un meilleur ouvrier de France, qui était le monsieur charcutier de Paul Bocuse. Je me suis vraiment plongé dans le métier de ce charcutier. C'était vraiment un hasard que le saint patron des charcutiers, c'était Saint-Antoine, m'appelant Antoine. Et donc, suite à ça, j'ai travaillé en Alsace, à Deauville et en Périgord vert.
5: Et là, depuis quelques semaines, vous vous êtes installé à Périgueux. Vous avez repris le commerce d'un périgourdin qui était bien connu, Christophe Orteil. Quelles sont les surprises ou les nouveautés qu'on va pouvoir retrouver, par exemple, sous la halle du Coderre, les mercredis et samedis, jour de marché à Périgueux?
4: On garde tout pareil, ça c'est important. On fera des petites modifications petit à petit. J'aime bien tout ce qui est à base de croûte. On continuera peut-être à augmenter le feuilletage, ce qu'on appelle les pâtisseries charcutières. Peut-être offrir différentes recettes. Christophe avait une très grande variété de produits frais et faits maison à disposition des clients, qui était déjà en soi un tour de force. Donc on va garder cette production et au fur et à mesure, on changera des petites touches. Là, on vient de lancer les crèmes caramel. On va voir si le public est réceptif.
5: Cette aventure, elle est toute nouvelle. Ils ont dit quoi, vos anciens collègues d'école de commerce, quand vous leur avez dit que vous étiez maintenant patron d'une PME à Périgueux, dans le secteur de la boucherie-charcuterie?
4: Mes anciens collègues d'école de commerce ne le savent pas forcément. Et mes amis ne sont pas forcément surpris. Mais comme certains clients me l'ont dit, j'ai la tête du boucher. Voilà. Je ne sais pas ce que je dois en penser. Sûrement de très bonnes choses, parce que, comme je le disais avant, j'ai l'impression d'être à ma place. Mais voilà.
5: Merci beaucoup, Antoine.
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1: Jules Levert, Courant Éclair.

Pendant 20 ans, Jules Levert, originaire des déserts près de La Fécla dans les Bauges en Savoie, sort son premier single, Courant éclair. Étudiant en triple diplôme et sportif de haut niveau, Jules a aussi participé à The Voice Kids il y a quelques années.

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1: Jules Leverte, courant éclair.
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4: Vous écoutez Décibel sur votre radio. Ici, toute l'actualité musicale jusqu'à 21h avec ce soir, Jackie, Benji, les Nègres Marrons, oh oui!
5: Le temps passé, beaucoup de choses ont changé. Qui aurait pu s'imaginer que le temps serait si vite écoulé?
4: Calmement. Non, on fait le bilan, on se réjouit. 130 ans de carrière, 1 million d'albums vendus, un nouveau dans les starting blocks et les concerts à venir. Un nouveau single aussi, tout va bien.
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4: Salut à tous et bienvenue dans Décibel. C'est parti pour une heure autour de l'actualité musicale. Ce soir, on célébrera Astrud Gilberto, une des plus belles voix de la bossa nova, cette musique brésilienne. Astrud qui nous a quittés il y a 3 ans, jour pour jour. Alors voilà, la chanson anniversaire, c'est pas toujours pour souffler des bougies, c'est parfois pour se souvenir. Et c'est ce qu'on fera à la fin de l'émission. Le coup de cœur du jour, c'est un jeune homme que nos invités connaissent bien, Tommy Bugsy, qui vient de sortir une nouvelle chanson, Revolver Lover. Vous allez la découvrir tout à l'heure. 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Jackie, Benji, les Nègres Marrons, bonsoir.
7: Bonsoir.
4: Ah, je suis contente de votre actualité parce que ça me permet à chaque fois de vous inviter à nouveau.
7: C'est vrai.
4: Dans Décibel.
7: C'est toujours un plaisir pour nous de te revoir, Emilia.
4: Merci.
7: C'est cool.
4: 30 ans d'amour. Vous êtes ma relation la plus longue depuis ça.

0: Nègre, premier album de Nègre Marron. Et donc, je le disais tout à l'heure en intro, avec ses quasi 30 ans de carrière, arrive ce chiffre canon de 1 million de disques vendus. Félicitations.
1: Merci.
0: Bravo, messieurs. Et bravo pour la longévité aussi, parce que on sait que c'est pas forcément évident. Alors, dans la chanson, on dit, on fait le bilan calmement. Mais si vous faites le bilan posément, est-ce que vous vous dites qu'effectivement, c'était pas un long fleuve tranquille ces 30 dernières années?
1: Ouais, c'est vrai qu'on peut dire que c'est pas un long fleuve tranquille, mais c'est aussi ça, le charme et la magie de la musique. Et c'est, il y a des périodes où tout va se passer très bien, il y a d'autres périodes où ça va être un petit peu plus compliqué. Comme on dit, il y a les hauts, il y a les bas, mais l'essentiel, c'est de garder toujours cette envie. L'envie de retrouver le public, l'envie d'aller en studio, l'envie de créer. Tant qu'on aura toujours cette envie en nous, on pourra dire que tout va bien malgré tout.
0: Et entre vous alors, parce que moi je dis c'est une histoire d'amour sans nuages entre vous et moi depuis 30 ans, mais c'est normal, vous m'avez pas sur le dos tous les jours. Vous en revanche, vous avez passé énormément de temps ensemble. Vous êtes sans doute la personne qui connaît le mieux l'autre sur Terre. Est-ce que ça c'est une relation qui s'entretient d'une manière particulière?
2: Il y a de fortes chances effectivement. Ouais, hein. Que... Ben écoute, franchement c'est assez naturel. Ce qui est intéressant aussi, c'est qu'au-delà de la musique, on a surtout des liens d'amitié qui sont très forts.
0: Ça a commencé par ça.
2: Tout ouais. à fait, ça a commencé par l'amitié d'abord, et puis la passion est venue consolider tout ça. Et aujourd'hui, on a des vies de famille, on est des darons, donc pour le coup, les enfants aussi sont proches, et donc toutes sortes d'occasions et de célébrations sont bonnes pour qu'on se retrouve ensemble, bien au-delà de la musique en fait. Et donc, oui.
0: Vous diriez que ça ressemble à une relation de frère ou c'est encore autre chose?
1: Bah oui, c'est une relation familiale, une relation frère, une relation de couple. D'une certaine manière.
0: Bah ouais, parce qu'il faut se mettre d'accord.
1: On était au bord du divorce il y a pas longtemps. Donc il faut des concessions, des consensus.
0: Ouais, c'est ça, ouais.
1: Mais après voilà, tout ça ne tient pas s'il n'y a pas une réelle fraternité entre nous, une réelle amitié. Et c'est vrai que Benji, je le vois plus que ma femme carrément, quasiment, parce que entre les studios, les concerts, le travail, il y a tout plein de choses qu'on fait ensemble. Mais en fait, je pense que ce qui continue de nourrir cette amitié, cette fraternité, c'est justement le fait qu'on se voit pas uniquement pour le boulot, quoi. On va s'appeler pour aller voir un match de foot, on va s'appeler pour aller manger au resto ensemble, on va s'appeler pour aller dans une soirée, on va s'appeler comme il disait Benji, quand il y a des événements familiaux, mariage, baptême. Donc tout ça fait que ça va au-delà de juste gars qui travaillent ensemble. Non, on est des frères pour de vrai, quoi.
0: C'est beau. Alors, il y a un nouveau single qui s'appelle Diaspora avec un clip qui vient de sortir. On va l'écouter et en parler tout à l'heure, le décortiquer, mais juste pour vous mettre l'eau à la bouche, enfin aux oreilles exactement.

Petit clin d'œil à Exodus de Bob Marley, on en parlera tout à l'heure. Pour le moment, il faut qu'on parle de cet énorme tube qu'on passe régulièrement ici dans cette émission. Dès qu'on a envie de se réconforter avec un petit peu de nostalgie, mais de la nostalgie douce et lumineuse.

0: ciment pour pas qu'une génération, d'ailleurs pour plusieurs. Quand elle est née, cette chanson, est-ce que vous vous êtes rendu compte que vous étiez en train de créer un truc à part qui allait durer vraiment?
1: En fait, je me rappelle bien du jour de l'enregistrement de ce titre. Dans le studio, il planait une atmosphère assez particulière, une forme de mélancolie, quelque chose de très touchant et d'assez sincère. Mais on était loin de s'imaginer quand même que ce morceau traverserait le temps, les années, les générations à ce point-là. Ouais. Par contre, ce qui est intéressant, c'est que à chaque fois que des gens nous rendaient visite en studio et que les gens l'écoutaient, il y avait toujours des réactions de surprise. Des gens étaient vraiment touchés par le propos, par l'histoire, par le côté authentique en fait aussi de cette chanson et de notre histoire. Donc ouais. Donc puis, on sentait qu'on tenait quelque chose de d'intéressant, mais de là à prédire ouais. que ça allait voyager, traverser le temps à ce point-là, franchement, on n'y était pas vraiment.
0: Et c'est fou quand même d'avoir, parce qu'à l'époque, c'est que le deuxième album de Negmaron, on est en l'an 2000, vous êtes encore très jeune, et pourtant déjà, donc très, oui, tu parlais de mélancolie, très nostalgique, et en fait, j'ai l'impression que c'est un truc qui est vraiment partagé par tout un tas d'artistes. Je sais pas si vous écoutez de temps en temps, par exemple, les albums de Big Flo et Oli, dès qu'ils ont eu 22 ans, ils commençaient à faire des chansons sur la nostalgie de leur adolescence, etc. Comment vous l'analysez, ça? De chérir des moments qui viennent à peine de se passer?
2: Parce que déjà, faut rappeler le parcours des Negmaron. Nous, on a grandi à Gare Charcel, banlieue parisienne, dans le 95. Et on n'était pas prédestinés à faire cette carrière. Nous, la musique, on a toujours fait de la musique, mais c'est vrai que ça, pour nous, ça a été très vite.
0: Oui, il fallait les défoncer, les portes. En tout cas, elles n'étaient pas ouvertes pour vous.
2: Justement, nous, non.
0: Ah ouais?
2: On n'a pas trop eu à les défoncer parce que c'est voilà, il y a eu un film qui a été tourné à Garges, le film de Thomas Gilloux, le film Rail. Ouais. Et donc il y avait
0: la monnaie. Dedans.
2: La monnaie, voilà, ouais. Qui est sortie dans la BO du film. Et c'est vrai que tout s'est accéléré, tout s'est enchaîné très vite. Sortie du single, ensuite on sort un album assez rapidement. Ensuite il y a un projet Bisson à Bisson. On crée le label Première Classe. En 4-5 ans, il y a un énorme changement dans notre vie. De rien, de amateur, on passe au statut de professionnel. Il y a tout plein de choses qui se passent. Et c'est vrai que, et c'est à ce moment-là qu'on a l'idée de faire ce titre, le bilan, pour raconter tout ce qui se passe en 4-5 ans. On vit peut-être ce que d'autres personnes peuvent vivre en 20 ans, quoi.
0: Et en écrivant justement cette chanson, les paroles, et en se rappelant de tout ça, en le remettant dans l'ordre, est-ce que vous avez réalisé que vous en aviez profité, ou bien est-ce que c'était tellement rapide que vous avez peut-être pas tout kiffé au maximum?
1: Non, quand même, je pense qu'on était quand même conscient d'avoir vécu des moments extraordinaires, d'avoir bien profité. J'ai même envie de dire d'être un peu des privilégiés quelque part. Parce que on a signé nos contrats en maison de disque, on avait 18 ans, on sortait du lycée, on était, comme le disait Jackie, on était super jeunes. Et on était encore à l'époque où, je dis bien entre guillemets, le show business, il se passait beaucoup de choses, tout ce qui est vraiment des moyens dans la musique, des budgets. Donc on a mis tout ça à notre disposition pour qu'on enregistre dans des super bonnes conditions, pour qu'on ait un environnement assez sain. Donc on se rendait bien compte qu'on vivait des choses assez magiques pour notre jeune âge. Tu vois.
0: Ah, c'est beau. Allez, on va la réécouter, cette chanson, et puis ensuite on va se plonger dans Diaspora, puis on va essayer surtout de récupérer des informations essentielles, à savoir à quand le prochain album des Negmaron. Pour le moment, si vous vous demandez à quand la tournée des Negmaron, ça, je peux vous le dire, après quelques festivals d'été, attaque une tournée belle comme tout, le 2 octobre au Zénith de Paris, rendez-vous le 6 novembre au Havre, Lons-le-Saunier le 27 novembre, Auxerre le 5 décembre et Grenoble le 11 décembre. J'ai fait le bilan des concerts, on écoute la chanson.

Enyeg Marron sont les invités de Décibel ce soir. Je ne cache pas ma joie, alors ne boudez pas votre plaisir, les amis. Les Enyeg Marron en tournée, on en a parlé. Les Enyeg Marron qui préparent, l'air de rien, un nouvel album, il faut qu'on en parle. La dernière fois, on s'est vu pour un peu de temps.

0: va l'écouter en entier tout à l'heure, ne m'engueulez pas, mais je voudrais qu'on en parle avant avec Jackie et Benji des Negmarons qui sont avec nous. Le mot diaspora, ouais, qui peut rappeler évidemment plein de thématiques de l'album Exodus de Bob Marley. Et puis le petit clin d'œil aussi à Alpha Blondie, Brigadier Savali. Voilà, donc il y a vraiment plein de trucs qui se passent dans cette chanson. Racontez-moi comment elle est née.
1: Alors Jackie, je te...
2: comment elle est née? Elle est née lors d'une création, une séance de création au studio.
0: Ça ressemble à quoi, vos séances de création?
2: En fait, on est là, on écoute différentes musiques. Et c'est vrai qu'on avait dans un petit coin de la tête de reprendre ce morceau d'Alpha Blondie. Donc. Et ce jour-là, on était en studio et on s'est dit, on n'avait pas l'idée de reprendre le Alpha. Vas-y, on va se l'écouter maintenant. Et du coup, on a joué quelques accords du morceau et puis on s'est mis à faire un buff autour de ce titre là et c'est comme ça, ce morceau, il a pas vraiment été trop pensé, il est vraiment venu de manière assez naturelle.

0: Ouais. Très, très spontané, c'est vraiment la musique qui nous a inspiré la thématique. Des fois, c'est en sens inverse, on a une thématique et on va chercher la musique qui va avec. Là, c'est le morceau qui nous a inspiré cette thématique et puis on est parti sur le mot, diaspora, enfin. On avait cette idée de parler de la communauté, de parler du pays, etc. Et c'est comme ça qu'est né ce titre.
1: Alors, c'est sûr que il faut voir le clip qui va avec cette chanson. Moi, je viens de le découvrir là, juste avant le début de l'émission. Il est magnifique. Il vient de sortir, tourné en Côte d'Ivoire.
0: Exactement. Abidjan, oui.
1: Racontez-moi pourquoi là-bas, d'ailleurs, et ensuite comment ça s'est passé.
2: Ben, on a fait le choix de tourner à Abidjan parce qu'on voulait tout simplement retourner à la source. Comme tu l'as si bien indiqué, c'est une reprise d'Alpha Blondy, Brigadier Sabari, et donc ce titre Brigadier Sabari est né à Abidjan, et on s'est dit qu'il serait intéressant d'aller tourner là-bas. Et donc on a travaillé avec un jeune réalisateur qui s'appelle Mindsef, qui s'est bien approprié la chanson et a fait une très belle retranscription en images. Donc on est super content. L'idée c'était aussi de dire que aujourd'hui quand on parle de la diaspora, on parle de toutes ces personnes qui comme nous ont la double culture. Moi je suis né à Sarcelles, Jackie est né à Paris et c'est vrai qu'à la maison on a reçu aussi une éducation avec des valeurs africaines. Et aujourd'hui, voyant le continent africain, l'Afrique émergent, on a envie aussi d'apporter notre contribution à l'émergence du continent et voir comment on peut apporter notre pierre à l'édifice. Et donc c'est aussi de ça dont on parle dans ce titre, quoi.
1: La double culture, alors arrêtez-moi si je me trompe, mais pour toi Benji, Congo, et pour toi Cap Vert,
2: exactement,
1: Jackie, est-ce que c'est quelque chose qui est à géométrie variable dans votre vie, par moment hyper important, hyper devant, par moment un peu plus en retrait? Maintenant, comme tu l'as dit tout à l'heure, vous êtes des darons, et surtout, comment vous transmettez ça à vos enfants?
0: Pour moi, c'est une chance d'avoir cette double culture, et surtout d'en être conscient et d'épouser les deux cultures, aussi bien la culture française que, pour ma part, la culture capverdienne. J'ai eu cette chance d'aller très très jeune au Cap-Vert. La première fois que j'ai mis les pieds au Cap-Vert, j'avais 2 ans. Donc mes parents, c'est vrai qu'ils m'ont toujours transmis les valeurs du pays. À la maison, ça parle capverdien, ça mange capverdien. J'ai grandi aussi dans le quartier avec plusieurs communautés. Et c'est aussi ça le message qu'on veut passer à travers Diaspora. Nous, on a eu cette chance. Ah, tu vois, pendant un certain temps, je l'entends un petit peu moins maintenant, mais on a beaucoup parlé de diversité, etc.
1: Oui.
0: Et nous, en fait, tu vois, nous, la diversité, pour nous, ça a toujours été quelque chose de normal, parce qu'on a grandi avec plein de communautés autour de nous, plein d'origines différentes. Donc, et aujourd'hui, c'est vraiment une force. C'est une force de pouvoir, tu vois, nous, on sait dire quelques petits mots en créole, on sait dire des petits mots dans l'ingala, là, tu vois, il y a plein de trucs. Le fait d'avoir grandi avec plein de cultures différentes, moi, je trouve que c'est vraiment une force, quoi.
1: Ouais. Mais alors, grande force, grande responsabilité. La génération suivante, comment vous transmettez ça?
2: C'est une vraie question parce que, effectivement, on a pu recevoir de la part de nos parents certains codes, parfois la langue, mais pas forcément pour tout le monde.
1: Ouais.
2: Et aujourd'hui, on a vraiment envie aussi que nos enfants connaissent une partie de leurs racines et puissent découvrir qu'ils ont aussi l'éducation française. Mais il y a aussi historiquement d'autres choses et d'autres endroits auxquels ils sont liés. Donc je pense qu'il faut faire le travail, les emmener là-bas de temps en temps en vacances, leur en parler, leur lire pourquoi pas des BD adaptés aussi aux jeunes enfants avec l'histoire de pays d'origine et puis voilà, faire le travail comme on peut, mais c'est important quand même. Et nous, ça nous impacte aujourd'hui, ce côté diaspora nous impacte tout simplement parce qu'on a vu nos parents arriver, venir d'ailleurs et mener certains combats pour s'intégrer, pour exister, pour élever les enfants dans de bonnes conditions. Et forcément, ça nous a impacté dans notre manière d'aborder la vie, tout simplement, face à des obstacles, des difficultés, des choses à régler, voilà. Donc, même d'une manière inconsciente, finalement, c'est toujours là. Ce côté-là est forcément sous-jacent.
0: Ou si nous, des fois, on l'oublie, il y a les grands-parents qui sont là pour continuer à faire le travail.
2: Exactement.
1: Ça, c'est vrai. Non, mais du coup, des chansons comme Diaspora, ça fait aussi partie, finalement, enfin, c'est une manière douce et dansante, mais ne serait-ce que ce mot disparaisse pas.
0: Exactement. Mais tu sais, nous, Diaspora, c'est la version 2000.

0: 2026, mais en fait, on a toujours parlé de notre culture, toujours parlé de nos origines, toujours parlé de nos valeurs à travers nos albums, à travers différents morceaux. Et puis aujourd'hui, en fait, on le retranscrit différemment. Mais c'est quelque chose qui a toujours été ancré en nous, ou même via différents projets, des projets comme le Bissot na Bissot, des projets comme la MC Malcriado. Donc ça, c'est vraiment quelque chose qui est propre à nous, cette double culture, parler du quartier là d'où on vient, là où on a grandi, mais également parler de nos origines et de nos racines.
1: Alors il y a des doubles cultures évidemment qui sont beaucoup plus dures à porter que d'autres, difficiles et douloureuses. On en parlait il y a quelques semaines ici avec Abdelmalik et Matteo Falcone à propos des descendants d'esclaves, donc des africaines et des africains qui ont été arrachés à leur continent pour ce commerce de l'esclavage, le code noir, c'est fou, que la France avait mis en place à l'époque pour formaliser un petit peu tout ça, a enfin été abrogé. Et c'est dingue parce que le code noir, c'était le cœur du film de Abdelmalik Fursi, Né libre. Il y a un album qui est sorti de chansons inspirées par l'histoire de Fursi, et vous êtes dessus avec cette chanson qui s'appelle Justice.

comme moi, hein, vous lisez les journaux et vous avez entendu la nouvelle, l'abrogation du code noir. Je vous pose la question parce que vous étiez à l'Olympia le 22 mai 98 pour célébrer les 150 ans de l'abolition de l'esclavage.

0: que c'est comme dans la chanson, lève-toi, bats-toi sur ces thématiques-là encore aujourd'hui?
1: Ben, c'est bien sûr des thématiques qui sont très très importantes pour nous, déjà parce qu'on s'appelle Nègre Marron et que c'est pas un nom anodin, c'est un nom qui est quand même lourd et chargé d'histoire.
0: Tu peux expliquer?
1: Ben, les Nègres Marrons, en fait, c'était les esclaves insoumis qui refusaient tout le système colonial, qui s'organisaient pour s'évader, pour reconstituer des communautés loin du colonisateur, loin de l'oppresseur. Et ce sont des esclaves, en fait, rebelles. Et donc, nous, on a choisi de s'appeler comme ça, étant très jeune, avec un certain nombre d'informations, parce qu'on était quand même assez renseignés aussi sur toute cette histoire, l'histoire de l'esclavage. Et là, en l'occurrence, de voir aujourd'hui que les choses avancent, ça fait plaisir. C'est le fruit du travail de plusieurs personnes. On voit des députés aussi qui ont porté ce dossier à bras-le-corps, ouais. qui n'est pas évident. Il y a effectivement le film aussi d'Abdel Malik qui a fait bouger un petit peu les lignes. Donc ça, c'est très important de poser des sujets comme ça sur la table. Et voilà, mais il faut pas que la France ait peur de regarder son histoire dans les yeux, en fait. Parce que tant qu'on fera pas ce travail de mémoire, il y aura toujours un gap entre certaines communautés, les gens qui nous dirigent. Il faut qu'on crève les abcès et puis ensuite qu'on aille de l'avant. Mais tant que tout ça ne sera pas finalement réglé, posé, inscrit dans les livres d'histoire avec tout le récit qui comment dirais-je, dans son intégralité, en fait.
0: Oui, parce qu'il y a, t'as un vrai début, un vrai milieu, une vraie fin, des lois.
1: Exactement. Il faut pas avoir peur d'en parler.
2: Sans modifier l'histoire, surtout.
1: Exactement.
2: La raconter telle qu'elle est.
1: Voilà. Et je mets le doigt sur quelque chose, mais c'est vrai qu'il y a de cela un ou deux mois, quand il y a eu le Conseil de sécurité de l'ONU et que la France n'a pas reconnu l'esclavage comme étant un crime contre l'humanité, il y a une partie de la population, en tout cas, qui a été vraiment heurté par ce manque de reconnaissance
0: et de réalisme,
1: des faits historiques qui sont avérés, documentés, etc. Et donc là, de voir que le code noir est abrogé, c'est déjà un pas en avant. Mais on a encore beaucoup de travail à faire.
0: Mais avant de se mettre au boulot, on danse, ça vous dit? Diaspora, Les Nègres Marrons, c'est tout nouveau, ça vient de sortir et c'est déjà sur votre radio, ici.
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0: Oh là là, le coup de maître. Sérieusement, incroyable cette chanson. Diaspora, Negmaron. Allez, dites-moi, pas forcément une date exacte, mais donnez-moi une tranche, un semestre, comme à la fac, pour la sortie de l'album.
1: Bah écoute, c'est incessamment sous peu. Hein.
0: C'est vrai ?
1: Ouais, il y a déjà une date qui est le 3 juillet.
0: Mais non !
1: Ah oui !
0: Mais c'est bientôt !
1: Ah bah c'est très bientôt.
0: Mais c'est génial !
1: Bah c'est super. Et tu sais, je voulais, Émilie, revenir sur Diaspora, là,
0: en la réécoutant.
1: Et en fait, j'ai eu des flashs parce que la première fois qu'on l'a chanté en concert, c'était ce week-end. On a fait deux concerts à Bordeaux. Et j'ai l'image des gens qui me reviennent, en fait, et en le découvrant sur scène. Les gens étaient vraiment très joyeux, tu vois. Beaucoup. En fait, c'est un morceau qui transmet beaucoup d'amour. Il y a un message derrière ce morceau, mais il donne.
0: Ah, mais il est lumineux.
1: Voilà, il est extrêmement lumineux. C'est un très beau mot pour le définir. Et voilà, j'avais ces images de personnes avec beaucoup de lumière dans leurs yeux quand ils l'ont découvert. Et voilà, je suis très fier de ce morceau. Et pour revenir à l'album, très fier également de ce nouvel album. On a mis du temps à trouver la direction parce que ouais, quand on va en studio, bah faut trouver la magie, faut trouver la bonne DA, faut trouver la bonne couleur et surtout quand t'as une longue carrière comme nous, faut essayer d'éviter de se répéter, tu vois, d'essayer d'être novateur. Et à travers cet album, je pense que vraiment les supporters de Negmaron vont être contents. On a déjà pu faire découvrir un premier titre qui était un peu de temps, que les gens ont très bien accueilli. Ouais. Diaspora qui reçoit également un très bel accueil. Et je pense que l'album aussi va faire son effet.
0: Oh, et c'est un secret le titre ou pas de l'album ?
1: Pour l'instant, oui.
0: Okay. Bon. Attendez, il y a une minute de pub. Je vais essayer de trouver l'info.
1: Tu vas sonder.
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0: hits, des invités surprises. Et puis, ouais, ça va être, je pense, une très belle fête, sachant que nous, on aime prendre notre pied sur scène, quoi. On aime vraiment envoyer, mouiller le maillot. Et ce qui est intéressant, c'est que depuis toutes ces années, bah, c'est vrai qu'on a, on a réussi à conquérir un nouveau public. Donc, il y a les anciens qui nous suivent, qui sont là, mais il y a aussi toute une nouvelle génération là, qui a pris le train en route. Donc, ça fait un beau panel dans le public et c'est intéressant de voir ce mélange de générations qui, et chacun a ses chansons préférées parce que ça leur évoque des souvenirs à différents moments, aux différentes époques. Mais en tout cas, tout le monde est dans la même ambiance et dans la même fréquence.
1: Et bonne nouvelle, ils seront sur scène pour le grand bilan et pour défendre un nouvel album au nom de code Fréquence. Mais on ne sait pas encore comment il va s'appeler cet album, en tout cas, de Sylvia Diaspora.

juillet, le nouvel album des Negmarons. Les gars, je vous ai entendu deux fois depuis le début de cette émission parler de Bissau-Nabissau. Alors, même si on pleure tous ensemble, un bon coup, hommage à Calbo.

0: qui nous a quittés au mois de janvier. Tout jeune, il avait 53 ans. C'était un rappeur incroyable, notamment dans Arsenic. Un parolier aussi de génie pour plein d'autres gens, même des tubes de Asia. Elle est à toi. Mais c'est Calbo quand même.
1: Qui avait écrit.
0: Voilà. Et pour vous, c'était aussi vraiment un ami, un proche. Est-ce que vous avez envie, je vais pas vous forcer parce que c'est triste et il est mort il y a vraiment peu de temps, mais de dire quelques mots sur lui?
1: Bah oui, Calbo, de toute façon, voilà, il sera toujours avec nous, on l'oubliera jamais. On lui rend hommage à chacun de nos concerts. C'est un frère qui nous a quitté trop tôt, malheureusement. Mais son image, sa voix résonnera à tout jamais dans nos cœurs, à tout jamais dans le cœur des gens, parce que il a énormément apporté pour la musique avec son frère Lino. Voilà, Arsenic, ce sont des légendes de la musique, et c'est ça aussi la chance qu'on a de pouvoir faire ce métier, c'est que on fait des choses qui resteront.
0: Et même après vous.
1: Donc même après nous, et aujourd'hui, Calbo est parti, mais son œuvre restera toujours là, et quelque part, son âme sera toujours avec nous, à travers ses morceaux, à travers sa musique, donc il sera toujours là avec nous, quoi qu'il arrive.
0: Merci beaucoup, Jackie. Merci, Benji. Longue vie et belle vie au Negmaron et à leur nouvel album qui sort le 3 juillet. On va écouter, une voix qui vient nous parler de l'au-delà avec la vôtre. Petites îles avec Césaria Evora pour se dire au revoir. Les Negmaron, merci les gars.
1: Merci,
0: à bientôt.
1: Vraiment, merci beaucoup.

0: Bora et Negmaron, petites îles. Negmaron, nouvel album le 3 juillet, youpi.
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0: On est en avance sur le planning, ce qu'on vient de vivre avec les Negmaron. Et parfois, eh bien, je suis en retard. Mais genre 6 mois de retard, je viens à peine de découvrir une version de Mauvais Garçon d'Elena. Voilà, comme ça, version orchestrale. Je savais pas qu'elle existait, je l'ai écoutée, je l'ai trouvée vraiment canon, vraiment réussie. Et puisque cette chanson a été couronnée chanson de l'année aux dernières victoires de la musique, je me suis dit qu'il était grand temps aussi pour vous de la découvrir. Mauvais Garçon, Elena, version orchestrale dans Décibels.

0: franchement, je sais pas si on l'écoutera tous les jours, mais cette version, il fallait qu'elle soit connue, voilà, de tout le monde. Je la découvre 6 mois trop tard, peut-être que pour vous c'est de l'histoire ancienne, ou peut-être que comme moi, vous la découvrez un peu ébahie en vous disant, eh waouh, la petite Elena, après une grande tournée de festival d'été, elle attaquera une tournée des Zéniths le 3 novembre au Zénith de Nantes.
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0: Le cahier de vacances pour adultes, 100% musique. Je sais, sur le papier, ça peut paraître étrange, mais croyez-moi, je l'ai reçu. Et vraiment, on s'amuse à remplir des quiz, des QCM, des tests, des textes à trous. Ou alors, vous savez, comme quand on était à l'école, on a 2 colonnes et il faut relier, par exemple, le bon papa avec la bonne fille dans une chanson. Vous voyez, genre Nougaro qui chante Cécile, ma fille, ce genre de truc. Bref, que de la culture générale que normalement, nous, les fans de musique, on a. Et enfin, un cahier de vacances pour lequel vous ne vous sentirez pas cancre. C'est ce qui est à gagner ce soir. Et c'est ce qu'on offre à Elisabeth et Stéphane. Salut à tous les deux.
2: Bonsoir.
3: Bonjour. Bonsoir.
0: Ah, je suis contente de vous avoir tous les deux pour jouer ce soir, Elisabeth et Stéphane. Le thème du blind test de ce soir, ce sont les chansons qui parlent des métiers. Est-ce que c'est un thème qui vous inspire? Tiens, je demande à Elisabeth d'abord.
2: Alors, je vais noter un petit, mais on va voir.
0: On va voir.
2: Je vais noter le poissonneur des lilas.
0: Ah bah, c'est celui qu'on écoutera à la fin. Donc déjà, tu peux te dire, Elisabeth, il sera pas dans le... Celui-là, il sera pas dans le blind test parce que c'est la chanson qu'on écoutera à la fin du blind test, le poissonneur. Ça faisait longtemps qu'on n'avait pas écouté Gainsbourg.
2: Je suis bonne.
0: Ah,
2: je
0: très suis forte.
3: Si, ah, moi j'écoute la Marine Nationale, alors je pense à In the Navy.
0: Ah, oui, c'est drôle ça. In the Navy. Des gars qui font YMCA. Comment ils s'appellent déjà? Village People, mais oui, c'est ça.
2: Village People, oui.
0: J'ai pas pensé à mettre Village People dans le blind test. Allez, Stéphane et Elisabeth. Ce sont des métiers en chanson et on cherche le nom des interprètes de ces fameuses chansons. 1 point par bonne réponse et à la fin, tout le monde gagne. N'oubliez pas de donner votre prénom avant de donner la réponse, hein. Vous le savez. C'est comme ça que ça marche ici. Une première chanson, un premier métier. Dites-moi, attention de ça. Oui!
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0: Incroyable chanson de Jacques Dutronc. L'hôtesse de l'air. C'est Stéphane qui a trouvé en premier. Bravo Stéphane. Bravo, premier point qui va chez Stéphane. On continue, là c'est une chanson multimétier, mais un seul interprète.
3: Ah ouais, c'est Goldman.
0: Oui, bravo Stéphane.
3: Cordonnier.
0: Le cordonnier, le professeur aussi.
3: Ouais.
0: Changer la vie. L'hôtesse de l'air, le cordonnier, le professeur. On n'a pas encore fait le tour de tous les métiers ni de toutes les chansons qui parlent de métiers. Stéphane et Elisabeth, êtes-vous prêts pour la troisième chanson?
2: Et Stéphane est plus fort que moi, hein, pour l'instant.
0: Ah, c'est pas grave, Elisabeth, c'est normal, c'est la fin de semaine.
3: Bonsoir.
0: C'est parce que Elisabeth, tu te relâches au troisième trimestre. C'est tout, c'est normal.
2: Oh non, jusqu'à maintenant, je suis bonne, hein.

0: Ça tue en elle-même.
1: Allez, on continue.
2: Oui. Sur le taxi.
0: Sur le taxi. Oui.
2: Prenez sa paradise.
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2: J'ai un pote à
1: Rennes. Ouais.
2: Il est chauffeur de taxi VSL. Et son surnom, c'est Joe le taxi.
1: Donc il y a un vrai Joe le taxi.
2: Son vrai prénom, c'est Jean-Baptiste.
1: Ah, ben on l'embrasse, peut-être qu'il nous écoute.
2: Ah, ben ouais, peut-être, ouais.
1: Bisous au vrai Joe le taxi. Et surtout plein de bisous à Stéphane et Elisabeth. Merci infiniment d'être venus jouer avec nous autour des métiers en chanson. Je suis ravie de vous offrir le cahier de vacances pour adultes en avant la musique. Et puisque ces métiers en chanson ont été complètement décodés dès le début du jeu par Elisabeth, ce n'est pas une surprise. On va écouter une chanson de 1958. Et oui, dès les années 50. Serge Gainsbourg, avec son album Du chant à la une, écrivait, composait et interprétait le poinçonneur des Lilas. Voilà un métier qui n'existe plus, hein. On ne poinçonne plus les tickets à la main dans le métro parisien. Il faut même plus maintenant poinçonner les tickets nulle part, enfin quasiment nulle part. Mais c'est pas grave, la chanson est toujours là. Et s'il y a des enfants à côté de vous qui veulent que vous leur expliquiez le métier de poinçonneur, je pense qu'on a tous le droit de mimer.
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1: Serge Gainsbourg, le poinçonneur des Lilas, c'est marrant, il a une voix tellement jeune sur ce titre qui date de son premier vrai album en 1958. Il avait 30 ans, Serge Gainsbourg, et seulement 62 quand il nous a quittés, beaucoup trop jeune, c'était en 1991.
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1: Allez, tant qu'on est dans les anniversaires, vous vous souvenez, la semaine dernière, on a célébré les 54 ans de Stomy Bugsy. 30 ans après son premier tube, mon papa à moi est un gangster.
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1: Eh bien, Stomy Bugsy, qui a aussi été décoré, hein, il est désormais chevalier de l'ordre des arts et des lettres, a fait son retour.

discographique et il s'en sort super bien hein, parce que les rappeurs des années 90 en 2026, ils sont parfois en territoire un peu dangereux. Bah là, c'est pas le cas. Vous allez entendre sa toute nouvelle chanson qui s'appelle Revolver Lover. Il y a les codes du rap moderne de 2026, mais il y a les fondamentaux qui font que, bah voilà, hein, si vous aimiez Stomy Bugsy dans les années 90, vous allez toujours l'aimer aujourd'hui. C'est tout nouveau. Ça vient de sortir. Stomy Bugsy est de retour.

0: Le retour de Stomy Bugsy.
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0: C'est déjà l'heure de la dernière chanson de l'émission, la chanson anniversaire. Alors aujourd'hui c'est l'anniversaire de la mort de quelqu'un, donc c'est pas très joyeux, mais je pense que vous allez adorer la musique qu'on va écouter ensemble. Ce 5 juin marque les 3 ans de la mort d'Astrud Gilberto, une des voix les plus inoubliables de la musique brésilienne. Elle chantait la bossa nova, mais alors d'une manière incroyable. Et puis si vous regardez un peu, vous pouvez trouver ça sur YouTube ou sur les réseaux, les vidéos en plus. Une attitude, un truc dans le regard. Elle était absolument incroyable. Et puis elle était grande chanteuse, mais aussi autrice et compositrice. Alors elle a chanté notamment The Girl from Ipanema, mais c'est pas ça qu'on va écouter ce soir. On va écouter Água de Beber, parce que c'est trop beau. Elle a des fans en France, plein, et un illustre, Étienne Dao, qui avait enregistré un duo avec elle en 1996, une très jolie chanson qui s'appelle Les bords de Seine, que vous écouterez plus tard peut-être. Pour le moment, un classique, Astrud Gilberto.

0: Aguadi Beber, c'est la merveilleuse voix d'Astro Gilberto avec le compositeur de la chanson Antonio Carlos Jobim, et leur version date de 1965. Allez, Décibel, qui tire sa révérence juste pour ce soir. Hein. Demain, on revient à 20h avec les chansons préférées de Tété, monsieur, à la faveur de l'automne. Ce sera superbe. Merci à l'équipe de l'émission, tout aussi superbe. Il y avait Iris Guitoni, Fred Vigneault, Christophe Hulens, Elodie Bianca Maria, Sadika Raou et Franck Moilier. Je vous souhaite une belle soirée, les amis.
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3: Bonjour la France, c'est la finale. Ah là là, là, le jour de la finale qui va ramener la coupe à la maison. Alors, je vous rappelle que Éric Bastien est là, il a deux candidats. Moi, j'ai deux candidats.
4: Comment ça va? Bah, écoutez, moi, j'ai la place sur la commode à droite de chez moi pour la coupe. Là, je veux dire, elle est prête.
3: D'accord.
4: Je suis prêt à la recevoir.
3: Alors, je rappelle le premier prix, c'est un week-end exceptionnel au Festival Off d'Avignon. 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
4: Oh là là.
3: C'est la semaine des cadeaux. Si on ne gagne pas le voyage au festival Off d'Avignon, qu'est-ce qu'on gagne?
4: La cafetière Malongo. Alors je voulais
3: bien
4: juste
3: sûr
4: vous dire que début juillet là pour le festival Off Malongo, à la maison 4 de chiffres, qui est une salle hein, de spectacle à Avignon, il y a Joe Malongo qui joue en famille.
3: Très bien.
4: Voilà. Alors toute la famille Malongo raconte l'histoire de l'entreprise Malongo.
3: Bien sûr.
4: Et évidemment à la sortie du théâtre, vous avez une dégustation in et off avec 32 dosettes et 6 verres en verre comme la cafetière.
3: Magnifique. Allez, on accueille nos 4 candidats et surtout une surprise.
4: Ah oui.
3: Bonjour Guy, comment vas-tu?
5: Bonjour Valérie.
4: Bonjour
5: Eric.
3: Alors Guy, je le rappelle, est un des candidats de la semaine. Guy nous a régalé avec une énorme bourde magnifique. En pensant que le Dami d'Hollande était un véritable pays. Est-ce que tu sais que grâce à toi,

0: Je suis devenue présidente d'un pays.
1: C'est vrai.
0: Ouais. Ben oui.
2: Alors le problème, c'est que ça prend, Valérie, des proportions quand même considérables.
0: Oui,
2: Outre les réseaux sociaux et les messages par milliers que vous recevez, on a des demandes, et vous allez l'expliquer, de demandes de formulaires pour intégrer d'amis d'Hollande.
0: Exactement.
2: De nationalité.
0: Merci Guy, grâce à toi, on a des demandes de formulaires pour devenir d'amis d'Hollandiens.
2: Mais c'est vrai, c'est pas une blague.
1: Hein. Tu es ma reine déjà. Hein,
0: ah bah je sais que je suis ma reine. Bridget est à moi.
1: Je t'ai envoyé une photo, donc faut venir mettre les boucles d'oreilles pour le baptême. Hein.
0: Ah bah évidemment que je mettrai. Je viendrai avec. Alors le drapeau du d'amis d'Hollande.
2: Oui, c'est quelle couleur alors?
1: Voilà.
0: Ah bah, je ne sais pas. Nicolas, qui est un de nos candidats là d'aujourd'hui, nous a déjà fait un formulaire spécial pour pouvoir le mettre sur les réseaux.
2: Fou ça.
0: On va faire un appel d'offres.
2: Passe un truc là. C'est.
0: Enfin, Guy, merci. Oh là là. Hein, grâce à toi, sans faire de campagne présidentielle, je suis présidente.
2: Bravo. Guy, on salue toutes les équipes d'ici Mayenne, hein, bien sûr, puisque tu es à Laval.
1: Alors, voilà. Je vous embrasse tous.
2: Salut Guy.
1: Toutes, ouais.
0: Merci beaucoup Guy. Tu embrasses bien
2: bisous,
0: nos petites vaches. Et à très vite et à très
1: puis,
0: bientôt.
1: Faudra venir les voir. Hein.
0: Mais Guy, nous ferons notre maximum et nous viendrons voir Bridget et Bouboun.
2: Dès la rentrée.
0: Ok. Alors, on accueille maintenant nos quatre finalistes, Daphné, Laurent, Nicolas et Carole. Comment ça va les amis?
2: Bonjour.
3: Bonjour.
0: Bien. Bonjour. Alors, vous êtes contents d'être là?
3: Yes. Oui.
2: Yes.
0: Ah, d'accord. Je voudrais entendre de la joie. Je voudrais entendre de la joie dans vos réponses. Alors, nous en reparlerons tout à l'heure avec Nicolas. Mais là, la première demi-finale, ça va être Daphné contre Laurent. Nico et Carole, c'est pour après. Donc, nous parlerons avec Nicolas de ce formulaire magnifique. Alors, Daphné, comment ça va depuis mardi?
3: Bon, ça va. Très bien.
0: Bon. Je rappelle que Daphné habite à Grand-Quevilly, elle est en concubinage avec Jimmy, elle a deux garçons, elle a une chienne Kaya, un petit chat Minette, et elle est surtout conductrice de poids lourd. Voilà, alors tu as fait des pouettes-pouettes en camion dans toute ta région cette semaine ou pas?
3: Oui, ça a été bien dynamique, hein, comme tous les jours.
0: Ah oui, voilà. Alors, je rappelle aussi que Daphné est bénévole dans un refuge pour les animaux à Rouen et qu'elle s'occupe des promenades et du nettoyage des boxes des chiens et des chats. Et si vous voulez faire un don, il y a un site, un truc?
3: Oui, ils ont une page Facebook sur SNPA. Voilà.
0: SNPA, d'accord. Bien, alors... Très bien. Est-ce que nous allons marquer le premier point ensemble tout de suite? Nous allons le savoir immédiatement. Je te mets une petite ambiance.
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0: Alors, on va parler de lunettes. Daphné, une récente étude a montré qu'en moyenne, on passe 6 mois de sa vie à chercher ses lunettes. Est-ce que c'est vrai ou faux? Top chrono, 5 secondes. Est-ce que c'est vrai qu'on passe 6 mois de sa vie à chercher ses lunettes?
3: Vrai.
0: Non, c'est faux. On adorerait qu'il y ait une étude là-dessus, mais effectivement, vu le nombre de gens qui cherchent leurs lunettes, ça peut... Mais c'est pas vrai. Voilà. À tout de suite, Daphné, pour marquer un deuxième point.
2: Laurent, mon poulain, Laurent, ma fierté, Laurent, qui est mon candidat, bien sûr, Laurent qui va aller jusqu'au bout de cette finale. Comment ça va, Laurent, depuis le début de semaine, hein, depuis lundi?
5: Depuis lundi, ouais, ça va bien.
2: Ça va bien. En Haute-Savoie, la balme de Sillingy, je me souviens très bien, en couple avec Michel. Bon, écoute, on t'a parlé un peu de l'émission, t'as eu des retours positifs?
5: Oui, j'étais pas trop mal.
2: Ouais, alors voilà, on va upgrader aujourd'hui, on va te dire que t'es carrément le meilleur. Mon Laurent qui est chauffeur-livreur, rappelez-vous, oui. Chasseur dans les palaces, c'est-à-dire groom, il a été bagagiste, il a été concierge, il a fait énormément de choses. Nous on est très heureux que tu sois avec nous aujourd'hui. T'as envie d'aller à Avignon? Tu connais un peu le théâtre ou pas? Le festival?
5: Non, pas trop, mais je suis déjà passé par Avignon, c'est très joli, et puis j'ai envie d'y aller, ouais.
2: Bah ouais, je te recommande cette belle destination, même si tu gagnais pas ce beau cadeau. Laurent, bienvenue dans la compète. Qui c'est qui va gagner, Laurent? C'est toi.
5: On espère.
2: J'aime pas trop ça, on espère. Je préfère... oui, quand même, on y croit. Oui, j'y crois, Eric. Oui,
5: ouais.
2: Oui, je suis ton poulain.
5: Ouais.
0: Alors.
2: Ouais, d'accord. Laurent, seras-tu à la hauteur?
0: Le plat punchline de transition, moi, papa.
2: 14 auteurs que je salue, bien sûr, pour ça.
0: Bien sûr.
2: Louis XIV. Tu vois qui c'est?
5: Oui.
2: Bien sûr. Louis XIV est venu au monde, j'affirme, hein, il est venu au monde avec des dents. Le jour de sa naissance, il avait déjà des dents, ce qui, normalement, n'existe pas. Top chrono, vrai ou faux?
5: Je dirais que c'est faux.
2: Eh ben non, c'est vrai. À sa naissance, c'est en 1638, Louis XIV est venu au monde avec...

0: dents qui étaient déjà sorties. C'est pas une blague, hein, parce que c'est un phénomène rarissime appelé les dents natales. Et à l'époque, certains y voyaient un espèce de signe du destin pour celui que l'on surnommera plus tard le roi soleil. Moi, j'ai en face de moi la reine soleil. Maya la reine.
1: Maya la reine, oui.
0: David Houlande.
1: Alors, donc ça fait bas 0-0, la tête à Toto. Et tout de suite, vous écoutez ici. Ah, Véronique Sanson, tu m'as dit que j'étais faite pour une drôle de vie.

0: On l'a bien massacré, hein. C'était Véronique Sanson, drôle de vie, à 12h14. Non, ah pardon, à 12h15, soyons précis sur ici.
1: Tchik.
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0: C'est la finale.
1: Alors, c'est la finale, Daphné et Laurent. Attention, maintenant, c'est le quiz musical. Alors, Daphné, tu vas avoir deux duos connus à reconnaître.
3: Ok.
1: Oh là.
3: Je suis concentrée.
1: Respire, ma chérie, ça va bien se passer. Alors, ils ne sont pas enchaînés, on va faire duo après duo. Écoute bien, premier duo. Ça.

0: Chiara perché ti amo, chi c'est qui chante? Top chrono 10 secondes.
1: Stone et Chardin.
2: Stone et Chardin.
0: Stone et Chardin.
2: On est pas mal là. Chante en italien, Stone et Chardin. C'est beau ça.
0: Voilà. Non, c'était Ricci et Poveri. Stone et Chardin, c'est pas ça.
2: Vache de Normandie.
0: Bon, écoute. Alors, on va essayer de marquer un point quand même avec le deuxième duo. Attention, c'est parti, ces deux filles, on y va.

0: dorment.
1: Qui c'est qui chante? Top chrono.
2: Les Brigitte.
1: Les Brigitte, les Brigitte. Wow. Les Brigitte, Brigitte, est-ce que c'est les Brigitte, Brigitte qui chantent?
3: Oui, y'a bouche.
1: Que veux-tu? Oui, c'est les Brigitte. Allez, ça te fait grâce aux Brigitte, tu as un premier point. Voilà.
0: Ouais, non, j'adore. Je pensais à une chanson qui s'appelle Palladium, qui rappellera des souvenirs aux Parisiens qui ont connu la boîte de nuit, le Palladium. Vous avez connu le Palladium?
1: Oui, bien sûr.
0: Ah, évidemment. Bon, Laurent, moi, je suis content d'avoir Laurent, parce que même s'il a zéro, faut pas oublier que c'est un grand chounard, comme on dit chez moi. C'est un chanceux. Ah ouais. Non. Je voudrais vous rappeler que Laurent, il a acheté un paquet de café à 2 euros, et il a gagné quoi, déjà, Laurent, avec?
4: Un voyage aux États-Unis.
0: Voilà. Voilà. Le road trip dans l'Ouest américain. Une autre fois, il a gagné sur une radio combien? Qu'est-ce qu'il a gagné? À la radio?
4: Voilà, en apesanteur aux États-Unis.
0: Et ouais, et puis une semaine aussi à Monaco. Mais oui, il est chanceux. Et Laurent, il va le prouver encore une fois de plus aujourd'hui. Voici ton quiz musical. On est encore sur du duo. Tu vas devoir les identifier. Il y en a deux, il y a deux points à marquer là. On y va, Laurent ?
4: On y va.
0: Allez, voici le premier.

0: c'est cadeau ça. On lance le chrono, qui chante?
1: C'est Rita Mitsouko, Andy.
0: Ah, Rita Mitsouko.
2: Yeeha.
0: Fred Chichin, Catherine Ringer, on est sur le duo, oui. Rita Mitsouko, bien sûr.
2: Eh oui.
0: Je fais un point de plus, on enchaîne tout de suite avec le deuxième, ça suffit.
2: Allez, deuxième.
0: Un autre duo, à toi de le reconnaître. Oh,

0: génial.
1: C'est magnifique.
0: Bravo Laurent.
1: Alors, ça nous fait un point pour Daphné.
0: Seulement, c'est vrai.
1: Deux points pour Laurent.
0: C'est vrai aussi.
1: Tu vas te calmer. Et là, tout de suite, vous écoutez ici. Et on va écouter toi et moi, Guillaume Grand. À tout de suite, mes petits chéris.

0: quand tu veux, on y va.
1: Bien sûr, on y va. Et alors, Carole qui va jouer avec nous dans une dizaine de minutes, il paraît qu'elle chantait à fond la chanson.
0: Bah, bien sûr, karaoké ici, au David Hollande, il y aura le karaoké, sera obligatoire.
1: Elle est là, Carole? Elle chante, Carole?
2: Oui, je savais pas qu'on m'entendait, moi.
0: Bah, ah, on entend tout, nous, tu sais.
1: On surveille tout, c'est ça, le Dami d'Hollande.
2: Non. J'adore cette chanson.
0: Non, ne mélange pas le Dami d'Hollande. Au Dami d'Hollande, oui. Tout le monde est libre et personne n'est surveillé.
1: C'est beau.
0: Voilà, allez, jingle.
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1: Oh, c'est le pays des rêves, le Dami d'Hollande.
0: Bien sûr, c'est le pays rêvé, le pays imaginaire, magnifique. Alors, Daphné, tu as un point. Laurent a deux points. Va falloir marquer la question à 5 points. On va raconter une petite anecdote avant de passer à cette question magnifique. Alors comme ça, on adore les activités à sensation?
4: Oui.
0: Il paraît que ton papa, il avait un parc d'acrobranches.
4: Ouais, c'est vrai.
0: Donc du coup, tu savais même pas marcher, que déjà t'étais sur les tyroliennes.
4: Non, j'étais déjà grande. Hein. J'étais déjà ado, quoi.
0: Ah bah dis donc, tes copains, ils devaient être contents, parce que c'est sympa d'avoir un parc d'agro-branches.
4: Ouais, puis après mes enfants aussi, mon petit, il avait pu en profiter un peu.
0: Ah, dis donc.
4: Le cadre était sympa, en plus, c'était cool.
0: Ah là là. Alors, il paraît que t'as fait de la tyrolienne à Avoriaz.
4: Ouais.
0: Alors,
4: Alors,
0: comment ça se passe? C'est combien de mètres? Parce que je sais qu'il y a un petit... La tyrolienne, elle est très longue, non?
4: Franchement, c'était en haut des pistes. Fallait prendre le tire-fesse, monter là-haut et puis partir. En termes d'altitude, je sais qu'en longueur, elle faisait 300 mètres et puis après, on arrivait sur une piste rouge.
0: Et t'étais quand même à presque 100 km/h dans la petite tyrolienne, hein?
4: Ouais, tête en avant, c'était sympa.
0: Eh ben voilà, ok, super. Bon, alors, on va voir si tu barres à 100 km/h sur l'autoroute du succès. Tiens, je te mets une petite chanson de Johnny. Alors, écoute bien la question, Daphné. Quel logo automobile représente 4 anneaux entrelacés? Top chrono 10 secondes. Quel logo automobile représente 4 anneaux entrelacés?
4: Audi.
0: Tadam, tadam, tadam. Et c'est une bonne réponse. Ça représente l'union des 4 constructeurs automobiles allemands réunis dans les années 30 pour former Auto Union, ancêtre de la marque Audi. Et chaque anneau représente une marque différente. Bravo, ça te fait 5, tu as 6.
1: Bravo, Ford, Mercedes, puisqu'il faut en citer plusieurs. Ça, c'est fait. Laurent, t'as quoi comme voiture?
0: Un Dacia Duster.
1: Ah, Duster.
0: T'as joué au Burger Quiz ou quoi?
5: Valérie, je voulais vous reprendre.
0: Oui, dis-moi.
5: Avoriaz, on dit pas le Z, dit Avoria comme Chamonix.
0: Je sais.
5: Ah, bien.
0: Pardon, c'est.
5: Je vais me faire tirer dessus, moi, maintenant.
0: Non, mon chat, tu as raison de me reprendre. Je dis toujours Avoriaz et Chamonix, donc je sais qu'il faut
1: on
0: pas
1: dit les dire. Merguez et pas merguez.
0: Oui, c'est vrai.
1: Bon, Laurent, en tous les cas, c'est un très très beau véhicule pour sillonner les routes et les prairies du Dami d'Hollande.
0: Oui,
1: c'est vrai que c'est un très beau véhicule pour ça. Dis-moi juste un petit mot, là, en mode apesanteur. T'avais eu un vol apesanteur aux États-Unis, t'en as parlé tout à l'heure, que t'as gagné.
0: Oui.
1: Moi, je voudrais juste savoir, qu'est-ce que ça fait de faire un vol en apesanteur? Qu'est-ce qu'on ressent?
5: C'est unique. c'est formidable. On a l'impression de, je dirais pas de voler, parce qu'on est, dans le... Ouais, je sais pas, c'est une sensation étrange. Tu flottes dans l'air.
1: Bon. Ça donne envie. Non, mais c'est vrai que ça donne envie.
5: Ouais, c'est à faire.
1: Ça n'a pas duré longtemps, hein. 20 à 30 secondes en apesanteur, ton expérience.
5: Ouais.
1: Mais c'est extraordinaire. Allez, jouons. Alors là, il y a quoi, là? On en est où au niveau des scores?
0: Bah, il y a deux. Ouais, s'il marque, il gagne. Ouais, voilà.
1: Si tu marques, tu gagnes. On part en croisière. Ah, direction Acapulco, juste à côté du Dami d'Hollande.
0: Ah là là.
1: Bien sûr.
0: Merci.
1: Soleil. Isaac. Des cocktails.
0: Des cocktails.
1: Commence le bim. Julie McCoy, évidemment.
0: Évidemment.
1: Goffer. Le docteur Adam Ricker.
0: Évidemment. Diana, tout ça. Allez.
1: Quelle région française partage son nom avec un célèbre paquebot lancé en 1932? Top chrono, 10 secondes. Quelle région française partage son nom avec un célèbre paquebot sorti en 32? Le France. Oui, on aurait pu dire. Non, mais non. Non. Je parle d'une région, c'est le Normandie. Mythique paquebot. Oui. Normandie, SS Normandie, lancé en 1932. Bateau luxueux, rapide, symbole du savoir-faire français qui assurait la liaison entre la France et New York. Et puis
0: Alors, Laurent Bravo, tu repars avec le guide Michelin. Daphné, tu t'es qualifié pour la finale. On se retrouve tout à l'heure. Bravo Laurent, bravo Daphné.

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3: Alors, je vous rappelle que c'est Daphné qui s'est qualifiée pour la finale. Je vous rappelle également le premier prix, c'est un week-end exceptionnel au Festival Off d'Avignon, avec un séjour pour 4 personnes, 2 chambres doubles à l'hôtel Le Chardonnay, les petits-déj 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participants ont gagné pour fêter les 100 ans des guides de voyage Michelin.

0: Michelin, un guide Michelin. Allez, on reprend la compète tout de suite en accueillant Nicolas et Carole. Comment ça va, mes petits amis?
1: Ça va, super.
0: Alors, que je résume, hein, nous avons eu Guy en début d'émission, hein,
2: ben
0: qui,
2: oui.
0: Grâce à qui je suis président du Dami d'Hollande.
2: C'est vrai.
0: Et ce matin, Nicolas nous a créé un formidable formulaire. Hein. Tu peux nous expliquer, parce qu'il nous a fait un formulaire de demande d'acquisition de la nationalité Dami d'Hollande.
2: C'est dingue.
0: Voilà.
1: Exactement.
0: Voilà.
1: Exactement. Donc j'ai rempli un CERFA, voilà, 12753, avec une demande de naturalisation pour la binationalité d'Ami Dolienne.
0: Et voilà.
1: C'est super important.
0: Eh oui, c'est super important. J'ai vu ça parce que cette histoire prend des proportions incroyables. Hein. Sur Facebook, on est déjà plus de 350.
2: Ça va trop loin.
0: Ça va beaucoup trop loin. Bon, j'ai la première demande officielle. Je la ferai circuler pour que tout le monde puisse adhérer. Voilà.
2: Mais qu'est-ce qu'il veut quoi pour le Dami d'Hollande? Il vient d'être élu citoyen. Je veux dire, il a rempli son formulaire.
0: Oui. Et alors?
2: Qu'est-ce qu'il souhaite? Voilà, on peut exaucer un de ses rêves. Qu'est-ce
0: alors,
2: qu'il veut?
0: Qu'est-ce que tu aimerais? Quelle serait ta participation dans ce magnifique pays?
1: Moi, je souhaiterais surtout avoir l'approbation de Maya Larraine d'Ami d'Hollande. Ça, c'est vraiment très, très important. Et je veux surtout ne pas payer d'impôts.
2: Voilà.
0: Ah oui, d'accord. Alors.
1: Évidemment.
0: Tu sais que le Dami d'Hollande, c'est un. On va fonctionner en communauté comme un kibbutz. Hein. Chacun aura son rôle et tout le monde fera le travail. À qui le travail de la terre, à qui le travail des animaux. Ça va être une énorme communauté de hippies. Ça va être sublime.
2: Je vous rappelle que je suis le ministre des Finances. Hein,
0: oui, bah oui. Donc
2: j'ai décrété que vous ne paierez pas d'impôts. Vous payez juste une fois. Je prends tout pour moi et après vous n'en payez plus.
0: Toi, t'es viré avant même d'être élu. Ouais. Alors, Nicolas, donc je le rappelle, qui joue avec ici Normandie, qui habite à Condé en Normandie et qui a trois chiens. Oh là là, Umi, Suna, Nox, qui ont évidemment eux aussi la nationalité. Hein.
1: Oui.
0: Un chat Pouette qui va rejoindre le club des chats qui font du ping-pong. Voilà. Qui est prof de cuisine, donc ça c'est magnifique parce que tu nous aideras à apprendre des choses sublimes. Est-ce que tu es prêt à répondre à la première question, prêt pour aller rejoindre Daphné en finale?
1: Je suis prêt.
0: Allez, c'est parti, je t'emmène dans un petit zoo. Alors, ça ce n'est pas Éric Bastien qui se gratte le pied, c'est un perroquet. Il paraît qu'il y a un zoo britannique qui vient d'engager un hypnotiseur.
2: Oula.
0: Pour calmer des perroquets qui sont trop bruyants, trop bavards. Alors, est-ce que c'est vrai ou faux? Top chrono, 5 secondes. Est-ce qu'un zoo vient d'engager un hypnotiseur pour calmer des perroquets?
1: Je dirais vrai.
0: C'est faux. Alors, il y a un spécialiste du comportement qui suit les animaux, hein, parce que c'est quand même très important. Mais ça n'existe pas encore, le mec qui fait... Et Coco qui dort. Donc non, pas de point pour toi, Nicolas.
2: Alors, actuellement, je reçois le référendum de l'ensemble des citoyens du Dami d'Hollande qui me disent qu'ils sont tous. Alors pour c'est le oui ou le non. Hein.
0: Oui.
2: Pour la victoire de Daphné, c'est le oui hein, qui l'emporte.
0: Bah, Daphné...
2: Bonjour Daphné.
0: Mais Daphné, c'est ma candidate. Là, la
2: c'est
0: tienne.
2: Ah zut, c'est Carole. Ah, bonjour
0: il
2: Carole.
0: Il s'est emmêlé les pinceaux parce que comme il ne connaît pas ses candidats.
2: Là, c'est terrible.
0: Ta candidate, c'est Carole.
2: Bonjour. Alors attends, on va la refaire. On n'est pas en direct.
0: Ouais, bien sûr.
2: Je viens de recevoir le référendum des citoyens du Dami d'Hollande qui, pour le oui, sont à fond. Carole, ils sont tous pour toi. Bonjour Carole.
3: Bonjour,
2: oh là là,
3: bonjour à Nicolas aussi.
2: Je ne fais que penser à toi, Carole, depuis mercredi, depuis ce duo que nous avons mené ensemble.
0: Bien sûr, comme tu as oublié son prénom, tu
2: évidemment.
0: Pensais que c'était Daphné.
2: Mais si, je me souviens qu'elle habite Libourne, à 40 km de Bordeaux. Elle nous l'a précisé qu'elle est célibataire, qu'elle a deux filles. C'est ça, hein? Tout va bien?
3: Oui.
2: Bon, retraitée qui a travaillé pour une ONG dans le domaine de la coopération pour le développement, Carole qui fait pas de sport et qui plus jeune faisait de l'équitation et collectionne des cendriers d'eau. Jusque là, je me souviens de tout, Carole.
3: D'accord.
2: Carole, on est ravis que tu viennes avec nous. Qu'est-ce qu'on fait? On joue tout de suite?
0: Oui.
2: On va faire ça? Oui, on va jouer tout de suite.
3: J'ai le cerveau qui transpire par le nez, alors on y va.
0: Alors d'accord, allons-y. Avant que tout le cerveau soit parti.
2: 12h35, j'ai le cerveau qui transpire par le nez. C'est une belle phrase, je la note. On la mettra dans le guide officiel du Dami d'Hollande, celle-là. Carole, voici la question. Elle vaut un point, petit extrait.
4: C'est l'or.
0: De se réveiller.
4: L'or de se réveiller. Monseigneur.
2: Voilà, c'est normal.
4: Il est 8 ans.
2: Je suis ministre des Finances, je vous le rappelle.
4: Il en manque une.
2: Bah oui, là-dessus ? Tout à fait. Le pays européen qui possède la plus grande réserve d'or officielle est le Liechtenstein. Top chrono, 5 secondes. Le pays européen qui possède la plus grande réserve d'or, ce serait le Liechtenstein.

0: Upside Down, Diana Ross en 1980, je n'ai même pas né. Bienvenue sur ICI.
1: C'est pas né.
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3: Alors, ICI, nous sommes avec Nicolas et Carole qui tentent de se qualifier pour la finale. Nicolas, nous avons décidé avec le ministre Bastien de faire un référendum général. Il n'y a pas de raison qu'il n'y ait que moi qui reçoive des demandes de candidature du Dami d'Hollande. Je fais un référendum. Quelle couleur le drapeau du Dami d'Hollande? Quel logo, quelle couleur de drapeau? Qu'est-ce qu'on fait? Vous pouvez envoyer vos suggestions sur le mail suivant, eric.bastien@radiofrance.com.
1: C'est dégueulasse.
3: Et oui, et il n'y a pas que moi, et moi je reçois des centaines de messages sur Facebook, il y en a assez. eric.bastien@radiofrance.com pour la couleur du drapeau. Qu'est-ce qu'on fait? C'est quoi les mesures? Qu'est-ce que t'en penses, Nico? C'est bien, non?
4: Bah c'est super.
3: Bah oui.
4: Moi ça me va très bien.
3: Bah voilà, comme ça on saura un peu la tendance des habitants.
0: Il faut qu'on trouve un hymne aussi. Hein.
3: Oui, on trouvera un hymne évidemment. Voilà, on avait dit que I want to break free, mais si vous avez des suggestions d'hymne et tout ça, n'hésitez pas. Nico, toi aussi, tu es très impliqué. Tu es le premier citoyen officiel, voilà.
0: Oh, j'ai déjà François qui me dit bleu et jaune.
3: Ah bah tu vois, on a déjà François qui dit bleu et jaune.
4: Moi je veux bien du vert aussi.
3: Ah bah voilà, on va se faire un truc. Ça va être super. Alors, on va jouer au quiz musical spécial tube de l'été. Hein, donc, c'est vraiment les tubes de l'été.
0: C'est de circonstance, vu les températures.
3: Vu les températures. Oui.
0: J'aurais pas pu le faire la semaine dernière, tu vois, celui-là.
3: Non, t'aurais pas pu.
0: Non, bah non.
3: Alors, c'est l'un après l'autre. Alors, écoute bien ce premier tube, Nico. C'est vraiment un tube de l'été. Écoute bien et tu me dis qui c'est.

0: Qui c'est qui chante cette petite merveille de Un, dos, tres?
1: Ricky Martin.
0: Ricky Martin.
1: Yes. Ricky.

0: martin@radiofrance.com.
1: Oui, c'est Ricky Martin. Un, dos, tres. Un pasito adelante, Maria.
2: Un, dos, tres.
1: Un pasito bailar. Ouais. Allez, premier point pour Nico. Alors attention, le deuxième groupe, c'est facile aussi, c'est un gros tube. Écoute bien.

0: là. Allez, qui c'est qui chante ce petit gaou? Attention, top chrono.
1: Magic System.
0: Magic System, c'est une... Évidemment, c'est une bonne réponse, Magic System. Oh, yeah. Hoppa, si ça c'est pas un tube de l'été,
2: oh là là,
0: c'est déjà le goût du Mojito dans la bouche. Alors,
2: avec modération.
0: J'aime beaucoup modération.
2: Ouais.
0: Alors, Nicolas,
2: t'as attendez, deux. Magic System, c'est ça aussi. Ah, c'est bon ça. Hein.
0: Eh ben Nico, t'as deux, bravo mon chat.
2: Ils sont venus il y a quelques jours dans Décibel, au micro d'Émilie Massoyer, pour célébrer les 30 ans de carrière déjà pour Magic System.
0: T'imagines?
2: J'étais pas né.
0: Ouais, bien sûr.
2: Carole, t'étais pas né non plus, Carole. Dans les années. Dans les années 90.
3: Pardon,
2: t'étais pas né dans les années 90, Carole. Ben non.
3: Oui, non, j'étais en gestation.
0: Voilà.
2: Voilà. Mais tu sais, dans le Dami d'Hollande, on est tous jeunes, hein. On a tous 20 ans, donc c'est ce qu'il faut se dire.
3: Et pour le drapeau, je propose arc-en-ciel. C'est joli, arc-en-ciel.
0: Ah, c'est pas mal, c'est pas mal.
2: C'est pas mal,
0: c'est pas mal.
2: Carole, qu'est-ce que tu fais, Libourne, ce week-end? On a un petit bon plan, un truc sympa à partager aux auditeurs d'ici?
3: Demain, on fait une rencontre sympa avec le maire de la ville.
2: Ouais.
3: Pour remercier, il a quand même été réélu. Philippe Buisson à 66%, ce qui
2: on va pas faire de la politique non plus, hein, mais bon, il y a un petit truc avec le maire demain à Libourne, quoi.
0: Un petit certain.
3: Non, ça s'appelle être la vie sociale.
2: D'accord, voilà. Très bien. Tout à fait. Non, mais tu sais, nous, on est en Dami d'Hollande. Nous, la France n'existe plus.
0: Quiz musical.
2: Voici ton quiz. On est sur du tube de l'été. Souviens-toi, c'est qui?

0: Allez, on se souvient du clip aussi. Qui chante?
1: Carapicho,
0: exactement. On est vraiment dans les années, fin des années 90. Hein. Tic tic tac. On est encore sur du tube de l'été, à quelques jours de l'été officiellement. Ce sera le 21 juin. Voici une autre chanson.

0: t'es amoureux de la petite fille qui dansait. Là. Top chrono.
1: Ah oui. Ah, c'est Kaoma, la Lambada.
0: Ah, bien vu. Parce que la Lambada, on se souvient, on n'a pas toujours le nom du groupe. Et tu dis Kaoma.
2: Oh là là, bravo, bravo, bravo, bravo, bravo.
0: C'est ça.
3: Eh bien, ça fait 2 pour Nico, 2 pour Carole. Et là, tout de suite, nous allons écouter, évidemment, Matt Pokora. Quand même, vous écoutez ici, on vous aime. À tout de suite.

0: Matt Pokora est quand même à 12h48 sur votre radio ici. Bon week-end.
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2: Nous sommes au taquet avec Nicolas qui a deux, Carole qui a deux. Alors Nicolas, qui je le rappelle est prof de cuisine, hein, il apprend aux gens à faire des bons petits plats. Il paraît qu'une fois en cours, tu as dit à tes élèves que la prochaine fois ils feront une crème aux œufs. Ah oui. Et qu'il fallait ramener des ramequins de type Durex. De type Durex.
3: Eh oui. Eh oui. Eh oui. Eh oui. Alors. Eh oui. Grand moment de solitude.
2: Eh oui.
3: Face à des jeunes de 15 ans.
2: Eh oui.
3: Grand moment de solitude, effectivement.
2: Ah oui.
3: Et le pire, c'est qu'au moment où j'ai dit ça, j'ai explosé de rire. Et au début, ils n'ont pas compris. Ils ont compris ensuite. Donc j'aurais dû garder mon calme.
2: Eh oui. Ils n'avaient pas tout de suite pigé la ref. Et toi, tu voulais dire Pyrex et pas Durex.
3: Eh ben oui.
2: Et voilà. Ben bien oui. Sûr, évidemment. Bien, alors mon chat, attention, là il faut que tu marques et prier pour que Carole ne marque pas. Tiens, je te mets Shakira. La BO de Zootopie qui parle des petits animaux. Alors on va parler des animaux justement. Alors, comment on appelle un animal qui mange et des végétaux et de la viande? Comment appelle-t-on un animal qui mange aussi bien des végétaux que de la viande? Donc il y a un régime varié. Comment ça s'appelle l'animal? Top chrono, 10 secondes. Il mange des végétaux, il mange de la viande. Comment qui s'appelle celui-ci?
3: Omnivore.
2: Oui, c'est un omnivore. Et oui, il y a les herbivores, les carnivores et les omnivores. Nous, on est des omnivores, par exemple. Bravo.
0: Exactement.
2: Ça fait 7.
0: Bon, alors, ça veut dire, Carole, très clairement, que si tu ne marques pas, évidemment, bah voilà, tu passeras un week-end.
2: Tu ne marques pas.
0: Voilà, c'est la grande phrase. Si tu ne marques pas, tu ne marques pas. Et en toute évidence, si tu marques, tu marques. C'est bon, il y aura égalité. Et on devra te départager. Voilà. En fonction de ce que vous avez fait dans la semaine. Voilà. On dit rien pour l'instant.
2: Non, du rien. On joue du tout.
0: Si on déjeunait avec quelqu'un, on déjeunerait avec Jean-Louis Aubert, alors. C'est vrai, Carole? Tu l'adores? Tu l'adores?
4: Ah oui. Ah oui, j'aime beaucoup ce monsieur. Mais par ses chansons, mais aussi par son savoir être. Voilà,
2: t'as raison. On l'adore, Jean-Louis Aubert.
0: Ce que je comprends pas, c'est que tu l'as jamais vu en concert.
4: Si c'était une femme, ça serait Meryl Streep.
0: Meryl Streep.
2: Oh, quelle femme aussi.
0: Mais pourquoi t'as jamais vu Jean-Louis Aubert en concert, si tu l'adores tant que ça?
4: Et puis son discours, hein, quand Trump s'est fait réélire,
0: ça c'est pour Meryl
4: Streep. Voulait se faire réélire, a été légendaire, ce discours.
2: Ah oui, mais.
4: Une finesse. Magnifique. Une grande finesse.
0: Bah, je sais toujours pas pourquoi elle a pas vu Jean-Louis Aubert en concert, mais c'est pas grave.
2: Alors,
0: on y va, Carole. On joue. On a 5 points à prendre là. Un petit peu de pression parce que tu l'as compris. Hein. Si malheureusement tu répondais pas, tu devras quitter l'aventure. Quelle comédie française avec Christian Clavier? Il y en a beaucoup. Raconte les aventures d'une famille un peu déboussolée par des gendres très différents. Top chrono, 10 secondes.
4: Qu'est-ce qu'on a fait au bon Dieu?
0: Christian Clavier, les aventures d'une famille avec des gendres très différents. Bien sûr, tu as raison. On écoute la bande originale d'ailleurs. Sortie en 2014, une comédie avec Christian Clavier, Chantal Lobby. Il y a eu une suite, puis deux suites, puis trois suites d'ailleurs. Plus de 12 millions d'entrées pour le premier numéro. C'est un succès énorme.
2: Alors, Nicolas et Carole, vous êtes à égalité et il faut vous départager avec vos points. Et malheureusement, c'est pour toi, Carole, c'est Nicolas qui gagne.
0: Parce qu'il
2: a fait 22 points jeudi et que Carole, mercredi, a fait 17.
0: Eh oui.
2: Donc, c'est Nicolas et Daphné, alias
0: bravo, Nicolas.
2: La team d'Amido. Merci. Bravo, Nico. Bravo à toi, Carole.
0: Désolé.
2: Tu repars avec un guide Michelin, un guide de voyage Michelin.
4: C'est gentil.
0: Bah oui.
2: Et voilà. Merci à toi d'avoir joué avec nous. Nico, on te retrouve en finale avec Daphné. Et puis tout de suite,
0: Excusez-moi, je voudrais juste vous préciser que j'ai perdu mes deux candidats.
2: Oui.
0: Et que vos deux candidats ont gagné donc.
2: Oui, c'est ça.
0: Vous voulez que je reste vraiment pour la fin de l'émission ou...
2: Oui, bien sûr.
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2: À ma gauche, Nicolas qui joue avec ici Normandie. Il a 43 ans, c'est un Damidolien. Ça a été le premier citoyen du Damidoland. Autant vous dire que le gars est fort. Il a envie de bouger. Il est plein de bonnes intentions. Il va gagner. Ok, à ma droite.
0: Ah bah c'est Daphné, ton candidat. Mais c'est pas grave, la soudure, elle habite à Grand-Queville, en Seine-Maritime. Elle est conductrice poids lourd. Elle pratique le judo à haut niveau. Elle s'entretient en faisant du cardio et du fitness, autrement dit, une athlète. Qui arrive dans le taquet.
2: Alors, tu l'auras compris, Daphné, tu joues avec Eric, Nico, on continue à jouer ensemble.
0: T'es trop déçu, Daphné?
2: Voilà.
4: Ça va.
2: Bah, Daphné, elle a pas, la pauvre, on tire au sort, qu'est-ce que tu veux faire? Voilà. Voilà. Elle est comme tout le monde, elle subit les...
0: Elle a pas le choix.
2: Elle a pas le choix, voilà. Alors, mon petit Nicolas, je rappelle, que tu habites à Condé, en Normandie. Je rappelle que tu es le premier habitant du tapis d'Hollande. Je rappelle aussi que tu cuisines, que tu aimes les animaux, que tu, si t'étais un animal, tu serais une fouine. Et
3: oui.
2: Voilà. Donc.
3: Hein, oui, oui, oui.
2: Autre chose à ajouter? Une dédicace à faire? Une proposition?
3: Non, finalement c'est un combat normand que là je suis en train de réaliser.
2: Eh oui.
3: Au final. Un combat normand.
2: Eh oui.
3: J'espère que ce sera la basse Normandie, l'ex-basse Normandie qui va gagner du coup.
2: Eh oui, c'est ici Normandie Rouen, ici Normandie Caen. C'est les Normands contre les Normands. Alors, attention à toi pour t'encourager mon petit chat, on va écouter.
0: C'est Mika, ça.
2: C'est Mika, exactement. Alors, attention, ton bingo pour gagner, il est extrêmement simple. Tu aimes le cinéma?
3: Oui.
2: Eh ben, c'est magnifique, c'est un bingo pour toi. À mon top chrono, tu auras 10 secondes pour me donner un maximum de comédiennes, d'actrices, qui ont plus de 50 ans, même si elles sont décédées, vivantes ou décédées. Voilà, un maximum de comédiennes qui ont plus de 50 ans. Voilà, c'est parti, mon kiki, top chrono.
3: Alors, Catherine Deneuve, Isabelle Huppert, Fanny Ardant, Juliette Binoche, Catherine Viard-Edith Piaf, Emmanuel Béard, Isabelle Adjani, Nathalie Baye-Nounio, Josiane...
2: Hop, tu m'en as donné 10, je compte pas Piaf. Piaf n'est pas comédienne, mais tu m'en as donné quand même 10. Ah bah, elle n'est pas comédienne, Piaf, elle est chanteuse, chérie. Bon, mais t'en as donné 10, oui. C'est magnifique.
3: Ah oui, c'était magnifique.
2: Voilà.
0: Il essaye encore de gratter, celui-là, là, avec Piaf, là. Ça suffit.
2: Tu laisses tranquille, les citoyens.
0: 10, il a fait 10. Voilà.
2: Oui, bah, c'est bien 10.
0: Citoyen Nicolas. Citoyenne Daphné, on se parie sur la révolution, là. Bon, Daphné, merci de ne pas être trop déçu et de jouer avec moi, mais tu vas voir, tu ne vas pas le regretter parce que.
2: Bien sûr.
0: Parce que tu le sais que. Tu sais, tous les vendredis, je perds quand même tous les vendredis, donc on peut vraiment espérer que je vais gagner avec toi. La Normandie, Rouen, Grand-Quevilly, la Seine-Maritime et Lady Gaga pour te faire plaisir. T'aimes bien Lady Gaga?
4: Oui, j'aime bien.
0: Bon allez, prépare tes valises. Tu vas monter dans le train qui va t'emmener directement à Avignon, gare TGV ou gare Centre, l'avenue de la République, la place de l'Horloge, tout ça c'est pour toi. Ça arrive tout de suite avec les compteurs étant remis à zéro. Ce bingo, il a 10, il faut faire 11. Hein. Afner, pas le choix, là. Pas le choix, là. On est parti sur un max de comédiens de plus de 50 ans. Max de comédiens, acteurs, de plus de 50 ans. Top chrono, 10 secondes.

0: Tom Cruise français ou pas?
1: Tout Brésil.
0: Brad Pitt, Hillary, Johnny Depp, Robert.
2: Ah bah ça fait.
3: Moi j'en avais 6.
2: Ouais, bon, et bien, Nicolas, tu as gagné.
3: Bravo, Nicolas.
2: Ah là là, Nicolas, tu pars au Festival Off d'Avignon. Tu vas avoir un séjour pour 4 personnes, 2 chambres doubles à l'hôtel Le Chardonnay, tes petits déjeuners compris, 100 euros de carburant pour y aller. Tu verras 2 spectacles par jour. Est-ce que tu es content?
4: Ah oui, je suis super content. Enfin, franchement, pour le premier citoyen du Dami d'Hollande,
2: ah ouais.
4: Vraiment super.
2: Ah bah voilà, franchement,
4: ah, vraiment.
2: C'est un signe, voilà.
4: C'est un signe, ouais.
2: Ouais, bravo. Bon. On est
3: très heureux, mais je reviens quand même vers Daphné, parce que j'ai aimé travailler en communion avec Daphné. Daphné, je t'avais prévenu, je perds toujours quand je récupère les candidats de Valérie. Donc,
2: bon, qu'est-ce qu'elle a gagné, Daphné? Tu peux lui dire?
3: Daphné repart avec Joe Malongo, enfin pas avec Joe, mais avec sa cafetière, 250, pas du tout.
2: 250, n'importe quoi. On est...
3: 32 dosettes, 6 verres en verre. La cafetière Nespresso, c'est très sympa, tu vas la voir à la maison. T'es heureuse quand même, Daphné, c'est un beau cadeau, hein.
0: Ouais, carrément, ouais. Ouais, c'est cool. Bah, le tout, c'est d'avoir participé.
3: Bah, bien sûr.
2: Exactement.
3: C'est un bon moment. Puis elle a le guide Michelin aussi.
2: Ouais, elle a le guide Michelin. Tout le monde a le guide Michelin cette semaine.
0: Impeccable.
2: Alors, bravo à tous les candidats qui ont joué cette semaine. Je rappelle l'adresse pour les sollicitations.
3: Oh,
2: Eric.Bastien@radiofrance.com pour le Dami d'Hollande.
3: Oh, là, là.
2: Je remercie Céline à la Réal, Christophe et Kinan à la Technique, Alex au Standard, Professeur Coupez au Savoir, Eric Bastien à l'échec. Et puis, je vous embrasse tous un par un.
3: Merci, présidente.
2: Et puis, passez un très très bon week-end. Prenez soin de vous. Je vous aime. À lundi.
3: Ciao.
2: Allez, bon week-end à tous. J'ai envie de vous dire, amusez-vous bien, kiffez bien. Puis on se retrouve quand, Eric?
3: On se retrouve lundi avec grand plaisir entre 12h et 13h pour au taquet.
2: Allez, yalla.

0: Kylie Minogue pour donner le rythme de votre vendredi de Locomotion. Bon réveil.
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0: Bonjour les leftos, toute l'équipe vous espère en pleine forme ce matin. Le week-end approche, on a le sourire. Diana, Saveria, Mélodie, Fabien et Cyril Ardo pour vous accompagner. Bonjour Cyril.
3: Bonjour Johan Guérin, bonjour la France.
0: Bon, ce matin, pensez pour 500 000 lycéens
3: qui passent ce matin le bac de mathématiques.
0: Oh my god.
3: Ce sont les élèves de première générale et technologique qui s'y collent. On leur souhaite beaucoup de courage.
0: Oh, ça c'est clair. Tiens, connaissez-vous la méthode IMC? Ça vous parle ou pas?
3: L'IMC, c'est le poids, ça?
0: Pas du tout. En fait, c'est un bon plan pour réduire la note quand on fait ses courses au magasin. On vous explique le concept dans 5 minutes avec Valère Correa. 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
0: Vendredi 12 juin, excellent réveil, soyez les bienvenus, il est 5h. Du journal, une journée très lourde en émotions à Fleurance dans le Gers.
3: Ce sont les obsèques de la petite Liana. Une semaine après la découverte du corps et 2 semaines après la disparition de la collégienne de 11 ans, l'association des maires du Gers demande à ce que tous les drapeaux soient en berne sur les frontons des mairies du département. Marc Bertrand, les hommages affluent, eux, de toute la France en mémoire de la fillette.
4: La fleuriste est en train de charger des bouquets dans sa camionnette, des commandes d'anonymes venues de toute la France. Pompe funèbre aussi, le téléphone n'a pas arrêté de sonner.
5: J'ai même une plaque des gens qui font de la belote en ligne, qui se sont cotisés, ils la connaissent pas la petite. Pour mettre une petite plaque, vous voyez.
4: Il y a écrit quoi?
5: Aliana, un petit ange parti trop tôt. En fait, je pense qu'on se sent tous concernés, puis ça touche un enfant, bon. C'est l'innocence.
4: À Fleurance, tout le monde tient à respecter l'intimité de la famille. Alors, il y aura des rassemblements dans les villages alentours. Céline habite Cadeillan, à 10 km.
6: Il y a 14h30, belle heure des obsèques, on est appelé à se rejoindre devant la mairie. Ça me semble important, en solidarité pour les parents, puis parce qu'on a des enfants aussi. C'est vrai qu'on dépose les enfants et on regarde pas forcément ce qui se passe autour.
4: Devant le collège, les bouquets de fleurs de la marche blanche sont toujours là. Les gendarmes patrouillent à l'heure de la sortie. Les professeurs montent la garde. Olivia vient chercher sa fille. Elle se dit que les obsèques vont faire du bien.
7: Ça permet que le village retrouve un peu, pas d'apaisement, mais qu'il fasse son deuil. On est tous en deuil. C'est l'enfant du village, on fait peut-être pas partie de la famille, mais on est du village, donc on est en deuil.
4: Cet après-midi, il n'y aura pas de cours. Les élèves et les enseignants sont invités à venir à la cérémonie.
3: Un reportage de Marc Bertrand à Fleurance, dans le Gers. La famille, par la voix de ses avocats, demande au respect de son intimité en cette journée d'obsèques. Dans le sillage de l'affaire Liana, mais aussi de l'affaire Patrick Bruel, les associations féministes de défense des enfants viennent de lancer un appel à manifester tous les lundis soirs devant les tribunaux partout en France et devant le ministère de la Justice à Paris. Ces militants réclament une loi contre les violences faites aux femmes et aux enfants dotée de moyens conséquents. Et des commentaires postés en masse sur Internet pour décrédibiliser un parti politique ou une personnalité, ou encore des fausses informations répandues massivement en ligne, le tout venant de l'étranger. Les ingérences numériques étrangères sont dans le viseur du Premier ministre. Sébastien Lecornu annonce qu'il va consulter l'ensemble des formations politiques à ce sujet en vue de la prochaine présidentielle. Le chef de l'exécutif souhaite des mesures permettant d'agir rapidement contre ces pratiques.
0: Les lycéens de première planche ce matin sur le bac de mathématiques.
3: Mais c'est une nouveauté, cette épreuve anticipée qui s'ajoute donc au bac de français que les ados ont passé hier. 500 000 élèves de première générale et technologique se réveillent donc ce matin avec une petite boule au ventre et l'idée d'une épreuve de maths dès la première ne fait pas l'unanimité. Maël est lycéen à Besançon.
8: Ah, je trouve que c'est un peu nul comme idée, parce que ceux qui ont l'aspect, bah, ils auront quand même un bac de maths l'année prochaine qui vaut beaucoup plus de points, okay, avec un coefficient 16, alors que là je crois que c'est coefficient 2. Puis ceux qui n'ont pas l'aspect, bah, c'est pas quelque chose qui les intéresse, donc c'est pas forcément très cohérent d'avoir aussi un bac de maths en première. ça rajoute une épreuve et de la pression pour des élèves qui sont déjà pas mal mis à la pression au lycée. Donc je pense que c'est vraiment pas une bonne idée ce bac de maths. Du coup, je trouve ça vraiment inutile quoi. En plus c'est en calculatrice, mais on a reçu un mail du lycée hier comme quoi il y aurait peut-être besoin. En plus donc c'est mal organisé, donc c'est pas, je trouve que c'est pas cohérent de mettre ça cette année.
3: Voilà Maël, lycée en classe de premier au micro d'ici Besançon, et l'épreuve de mathématiques se déroule ce matin entre 8h et 10h. 4 départements du sud-est de la France classés orange pour un risque élevé de feux de forêt aujourd'hui et demain. Les conditions météo aggravent le risque de départ et de propagation selon Météo France. Dans le détail, il s'agit des Pyrénées-Orientales, de l'Aude, des Bouches-du-Rhône et du Var.
0: Le mondial de foot, c'est donc bel et bien parti.
3: Et c'est l'un des trois pays hôtes qui a remporté le tout premier match. Le Mexique s'est imposé 2-0 face à l'Afrique du Sud. 80 000 spectateurs dans le stade qui ont vécu une journée incroyable marquée, et notamment par une cérémonie d'ouverture d'une quinzaine de minutes qui a mis à l'honneur la superstar colombienne Shakira. Juan et Augustine, deux supporters mexicains, sont encore sur leur petit nuage.
2: Très impressionnant, tous les cris, les gens excités, c'est la meilleure des expériences, et puis la chanson aussi.
9: Nous les Mexicains, on chante ça quand on gagne ou quand on doit encourager. On est super fiers de ce troisième mondial et d'être ici avec ces billets offerts par mon fils. C'est vraiment le meilleur.
3: Et nos Bleus, eux, ont débuté l'entraînement cette nuit près de Boston. Les préparations seront publiques. Aujourd'hui, 600 personnes vont pouvoir y accéder avant le premier match de l'équipe de France dans 5 jours, mardi, face au Sénégal. 5h06 sur votre radio locale ici. L'amélioration dans le ciel se confirme ce matin,
0: ouais.
3: Johan.
0: Alors, en matinée, le ciel est encore bien encombré sur une large moitié nord du pays, tant localement pluvieux du nord de la Bretagne vers la Normandie, sur les Hauts-de-France et une bonne partie du Grand Est. Cet après-midi, la grisaille se morcelle par le sud. Des éclaircies percent des côtes normandes en direction du bassin parisien jusque sur la frontière suisse, tandis que le ciel reste couvert et possiblement pluvieux le long des frontières du nord-est. Plus au sud, c'est vraiment le soleil qui domine très largement tout au long de la journée. Mistral et Tramontane qui restent aussi d'actualité, entre 50 et 70 km/h en rafale. Côté Mercure ce matin, à Guéret 10 degrés relevés, à Bordeaux, Grenoble et Pau 11, nous avons à Strasbourg, Toulouse et Châteauroux 13, 14 à Dijon, 15 à Lille, Rennes, Caen et Nantes, 16 à Paris, 20 à Marseille pour cet après-midi. On attend entre 16 et 25 sur la moitié nord, jusqu'à 28 sur la moitié sud et même 33 degrés sur les terres languedociennes.
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0: 5h06, très bon réveil, heureux de vous accompagner au Saut du Lit le vendredi. Le café a toujours un goût différent. Bah oui, dernière.
3: Il est meilleur.
0: Ah oui, ça c'est bien, on peut le dire. Avant le week-end, on savoure toujours mieux ce café. Et quand la musique est là pour vous réveiller, ça aussi, on aime. La preuve avec Daniel Balavoine, Mon fils, ma bataille. Ça.

0: Daniel Balavoine, Mon fils, ma bataille, 5h10, très beau réveil.
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0: Cyril, vous vous souvenez du film Rasta Rocket?
3: Ah oui, j'adore.
0: On adore, évidemment. Eh bien, on a la suite. Elle se déroule dans la vraie vie avec la plus petite équipe du mondial de foot, Curaçao. Moins de 160 000 habitants. Et pourtant, les voilà donc qualifiés. Bon, pour leur dernier match amical, les joueurs sont arrivés au stade dans un vieux bus d'école américain jaune et bleu, sans aucune vitre, à la fraîche. Ça rappelle un petit peu ce film, donc Rasta Rocket. Dimanche, ils attaquent avec du lourd face à l'Allemagne. On leur souhaite le meilleur, mais ils risquent quand même d'avoir besoin d'un sacré coup de pouce du destin ou de la magie.
3: Oui.
0: Parce que côté équipe de France, la ministre des Sports Marina Ferrari a trouvé la solution contre le stress. Selon certains confrères, elle a offert en fait aux Bleus des pierres porte-bonheur.
3: Dites donc.
0: Du jaspe bleu et du cristal de roche. Et alors sa recommandation est assez folle, puisqu'elle a demandé aux joueurs de les glisser directement dans leurs chaussettes pendant les matchs pour atténuer les douleurs.
3: Oui, en espérant qu'il n'y ait pas d'autres dans leurs chaussures des cailloux.
0: C'est clair, on verra en tout cas si c'est efficace. 5h11, on va parler des vacances d'été.
3: Ouais, avec malheureusement cette étude du secours populaire ce matin, un Français sur trois qui renonce aux vacances pour des raisons financières. On en parle dans quelques instants.
0: Côté musique, rien de mieux que Eurythmics. Sweet Dreams, on l'écoute dans 5 minutes, mais avant, par ici les économies.
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0: Bonjour Valère Correa.
5: Bonjour Yoann.
0: Chaque jour avec vous, un bon plan pour notre pouvoir d'achat. Aujourd'hui, vous vouliez nous parler d'une méthode pour faire des économies sur notre budget course.
5: Oui, on en entend pas mal parler en ce moment. Et comme d'habitude, les réseaux sociaux font chambre d'écho. Je voulais revenir sur la méthode IMC qui serait, je cite, révolutionnaire et permettrait de diviser par deux son budget course. Alors on va pas s'emballer, mais je vais vous expliquer en quoi ça consiste, parce qu'on peut en effet espérer des économies. On parle quand même d'environ 30%, ce qui n'est pas rien.
0: Ah, c'est pas mal.
5: Ouais. Je vais le pondérer à 10-15%, okay. On peut pas non plus s'emballer comme je vous le disais, mais enfin voilà. Il s'agit de la méthode IMC. I pour inventaire, M pour menu, C pour course. On va d'abord commencer par l'inventaire. C'est pas mal, avant d'aller faire ses courses, savoir ce qu'on a vraiment dans notre frigo, congélateur, placard, c'est un peu la base en fait pour savoir de quoi on a besoin, de quoi on dispose. Mais ça va aussi permettre de faire le point sur les dates limites de consommation et éviter au passage un coûteux gaspillage alimentaire.
0: Ouais, c'est vrai que c'est d'ailleurs plus pratique de savoir ce qu'on a à la maison avant de faire ses courses parce qu'on peut adapter.
5: Ouais, c'est pour ça qu'après le I d'inventaire, vous avez le M de menu parce que vous y voyez clair maintenant, vous pouvez imaginer les menus de la semaine, en parler en famille, faire des surprises, chercher sur internet et écrire tout ça. C'est là que le C de course arrive avec la fameuse liste, on le dit souvent mais c'est important de se souvenir qu'une liste précise à laquelle on se tient autant que possible est un cadre qui va limiter les dérapages. Pour autant, si vous croisez un bon plan, une promo, ne soyez pas fermé, juste pensez à la façon dont ça va affecter vos menus, sinon vous pensez tout simplement congélation. Et puis si vous avez des bons plans pour faire baisser le budget alimentation ou que vous avez un avis sur cette méthode IMC, vous m'écrivez par ici des économies @radiofrance.com.
0: Merci beaucoup Valère, on vous retrouve demain 13h05 pour votre mag. En attendant, les bons plans de la semaine sont sur ici.fr et l'application ici.
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0: 5h15, Cyril, à 3 semaines du début des vacances d'été, on parle ce matin d'une étude du Secours Populaire.
3: Étude Ipsos pour l'association, publiée ce matin. Un Français sur trois renonce aux vacances pour des raisons financières. Une réalité particulièrement marquée dans les villes les plus pauvres, comme à Aubervilliers, en Seine-Saint-Denis, près de Paris. 42% de taux de pauvreté selon l'INSEE. Où vous êtes rendu, Benjamin Hilly?
7: Elle dit quoi l'étude? L'étude du Secours Populaire. Alors selon vous, partir en vacances, c'est une chance, c'est un droit, c'est un luxe ou un besoin essentiel?
8: Un luxe.
7: Vous êtes d'accord avec 39% des personnes interrogées dans cette étude? Je peux juste avoir votre prénom, s'il vous plaît?
8: Richam.
7: Alors, vous êtes étudiante, vous avez 23 ans, vous êtes boursière?
8: Oui.
7: Vous partez pas en vacances?
8: Non, ben, le manque de financement, les voyages ont triplé de prix. C'est devenu un luxe. Avant, c'était un moyen de décompresser, de sortir du cadre parisien dans lequel on vit, qui est hyper stressant. Mais même, par exemple, pour aller juste en province, juste à côté, on doit débourser des sommes astronomiques avec la SNCF.
9: Oui, cette année, je vais pas partir. Ça fait 3 ans.
7: 3 ans que vous n'avez pas pris de vacances.
9: Oui, oui.
7: Vous avez 64 ans, vous faites quoi dans la vie?
9: Je suis aide-soignante.
7: On peut savoir combien vous gagnez, c'est pas obligé, mais...
9: Un peu plus que le SMIC. Cette année, j'ai pas mis d'argent de côté.
7: De pas avoir pris de vacances depuis 3 ans, ça entraîne quels effets sur vous?
9: J'ai l'impression d'être tout le temps fatiguée, parce qu'on n'a pas des vrais repos, on n'a pas des vrais temps de détente, même si on reste à la maison, parce que bien sûr on prend nos congés, mais on reste à la maison ou on fait le tour de Paris, mais c'est pas des vrais repos.
7: Donc selon cette étude du Secours Populaire, 67% des personnes interrogées disent que c'est une chance de partir en vacances, 33% considèrent que c'est un droit et 61% que c'est un besoin essentiel. Vous êtes où là-dedans, vous?
9: Je dirais c'est un besoin essentiel et voilà.
7: Pas de vacances?
9: Non, ce sera après, pendant la retraite, si c'est possible.
3: Le reportage de Benjamin Ely sur votre radio locale ici.
0: Ouais, votre radio ici qui sera évidemment à vos côtés tout cet été pour vous accompagner, vous qui peut-être justement travaillerez. 5h17 ce soir sur France 2 se termine la diffusion de la série événement haute saison, un décor de rêve, des secrets de famille toxiques et une tension qui va vous faire transpirer. L'enquête de ce soir, on en parle dans les coulisses télé, mais avant, Sweet Dreams, c'est au son de l'Eurythmics. 5h17, bon réveil.

0: Sweet Dreams et Eurythmics à 5h20. Très bon réveil avec votre rendez-vous ici dès 5h. L'éphéméride de ce 12 juin, on souhaite une bonne fête aujourd'hui au Guy. Un bon anniversaire, tiens, 22 ans pour le tennisman Arthur Fils, 59 ans pour Denis Brogniart et puis une pensée pour le cofondateur du groupe Niagara. Daniel, la moitié du groupe Niagara qui fête aujourd'hui ses 67 ans. On va remonter un petit peu dans le temps. 1790, Avignon demande son rattachement à la France. La cité des papes, alors un territoire pontifical, vote pour son intégration au royaume de France. C'était le 12 juin 1790. Et puis, en 1994, premier vol du Boeing 777, le 777, célèbre biréacteur long courrier qui s'envole donc pour la toute première fois.
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0: On retrouve Patrice Gascon avec ses coulisses télé. Aujourd'hui, Patrice, vous nous parlez d'une de vos séries coup de cœur. Série qui se termine ce soir sur France 2. Et il est vraiment temps de regarder Haute Saison.
2: Le capitaine Cerruti, flic à la PJ parisienne, et la CRS niçoise, Lisa, s'entendent plutôt bien dans la série Haute Saison.
3: C'est chaud, hein. Dans 3 jours, il y a le chasse et pointé du samedi. Il faut retrouver le coupable avant.
4: Ah oui, ça c'est sûr, hein, pas pouvoir bloquer tout le monde. Hein.
3: Ouais.
4: Même si t'es la meilleure CRS de France.
2: Les comédiens Vinny Dargo, que vous regardez et aimez déjà dans Scène de ménage sur M6, et Joséphine Dry, dont on connaît l'humour, ils sont deux des personnages de cette brigade du Pays Basque, composée d'une équipe venant de toutes les régions de France pour venir en renfort durant la haute saison estivale, d'où le titre de la série Haute Saison. L'épisode pilote diffusé l'an dernier avait cartonné en audience. France Télévisions avait donc commandé une vraie première saison composée de 6 épisodes. Une première saison qui se termine ce soir avec toujours cet excellent dosage entre enquête, histoire personnelle de la joyeuse bande et la petite touche d'humour qui va bien. J'ai passé un petit coup de téléphone à Joséphine Dry pour lui demander si elle avait dû faire une audition, un casting pour décrocher ce rôle de Lisa. Joséphine Dry.
5: Oui, j'ai passé un casting en présence du réalisateur, notamment du pilote qui s'appelle Clément Michel, avec qui ça a été une super belle rencontre artistique. On a fait vraiment ce qu'on appelle une séance de travail, et au-delà d'un casting, avec vraiment des échanges, du jeu poussé. D'ailleurs, je me souviens que quand je suis partie de ces essais, au-delà de me dire j'aimerais trop avoir ce rôle, etc., je m'étais juste dit je suis très heureuse d'avoir fait cette séance de travail parce que j'ai pu rencontrer Clément Michel et j'ai pu travailler dans le jeu au-delà de décrocher ou pas le rôle.
2: Entre Vinny Dargo et vous, lequel fait le plus vivre l'esprit troupe de la bande de Haute Saison, Joséphine Dry?
5: Ça fait 2 ans bientôt qu'on tourne depuis le pilote. On s'est soudés au fur et à mesure, en fait, du temps. Et au début, j'aurais dit que c'était moi qui faisais plus vivre l'esprit de troupe parce que justement, j'ai ce côté très fédérateur, très social. Alors que Vinny peut être un peu plus renfermé dans le sens assez secret, assez pudique. Mais Vinny est quelqu'un d'extraordinaire et de très généreux avec qui on s'est découvert une complicité hors norme. Et donc, du coup, maintenant, je dirais que la locomotive, c'est vraiment lui et moi et qu'on arrive à fédérer tout le reste du petit groupe autour de nous de manière très fluide. Et on dort tous en plus dans le même hôtel à Saint-Jean-de-Luz, ce qui favorise évidemment les contacts, les échanges, etc. Et donc, l'esprit de troupe s'est fait très naturellement et surtout depuis le début du tournage de la saison 1.
2: Joséphine Dry et la belle équipe de Haute Saison ce soir sur France 2. Et comme avec moi, il n'y a pas de saison. À demain pour de nouvelles coulisses télé.
0: Merci Patrice Gascon. Et après le petit écran, parlons d'un autre écran. Tiens, celui de votre appareil photo. Bien avant les versions numériques, comment faisions-nous pour immortaliser un moment? Eh bien, Stéphane Bern vous répond, mais avant, place au duo Pascal Obispo et Francis Cabrel. Il faudrait que pleuve l'amour. Bon vendredi avec nous.

0: Les voix de Pascal Obispo et Francis Cabrel réunis sur ce titre, Il faudrait que pleuve l'amour. 5h27, un peu d'histoire avant l'actu. Stéphane Bern, ce matin, on voyage au temps où on entrait dans un atelier photographique pour apprendre à ne plus bouger en mode statue, quoi.
1: Dans un atelier toulousain, une famille entière cesse presque de respirer. La photo est en train de se faire. Clic-clac, c'est dans la boîte. Enfin, presque. Toulouse, année 1870. Dans son atelier, le photographe Eugène Trutat installe une famille bourgeoise devant un fond neutre. Pas de palmiers ou de bord de mer, neutre on a dit. Trutat n'est pas un simple portraitiste. Naturaliste, membre actif du Muséum d'Histoire Naturelle de Toulouse, il photographie les Pyrénées, les crues de la Garonne et les notables de la ville. Un vrai PTT, photographe tout terrain. Ce jour-là, le père se tient debout, main posée sur une table sculptée. C'est une technique, s'appuyer pour ne pas trembler.
2: Et essayer de rester immobile.
1: La mère, en robe sombre, corset serré, est assise bien droite.
3: Faut surtout pas bouger.
1: L'enfant, Jean Braide, regarde un point fixé par le photographe.
3: Je ne veux pas que vous bougiez.
1: À des années-lumière de les faire crier « Ouistiti ». On travaille encore sur plaque de verre au collodion humide. Cela signifie que pendant plusieurs secondes, il ne faut pas bouger.
4: Quoi, c'est tout ?
5: Non mais ça va, il a bougé.
1: Derrière la nuque, un appui-tête métallique façon Robocop, invisible sur l'image, maintient la pose. Un accessoire discret, mais qui rappelle quand même un peu le matériel du dentiste. On ne sourit pas. Tenir un sourire ferait vibrer les muscles du visage. Et puis ce serait dommage d'avoir l'air heureux. Résultat des clichés où tout le monde avait l'air de sortir d'un enterrement. Le tirage rejoindra l'album familial.
6: Chaque année, je rassemble mes plus beaux moments de l'année en photo.
1: Et parfois, dans ces albums, les plus nets sont les absents. Les enfants morts en bas âge, photographiés souvent pour la première et la dernière fois. Eux, malheureusement, ne bougent plus. Avant les photos filtrées et aussitôt effacées, on posait pour durer. Une seule prise. Mais celle-ci, c'était pour la vie.
0: Merci Stéphane Bern. Et pour ajouter d'autres photos à votre album Souvenir lors de vos prochaines vacances, on vous offre le guide ultime, un exemplaire du guide de voyage Michelin qui fête ses 100 ans. 0810 055 0 à 56. Nous sommes le vendredi 12 juin, il est 5h30, toute l'actualité en France et dans le monde, c'est le 90 secondes qui vous est présenté par Cyril Ardo.
7: Les drapeaux en berne sur les frontons des mairies du Gers. Les obsèques de la petite Liana ont lieu cet après-midi à Florence avec une cérémonie laïque ouverte à tous, puis l'inhumation dans l'intimité familiale. La collégienne de 11 ans a été retrouvée morte il y a une semaine. Les obsèques aussi de Bernadette Chirac à Paris cet après-midi. Elle est décédée samedi dernier à l'âge de 93 ans. La cérémonie se déroulera dans la basilique où elle avait notamment épousé Jacques Chirac. Des peines de 6 à 16 ans de prison pour 4 hommes qui étaient jugés depuis lundi à Orléans devant les assises du Loiret, condamné pour des viols sur mineurs et pour détention d'images pédopornographiques. Plus de 120 victimes identifiées et plus de 900 000 vidéos et photos retrouvées sur leurs ordinateurs. Les députés votent en première lecture un texte pour augmenter les bourses des étudiants avec une indexation annuelle automatique sur l'inflation. La proposition de loi doit encore aller devant les sénateurs. Le journaliste français détenu en Algérie, Christophe Glaise, va bien malgré l'épreuve douloureuse qu'il traverse, dit le ministre des Affaires étrangères. Jean-Noël Barrot affirme qu'une visite lui a été rendue récemment. Condamné en juin dernier à 7 ans de prison pour apologie du terrorisme suite à un reportage sur un club de foot kabyle, il espère obtenir une grâce présidentielle. Et puis le mondial de foot est lancé, premier match hier soir avec la victoire du Mexique, l'un des trois pays hôtes, 2-0 sur l'Afrique du Sud. La France joue mardi à 21h contre le Sénégal.
0: L'info du jour et la très vive émotion aujourd'hui à Florence, dans le Gers.
7: Les obsèques de Liana, collégienne de 11 ans, retrouvée morte il y a une semaine et disparue il y a deux semaines. Cérémonie laïque avec des prises de parole des proches ouvertes à tous cet après-midi. Puis inhumation dans la plus stricte intimité familiale. Alexandra Lagarde, dans les rues de la commune, c'est la colère et la tristesse qui dominent.
8: Sous les arcades de la place centrale à la terrasse des cafés, les obsèques de Liana sont dans tous les esprits. Marc et Sébastien finissent de déjeuner. Ils ne savent pas encore s'ils iront.
9: Pour l'instant, je ne sais pas. Je vais voir avec ma compagne. En fait.
10: Je n'ai pas le cœur à y aller. Je ne me sens pas capable d'y aller pour l'instant.
8: Olivier vient faire une course rapide à Florence. Il ne reviendra pas ce vendredi. Pourtant, il a suivi les recherches de Liana ainsi que la marche blanche.
11: Pour la police imprésente, je considère que c'est tout à fait privé et qu'il faut laisser ces gens tranquilles.
8: Sur un banc à côté, Noémie profite du soleil pendant sa pause déjeuner. Elle essaie de coupée de la morosité ambiante, dit-elle. Son bureau est juste en face du cimetière.
2: Je pense que ça va être lourd, comme depuis vendredi. Puis c'est le seul sujet qu'on entend partout, quoi. Au bar, dans la ville. Voilà. On fuit la ville.
8: Noémie a prévu de partir juste après sa journée de travail, direction la mer. Hélène, elle essaie de se changer les idées au club du troisième âge, mais le sujet revient toujours dans les conversations. Elle espère que les obsèques aideront à tourner la page.
3: C'est sûr que ça va se calmer après. Bon.
8: Natacha n'est pas de cet avis. Selon elle, il faudra beaucoup de temps pour que la ville s'en remette.
2: Pour la ville de Florence et pour le département, c'est quand même un truc assez lourd qui s'est passé, quoi. Tout ce genre de choses, on ne connaît pas.
8: Les proches de Liana prendront la parole dans le cimetière cet après-midi pour rendre un dernier hommage à la fillette.
7: Un reportage d'Alexandra Lagarde. Les obsèques ont lieu au cimetière de Florence à 14h30. L'association des maires du Gers demande à ce que tous les drapeaux soient en berne sur les frontons des mairies du département. Un coup d'œil sur notre ciel pour aujourd'hui, Yoann Guérin. Globalement, c'est une plutôt belle journée.
0: Par le sud, c'est vrai que ça va remonter. En tout cas, en attendant ce matin, le ciel est encore bien encombré sur une large moitié nord. Le temps localement pluvieux du nord de la Bretagne vers la Normandie, sur les Hauts-de-France et une bonne partie du Grand Est. Cet après-midi, la grisaille se morcelle par le sud avec des éclaircies qui percent des côtes normandes en direction du bassin parisien jusque sur la frontière suisse. Et puis plus au sud, le soleil domine très largement tout au long de cette journée, avec Mistral et Tramontane qui restent tout de même d'actualité entre 50 et 70 km/h. Les températures ce matin à Guéret, 10 degrés. À Bordeaux et à Pau, 11. On a relevé à Toulouse et Châteauroux, 13. 14 à Dijon, 15 à Lille, Rennes, Caen et Nantes. On a 16 à Paris, 20 à Marseille. Vos messages aussi sur la page Facebook ici. Marie-Laure qui est en Haute-Vienne à Saint-Léon.

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1: Très bon réveil, heureux de vous savoir avec nous à 5h34. Le jour ne se serait-il pas levé, tiens, ou en tout cas, c'est ce qu'il y a sur le téléphone. Oui, ça commence. Bon vendredi.

0: C'est le titre de Téléphone, le jour s'est levé, 5h39. Bon réveil à vous.
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0: Arnaud.
1: Le matin, on est là pour vous alerter face aux arnaques et fake news du moment dans votre rendez-vous. C'est pas vrai.
2: On parle des fruits et légumes, car eux aussi sont concernés par les arnaques. Aude Raso vous explique pourquoi dans 5 minutes.
1: Côté musique, on a le son parfait pour vous au réveil. Cyrus Flowers, on l'écoute dans les prochaines minutes, le temps de retrouver Marie-Pierre qui est dans le département du Doubs à Moncey. Bonjour Marie-Pierre.
3: Bonjour.
1: Très bon réveil, on vous sent bien énergique ce matin, 5h40.
3: Ah, toujours.
1: Ah, ça, franchement, ça fait plaisir à entendre. Qu'est-ce qui vous met en joie comme ça et en forme ce matin?
3: Oh ben, c'est que je suis en congé déjà pendant 2-3 jours.
1: Ouais.
3: D'une. Je m'occupe de mes chats, là, en ce moment. Et puis, je suis content d'être à l'antenne.
1: Franchement, nous aussi, on est ravis de partager ce moment avec vous à l'antenne. Qu'est-ce que vous allez faire de ces petits jours de vacances, là, Marie-Pierre?
3: Je vais aller voir mon papa qui se trouve à Nancy, à 2 heures de route d'ici. Il est bien malade. Il a la maladie Parkinson. Mais il est tout content de me voir.
1: Bah oui, forcément, ça réchauffe, ça fait chaud au cœur, en tout cas, voilà, de voir sa fille. Nous, ce matin, Marie-Pierre, on vous offre un exemplaire du guide de voyage Michelin qui fête ses 100 ans. Si, par exemple, on a envie de découvrir le Doubs, qu'est-ce que vous nous conseillez de visiter près de chez vous, Marie-Pierre?
3: Alors, près de chez moi, il y a plein de choses, mais moi, je vous conseille la citadelle de Besançon. La citadelle construite par Vauban.
1: Ouais. Elle surplombe la ville, hein. C'est ça, hein, Marie-Pierre?
3: Oui, tout à fait.
1: Ouais, c'est vrai que c'est un petit chef-d'œuvre aussi architectural, cette citadelle de Besançon faite par Vauban. On va suivre vos conseils, Marie-Pierre. On vous souhaite une très très bonne journée. Merci de votre fidélité et passez par avance un bon week-end. Profitez bien de ces petits jours de vacances. À très bientôt.
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1: C'est pas vrai, le rendez-vous anti-arnaque. Attention si des vendeurs de fruits et légumes se présentent chez vous. Aude Raso, cette fin de printemps est marquée par le retour d'une arnaque cruelle.
7: Effectivement, et je n'arrive même plus à compter le nombre de témoignages que j'ai reçus sur mon adresse mail ici.arnaque@radiofrance.com. Coralie, par exemple, qui se retrouve chez elle avec des montagnes de patates, de pommes, de carottes. La facture, accrochez-vous, 1 143 €. Une autre auditrice qui veut rester anonyme parce qu'elle a trop honte, me dit-elle. Le vendeur lui refourgue des kilos de carottes, d'échalotes, etc. Elle m'écrit « J'en avais pour nourrir tout le quartier ». Un couple a aussi témoigné sur notre radio ici, 600 €, 90 kilos de fruits et légumes, des cagettes, des seaux, des sacs entassés dans la cave, et toujours ce sentiment de culpabilité que j'entends chez beaucoup de victimes.
1: Mais Aude, comment fonctionne cette arnaque? Expliquez-nous.
7: Le scénario, c'est toujours le même. Les escrocs ciblent généralement des femmes qui sont seules à la maison. Ils vous baratinent, ils vous font miroiter des bons produits locaux qui se conservent longtemps. Aucun prix n'est affiché. Ils vous les détaillent à l'oral, à toute vitesse. Vous n'avez même pas le temps de réfléchir. Ils déchargent le tout, rien n'est pesé et bim, ils vous présentent la facture exorbitante. Alors là, certains vont se dire, mais pourquoi avoir payé? Pourquoi ces victimes n'ont pas dit non? Eh bien, je réponds, facile à dire. Toutes les victimes avec qui j'ai discuté me disent « j'étais seule, ils étaient sympas, je me suis sentie prise en étau, ils avaient déjà tout déchargé, ils ont beaucoup insisté, j'étais complètement dépassée ». Un conseil, insistez toujours pour avoir le détail des prix et tapez dans Google pour vérifier les tarifs. Si vous n'arrivez pas à vous débarrasser de vendeurs trop insistants, appelez la police. Je peux vous dire que ces messieurs vont vite vous laisser tranquille.
1: Merci beaucoup Aude Raso, chronique à partager, à retrouver sur ici.fr, page C'est pas vrai. C'est vrai, parlez-en autour de vous. Et puis pour nous alerter, si vous êtes témoin ou même victime d'une arnaque, je vous redonne cette adresse mail qui est à votre service, ici.arnaque avec un S. @radiofrance.com. 5h44, voici Miley Cyrus avec Flowers sur votre radio ici. Très bon vendredi.

0: Cyrus Flowers. Aujourd'hui, tiens, on échange beaucoup sur WhatsApp pour prendre des nouvelles de la famille, des amis. Oui, mais WhatsApp est devenu aussi un piège, notamment quand on n'ose pas quitter un groupe dans lequel on a été invité parfois de force.
1: C'est vrai.
0: On en parle avec le sourire, avec le Parisien Weekend dans moins de 2 minutes. Chaque matin sur votre radio ici, on parle de ce qui fait votre quotidien, l'actualité qui marque votre journée. C'est avec l'équipe d'ici matin. Bonjour.
2: Exactement, c'est chez nous que ça se passe et ça sera tout à l'heure dès 6h. Bonjour la Picardie. La voix de l'info ce matin, c'est Jeanne Dossé. Bonjour Jeanne.
3: Bonjour Louis, bonjour tout le monde.
2: Il y a aussi Robin, il y a aussi Angéline dans les coulisses de l'émission. Tout le monde est en place. Vous aussi, vous faites partie de cette grande famille ici Picardie. Vous pouvez d'ores et déjà nous écrire sur WhatsApp au 03 22 92 58 58, sur Facebook aussi dans les prochaines minutes. L'occasion de mettre la météo chez vous, le programme aussi de la journée, le programme de ce très beau week-end, on y reviendra parce que alors là, du soleil, des températures qui remontent. Il y a de l'actu aussi ce matin, Jeanne, et ce vendredi, ce sont les élections municipales de mars dernier qui sont annulées à Montdidier.
3: La justice estime qu'il y a eu des irrégularités dans la campagne, mais aussi que le nouveau maire, Wilfried Larcher, a fait des cadeaux, des places, notamment pour des matchs de rugby, alors qu'il était candidat. On en parle dès 6h. On reviendra aussi sur le procès de Nicolas Després devant les assises de la Somme. Cet Amiénois est jugé pour l'assassinat de son ex-compagne en mars 2023.
2: De l'info pour commencer votre journée sur ICI Picardie. Et puis une question, tiens Jeanne, vous aimez bien les fruits rouges, vous, ou pas?
3: Plutôt, ouais.
2: Vous êtes plus quoi? Les petites fraises,
3: ouais,
2: les framboises?
3: Ouais, des fraises en ce moment, c'est un peu la saison, il faut en profiter.
2: Bon, on aurait pu aussi dire les cassis, les groseilles. Bon, on peut faire tout ça, on peut en tout cas les cueillir dans une nouvelle cueillette rouge et bio, ça s'appelle comme ça, c'est à Villers-Bocage. L'inauguration, c'est demain, à 14h à 18h. Il y a des associations de tracteurs anciens aussi qui sont là toute la journée. C'est de 15h à 17h tout ça, le tour du jardin. Bref, vous allez pouvoir cueillir des fruits et légumes. Peut-être que vous allez pouvoir en manger au petit-déj aussi. Maintenant.
0: Ici, dès 5h. 5h49, la une de la presse.
1: WhatsApp, point trop d'info. C'est l'article qui va parler à beaucoup ce matin. Et il est signé du Parisien Weekend.
0: On est avec sa rédactrice en chef. Bonjour Christine Monin.
4: Bonjour Yann Guerre.
0: Toujours un plaisir de vous accueillir. Comment un outil censé nous rapprocher, nous faciliter la vie a-t-il fini par devenir une source, disons-le clairement, d'anxiété et de charge mentale?
4: En fait, WhatsApp, à la base, c'est quand même un outil formidable pour communiquer en groupe, pour s'envoyer des photos, au point qu'aujourd'hui, on a 31 millions de Français qui l'ont installé. Donc jusque-là, tout va bien. Ouais. Mais justement, il y a ces fameux groupes. Alors ça va de Vive les mariés pour préparer les animations du couple d'amis qui se marient, de Salut la famille pour partager les vacances, les souvenirs, du club de foot, du club des voisins, du club des parents d'élèves, des apéros copines, des week-ends ensemble. Bref, nous sommes envahis au point que nous sommes environ 91% membres de au moins un groupe. Et ces groupes, c'est des notifications permanentes. Le sentiment de ne jamais avoir la paix, ça clignote tout le temps. Et comme le dit le sociologue David Le Breton, ça nous met dans un état d'alerte permanent, un sentiment d'urgence qui peut peser. D'autant que les messages sont bien souvent anecdotiques ou dérisoires.
0: Ouais, mais c'est vrai, mais il y a 36% des utilisateurs qui se sont obligés de rester. C'est quoi? C'est une pression sociale numérique qui nous empêche de partir? Et est-ce que c'est vraiment mal vu si on part?
4: Alors, effectivement, c'est difficile déjà de quitter un groupe en catimini. Jusqu'à il y a pas très longtemps, quand vous quittiez un groupe, il y avait marqué machin machin à quitter le groupe. Oui. Maintenant, ça va un peu mieux. Il y a que l'administrateur qui peut le savoir dans certains cas. En fait, c'est souvent des gens soit auxquels on tient, ceux de la famille, les cousins, le vif, les mariés, en général c'est des amis, ou des gens avec lesquels on a une interaction sociale obligée, que ce soit par exemple ses voisins ou les parents d'élèves, et on a l'impression que c'est impoli, en fait, qu'il faut se justifier de partir. Et on a toujours notre sociologue David Le Breton qui nous dit c'est un peu comme rompre une amitié ou un amour, il faut avoir de bonnes raisons, sinon l'autre ne comprend pas. Et puis, il y a aussi les cas où vous quittez, enfin, on a nos témoins qui nous racontent qu'elle était dans un groupe de cousins-cousines et qu'elle avait un petit peu ras-le-bol et des vidéos d'enfants mangeant du Nutella. Donc, il a quitté le groupe, mais en fait, elle a dû faire amende honorable quand leur oncle est tombé malade et qu'elle a dû revenir dans ce groupe. Donc, ça met dans des positions un peu inconfortables. Donc, c'est voilà, nouveau rituel social, on va dire.
0: Ouais, non, mais c'est clairement ça. Il y a une anecdote aussi qui est assez insolite sur une personne qui a souhaité un anniversaire dans un groupe.
4: Oui, alors il y a parfois des petits moments de gêne. C'est un de nos témoins, Nicolas, qui appartient de multiples groupes, et notamment un groupe d'amis qui ne voit que l'été, en fait, qu'il retrouve chaque été. Et puis, à un moment, un jour dans l'année, il souhaite l'anniversaire d'un des participants et voit apparaître Machine a quitté le groupe. En fait, c'était sa femme et le couple s'était séparé et notre ami Nicolas ne le savait pas. Donc, ça a créé un petit froid dans le groupe.
0: Ouais, ça, c'est clair, ça se comprend. En tout cas, on apprend beaucoup sur WhatsApp. Christine, si on crée une boucle WhatsApp, là, avec l'équipe ici des 5 heures, vous me promettez que vous ne mettez pas en sourdine les messages?
4: Ah bah, en fait, si, de 2h du matin à 8h. Après, ça ira.
0: Bon, parfait. Bon, ça, pour ça, on peut vous l'accorder, en tout cas. Christine Monin, merci infiniment d'avoir été avec nous ce matin.
4: Je vous en prie, bonne journée.
0: Et rédactrice en chef du Parisien Week-end, qui est à la une des kiosques. À très bientôt, 5h53. Est-ce que vous savez quel est le mot à connaître en ce moment ? Truck spotter.
1: Oula.
0: Ou chasseur de camion. Chasseur de camion. Pourquoi? Eh ben, Muriel Jordan vous répond, mais avant, Lily voulait aller danser. C'est Julia Claire pour donner le rythme de votre vendredi bon réveil.

0: allez danser, Julien Clerc, 5h56, c'est votre rendez-vous tendance entre info et humour avec Muriel Jordan, qui chaque jour décrypte une tendance qui raconte notre monde, et ce matin on s'intéresse à des amoureux de camions.
1: Oui, ce sont les truck spotters. Vous les avez peut-être déjà vus au bord des nationales, des autoroutes ou des ponts piétons, en train de filmer ou prendre en photo des camions. Alors ce sont des sortes de paparazzis de la route, si vous voulez. Ils font comme les badauds au Festival de Cannes, capables de risquer une insolation pour un autographe de Virginie Efira, pour finalement n'apercevoir qu'un youtubeur inconnu au bataillon. Les truck spotters, eh ben c'est pareil, mais pour apercevoir un semi-remorque customisé, un camion original avec une peinture délirante. Tapez le mot truck spotting sur Facebook, Instagram, TikTok ou YouTube et vous allez voir combien de vidéos ou de photos apparaissent. Et tout ça, ça a piqué ma curiosité. Alors j'ai décidé de contacter un truck spotter, Mathis, 21 ans, chasseur de camions sur l'A39 et la RN6. Et il est chauffeur routier, il habite en Côte d'Or à Arnay-le-Duc. Il partage cette passion sur ses comptes Instagram et TikTok qui s'appellent Matt Spotting.
2: Ma passion du truck spotting, elle m'est venue vraiment depuis tout petit. Je pense que c'est le fait d'avoir habité toujours dans un village sur le bord d'une grande nationale et de voir le défi, le camion toute la journée où forcément comme tous les gamins en passant sur le bord de la route avec papa maman, toujours le signe au conducteur routier, les coups de klaxon et tout, etc.
1: Donc si vous voyez comme ça au bord des routes des gens mitraillés avec leur smartphone ou appareil photo des camions, ce ne sont pas des fous mais des chasseurs de camions, des truck spotters. Et ce qui est génial, c'est de voir les chauffeurs qui les klaxonnent comme ça toute la journée en guise de clin d'œil. C'est hyper bon esprit.
3: Et Muriel, on imagine que ces chasseurs de camions ne prennent pas en photo des poids lourds classiques.
1: Ah bah non, ils prennent les plus beaux de France. On connaissait les avions de chasse. Eh bah voici les camions de chasse. Ce sont eux qui intéressent les truck spotters. Les plus originaux, les camions décorés selon un thème spécifique par exemple. Tiens Mathis, quelle a été ta plus belle prise, ta fierté?
2: C'est un cliché que j'ai pris il y a 2 ans à Blétrand dans le Jura, un rassemblement camion. C'était le dimanche, fin de journée, heure des départs. C'est un camion, un Scania Longline qui est peint sur le terme Transformers des transports beaux, avec un autre camion derrière décoré. Je trouve la photo juste magnifique et comme quoi pas besoin d'un beau rayon de soleil pour faire une photo parfaite.
1: Et bien sûr, ces chasseurs de camions ont leur spot favori.
2: C'est le National qui a un raccourci et une économie d'argent pour les transporteurs sur l'axe Paris-Lyon, du coup sur l'ancienne RN6 à Arnay-le-Duc en Côte d'Or. J'ai toujours été servi avec les beaux camions, le défilé de camions qui passent toute la journée. Je me mettais tous les après-midi sur le bord de la route les mercredis.
1: Bref, photographier les beaux camions, c'est plus en plus tendance. Les autoroutes et les nationales vont bientôt attirer plus de paparazzi que la croisette.
0: Merci Muriel. Et visiblement, on a une adepte de ce truck spotter avec Diana qui réalise cette émission. En tout cas, nous aussi, on a les meilleurs chasseurs et chasseuses d'infos locales. La preuve avec l'équipe d'ici matin. Très bon vendredi.
4: Ah, ça c'est bien dit. Ouais, c'est vrai que les chasseurs d'actu local, c'est nous, mais de la bonne humeur aussi, on aurait pu rajouter. On va passer la matinée ensemble. On est ensemble jusqu'à 9h, ça y est, c'est parti.
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4: 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Il est 6h. Les infos, c'est avec vous, Jeanne Dossé, bonjour.
6: Bonjour Louis, bonjour tout le monde.
4: Dans le sud de la Somme, les habitants de Montdidier seront-ils bientôt rappelés aux urnes?
6: La justice a annulé hier les élections municipales de mars dernier à cause d'irrégularités. Le tribunal administratif d'Amiens retient notamment ses places pour des matchs de rugby offertes par le nouveau maire Wilfried Larcher en septembre dernier et à l'entre-deux-tours. Les juges retiennent également des irrégularités sur les affiches de campagne de la part de Wilfried Larcher comme de David Minard, troisième candidat. Autant de faits qu'avait dénoncé Vincent Jacques avant le scrutin. Le conseiller municipal d'opposition arrivé deuxième du second tour, forcément ravi de voir son recours aboutir.
7: Moi j'aurais préféré qu'il n'y ait pas d'irrégularité, que tout se passe normalement et sereinement pendant la campagne, et à ce moment-là peut-être que j'aurais eu plus de voix et que j'aurais gagné les élections. Donc s'il y a des irrégularités qui ont altéré le scrutin, c'est assez juste qu'on puisse revoter pour que les Montdidériens se prononcent à nouveau.
6: Le maire de Montdidier, Wilfried Larcher, ne compte pas se laisser faire. Pour lui, ses places de rugby notamment sont des cadeaux habituels. Dans le cadre de son mandat de conseiller départemental, il dit ne pas comprendre la décision de la justice.
8: Alors je suis très surpris, hein. Bien entendu je vais faire appel et puis maintenant je vais apporter tous les éléments de réponse que j'ai en ma possession. On me reproche alors les places du département, ça fait 5 ans que je distribue des places pour l'ensemble du canton. Franchement pour moi il n'y a rien qui faisait que je profitais de ça pour les municipales, loin de là.
6: Résumé de ces infos à retrouver sur ici.fr. Les bénévoles de la banque alimentaire de la Somme dans les starting blocks à la veille de leur collecte de printemps. C'est la deuxième année que l'association et ses partenaires l'organisent face à un constat. Leur collecte d'automne ne couvre que 10% des besoins annuels. La précarité ne s'arrête pas l'été, souligne encore la banque alimentaire. On y revient dans le journal de 7h. Un chiffre aussi qui illustre bien cette précarité qui gagne du terrain en France. Plus d'un Français sur quatre ne partira pas en vacances cet été. Baromètre publié ce matin par le Secours Populaire. Un tiers des sondés dit avoir renoncé à un séjour ces dernières années à cause du budget.
4: Quand l'accusé dénonce un procès mascarade devant les assises de la Somme.
6: Nicolas Després, 44 ans, est jugé depuis hier pour l'assassinat de sa compagne Fatia Madi, tuée en mars 2023 de 19 coups de couteau sur le parking de l'hôtel du quartier Saint-Ladre à Amiens dans lequel elle travaillait. La première journée d'audience a mis en lumière un homme jaloux maladif, Nicolas Fillon.
9: Il se dit en guerre contre l'adultère, Nicolas Després. Un combat qui remonte à l'enfance, marqué par les infidélités chez ses grands-parents et parents. C'est pour ça que je préfère les musulmanes, explique-t-il. Elles au moins, elles sont fidèles. Des stéréotypes du genre, l'accusé en a à revendre, comme la violence qu'il fait subir à ses conjointes, comme Nouran. J'étais son esclave, souffle à la barre son ex-femme, sous curatelle, et visiblement fragile. Crachat, insulte, menace. Si je ne voulais pas faire l'amour, il disait que j'allais voir ailleurs, j'avais peur, cette peur. Deux éducatrices spécialisées d'une association d'aide aux victimes la revoient dans les yeux de Fatia Madi. Elle était terrorisée du comportement de monsieur, décrit l'une d'elles devant la cour. Encore plus depuis que la jeune femme avait quitté le domicile du couple pour vivre en foyer. Persuadée qu'elle le trompait avec son patron, Nicolas Després la harcelait au téléphone et la suivait jusqu'à son lieu de travail, devenu ce 3 mars 2023, le lieu du crime.
6: Les débats reprennent ce matin à 9h au palais de justice d'Amiens. Le verdict est attendu lundi soir. La justice a tranché dans l'affaire Elisa Pilarski, le compagnon de la jeune femme tuée il y a 7 ans par leur chien Curtis lors d'une balade en forêt dans l'Aisne, écope de 4 ans de prison avec sursis pour homicide involontaire sur conjoint. Le tribunal correctionnel de Soissons estime que Christophe Ellul est responsable d'avoir entraîné son pitbull pour le conditionner à l'attaque. La justice a par ailleurs ordonné l'euthanasie de ce chien décrit comme étant hors de contrôle.
4: 6h04, après le bac français hier, place aux maths pour un demi-million de lycéens.
6: Ces élèves de première générale et technologique passent aujourd'hui une toute nouvelle épreuve mise en place après les résultats jugés préoccupants sur le niveau des jeunes français en arithmétique et en géométrie. À partir de 8h, ces élèves vont devoir se frotter à un QCM et plusieurs autres exercices. Monchy-Lagache, 600 habitants à la frontière avec l'Aisne, devient la 28e commune à signer la charte de la langue picarde. Un panneau chez Lagache sera dévoilé lors d'une cérémonie officielle à 17h30. Avec cette charte, la mairie s'engage à mener des actions concrètes pour défendre le Picard, par exemple écrire

0: un article bilingue dans le magazine municipal ou encore lire un petit texte en picard avant les mariages.
1: À Beauve, près d'Amiens, des merveilles de l'Antiquité du Moyen-Âge mises à jour par les archéologues.
0: Des fouilles préventives sont en cours près du château avant la construction d'un lotissement et ce sont 6000 ans d'histoire qui dormaient sous terre et viennent d'être révélés au grand jour, des vestiges gallo-romains, un cimetière médiéval, mais aussi des bijoux et des pièces de monnaie de l'époque. Ça fait en tout une trentaine d'années qu'on fouille à Beauve et même encore aujourd'hui, le sol semble recelé encore de pas mal de trésors, se réjouit Arnaud Petit. Il est responsable des fouilles pour le service archéologie d'Amiens Métropole.
2: C'est une des communes les plus fouillées sur Amiens et donc en fait on connaît excessivement bien le contexte depuis plusieurs millénaires. Pour le coup, c'est peut-être une particularité de Beauve, c'est qu'on est toujours assez surpris par ce qu'on trouve. Il faut croire que depuis plusieurs millénaires, c'est un site qui est largement occupé, qui est assez dense. Alors, ça peut se justifier par le fait qu'on soit un entrecroisement de vallées, qu'il y ait un promontoire naturel derrière nous, et qu'il y ait des ressources, peut-être, vous avez par là plutôt un plateau crayeux. Ici, vous avez des ressources en limon, donc qui ont polarisé les habitants depuis plusieurs millénaires. Mais on est toujours assez surpris de ce qu'on découvre, en effet. Oui. On a découvert un cimetière médiéval qu'on soupçonnait pas du tout. On sait pas encore à quoi le rattacher, à quelle paroisse le rattacher. On connaît pas sa chapelle ou son église. Donc c'est là, pour le coup, c'est un peu une découverte inattendue. Et puis, on a trouvé aussi un ensemble de fours, donc plutôt une zone artisanale, auquel on s'attendait pas vraiment non plus. Et on a du mal à dater. Donc c'est encore quelque chose d'assez exceptionnel, pour le coup, pour la zone.
0: Ces découvertes archéologiques à Beauve, on y revient en longueur dans l'info d'ici, juste après 6h30. Ce n'est pas un, mais bien deux anciens entraîneurs de l'Amiens SC qui vont entraîner l'équipe du Congo. Claude Leroy, ancien joueur et coach de l'ASC, revient comme sélectionneur 10 ans après avoir quitté ce poste. Et son bras droit, ce sera Omar Daf, l'ancien coach évincé du banc Picard en mars dernier. Le binôme sera intronisé dans 10 jours. Et puis le groupe Bon Entendeur ou encore l'écrivain et chanteur Gaël Faye en tête d'affiche du festival Minuit avant la nuit ce soir, Parc Saint-Pierre à Amiens. Gaël Faye, c'est ça. Chaloupé, chaloupé. Vous l'avez pas mal entendu, hein, je pense, dans les promos d'ici Picardie pour annoncer le festival Minuit avant la nuit. Et justement, votre radio préférée vous fait vivre le début de l'événement. On sera en direct ce soir du Parc Saint-Pierre entre 16h et 19h. 6h07 sur ICI Picardie. Et quel temps justement pour cette première grosse journée du festival, Louis?
3: Eh ben, c'est d'abord du gris ce matin avec même un peu de pluie au centre de l'Aisne, mais ensuite c'est le soleil qui domine partout et quelques nuages qui vont se localiser sur le nord de la région cet après-midi. On note aussi pas mal de vent venu de la côte. Pour les températures, ça remonte également 15 à sur la côte, là 16 à Beauvais, à Amiens, à 17 à Compiègne. Cet après-midi, comptez 17 au Crotoy, 18 à Péronne, 19 à Saint-Quentin et Amiens, 20 degrés à Laon, 21 à Beauvais et 22 degrés à Soissons.
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3: Vous êtes sur la route à 6h07, sachez que tout va bien d'abord sur les grands axes Picard, tout comme les plus petits. On avait un petit ralentissement, Maillet-Albert 1er, ça c'était à Amiens, mais tout va mieux. Dans les gares de la région aussi, ça va ce matin. Mais si vous voyez quelque chose changer, surtout vous nous passez un coup de fil. C'était 03 22 92 58 58.
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3: Alors je sais pas, certains se souvenaient quand c'était petit, on allait à la fête foraine, on avait un petit tube qu'on trempait comme ça et on soufflait.
6: C'est vrai.
3: Ça faisait des
6: petites bulles.
3: Des bubules. Est-ce que c'est Bubble Star de Laurent Voulzy? On va dire Bubble Star parce que si on a l'accent anglais, va encore être mis en cause. Bonne matinée, bon début de journée avec Ici Picardie.

0: Laurent Voulzy, Bubble Star.
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0: Ah, bonjour la Picardie, bon réveil, on commence ce vendredi 12 juin avec vous. Grosse journée aujourd'hui si vous comptez vous rendre au festival Minuit avant la nuit, Jeanne vous en parliez. Évidemment ça sera tout à l'heure le lancement et Brian Mayer sera sur place pour vous faire vivre tout ça. Il y a aussi plein d'autres choses à faire en Picardie, la Foire Expo de Picardie par exemple, Mégacité Amiens, il y a encore les rendez-vous de la BD, bref, plein de choses à faire. Mais cette journée on va la commencer comme il se doit, en souhaitant les anniversaires et on va souhaiter celui de Daniel Schoenvez qui souffle ses 67 bougies, membre fondateur du groupe Niagara. Il a signé quelques-uns des plus grands tubes de la pop française des années 80-90, comme L'amour à la plage, vous venez de l'entendre. C'est l'heure de compléter cette éphéméride, cette fois-ci avec la chatte Françoise. Bonjour Françoise.
3: Bonjour Louis.
0: Et alors, on remonte en quelle année avec vous ce matin?
3: 12 juin 1940, l'aspirant de Rouget vient de perdre la vie en essayant de tenter de repousser les Allemands. L'armée allemande est en train de se préparer pour faire subir à notre coin une invasion fulgurante qui va détruire le pont de la Marne à Château-Thierry. D'ailleurs, le pont reconstruit porte le nom de Charles Armand de Rouget. À l'entrée de ce pont, un panneau détaillé rappelle son acte de bravoure. Une maquette très réaliste de la défense du pont de la Marne a été réalisée pour les commémorations de 2020. Cette période de juin 1940 est liée à l'exode, sans pain, sans commerce, sans essence. Tout le monde quitte sa maison avec des transports de fortune, le tout étant d'essayer de survivre.
0: Et autre anniversaire aujourd'hui, c'est celui de Denis Brognard qui fête ses 59 ans. La voix de Koh-Lanta qui continue de faire courir les inventorieux sur les poteaux et parfois les téléspectateurs jusqu'au frigo pour dire les coupures pub. Voilà pour cette éphéméride de la musique maintenant qui arrive avec dans moins de 2 minutes, ça. Chris de Burgh sur votre radio, ça arrive juste après les conseils de notre docteur, il s'appelle Gérald Kierzek, il vous parle ce matin des TDAH.
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0: Allez, on ouvre le volet roulant, on ouvre les portes, ça y est, c'est parti. Le cabinet médical d'ici Picardie est donc ouvert. Le moment de retrouver notre docteur Gérald Kierzek, qui nous parle ce matin de cette journée mondiale du TDAH. C'est très à la mode.
8: Bonjour à tous. Sujet qui fait beaucoup parler sur les réseaux sociaux, dans les open space et même autour de la machine à café. La phrase, vous l'avez tous et toutes entendue. Hein. De toute façon, on a tous un peu un TDAH. Non, c'est vrai. Est-ce qu'on n'est pas tous un peu hyperactifs, un peu tête en l'air, un peu impulsifs? C'est la journée nationale de sensibilisation au TDAH.
0: Et alors, comment faire la différence entre une simple distraction et un vrai trouble?
8: Je vais vous donner quelques signaux d'alarme. Si vous ou votre enfant avez constamment du mal à soutenir l'attention, par exemple, même pour des choses qui vous plaisent, si vous semblez ne pas écouter quand on vous parle, comme si votre esprit était un peu ailleurs, si vous perdez systématiquement vos affaires, vos clés, votre téléphone, vos lunettes, plusieurs fois par semaine, ou si vous avez tendance à interrompre les autres ou à finir leurs phrases, eh bien, ce sont des petits signaux qui pourraient vouloir dire que vous êtes peut-être TDAH. Vous consultez, et là, vous allez avoir un vrai diagnostic et parfois vous aurez besoin de médicaments. Sinon, pour tout le monde, TDAH ou pas, allez, 3 conseils. La méthode Pomodoro, c'est simple, vous travaillez par intervalle de 20 minutes, 20-25 minutes et vous accordez 5 minutes de pause. Là, votre cerveau adore la routine, ça va limiter la dispersion. Conseil numéro 2, vous chassez les distracteurs, les notifications, toutes les choses qui perturbent sur votre téléphone, même la couleur un peu vive, vous mettez un fond gris, ça va apaiser tout le monde. Et conseil numéro 3, Une bonne routine de sommeil, c'est fondamental. Couchez-vous, levez-vous à heure fixe. Tout ça, c'est un excellent régulateur de l'attention. Si vous rajoutez un peu d'activité physique, eh bien, vous serez parfait. Allez, d'ici là, portez-vous bien.
0: Et moi, j'ajouterais à ça, alors, je suis pas médecin, mais d'écouter ici Picardie, évidemment, parce que c'est ça la radio, c'est qu'on n'a pas forcément l'image. Donc, quand on n'a pas l'image, on se concentre davantage sur ce qui est dit. Et c'est votre cas. Merci pour votre fidélité. On retrouve bien sûr le docteur Kierzek chaque matin, mais aussi à tout moment sur ici.fr. Chris De Burgh pour la musique. Est un emotion. Et juste après, on part rencontrer des Picards et des Picardes. Ce matin, il s'appelle Gabriel. Il est exposant à la Forexpo d'Amiens. Et c'est Annick Bonhomme qui est allé le rencontrer.

0: Chris de Burg, 123 Radio SI Picardie, le morceau de l'année 1984. Retour en 2026 avec ses 100 ans, c'est un anniversaire, celui de la Foire Expo à Mégacité Amiens. On en profite encore cette fin de semaine. Nous, on y était toute la semaine avec ici Picardie et Yannick Bonhomme en a profité pour traîner son micro et rencontrer un exposant et lui demander bah, finalement qu'est-ce que c'est qu'un bon vendeur.
1: On est sur une plante qui est totalement naturelle, qui est la camomille. C'est une des plantes qui réunit tout le monde autour de la table. Un bon vendeur, c'est assez simple, il doit être à l'écoute, puisque nous, l'objectif, c'est de se distinguer des autres commerçants qui existent sur le marché. Quoi de mieux que de mieux connaître la personne qui vient à notre rencontre et de lui poser un maximum de questions sur sa routine, sur sa peau, sur plein de choses, ouais, en fait.
2: Là, parce que vous vendez des produits cosmétiques, mais vous les attrapez, les clients, au vol?
1: Alors, oui, après, on a certaines phrases d'accroche qui peuvent titiller leur curiosité, comme par exemple, on a un savon à base de feuilles d'or. Est-ce que vous connaissiez les vertus de la feuille d'or, le collagène, voilà, il y a des...
2: Ça veut dire que vous ne pouvez pas rester assis sur votre siège en attendant que les gens viennent vous poser des questions, il faut aller les chercher.
1: Alors, il faut aller les chercher, là je suis derrière mon stand, mais souvent je suis dans l'allée, je vais surtout leur dire bonjour. C'est sûr que si on reste derrière son stand, on va avoir des résultats très décevants. Nous, à ce jour, on a rentabilisé déjà notre stand, et aussi on est beaucoup sur du conseil, on passe du temps avec nos clients. On n'est pas sur de la vente one shot, c'est surtout ça en fait. On a fait la Foire de Paris, grande école, parce que là on est un peu perturbé, parce que là pour le coup on a énormément de trafic. Et là la Foire d'Amiens, c'est la deuxième foire qu'on fait.
2: C'est un petit peu plus tranquille là.
1: C'est calme, après le panier moyen est plus élevé. En fait, autant à la Foire de Paris on avait un panier moyen entre 10 et 20 euros, là on est plus sur du 20 à 40 euros. Si j'ai un conseil à donner à tous les commerçants qui vendent à la Foire de Paris, à la Foire d'Amiens, faut être optimiste, avoir le sourire, la pêche, faut avoir l'agnac qui est sur tout, se dire voilà, moi j'ai tel objectif, je dois le réaliser, en fin de journée je dois atteindre cet objectif, ouais. Et détrompez-vous, mais souvent quand vous êtes à une foire, la majorité de vos clients ne sont pas là où vous vous attendez, c'est-à-dire que vous avez les passants, mais vous avez aussi les exposants qui vous achètent aussi les produits, et nous 50% de notre chiffre d'affaires c'est grâce aux exposants.
0: Ah bah ouais, comme quoi on en apprend des choses finalement avec ces rencontres au coin d'ici. Dans moins de 5 minutes, l'horoscope ici Picardie. Est-ce que vous aurez de la chance aujourd'hui? De la chance par exemple avec le jeu du coffre-fort qu'on ouvrira un peu plus tard. 80 euros de chèque cadeau à gagner ce matin et un code que vous devez noter, 73 70. Promis, c'est honnête, je ne suis pas un escroc, au contraire du morceau de Marine qu'on écoute tout de suite.

0: Ici Picardie, c'était Marine. Retour de l'actu locale dans moins de 4 minutes. Mais avant, on va jeter un coup d'œil aux astres.
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0: L'horoscope, c'est maintenant et c'est signé Catherine Viguier. Bonjour Catherine, on parle de l'influence de la Lune ce matin.
6: Dans le sensuel signe du Taureau. Bélier, la Lune éclaire votre secteur finance, vous pourriez avoir envie d'investir à long terme. Taureau, vous avez mille et une chances de recevoir une réponse positive à l'une de vos attentes. Gémeaux, vous êtes tenu de faire le point avec, pourquoi pas, une personne extérieure à votre milieu. Cancer, Jupiter est en bel aspect à la Lune, c'est une belle journée qui vous attend, assurément. Lion, un vendredi au cours duquel il faudra faire preuve de réflexion avant de vous investir pleinement. Vierge, vous partez à la découverte d'un endroit autre que celui habituel ou d'une personne, c'est possible aussi. Balance, en public vous faites votre bel effet, dans votre fort intérieur vous vous sentez parfois incompris. Scorpion, alors votre atout majeur, vous savez où vous allez et avec qui vous voulez faire ce chemin. Sagittaire, vous apportez une note de fantaisie où que vous soyez, sans quoi c'est trop ennuyeux. Capricorne, une satisfaction personnelle vous booste, peut-être un enfant qui vous témoigne son affection. Verseau, ce n'est pas la journée la plus drôle, mais vous en sortez quelque chose de super valorisant en soirée. Poisson, vous êtes parfois triste, perdu, eh bien pas aujourd'hui du tout, le contexte y est pour beaucoup. Et pour nous tous, on se répare, on essaie au moins.
0: Et ben voilà. Et puis j'ai envie de dire, si l'horoscope n'est pas bon, ce qui peut parfois arriver, on va pouvoir se consoler tout le week-end avec un grand soleil en Picardie. On y reviendra juste après l'info. On le disait aujourd'hui, minuit avant la nuit, mais aussi Foire Expo de Picardie, dernier week-end pour en profiter. 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
0: Vous écoutez ICI Picardie, la première radio de la Somme. Il est 6h30 et on salue nos amis qui viennent de nous rejoindre à la télé. Vous nous regardez ce matin, très heureux de vous réveiller aussi derrière l'écran ou derrière le poste de radio. La voix de l'info ce matin, c'est Jeanne Dossé. Bonjour Jeanne.
7: Bonjour Louis, bonjour tout le monde.
0: On fera un point donc sur votre météo. Très belle météo cet après-midi.

0: Et ce week-end, en attendant, ça n'a pas forcément bien commencé. On nous a annoncé de la pluie cette nuit, des températures encore un peu fraîches. Par exemple, chez Micheline à Beauvais, il y a 15 petits degrés ce matin, ciel très couvert, nous dit-elle. Elle nous parle aussi à Rivry-Salines de 16 degrés. L'info, Jeanne, dans les prochaines minutes.
1: On part du côté de Beauvais où il y a des fouilles archéologiques en cours en ce moment. Il y a de sacrées découvertes qui ont été faites.
0: Oh, j'ai trop envie de voir les photos. J'espère qu'il y en aura des photos.
1: Ah ben, j'espère aussi.
0: Oui, bon, en attendant, c'est l'info en France et dans le monde. Le 90 secondes, c'est tout de suite. Et c'est signé Cyril Ardoux. Redon sur votre radio ici.
2: L'émotion et le recueillement à Fleurance dans le Gers, ce sont les obsèques de la petite Liana, 11 ans. Une semaine après la découverte de son corps, une cérémonie laïque sera ouverte à tous, suivie de l'inhumation dans la plus stricte intimité familiale. Les obsèques cet après-midi à Paris de Bernadette Chirac, une semaine après le décès de l'ancienne première dame de 93 ans. Plusieurs personnalités seront présentes, les anciens présidents François Hollande et Nicolas Sarkozy, mais également Lino Renault, proche de la famille Chirac. Un enfant de 2 ans et demi a perdu la vie près de Romans-sur-Isère dans la Drôme. Il était tombé dans la piscine familiale mardi et a été hospitalisé depuis. Une enquête est ouverte pour comprendre les circonstances de ce drame. Les Pyrénées-Orientales, l'Aude, les Bouches-du-Rhône et le Var classés en orange pour un risque élevé de feux de forêt aujourd'hui et demain. Les conditions météo aggravent le risque de départ de propagation selon Météo France. Après le bac de français, le bac de mathématiques pour 500 000 élèves de première générale et technologique. Nouvelle épreuve anticipée ce matin de 8h à 10h avant les épreuves de philo lundi qui donneront le coup d'envoi du bac pour les terminales. Et puis le mondial de foot, les Bleus à l'entraînement près de Boston aux États-Unis, session ouverte au public. Aujourd'hui 6 à 700 personnes vont y assister. Hier soir, le premier match de la Coupe du Monde a été remporté par l'un des trois pays hôtes, le Mexique, qui a battu l'Afrique du Sud sur un score de 2-0.
0: Et c'est l'actu en France et dans le monde qui revient dans moins d'une heure. En attendant, il est 6h31 et dans l'info d'ici, Jeanne, direction Beauvais, près d'Amiens, où 6000 ans d'histoire viennent d'être mis à jour.
1: Une fosse datant de l'âge de bronze, une villa gallo-romaine ou encore des fours antiques ont été découverts pendant des fouilles archéologiques préventives avant la construction d'un lotissement à côté du château. Les archéologues ont aussi retrouvé un cimetière médiéval avec certains squelettes en plutôt bon état. Une sacrée découverte qui permet de mieux comprendre comment fonctionnaient nos villages car il y a des siècles et des siècles. Richard Jonvel est responsable du service archéologie d'Amiens Métropole. Il répond à Nicolas Fillon.
3: Le cimetière, je pense que ça, c'est vraiment une découverte assez incroyable. Parce que bien souvent, les gens qui viennent visiter le château, ils nous demandent mais qui habitait là, combien ils étaient. Pour la première fois, en 30 ans, on fouille des habitants de Beauvais du 10e, 12e siècle. Et donc, on va commencer à savoir, à comprendre quel était leur état sanitaire, comment ils s'alimentaient. Puisque jusque-là, on n'avait que le château, les objets, mais on n'avait pas les habitants. Et cette fois-ci, on a enfin les habitants. Donc, on va pouvoir enfin comprendre un peu la nature de cette population, comment elle vit à travers leur squelette.
0: Donc là, vous avez retrouvé des squelettes.
3: Oui, voilà. Donc on a un cimetière, alors chrétien, bien orienté, tête à l'ouest. Il regarde vers l'est, vers le Saint-Sépulcre. Donc ce sont les normes chrétiennes qui se mettent en place définitivement au 11e, 12e siècle. Et donc là, on a à peu près une vingtaine de sépultures, en sachant que c'est la partie la moins dense qui a été fouillée, puisqu'il y a une autre partie qui n'a pas été retenue par l'aménageur, qui est encore sous nos tas de terre, qui potentiellement sera un jour lotie et donc fera l'objet d'une fouille préventive également, puisque la zone est prescrite. Et là, on sera au cœur du cimetière, et on sait qu'on a à peu près 300 à 400 sépultures qui nous attendent sur 2 à 3 niveaux, donc un véritable cimetière paroissial urbain. Et c'est pour ça qu'aujourd'hui, Beauvais, on a l'impression qu'on est à la campagne, mais en fait, à l'époque médiévale, on est en ville, au regard du nombre de paroisses, d'églises, donc du coup, qu'il y a, donc qui montrent aussi la richesse de ce bourg.
0: Ça vous a fait quoi de découvrir ça? Il y avait un petit peu d'émotion? Enfin, qu'est-ce qu'on ressent?
3: Oui, de l'émotion, parce qu'on se dit au bout de 30 ans on devrait tout connaître, et puis finalement c'était pas encore le cas. Et puis lorsqu'on a trouvé les squelettes, l'habitant, la maison juste à côté, l'habitant est venu voir, aussi moi je connaissais. Alors que j'ai construit ma maison en 85, j'avais trouvé des squelettes, sauf qu'on n'en avait jamais entendu parler. Donc c'est pas vraiment nous qui l'avons découvert, hein, c'est plutôt les habitants, mais qui n'en avaient jamais parlé jusqu'alors. Donc on se trouve un peu bête à ce moment-là, parce qu'on se dit au bout de 30 ans, plus de 2 mètres linéaires de rapports de fouilles rendus sur Beauvais, et on ne savait même pas qu'il y avait encore un cimetière à découvrir. Donc ça c'était chouette.
1: Et si ça vous intéresse, l'archéologue organise demain matin de 8h30 à midi une visite de ces fouilles archéologiques. Il faut s'attendre à un parcours d'environ 8 km. Il faut s'inscrire par mail et préparer ses chaussures de rando si vous êtes...

0: 7h25 sur ici Picardie. C'est donc un peu de grisaille et de la pluie pour commencer la journée.
1: Oui, mais ça va changer, rassurez-vous. Vous l'avez dit, du gris, de la pluie, enfin de la pluie au centre de l'Aisne uniquement. Ensuite, c'est du soleil qui domine partout et quelques nuages qui vont se localiser sur le nord de la région. On note aussi pas mal de vent qui vient de la côte. Vous faites attention. Pour les températures, ça va remonter encore un peu avec 15 sur la côte Picarde, 16 à Beauvais et Amiens, 17 à Compiègne. Cet après-midi, comptez 17 au Crotoys, 18 à Péronne, 19 à Saint-Quentin et à Amiens, 20 degrés à Laon, 21 à Beauvais et 22 degrés à Soissons.
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1: Vos conditions de trafic à 6h35, c'est très calme sur le réseau Picard. On regarde ensemble, histoire de voir si ça évolue. Mais pour le moment, rien nous dit bison futé. Sur les différentes applications aussi, allez, on signale un véhicule arrêté. Ça, c'est sur les nationales 25, sur la rocade amiénoise, donc juste avant la sortie pour aller à Shopping Promenade, donc en métropole amiénoise. D'ailleurs, ça va très bien dans les gares de la région aussi. Tous les trains sont à l'heure. Mais si vous, vous voyez les choses changer, hop, le petit coup de fil. 03 22 92 58 58. On fait la route ensemble.
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1: Pour la musique, direction l'année 77 avec ABBA, Take a Chance on Me.

0: Ici Picardie, 6h40, c'était Abba.
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0: Ici bonjour, la Picardie, très heureux d'être avec vous ce matin. Jeanne Dossé, la voix de l'info, Robin, Elodie, Angéline dans les coulisses de l'émission. Tiens, Jeanne, tout à l'heure, Cyril en a parlé aussi dans le journal. C'est vrai, vous m'avez fait un peu peur. Vous avez parlé du bac de maths d'aujourd'hui pour les lycéens.
3: Oui.
0: Oh, ça rappelle des mauvais souvenirs, ça dit donc.
3: Un petit peu beaucoup.
0: On pourrait tenter de le repasser, tiens, genre juste pour le fun. J'avais eu 4. Peut-être que j'aurais 3 maintenant, 2, peut-être 0, que sais-je. Vous aviez une bonne note, vous?
3: Oui, parce que j'avais eu la chance d'avoir une prof qui me donnait des cours à côté.
0: Ouais, donc, triché, quoi,
3: ouais,
0: voilà.
3: J'avais eu un peu d'aide, effectivement.
0: Bon, ça, c'est un sport, les maths, c'est un sport psychologique, c'est vrai. Mais du sport, on va en faire du vrai tout de suite. Avec le Picardie Sport, Jeanne Dossé, en football, la Coupe du Monde est lancée.
3: Oui, la compétition a démarré hier soir à Mexico. Et pour le match d'ouverture, c'est le Mexique qui l'emporta à la maison 2-0 contre l'Afrique du Sud. L'occasion donc pour nous, toute la semaine dans Picardie Sport, de se replonger dans vos souvenirs les plus forts du mondial. Et avec le président du district de la Somme, Pascal Tranquille, on reste justement au Mexique avec la victoire du Brésil en 1970 avec la légende Pelé.
4: Le Brésil, ouais, l'équipe de Pelé pour leur troisième titre, leur troisième étoile sur le maillot. Pour moi, en plus, le quatrième but qui marque, ça reste le but football par excellence. Contre l'Italie, en finale, voilà, récupération du ballon dans leur camp. Ils remontent tranquillement, pas à la même vitesse qu'aujourd'hui, mais peu importe. À l'époque, ça allait vite quand même pour les adversaires. À la fin, Pelé reçoit le ballon, il fait un contrôle, une ou deux touches, et sans regarder, il la met à Carlos Alberto qui arrive et qui met une frappe croisée. Voilà, c'est juste le football qu'on aime, voilà. Il y a tout dedans, la technique, l'intelligence, la vista, le talent aussi, parce qu'il faut faire la passe dans le bon tempo, la frappe il faut la déclencher parce que c'est pas la première minute du match, donc forcément il y a de la fatigue, en plus il faisait très chaud de mémoire, enfin voilà quoi. C'est juste pour moi le football que j'aimerais voir tout le temps.
5: La Coupe du Monde 1970, remportée par le Brésil de Pelé, a marqué beaucoup de monde. Est-ce que c'était l'ouverture vers le football moderne?
4: C'est peut-être parce que c'est une des premières qui a été télévisée réellement. Je crois que c'était en Mondovision à l'époque, mais voilà, je me souviens, mon grand-père était un fan de sport, et donc voilà, je regardais avec lui.
5: Ouais.
4: Alry. Oui, oui.
5: Alry,
4: oui, je me souviens, c'est ça. Ouais. En face d'un champ qui est devenu le stade après. Ouais. Voilà.
5: Pelé, vous lui avez écrit?
4: Oui. J'attends toujours la réponse. Je pense que je l'aurai pas. Non, mais je sais même pas si j'ai écrit à la bonne adresse. Mes parents m'avaient dit, mais apparemment il est à tel hôtel, tout ça. Donc j'avais écrit tout ça, puis j'ai posté. Mais bon, il est sans doute pas resté tellement longtemps à Paris pour recevoir le courrier. Mais peu importe.
5: Vous n'avez pas eu la chance de le rencontrer?
4: Non, j'aurais aimé. Ouais. J'aurais aimé. Il y a quelques grands hommes comme ça que j'aurais aimé rencontrer. Lui, Mandela, Cassius Clay. Parce que ouais, c'était des gens qui ont marqué, je trouve, par leur charisme, la vie, l'histoire. Voilà, c'est ça, tout à fait.
3: Les souvenirs de Pascal Tranquille au micro de Mathieu Dubrulle pour Ici Picardie.
0: Vous avez prévu de faire un barbecue ce week-end, vous avez des animaux, attention, grave danger, on vous en parle dans moins de 3 minutes. Avant ça, la musique qui arrive, il y aura ça. À l'annonce du soleil par McLavoine avec le barbecue derrière, moi j'appelle ça une très belle transition.
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0: Et c'est l'heure à 6h44 de retrouver notre vétérinaire. Il s'appelle Pierre Fabin. Bonjour Pierre.
8: Bonjour Louis.
0: Alors c'est vrai, on l'a dit, ce week-end très beau temps en Picardie. C'est donc le retour de la saison des barbecues. Mais alors cette tradition peut vite virer au drame si notre chien traîne ici et là. Et c'est vrai docteur, vous allez nous expliquer un petit peu les plus gros dangers.
8: Alors le danger numéro 1, c'est l'ingestion de corps étrangers. Quand votre chien vole un morceau de viande sur la table, il avale tout rond. L'urgence absolue qu'on voit chaque week-end, c'est le fameux pic à brochette en bois. Le chien sent le jus de viande et l'avale d'un trait. Ce pic va littéralement perforer son estomac ou ses intestins comme une aiguille et ça cause une infection mortelle. L'autre classique, c'est les os cuits, comme ceux des côtelettes. La cuisson rend l'os extrêmement cassant. Sous la dent, il éclate en petites écharpes tranchantes qui vont lacérer le tube digestif. Sans parler des brûlures graves de la bouche s'il vole une saucisse qui est encore brûlante.
0: Bon, donc on fait très attention aux os et aux pics en bois, mais du côté de la nourriture en elle-même, est-ce que les restes de grillades, par exemple, ils sont adaptés pour leur estomac ?
8: Et pas vraiment. La viande de barbecue, comme les merguez ou la poitrine, est beaucoup trop riche en graisse et en épices. Le pancréas de votre chien n'est pas conçu pour digérer tout ça d'un coup. Résultat, il peut déclencher une belle gastro, voire une pancréatite aiguë. C'est une inflammation très douloureuse, avec des vomissements violents qui nécessitent souvent une hospitalisation. N'oublions pas non plus les oignons et l'ail des marinades qui détruisent ces globules rouges. Et attention à l'épi de maïs grillé. S'il avale le trognon, cela agit comme un bouchon de liège et provoque une redoutable occlusion intestinale.
0: Ouais, c'est un vrai cauchemar. Bon, concrètement, quelles sont les règles d'or à mettre en place pour profiter de ces grillades avec ses amis, mais en toute sécurité?
8: Alors, la première règle, c'est l'éloignement. Le chien ne doit jamais avoir accès au périmètre autour du barbecue, ni pendant la cuisson, ni pendant le refroidissement des braises. La deuxième règle, c'est de briefer vos invités. Personne ne donne rien sous la table. Mettez plutôt à disposition une gamelle avec ses friandises habituelles pour que les invités puissent le gâter sans aucun risque. Et enfin, le point le plus critique, sécurisez vos poubelles. Un chien attendra que tout le monde dorme pour les fouiller. Les os et les graisses doivent aller dans une poubelle extérieure, non accessible. Et si malgré tout, vous le voyez engloutir un pic en bois ou un os, ne le faites surtout pas vomir pour éviter de déchirer son œsophage. Appelez tout simplement directement le vétérinaire de garde.
0: Et maintenant qu'il y a les bonnes règles, il n'y a plus qu'à aller acheter le charbon, les saucisses, le tout en sécurité évidemment. Dans 3 minutes tout pile, je vous fais gagner vos places pour aller au Pâté Amiens, comme ça s'il y a un changement de météo, hop, vous pourrez vous mettre au sec. Je vous donne aussi la liste des marchés, des raideries dans le coin. Tout ça, c'est dans les 3 plus de votre radio UC Picardie qui arrive juste après Marc Lavoine et Catherine Ringer. Qu'est-ce que t'es belle, sorti en 1987. Bon réveil et bon début de journée sur votre radio UC Picardie.

Lavoine et Catherine Ringer sur votre radio, ici Picardie. C'est l'heure des 3 plus, info pratique, locale, utile et sympa de votre radio. La première info, eh ben, elle est locale et dernier jour pour profiter de la Foire Expo de Picardie. C'est jusqu'au 14 juin. Sur place, plus de 220 exposants avec 20 000 mètres carrés de stands, de découvertes, de shopping, d'animation et de restauration. Il y a aussi deux nocturnes. Votre radio locale est partenaire. La Foire Expo, c'est jusqu'à dimanche. Rendez-vous donc à Mégacité Amiens. La deuxième info utile, surtout si vous avez envie de chiner ce week-end avec le beau temps, c'est bien normal. Eh bien, on fait le point sur les raideries de la région. Samedi, rendez-vous dans l'Aisne, rendez-vous à Pontarvet dans l'Oise. Il y a la raiderie de Blincourt-les-Précis, de Compiègne ou encore de Margny-les-Compiègne. Dans la Somme, rendez-vous à Croix-Molignaux, à Poulainville, à Saint-Maxent ou encore à Vaux-sur-Somme. Dimanche, il y a des raideries à Château-Thierry, à Guise, à Lens ou encore à Villers-Cotterêts. Rendez-vous aussi à Beauvais, à Compiègne, à Méru ou Venette. Côté Somme, rendez-vous à Abbeville, Albert, Camon, Aucourt, Le Crotoy, Le Hamel, Piquigny, Rivry ou encore Tilleulois. Ça en fait des raideries. La troisième info, elle est sympa, direction le Pâté Amiens. 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Les amateurs de science-fiction pourront découvrir Disclosure Day, tandis que les plus jeunes apprécieront le film d'animation Le Vertige. Il y en a vraiment pour tous les goûts. 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Eh ben, on attend vos appels. Calogero pour la musique en attendant. Un jour au mauvais endroit, c'est sorti déjà, c'était en 2014.

0: À Calogero, sur votre radio locale, ici Picardie, la radio qui écoute tous les jours, Yoann de Selwell. Bonjour Yoann.
1: Bonjour.
0: Bon, quand je dis tous les jours, c'est vrai, vous pouvez me dire si c'est faux, je vous en voudrais pas, promis.
1: Alors, c'est pas tous les jours, mais on va dire presque tous les jours.
0: On y aspire. On va y arriver tous les jours, Yoann, presque. Bon, en attendant, on va jouer avec vous, Yoann. Peut-être que vous êtes quoi sur la route du taf? Vous êtes en congé? Vous faites quoi aujourd'hui?
1: Je suis sur la route du travail.
0: Bon, ben voilà. Bon courage déjà pour ça. Nous, on va peut-être vous annoncer la bonne nouvelle. Les deux places de ciné, ça fera du bien. Surtout si on a encore des jours de pluie. Ça sera pas le cas ce week-end, mais on sait jamais. On s'intéressait au logo du ciné Pathé Amiens, mais tout le groupe Pathé de manière plus globale. Il y a un animal dessus. Est-ce que c'est un lièvre ou est-ce que c'est un coq, Yoann?
1: C'est un coq.
0: Exactement, c'est un coq, le logo du ciné Pathé Amiens, les deux places. C'est pour vous, d'abord, vous allez emmener qui? Et puis, vous allez voir quel film, si vous avez déjà l'idée, Yoann.
1: Aucune idée, je vais emmener ma femme, nous allons aller voir Disclosure Day, le dernier film de Steven Spielberg.
0: Eh ben, il n'y a plus qu'à alors, vous y allez quand vous voulez, c'est cadeau, c'est signé ici Picardie, merci Yoann.
1: Merci beaucoup.
0: Yoann, toute question avant de vous laisser, la première radio de la Somme, naturellement. C'est une très bonne réponse. Au revoir, Yoann. Merci. Voyez fort.
1: Au revoir, merci. Bonne journée.
0: Et l'actu locale revient dans 10 minutes.
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0: Où avais-je la tête? L'actu local, c'est pas dans 10 minutes, c'est dans moins de 2 minutes. Mais avant, tiens, on va s'intéresser aux expressions des jeunes ou des plus vieux. Vous dites à l'aise-braise encore vous, Jeanne, ou pas?
7: Pas trop, non.
0: Sinon, je vous aurais dit un truc qui va pas vous plaire. Bon, en tout cas, il y a des expressions de jeunes qu'on comprend pas, ça va toujours dans les deux sens. Mais alors, d'après les Chopicards, quels mots disent les vieilles personnes? Bah écoutez la réponse.
8: Profitez de votre jeunesse. Mon temps, nous, on s'acharnait sur le travail, sinon on pouvait regretter, ou vous faites rien aujourd'hui. Voilà, ça c'est une phrase de vieux, ça, bien vieux ça.
9: Je suis plus souple.
10: Ah mais moi, à mon âge, nous on regardait pas les téléphones, les trucs comme ça, nous on écrivait, on lisait.
11: Moi, mon arrière-grand-mère, elle nous appelle toujours mon poussin.
12: Tu trouves que c'est un mot de vieille?
11: Bah je sais pas. Moi, on m'appelle, mes grands-parents m'appellent mon poussin. Oh, tiens, petite fillette. Donc voilà, quand on m'appelle, oh bonjour fillette. J'ai l'impression que la personne est un petit peu vieille.
0: Oh là, bah, écoutez, il faudra faire. Donc voilà, vous avez entendu, c'est à vous de mettre en application ce que vous pouvez avec les petits-enfants ce week-end. Bon, Jeanne, il y a aussi des choses que nous, on ne dira pas à nos enfants, nos petits-enfants pour éviter ça.
7: Ouais, non mais ils sont catégoriques, hein, notre Chopicard quand même.
0: Ah, on a senti parfois, bah, j'allais pas dire un dégoût, mais une haine presque. Non, ouais, ils sont vieux, là, voilà. Bon, en tout cas, vous faites attention. Donc tout ce qui est à plus dans le bus, à bientôt dans le métro, à l'Est-Brest, tout ça. On oublie. C'est préférable. C'est un conseil que je vous donne. Mais on fait comme on peut. L'actu arrive sur votre radio ici Picardie. La météo aussi dans les prochaines minutes. Tiens, faites la météo en mode jeunes ou pas. C'est vous qui choisissez. C'est sur WhatsApp au 03 22 92 58 58 ou sur Facebook. On vous attend.
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0: 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Il est 7h. L'info à 7h, c'est avec vous, Jeanne Dossé. La précarité ne prend pas de vacances cet été.
7: Le constat vient de la Banque alimentaire de la Somme qui se mobilise demain pour renflouer ses stocks pour les deux prochains mois et la rentrée de septembre. C'est la deuxième année de suite que l'association et ses partenaires organisent une collecte de printemps car l'habituelle collecte de novembre ne répond plus qu'à 10% des besoins annuels, détaille Fanny Chimiac. Elle est responsable des relations avec les associations au sein de la Banque alimentaire de la Somme.
13: Les associations vont collecter dans les magasins et ce qu'il y a d'intéressant chez nous, c'est que toutes nos associations gardent le produit de leur collecte. Dans la majorité des banques alimentaires, les associations vont rendre les produits à la banque alimentaire qui va venir ensuite les redistribuer chez nous. Ça fonctionne pas comme ça. Ils gardent tout. Nous, on récupère simplement les quantités qu'ils ont récupérées. Donc l'année dernière, sur 15 associations, on a récupéré 7000 kilos de denrées, ce qui n'est pas rien. Ça a permis de pallier à certains manques, effectivement, pour nos associations. C'est parfois un petit peu ric-rac pour eux, et notamment l'été. Mmh. Il y a un petit peu moins d'activité, un petit peu moins de gens, mais les gens restent en difficulté l'été aussi.
7: Une quarantaine de grandes surfaces de la Somme vont accueillir les bénévoles demain. On reparle de cette collecte de printemps dans l'info d'ici juste après 7h30 et de sa nécessité avec Jean-Paul Méronin qui également, le président de la Banque Alimentaire de la Somme, sera avec nous à 8h moins le quart. Autre illustration de cette précarité qui s'installe à quelques semaines des vacances scolaires, le Secours Populaire nous apprend ce matin que plus d'un Français sur quatre ne partira pas en congé cet été. Une proportion qui ne cesse d'augmenter à cause de la baisse du pouvoir d'achat, précise le baromètre. Un tiers des sondés ont déjà renoncé à un séjour pour des raisons budgétaires.
9: À 7h02, l'accusé plaide la jalousie maladive devant la cour d'assises de la Somme.
7: Nicolas Dupré reconnaît avoir tué de 19 coups de couteau son ex-compagne Fatia Madi. La jeune femme de 28 ans était morte en mars 2023 sur le parking de l'hôtel du quartier Saint-Ladre à Amiens dans lequel elle travaillait. Lors de la première journée d'audience hier, c'est un homme à la personnalité très ambivalente qui a pris la parole, Nicolas Fillon.
14: Crâne rasé, allure corpulente et t-shirt blanc, Nicolas Després est imprévisible. Dans son box, il dénonce une mascarade de procès dès sa première prise de parole, avant de jurer répondre à toutes les questions. Il semble même faire preuve de compassion en évoquant la douleur des parties civiles. Le quadragénaire parle beaucoup, ne s'arrête plus, des réponses longues et qui traduisent un esprit torturé par l'adultère qu'il pense subir et qui, selon lui, explique en partie pourquoi il a tué sa femme Fatima. Fatia Madi, un homme capable d'écrire plusieurs centaines de courriers aux magistrats et aux médias pour se plaindre de son traitement judiciaire, voire pire, avec cette lettre adressée au père de la victime. Vous y confiez avoir honte d'être l'auteur du meurtre, mais vous la qualifiez de salope en même temps. C'est extrêmement violent, cingle le président de la cour. Je suis quelqu'un d'égoïste, avoue Nicolas Després. Quand j'ai de la colère, ça part dans tous les sens.
7: À Nicolas Després en cours, la réclusion criminelle à perpétuité. Le verdict est attendu lundi soir. Dans l'Oise, la perpétuité requise contre Delphine Pinto. La quadragénaire est jugée par la cour d'assises de l'Oise, accusée d'avoir commandité le meurtre de son ex-mari. Jean-Christophe Piel est mort à l'été 2021 à son domicile de Breuil-le-Vert, près de Clermont. Le parquet pointe, je cite, l'absence de remise en question de Delphine Pinto. 18 et 14 ans de prison sont aussi requis contre ses deux complices présumés. 4 ans de prison avec sursis pour Christophe Élu et l'euthanasie de son chien Curtis. Voilà la décision du tribunal correctionnel de 7 ans après la mort d'Elisa Pilarski dans une forêt de l'Aisne. La jeune femme avait été mordue à mort par le pitbull de son compagnon, un chien dressé dès sa naissance pour l'attaque et hors de contrôle, selon la justice. Plusieurs associations avaient proposé de prendre en charge l'animal pour le rééduquer.
9: Le tribunal administratif d'Amiens annule les élections municipales de Montdidier.
7: C'est Vincent Jacques, candidat arrivé deuxième au second tour, qui a déposé le recours. La commune du sud de la Somme et de quelques 6000 habitants risque de devoir revoter après la découverte d'irrégularités en mars dernier. Ça vise en partie le troisième candidat David Minard qui a utilisé une camionnette floquée à son nom, une pratique de campagne irrégulière. Mais d'autres éléments concernent aussi Wilfried Larcher, le nouveau maire de Montdidier, Brian Nicolas.
15: D'abord, les distributions de billets par Wilfried Larcher pour des matchs de football. Deux séquences sont retenues par le tribunal administratif dans sa décision. L'une après l'annonce de sa candidature, c'était en septembre pour les licenciés du club de rugby de Montdidier, l'autre pendant l'entre-deux tours. Au vu de l'écart de voix entre lui et Vincent Jacques, surtout au premier tour, le tribunal estime que ces dons ont pu avoir une incidence sur le scrutin de mars, tout comme certaines irrégularités au niveau des affiches de campagne. Des panneaux d'affichage temporaires ont été déployés, ce qui est pourtant interdit. Wilfried Larcher lui annonce son intention de faire appel de cette annulation et se justifie. Les billets pour assister au match, ce sont des cadeaux habituels, répond-il. Il assure l'avoir fait depuis le début de son mandat de conseiller départemental du canton de Roy.
7: Précision Brian Nicolas, retrouvée sur ici.fr. Les Hauts-de-France veulent pousser les entreprises de la région à se lancer dans l'export et le contexte international incertain ne doit pas freiner celles qui en ont les moyens, dit encore le Conseil régional. Une matinée de conférences et d'entretiens individuels est organisée à partir de 9h. Ça se passe quai de l'innovation, quartier Saint-Leu à Amiens. L'assurance maladie et la communauté d'agglomération de la baie de Somme s'associent pour une pièce de théâtre cet après-midi. Objectif, sensibiliser au dépistage du cancer, notamment celui du col de l'utérus. Rendez-vous est donné à 14h à Garopole, à côté de la gare d'Abbeville.
9: Et dans quelques heures, elles seront 28 communes à avoir signé la charte pour le Picard.
7: Monchy-Lagache, 600 habitants dans l'est de la Somme, à la frontière avec l'Aisne organise une cérémonie officielle à 17h30. Avec cette charte, elle s'engage à par exemple installer des panneaux d'entrée et de sortie de village en Picard ou encore à lire un petit texte dans cette langue avant les cérémonies officielles. Et puis un binôme d'anciens Picards pour coacher les joueurs du Congo, Claude Leroy et son adjoint Omar Daf, tous deux anciens entraîneurs de l'Amiens SC, vont être intronisés le 22 juin prochain. Mission numéro 1 pour le binôme, qualifier le Congo pour la Coupe d'Afrique des Nations, ce sera l'année prochaine. 7h06 sur ICI Picardie, donc de la grisaille et un peu de pluie au menu, Louis.
9: Oui, du gris ce matin, de la pluie, mais ça uniquement sur le centre de l'Aisne. Ensuite, c'est du soleil qui va dominer partout et quelques nuages qui vont se localiser sur le nord de la région. On note aussi pas mal de vent venu de la côte. Pour les températures ce matin, eh bien, ça remonte, hein, 15 sur la côte Picarde, 16 à Beauvais et Amiens, 17 à Compiègne cet après-midi. Eh bien, là, comptez 17, mais au Crotoy, 18 à Péronne, 19 à Saint-Quentin et à Amiens, 20 degrés à Laon, 21 degrés à Beauvais et même 22 degrés du côté de Soissons.
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9: Vous êtes sur la route à 7h07. Prudence d'abord sur les grands axes, sur l'autoroute A29. C'est à hauteur de Glizy, de Longo. Attention sur ce secteur puisque c'est un animal errant qui est signalé sur les voies, sur le point kilométrique, 204, hauteur de Blangy-Tronville. Vous faites attention donc dans les grandes agglomérations de la région. Ça va bien, pas encore de gros ralentissements à vous signaler, tout comme dans les gares Picardes où il n'y a pas de retard du côté TER. Vous voyez des choses changer, un petit coup de fil. 03 22 92 58 58.
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9: Et la musique qui vous permet de commencer la journée, aussi peut-être de prendre le petit-déj, parce que bon, on peut prendre des céréales, des tartines. Pourquoi pas une côte de bœuf fraîche? Je dis ça parce que ça rugit. Et bien parce que c'est Cœur de Loup qu'on écoute. Philippe Lafontaine pour bien vous réveiller. Bon début de journée avec Ici Picardie.

0: Picardie, Philippe Lafontaine, Cœur de Loup.
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0: Ah bonjour la Picardie, il est 7h11. Il se peut qu'il y ait quelques minutes, vous m'ayez entendu imiter ce qui s'apparentait normalement à un loup. Alors j'ai eu de très bonnes réflexions dans l'oreillette, notamment Angéline qui réalise cette émission, qui me dit un loup ça ne fait pas rrrr, ce serait plus un lion. Elle n'a pas totalement tort. Donc un loup ça ferait quoi, Jade de Sey? Vous ne voulez pas imiter?
4: Non, je vous laisse faire. Vous avez...
0: Voilà, bon, en tout cas, c'est peut-être le cri que vous avez fait ce matin aussi en ouvrant vos volets en disant, mais il fait gris, pas de panique. Il va faire du grand soleil cet après-midi et tout le week-end. Ça, ça fait du bien pour en profiter en Picardie. Ce qui va aussi faire du bien, c'est les 80 euros qu'on va vous offrir. Ça, c'est avant 7h30. Le tout sur votre radio, ici, Picardie. Mais dans un instant, avant tout ça, c'est mon œil. On parle ce matin de Charlie Dalin, le vainqueur du Vendée Globe, qui est mort d'un cancer. L'homme qui voulait vivre sa vie. Ça sera avec David Ossiou.
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0: Presque 7h15, mon œil, David Ossiou, l'émotion encore ce matin après la mort du vainqueur du Vendée Globe de l'an dernier. Après sa victoire, Charlie Dalin avait révélé avoir fait ce tour du monde alors qu'il était malade d'un cancer. Il avait 42 ans.
8: Charlie Dalin n'était peut-être pas le patient modèle. Le patient modèle, en octobre 2023, quand les médecins découvrent une tumeur de 15 cm, aurait posé ses sacs, annulé la Transat Jacques Vabre d'abord, puis le Vendée Globe, et écouté sagement son corps. Charlie Dalin, lui, a pris le départ quand même, avec une alarme sur son téléphone pour ne pas oublier son comprimé d'immunothérapie. On pourrait y voir de l'inconscience, certains le diront, c'est leur droit. Sauf que ces médecins lui avaient donné le feu vert et qu'il avait posé la question directement, sans esquiver. Si ce n'est pas raisonnable, je ne pars pas. On lui a dit que c'était possible, alors il est parti. Ce qu'il raconte ensuite, c'est peut-être la chose la plus étrange et la plus belle de cette histoire. En mer, seul à soigner le bateau et sa maladie, il a oublié le cancer. Il l'a tellement oublié qu'il a réalisé un record absolu, 64 jours pour faire le tour du monde. Jamais personne n'avait bouclé le Vendée Globe aussi vite, en solitaire, sans escale et évidemment pas dans cet état. Dalin, c'était juste l'homme qui voulait vivre sa vie. Depuis hier matin, tout le monde salue son courage, mais lui disait qu'il voulait surtout porter le message que la vie ne s'arrête pas, avant d'ajouter quand même, mais c'est différent pour chaque cancer. Pas un héros donc qui donne des leçons, un homme qui savait ce qui était possible pour lui. Ce n'est pas l'éloge de l'imprudence, c'est le portrait d'un homme qui a choisi de vivre ce dont il rêvait depuis toujours, au moment exact où la vie devenait incertaine. Certains diront, c'était de la folie, mais pour d'autres, c'est exactement ça, vivre. Vivre pour le meilleur, comme dans la chanson.

forcément une grande pensée pour Charlie Dalin, ce grand navigateur français qui nous a quittés. Alors oui, la Picardie a beaucoup de terre, on a un peu de mer forcément, mais on a toujours des pensées pour les marins qui sont d'ailleurs actuellement en mer. Bisous Charlie, on y pense forcément. La musique qui nous permet de se remettre de tout ça, Queen, The Show Must Go On, sur votre radio ici Picardie. Et juste après, je vais vous parler du Chaussette Club. C'est une initiative en Picardie qui fonctionne. Mais alors, qu'est-ce que c'est que ce

0: Queen, The Show Must Go On, ça, ça donne la pêche pour bien commencer la journée. Ce qui donne la pêche aussi, c'est de savoir qu'en Picardie, il y a des choses qui fonctionnent et on n'en manque pas pour sa direction. L'Aisne, aujourd'hui, dans Ici, ça marche, votre chronique qui met en avant les initiatives locales. C'est avec vous, Chloé Richard Frotté, bonjour.
1: Bonjour, Louis.
0: Alors, direction le Familistère de Guise pour une histoire de chaussettes et de détectives.
1: Oui, le Chaussette Club est une série de livres pour enfants que l'autrice picarde Mélanie Renaisson a écrit. Cette saga raconte l'histoire de Nathanaël, un enfant de 10 ans qui mène une carrière au sein du Chaussette Club, un club de détectives en herbe. Ainsi, Mélanie a fait des premiers tomes où l'intrigue se passait en Picardie, avec un tome à Noyon, un tome à Creil ou encore à Condé, entre Soissons et Laon.
0: Ouais, c'est vraiment picard, ça fait plaisir. Alors là, Mélanie, elle publie donc un nouveau tome et il va nous emmener où? Forcément, l'enquête se déroule où, Chloé?
1: Au Familistère de Guise, monument emblématique de l'Aisne. Le Familistère est connu pour ses grands bâtiments en briques rouges, avant-gardistes pour l'époque. Mélanie nous raconte justement pourquoi est-ce qu'elle a choisi cet endroit comme lieu d'intrigue.
2: C'est une suggestion de mon éditeur qui, on a choisi des lieux pour les trois premiers qui n'était pas très connu, on va dire ça. Et puis pour le quatrième, c'est mon éditeur qui m'a dit, on va passer un rang au-dessus, on va faire sur le Familistère, c'est un lieu qui est beaucoup plus connu que les autres. Et puis moi-même, je le connaissais puisque j'ai fait une fac d'art et on en avait aussi parlé beaucoup à la fac d'art. C'était quand même un lieu avec une belle histoire, donc voilà, ça s'est un petit peu imposé tout seul aussi, quoi.
0: Et alors, est-ce qu'on peut en savoir plus sur ce livre et surtout, c'est destiné à quel public, Loé?
1: Pour les enfants aux alentours d'une dizaine d'années, Mélanie Renaisson étant elle-même institutrice, ses ouvrages sont des matériaux pédagogiques pour ses confrères et consoeurs, mais attention, les enfants peuvent aussi lire ses livres en autonomie. Lors de ce nouveau tome, nous allons suivre le Chaussette Club lors d'une aventure de détective, mais aussi une aventure théâtrale où ils croiseront le fantôme de Gaudin. Mélanie nous explique pourquoi avoir choisi cette intrigue.
2: En fait, moi j'ai voulu vraiment mettre en avant les valeurs de Gaudin. Donc je suis partie sur le côté moderne, en fait, le Familistère qui rouvre aujourd'hui et qui du coup pourrait éventuellement ne pas correspondre aux idées de Gaudin. Et donc le fantôme est arrivé un peu, l'idée du fantôme est arrivée là-dessus parce que je suis partie du principe que certains défendraient les idées de Gaudin parce qu'on ne les respecterait plus aujourd'hui. Voilà. C'était vraiment cette idée-là que je voulais mettre en avant. Donc, qui de mieux que le fantôme de Gaudin pour faire passer le message que ce n'est pas du tout ce que voulait Gaudin, quoi. Voilà.
1: Drôle d'affaire au Familistère, le quatrième tome des enquêtes du Chaussette Club, c'est disponible aux éditions à contresens.
0: Bon, c'est magnifique quand même ça. Moi, j'aurais peut-être quand même espéré la création d'un Chaussette Club d'un vrai pour les gens qui, comme moi, trouvent jamais le samedi avec le dimanche, parfois chaussettes dépareillées, pas la bonne taille, pas la bonne couleur. Il faut quand même que quelqu'un s'y mette sur ce problème, qu'on va réussir à le solutionner un jour. Bon, en tout cas, c'est une très bonne nouvelle pour Ici, ça marche. Nous, on va continuer. Michel Berger, il n'y a pas de honte pour la musique. Et juste après, 80€ de chèque cadeau, c'est à gagner dans le coffre-fort Ici Picardie. Vous n'êtes pas inscrit? 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

0: aucune honte d'écouter Ici Picardie. C'est pourquoi vous ouvrez la fenêtre de la voiture ou de la maison, vous criez Ici Picardie. Michel Berger, bien sûr. L'actu local revient dans moins de 5 minutes, mais avant, j'ai 80 euros à vous offrir.
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0: 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Et le téléphone sonne du côté de Compiègne, me dit-on sur l'ordinateur, chez Jean-Jacques. Jean-Jacques de Compiègne qui est inscrit depuis mai 2025. Donc plus d'un an. Un an et un mois. Est-il réveillé, Jean-Jacques, ce matin à Compiègne?
4: Ça sonne beaucoup, Louis.
0: Très belle ville, hein, Compiègne, d'ailleurs. J'adore. Ben, franchement,
5: messagerie Orange, c'est impérial. Bonjour. Bon. La personne que vous essayez de joindre n'est pas disponible.
0: On a bien compris, oui. On va le faire. On va faire un petit message à Jean-Jacques de Compiègne. Bonjour, Jean-Jacques.
4: Bonjour, Jean-Jacques.
0: On vous appelait pour le coffre-fort d'Ici Picardie avec 80 euros ce matin avec le code 7370. Vous n'avez pas répondu, Jean-Jacques. C'est pas grave, vous restez inscrit. C'est-à-dire que ça peut sonner à n'importe quel moment chez vous. On vous embrasse, on vous souhaite un bon vendredi à Compiègne. Très belle ville, je le rappelle. Moi, j'adore Compiègne. Bon, en attendant, grâce à Jean-Jacques, demain, on n'est plus à 80 euros, Jeanne.
4: Ça grimpe de 10 euros.
0: 90 euros, donc peut-être à 100 euros à la fin du week-end, selon si ça répond. Le code vous sera donné donc à n'importe quel moment de la journée. Vous l'avez entendu, vous vous êtes dit, ah ben oui, 80, moi j'aurais bien aimé les avoir. Vous n'êtes pas inscrit, faites-le maintenant. Ici.fr, on vous attend.
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0: Vous avez choisi Ici Picardie, les presque 7h30. Dans les prochaines minutes, Jeanne Dossé, l'info, c'est une grande collecte.
4: On va du côté des entrepôts de la Banque Alimentaire de la Somme, Louis, qui organise effectivement demain samedi une grande collecte de printemps dans une quarantaine de supermarchés du département. L'idée, c'est de renflouer un petit peu les stocks, bien notamment sûr, de nourriture à l'approche de l'été et de la rentrée scolaire, parce que la seule collecte de l'automne ne suffit plus à répondre aux besoins des bénéficiaires.
0: Ouais, c'est important en effet de faire preuve de générosité, même si on sait que c'est pas toujours facile dans notre quotidien à tous, évidemment. Bon, cette collecte, on la fera sous le soleil ce week-end, très grand soleil samedi comme dimanche, mais la météo, c'est aussi maintenant et celle d'aujourd'hui, et c'est avec vous. C'est sur le WhatsApp au 03 22 92 58 58, c'est aussi sur le Facebook d'Ici Picardie. Par exemple, tiens, Marie-Pierre, elle est à Rouen, elle a 15 degrés ce matin, un léger vent, elle me dit que c'est gris, que c'est humide, elle dit, je pense que le marché droit va être arrosé, nous dit-elle. Bon, d'après Météo France, la pluie, ça va pas durer. Et tant mieux. Alors, on attend vos messages. Allez, prenons la direction aussi de Facebook avec Malou ce matin, à 14 degrés à Lalande en son. Il nous souhaite un bon vendredi, une bonne journée du vendredi qui commence avec de l'info en France et dans le monde. C'est l'heure du 90 secondes et c'est avec vous, Cyril Ardo.
6: Une cérémonie laïque.

0: ouverte à tous, suivie de l'inhumation dans la plus stricte intimité familiale. Les obsèques de la petite Liana se déroulent cet après-midi à Fleurance, dans le Gers. Une semaine après la découverte de son corps, l'association des maires du département appelle à mettre les drapeaux en berne. Bernadette Chirac inhumée cet après-midi au cimetière du Montparnasse à Paris, une semaine après le décès de l'ancienne première dame de 93 ans. La cérémonie a lieu à deux pas de la chapelle où elle avait épousé Jacques Chirac. Plus de 120 victimes identifiées, 900 000 photos et vidéos retrouvées dans des ordinateurs. Quatre hommes condamnés pour des viols sur mineurs et pour détention d'images pédopornographiques. Des peines de 6 à 16 ans de prison ont été prononcées par la cour d'assises d'Orléans. Les pesticides seront-ils bientôt autorisés en Europe pour une durée de 25 ans contre 10 à 15 ans actuellement? Le Conseil européen se prononce aujourd'hui sur un texte qui va en ce sens. Un projet dangereux pour la santé publique et l'environnement, selon un collectif de médecins et de scientifiques qui demandent à Emmanuel Macron de bloquer cette réforme. 500 000 élèves attendent actuellement devant les portes des lycées. C'est la nouvelle épreuve anticipée du bac de mathématiques pour les premières générales et technologiques de 8h à 10h après celle de français hier. Et puis la première victoire dans ce mondial de foot est donc mexicaine. Victoire de l'un des trois pays hôtes 2-0 sur l'Afrique du Sud hier soir. La France joue quant à elle mardi soir face au Sénégal.
1: C'est Hilaire de Redon qu'on retrouve dans moins d'une heure pour un autre 90 secondes. En attendant, il est 7h31 et dans l'info d'ici, Jeanne, les besoins des plus démunis ne s'arrêtent pas pendant l'été.
2: Car la précarité ne prend pas de congé. C'est sur la base de ce constat que la Banque alimentaire de la Somme et des associations partenaires organisent demain pour la deuxième année leur collecte de printemps. La traditionnelle collecte de novembre couvre seulement 10% de ce qui est nécessaire pour aider les personnes soutenues par la Banque alimentaire. C'est dire à quel point les besoins sont énormes. Alors dans l'entrepôt de l'association à Logon, dans la métropole d'Amiens, les bénévoles s'activent à Nabonne Mazoukarère.
3: Chasuble orange sur le dos, ces foules-là, ils manœuvrent un transpalette.
4: On m'a demandé de déplacer le pastèque. Il y a quelqu'un qui va aller le chercher.
3: Bénévole pour la Banque alimentaire de la Somme, il participe à chaque collecte. Il était de celle de novembre dernier.
4: Le premier jour, on a ramassé beaucoup, beaucoup. Il y en a des gens qui donnent du pain, des petits pois, les conserves, tout ça, et des savons aussi.
3: Et il espère en voir autant demain pour la collecte de printemps. Une nouvelle action au calendrier de la Banque alimentaire. Une nouvelle collecte pérenne.
5: On peut se dire que la Banque alimentaire de la Somme, c'est deux collectes par an, la grande collecte nationale et la collecte de printemps au mois de juin.
3: Fanny Chimiac, salariée et responsable des relations avec les associations partenaires.
5: Ça va rester inscrit, c'est pas une collecte sporadique parce qu'aujourd'hui on a tel ou tel besoin. Non, c'est une collecte qui va rester. Ça permet de pallier à certains manques qu'on a.
3: La traditionnelle collecte annuelle ne couvre que 9 à 10% des besoins. Alors dans la Somme, la Banque alimentaire en instaure une seconde.
5: Parce que le besoin va qu'en augmentant. C'est toujours ça. Et puis on récolte de moins en moins de produits en ramasse, nos associations aussi. Et les collectes, ça permet clairement de remplacer ce petit manque qu'on commence à sentir très sérieusement depuis quelques années.
3: Un problème, en 2026, trois collectes auront été organisées dans la Somme. Une contre la précarité menstruelle, celle du printemps demain et la traditionnelle du mois de novembre. Alors que les prix à la consommation ont augmenté de 2,4% en mai, selon l'INSEE.
5: On cherche à, voilà, on ménage la chèvre et le chou comme on peut, parce qu'on sait très bien que quand on organise des collectes, ça implique de faire appel à la générosité des gens et qu'on peut risquer d'entendre encore ces choses. Encore une collecte. Dans les faits, on constate quand même que les gens restent généreux. Les gens ont toujours envie d'être solidaires.
3: Et pour cette seconde collecte de printemps dans la Somme, la Banque alimentaire espère ramasser 10 000 kilos de dons.
2: Et c'est légèrement plus que les 7 000 kilos récoltés lors de la première édition de la collecte de printemps l'année passée. On en reparle de tout cela avec le président de la Banque alimentaire dans la Somme, Jean-Paul Méroninck, et l'invité de la rédaction d'ICI Picardie dans une dizaine de minutes.
1: À la une du journal de 8h, Jeanne, on revient sur la première journée de procès de Nicolas Després.
2: Cet Amiénois est jugé jusqu'à lundi pour avoir tué son épouse en mars 2023. Fatia Madi, 28 ans, est morte de 19 coups de couteau sur le parking de l'hôtel dans lequel elle travaillait, quartier Saint-Ladre à Amiens. L'accusé présente une attitude très ambivalente et dénonce un procès mascarade. On vous emmènera aussi du côté de Boves, dans la métropole d'Amiens, où les archéologues viennent de faire de sacrées découvertes, des bijoux, une villa gallo-romaine ou encore un cimetière médiéval, 6000 ans d'histoire picarde qui dormait sous nos pieds. 8h25 sur ICI Picardie, de la grisaille au menu de ce vendredi.
1: Oui, en tout cas de ce matin seulement, avec même un peu de pluie au centre de l'Aisne. Mais ensuite, Jeanne, eh bien c'est du soleil qui va dominer partout et quelques nuages qui vont se localiser sur le nord de la région. On note aussi

0: 35. Attention toujours à cet animal errant qui reste signalé sur les voies à hauteur de Blangy-Tronville, juste à côté de Longo, point kilométrique 204 sur l'autoroute A29. Sur les autres réseaux, ça va bien. Dans les agglomérations de la région, à Amiens, par exemple, ça se charge davantage. Autour de la Providence, de la cité scolaire, bah oui, il faut bien aller passer le bac de maths.
1: Bah oui, c'est parti dans 25 minutes, là.
0: Bon, et vous êtes très en retard, dépêchez-vous. Route de Rouen aussi, ça bouchonne un petit peu à côté du lycée Robert de Luzarche. Là aussi, on s'en doute. Pourquoi prudence donc dans tout ce secteur? Vous voyez des choses changer, passez-nous un coup de fil. 03 22 92 58 58.
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0: Et justement, avec ces bouchons, ben, certains zappent de radio en radio. Et pour la toute première fois, écoute, ici Picardie, ça peut arriver. Vous faites partie désormais de la grande famille. Ben, merci pour ça. Toute première fois, c'est aussi le morceau de Jeanne Mas qu'on écoute tout de suite. Il est sorti en 85.

0: Salmas, toute première fois à 7h40. Très bonne matinée.
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0: Bon début de journée, la Picardie. Très heureux d'être avec vous. Vous faites partie de la famille ici Picardie sur WhatsApp, sur Facebook. Vous nous écrivez avec votre météo, mais aussi le programme de votre journée ou de votre week-end. Dans ce programme, justement, vous allez peut-être pouvoir mettre une petite case, faire un don à la Banque Alimentaire. Par exemple, Jeanne Dossé, le président de la Banque Alimentaire de la Somme sera notre invité.
3: Jean-Paul Méronin, qui effectivement, dans quelques instants, Louis, il va nous expliquer pourquoi il est

0: important de faire cette collecte de printemps pour la Banque alimentaire de la Somme, alors qu'il faut renflouer les stocks à l'approche de l'été et de la rentrée de septembre.
1: Mais avant, c'est l'heure de retrouver l'autrice picarde, elle s'appelle Karen Ponte. Et ce matin, au micro de Valentine Costa, c'est un coup de gueule que nous pousse Karen Ponte.
2: La voici, comme chaque matin, c'est Karen Ponte. Elle est romancière et elle est picarde en plus. C'est ça qui est fou. Bonjour Karen.
3: Bonjour. Aujourd'hui, on va une nouvelle fois pousser un coup de gueule. Vous me connaissez maintenant, hein, quand il le faut, je n'hésite pas à élever la voix et à dénoncer ce qui doit l'être.
2: J'ai très peur.
3: Souvenez-vous, je n'ai pas hésité à raconter et à m'élever contre la prolifération des crocs.
2: Oui.
3: Ou à m'insurger contre les ouvertures facile,
2: oui,
3: non de facile que le nom. C'est d'un autre fléau dont je vais vous parler aujourd'hui. Quelque chose qui empoisonne notre quotidien, les sèche-mains dans les toilettes publiques.
2: Ah.
3: Pourtant, le projet est alléchant. On sort des toilettes, on se lave les mains et on s'approche d'un appareil dont l'intitulé est pourtant simple et limpide, sèche-mains. Nos mains mouillées vont donc être séchées par un flux d'air plus ou moins chaud. Des sèche-mains, il y en a de toutes les sortes, hein, de toutes les formes ou presque. Mais il faut le crier haut et fort et dénoncer ce scandale d'envergure internationale. Aucun sèche-main ne sèche les mains.
2: Ben c'est vrai en fait.
3: Et si, je suis vraiment désolée de le dire, hein, on a beau passer, repasser ses mains en dessus ou en dessous, rien n'y fait. Quand l'appareil s'arrête, et ben nos mains, elles sont toujours mouillées.
2: Mais oui.
3: De telle façon à ce qu'au final, on adopte tous ce réflexe inéluctable. On les essuie sur notre pantalon,
2: souvent,
3: dont le tissu est diablement plus efficace, hein, que le dit souffle d'air mentionné plus haut. Alors arrêtons de nous vendre du rêve avec des intitulés mensongers. Une ouverture facile qui ne s'ouvre pas facilement et un sèche-main qui ne sèche pas les mains. D'ici à ce que les ouvre-boîtes n'ouvrent pas les boîtes,
2: ah oui,
3: autant vous dire qu'il n'y a qu'un pas, c'est moi qui vous le dis. Je vous dis à lundi et d'ici là, rappelez-vous qu'être focus c'est bien, mais qu'être éparpillé c'est encore mieux.
1: Le coup de gueule contre les sèche-mains signé Karen Ponte sur votre radio, ici Picardie. De la musique qui arrive dans moins de 30 secondes, ça sera Stilto.
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1: 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Très bonne matinée.
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1: La journée commence, il est 7h43 avant de partir du côté des banques alimentaires de la Somme. La musique d'ici Picardie est Stilto sur votre radio.

0: Moi.
1: Ici Picardie, faut que tu m'aimes, c'était Stilto. Les bénévoles de la banque alimentaire seront postés dans les supermarchés de la Somme demain pour une grande collecte départementale. Quels produits sont recherchés? Quel est l'état des stocks? Le président de l'association vous répond, Jeanne Dossé.
2: Bonjour Jean-Paul Méroninck.
3: Bonjour.
2: Cette collecte vient donc en complément de celle qui se fait nationalement chaque mois de novembre. Vous doublez ce rendez-vous depuis seulement l'année dernière. Est-ce que c'est parce que les besoins sont plus importants?
3: Oui, on a besoin effectivement de produits pour fin du printemps. On commence à avoir des stocks qui s'épuisent un petit peu. Et puis les dons alimentaires sont toujours compliqués à trouver. Donc il faut un petit peu de réserve. Il faut aider nos associations à passer le seuil de l'été. C'est important pour nous. C'est pour ça qu'on avait lancé cette collecte l'année dernière qui avait donné un bon résultat. Donc on la renouvelle effectivement cette année.
2: Et ça vous avait permis de tenir justement cette collecte de printemps l'année dernière?
3: Ça nous avait amené une dizaine de tonnes. Donc c'est toujours appréciable. Alors c'est par rapport au stock global de la banque alimentaire, c'est petit, c'est faible, mais c'est aussi pour nous une façon de nous montrer, de montrer qu'on est là, qu'on ne lâche pas l'affaire, montrer un peu les gilets oranges, sonder un peu la solidarité des Samariens, et c'est important pour nous.
2: Sachant qu'il y a de grosses échéances aussi dans les prochaines semaines, les vacances d'été, la rentrée de septembre, et vous le disiez, la précarité, elle ne s'arrête pas justement avec les vacances scolaires.
3: La précarité ne s'arrête pas, elle s'augmente même, puisque les gens malheureusement qui sont en précarité restent fixés dans la Somme. Et donc on a besoin de les aider. Beaucoup d'associations ferment malheureusement pendant cette période. Beaucoup d'étudiants restent sur Amiens et n'ont pas forcément de secours en matière d'aide alimentaire. Donc c'est important pour nous d'être là, c'est important pour nous d'être vus. C'est important aussi de faire passer le message que la solidarité alimentaire est malheureusement un dossier qui ne s'arrête pas depuis 40 ans qu'on existe.
2: Si on jette un œil dans vos entrepôts en ce moment, Jean-Paul Méroninck, qu'est-ce qui manque concrètement?
3: Alors nous sommes un peu en panne de lait, ça commence à manquer un petit peu. Nous sommes en panne de protéines animales sous forme de conserves, des raviolis, du thon, tout ce qui peut apporter un petit peu de viande ou de poisson. Alors pas des produits frais, mais en produits secs, ce serait intéressant. Il nous manque des produits d'hygiène, il nous manque aussi beaucoup de boîtes de conserves, de produits basiques en fait dont on a besoin et qui servent effectivement à alimenter les gens au quotidien. Notre objectif c'est de faire en sorte qu'on puisse récupérer une dizaine de tonnes lors de cette collecte.
2: Je rappelle que vous serez donc présent demain dans une quarantaine de supermarchés de la Somme, que ce soit chez vous, Banque Alimentaire, Resto du Cœur, mais aussi Secours Populaire, Secours Catholique. On voit bien que le nombre de bénéficiaires explose. Ça aussi, c'est un constat que vous faites. Le profil peut-être évolue?
3: Alors nous, en banque alimentaire, on a globalement au plan national, on est plutôt sur une stabilité depuis 2-3 ans, mais on est sur une stabilité à un niveau très haut, donc c'est pas rassurant, c'est inquiétant. On a fêté nos 40 ans, on aurait bien aimé ne pas les fêter comme nos autres camarades. Le profil change énormément, on a de plus en plus de personnes isolées, on a de plus en plus de retraités, on a de plus en plus de jeunes précarité étudiants, on a de plus en plus de femmes seules avec leurs enfants, on a de plus en plus de foyers isolés pour qui les fins de mois sont difficiles, le reste à vivre une fois qu'on a payé la voiture, le logement, le téléphone et tout le reste, il n'y a pas bien des gens pour qui reste 5-6 euros par jour et c'est quand même très très compliqué aujourd'hui de se nourrir et de se vêtir pour 5 euros par jour.
1: 7h50, Jean-Paul Méroninck, président de la Banque Alimentaire de la Somme, est votre invité, Jeanne Dossé.
2: Et dans ce contexte, est-ce que vous recherchez du coup de nouveaux bénévoles à la Banque Alimentaire de la Somme?
3: Et ben oui, c'est effectivement le problème, on a besoin de monde. Alors nous sommes présents actuellement à la foire exposition d'Amiens Picardie, là, à Mégacité, pour essayer de recruter un peu du personnel.

0: professionnels. Beaucoup de gens sont venus nous voir, beaucoup de gens proposent leur aide. Donc voilà, on constate quand même que c'est important. Les gens nous soutiennent, mais effectivement, on a besoin de plus en plus de bénévoles. L'âge de la retraite recule. Les retraités sont aujourd'hui, voilà, en état d'esprit un peu différent. Il faut une fois à tout prix retrouver les gens pour renforcer nos actions de communication, de relations avec les associations, de relations avec les entreprises, les industriels. On a besoin effectivement de renforts.
1: L'appel est lancé, Jean-Paul Méronin, également un mot sur cette proposition des parlementaires qui veulent empêcher la grande distribution de se faire une marge sur les produits achetés par les clients et qui sont donnés à des associations comme la vôtre. Qu'est-ce que vous en pensez ?
0: Alors c'est une proposition, donc on va attendre de voir ce qu'elle devient. Un an des présidentielles, voilà, je suis un peu sceptique, mais ça c'est une autre paire de manches. Attention, le diable se cache parfois dans les bonnes idées. Il faudrait pas non plus décourager les responsables de magasins qui nous ouvrent leurs portes régulièrement à nous et à d'autres associations. Ils sont énormément sollicités par beaucoup d'associations, pas seulement dans l'aide alimentaire, mais dans d'autres systèmes. Attention quand même de faire en sorte que voilà, on ne puisse pas trop les décourager. L'idée est séduisante. Attention que son application n'ait pas l'effet pervers.
1: Merci. Jean-Paul Méronin, je rappelle que vous êtes le président de la Banque alimentaire dans la Somme et donc votre association est mobilisée demain dans une quarantaine de supermarchés pour une collecte de printemps. Bonne journée à vous.
0: Merci, c'est Picardie, au revoir.
2: Et nous, on continue à vous réveiller sur votre radio. Ici Picardie, on va parler photos de famille dans les prochaines minutes. Photos de famille, on en fait tous, hein. Clic-clac, c'est facile. Il y a un temps où il fallait attendre très longtemps devant l'objectif, ne plus bouger, ne plus respirer. C'est ce que nous expliquera Stéphane Bern. On remontera donc dans ce temps-là. En attendant, Sting, Englishman in New York.

0: Englishman in New York, Sting, sur votre radio ici Picardie. Savourez les dernières notes. Magnifique, on adore, bon réveil. On va retrouver Stéphane Bern dans moins d'une minute. On parle photo ce matin. Autant vous prendre une photo, bah, il fallait limite une journée complète. Hein.
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0: Faisons un peu d'histoire avant le retour de l'actu dans moins de 3 minutes. Et c'est avec vous, Stéphane Bern. Bonjour. Ce matin, on va voyager au temps où, quand on entrait dans un atelier de photographie, il ne fallait plus bouger, en mode statue, quoi, presque.
3: Dans un atelier toulousain, une famille entière cesse presque de respirer. La photo est en train de se faire. Clic-clac, c'est dans la boîte. Enfin, presque. Toulouse, année 1870. Dans son atelier, le photographe Eugène Truta installe une famille bourgeoise devant un fond neutre. Pas de palmiers ou de bord de mer, neutre, on a dit. Truta n'est pas un simple portraitiste. Naturaliste, membre actif du Muséum d'Histoire Naturelle de Toulouse, il photographie les Pyrénées, les crues de la Garonne et les notables de la ville. Un vrai PTT, photographe tout terrain. Ce jour-là, le père se tient debout, main posée sur une table sculptée. C'est une technique, s'appuyer pour ne pas trembler.
4: Et essayer de rester immobile.
3: La mère, en robe sombre, corset serré, est assise bien droite.
5: Faut surtout pas bouger.
3: L'enfant, Jean Braide, regarde un point fixé par le photographe.
5: Je ne veux pas que vous bougiez. Je bouge pas.
3: À des années-lumière de les faire crier « Ouistiti ». On travaille encore sur plaque de verre au collodion humide. Cela signifie que pendant plusieurs secondes, il ne faut pas bouger.
6: Quoi, c'est tout ?
7: Non mais ça va, il a bougé.
3: Derrière la nuque, un appui-tête métallique façon Robocop, invisible sur l'image, maintient la pose. Un accessoire discret, mais qui rappelle quand même un peu le matériel du dentiste. On ne sourit pas. Tenir un sourire ferait vibrer les muscles du visage. Et puis ce serait dommage d'avoir l'air heureux. Résultat des clichés où tout le monde avait l'air de sortir d'un enterrement. Le tirage rejoindra l'album familial.
8: Chaque année, je rassemble mes plus beaux moments de l'année en photo.
3: Et parfois, dans ces albums, les plus nets sont les absents. Les enfants morts en bas âge, photographiés souvent pour la première et la dernière fois. Eux, malheureusement, ne bougent plus. Avant les photos filtrées et aussitôt effacées, on posait pour durer. Une seule prise. Mais celle-ci, c'était pour la vie.
0: Et ça, c'est sûr. D'ailleurs, profitez de ce côté instantané des photos en nous envoyant, par exemple, une photo de votre jardin, de la météo proche de chez vous. On fera un point météo juste après le journal de 8h. Tout ça, vous pouvez le faire donc sur le WhatsApp, ici Picardie 03 22 92 58 58, ou bien sur le Facebook de votre radio. On vous attend, et d'ailleurs, on vous a mis une très très belle photo aussi, c'est Suze qui l'a faite. Photo magnifique, avec des belles couleurs, des belles maisons colorées. Ça, c'est la Picardie qu'on aime.
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0: Vous avez choisi ICI Picardie, la première radio de la Somme. Il est 8h. Les infos de 8h, c'est avec vous, Jeanne Dossé. Deuxième jour de procès pour Nicolas Després devant les assises de la Somme.
10: Cet Amiénois de 44 ans est jugé depuis hier pour l'assassinat de sa compagne en mars 2023. Fatia Madi, tuée de 19 coups de couteau sur le parking de l'hôtel du quartier Saint-Ladre dans lequel elle travaillait. La première journée d'audience a mis en lumière un homme jaloux maladif, Nicolas Fillon.
11: Il se dit en guerre contre l'adultère, Nicolas Després. Un combat qui remonte à l'enfance, marqué par les infidélités chez ses grands-parents et parents. C'est pour ça que je préfère les musulmanes, explique-t-il. Elles au moins, elles sont fidèles. Des stéréotypes du genre, l'accusé en a à revendre, comme la violence qu'il fait subir à ses conjointes, comme Nouran. J'étais son esclave, souffle à la barre son ex-femme, sous curatelle, et visiblement fragile. Crachat, insulte, menace. Si je ne voulais pas faire l'amour, il disait que j'allais voir ailleurs, j'avais avait peur, cette peur. Deux éducatrices spécialisées d'une association d'aide aux victimes la revoient dans les yeux de Fatia Madi. Elle était terrorisée du comportement de monsieur, décrit l'une d'elles devant la cour. Encore plus depuis que la jeune femme avait quitté le domicile du couple pour vivre en foyer. Persuadée qu'elle le trompait avec son patron, Nicolas Després la harcelait au téléphone et la suivait jusqu'à son lieu de travail, devenu ce 3 mars 2023 le lieu du crime.
10: Et les débats reprennent dans une heure, à 9h au palais de justice d'Amiens. Le verdict est attendu lundi soir. 7 ans après la mort d'Elisa Pilarski dans une forêt de l'Aisne, son compagnon vient d'être condamné à 4 ans de prison avec sursis par le tribunal de Soissons. Son chien Curtis sera euthanasié. Le pitbull avait mordu à mort Elisa Pilarski, alors enceinte de 6 mois, en novembre 2019. La justice estime que Christophe Ellul a éduqué son chien à l'attaque et que l'animal est hors de contrôle.
0: Les habitants de Montdidier seront-ils bientôt rappelés aux urnes ?
10: La justice vient d'annuler les élections municipales de mars dernier à cause d'irrégularités. Une camionnette à l'effigie de David Minard, arrivée troisième pendant les élections, a été notamment aperçue dans les rues de la commune du sud de la Somme. Il y a aussi ces places pour des matchs de rugby offertes par Wilfried Larcher. Le nouveau maire était alors déjà candidat. Autant de faits qu'avait dénoncé Vincent Jacques avant le scrutin. Le conseiller municipal d'opposition, arrivé deuxième du second tour, est forcément ravi de voir son recours aboutir.
4: Moi, j'aurais préféré qu'il n'y ait pas d'irrégularité, que tout se passe normalement et sereinement pendant la campagne. Et à ce moment-là, peut-être que j'aurais eu plus de voix et que j'aurais gagné les élections. Donc, s'il y a des irrégularités qui ont altéré le scrutin, c'est assez juste qu'on puisse revoter pour que les Montdivériens se prononcent à nouveau.
10: Wilfried Larcher, de son côté, répond que ces places de rugby sont des cadeaux habituels dans le cadre de son mandat de conseiller départemental. Le maire de Montdidier dit ne pas comprendre la décision du tribunal.
6: Alors, je suis très surpris, hein. Bien entendu, je vais faire appel et puis maintenant, je vais apporter tous les éléments de réponse que j'ai en ma possession. On me reproche, les places du département, ça fait 5 ans que je distribue des places pour l'ensemble du canton. Franchement, pour moi, il n'y a rien qui faisait que je profitais de ça pour les municipales. Loin de là.
10: Les élections municipales annulées à Montdidier, c'est à lire sur ici.fr. On a besoin de lait, de conserves comme des raviolis, du thon ou encore des produits d'hygiène. Voilà ce dont manque la Banque alimentaire de la Somme. À la veille de sa collecte de printemps, l'association l'organise avec des partenaires. C'est ce que nous a dit son président invité d'ici Picardie il y a quelques minutes, Jean-Paul Méronin, qui rappelle que cette opération est nécessaire pour renflouer les stocks à l'approche de l'été et de la rentrée scolaire. La collecte d'automne ne couvre plus que 10% des besoins annuels dans la Somme, précise encore la Banque alimentaire. Interview à écouter sur ici.fr. Ce chiffre aussi illustre bien cette précarité qui gagne du terrain. Plus d'un Français sur quatre ne partira pas en vacances cet été. Baromètre publié ce matin par le Secours Populaire. Un tiers des sondés dit avoir renoncé à un séjour ces dernières années à cause du budget. Après le bac français hier, 1,5 million de lycéens plongent depuis quelques instants sur leur épreuve de maths. Une toute nouvelle épreuve pour ces élèves de première générale et technologique. Elle a été mise en place après les résultats jugés préoccupants sur le niveau des jeunes français en arithmétique et en géométrie.
0: À Beauves, près d'Amiens, des vestiges de l'Antiquité et du Moyen-Âge mis à jour par les archéologues.
10: Des fouilles préventives sont en cours près du château avant la construction d'un lotissement et un cimetière. Des fours antiques ou encore une villa gallo-romaine ont été découverts. 6000 ans d'histoire qui dormaient sous nos pieds. Et même si les recherches durent depuis une trentaine d'années à Beauves, les équipes ne sont jamais au bout de leur surprise, se réjouit Arnaud Petit du service archéologie d'Amiens Métropole.
12: C'est une des communes les plus fouillées sur Amiens. Et donc en fait on connaît excessivement bien le contexte depuis plusieurs millénaires. Pour le coup, c'est peut-être une particularité de Beauves, c'est qu'on est toujours assez surpris par ce qu'on trouve. Il faut croire que depuis plusieurs millénaires, c'est un site qui est largement occupé, qui est assez dense. Alors, ça peut se justifier par le fait qu'on soit un entrecroisement de vallées, qu'il y ait un promontoire naturel derrière nous, et qu'il y ait des ressources, peut-être, vous avez par là plutôt un plateau crayeux. Ici, vous avez des ressources en limon, donc qui ont polarisé les habitants depuis plusieurs millénaires. Mais on est toujours assez surpris de ce qu'on découvre, en effet, oui. On a découvert un cimetière médiéval qu'on soupçonnait pas du tout. On sait pas encore à quoi le rattacher, à quelle paroisse le rattacher. On connaît pas sa chapelle ou son église. Donc c'est là, pour le coup, c'est un peu une découverte inattendue. Et puis, on a trouvé aussi un ensemble de fours, donc plutôt une zone artisanale, auquel on s'attendait pas vraiment non plus. Et on a du mal à dater. Donc c'est encore quelque chose d'assez exceptionnel, pour le coup, pour la zone.
10: Ces découvertes archéologiques à Beauves, on y revient en longueur dans l'info d'ici juste après 8h30. Et ce chantier, justement, vous avez la possibilité de le visiter demain matin. Les équipes ouvrent leurs portes au public à l'occasion des journées européennes de l'archéologie. Elles vont durer tout ce week-end. Ça démarre dès aujourd'hui avec une conférence sur la cathédrale d'Amiens à 18h15 au jardin de Saint-Acheul. Et puis le festival Minuit avant la nuit se prépare à sa première grosse soirée Parc Saint-Pierre à Amiens avec deux grosses têtes d'affiche, le chanteur écrivain Gaël Faye et le groupe Bon Entendeur. Ça vous dit sûrement quelque chose. Pour Gaël Faye ce soir, 23h30 pour Bon Entendeur. Et on vous embarque avec ICI Picardie dans les coulisses de Minuit avant la nuit dans notre émission. Rendez-vous, Louis, de 16h à 19h, je crois.
0: Et oui, avec Brian Mayer, il est sur place, il vous attend. Il n'a peut-être pas dormi là-bas, mais il y sera tout à l'heure, ça c'est promis.
10: Et il sera au taquet, on vous le promet. 8h quasiment 7 sur ICI Picardie. Alors on espère que la pluie va s'arrêter à temps pour le lancement
0: oui,
10: du festival.
0: Non, mais il n'y a pas de souci d'après Météo France. Du gris ce matin, un peu de pluie au centre de l'Aisne. Ensuite, c'est du soleil qui domine partout. Quelques nuages qui vont se localiser sur le nord de la région. Du vent aussi en qu'on note sur la côte, notamment pour les températures. Ça va remonter encore un peu. 15 sur la côte Picarde, 16 à Beauvais et Amiens, 17 à Compiègne. Cet après-midi, comptez 17, mais au Crotoy. 18 à Péronne, 19 à Saint-Quentin et Amiens. 20 degrés à Lens, 21 degrés à Beauvais et 22 degrés à Soissons.
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0: Vous êtes sur la route à 8h07 en Picardie. Vous faites attention, un accident est signalé à hauteur de Vers-sur-Seille sur la bretelle de l'échangeur de l'A16. On est donc proche d'Amiens, point kilométrique 121. Prudence dans ce secteur. Autre prudence, c'est dans les grandes agglomérations de la région. Prudence, mais surtout patience avec des ralentissements qui, par exemple, en métropole amiénoise, se localisent sur le boulevard de Belle. Fort. On est aussi rue Jean Moulin, boulevard de Châteaudun dans tous ces secteurs. Autour du lycée Robert de Luzarches est encore un petit peu chargé. Sur la RN31 aussi du côté de Beauvais. Voilà tous ces secteurs. Dans les gares Picardes, tout va bien. Mais si vous voyez quelque chose changer sur les routes, mais aussi sur les quais Picard, appelez-nous 03 22 92 58 58.
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0: Alors que certains passent le bac de maths aujourd'hui, pour certains c'était il y a bien longtemps et tant mieux. Donc on referme les yeux, on se rendort, on fait la grâce maths si c'est possible. On va dans ses rêves, on va jusqu'au bout de ses rêves avec Jean-Jacques Goldman pour la musique. Bon début de journée avec Ici Picardie.

0: Jean-Jacques Goldman, au bout de mes rêves. Il est 8h11, bon début de journée.
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0: 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Donc c'est le top, ça pour profiter pendant ce week-end ou pendant les vacances qui arrivent. On vous offrira tout ça. Mais avant, c'est pas vrai, l'heure du rendez-vous anti arnaque avec Aude Razo qui nous parle de fruits et légumes, et ça c'est dans moins d'une minute.
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1: 8h12, et si aujourd'hui ça sonne à la maison, faites très attention, notamment si c'est des vendeurs de fruits et de légumes qui se présentent devant chez vous, parce que oui, Audrazo, eh bien, cette fin de printemps, elle est marquée par le retour d'une arnaque particulièrement cruelle.
2: Effectivement, et je n'arrive même plus à compter le nombre de témoignages que j'ai reçus sur mon adresse mail ici.arnaque@radiofrance.com. Coralie, par exemple, qui se retrouve chez elle avec des montagnes de patates, de pommes, de carottes. La facture, accrochez-vous, 1 143 €. Une autre auditrice qui veut rester anonyme parce qu'elle a trop honte, me dit-elle. Le vendeur lui refourgue des kilos de carottes, d'échalotes, etc. Elle m'écrit « J'en avais pour nourrir tout le quartier ». Un couple a aussi témoigné sur notre radio ici, 600 €, 90 kilos de fruits et légumes, des cagettes, des seaux, des sacs entassés dans la cave, et toujours ce sentiment de culpabilité que j'entends chez beaucoup de victimes.
1: Alors Aude, comment elle fonctionne cette arnaque? Expliquez-nous.
2: Le scénario, c'est toujours le même. Les escrocs ciblent généralement des femmes qui sont seules à la maison. Ils vous baratinent, ils vous font miroiter des bons produits locaux qui se conservent longtemps. Aucun prix n'est affiché. Ils vous les détaillent à l'oral, à toute vitesse. Vous n'avez même pas le temps de réfléchir. Ils déchargent le tout, rien n'est pesé et bim, ils vous présentent la facture exorbitante. Alors là, certains vont se dire, mais pourquoi avoir payé? Pourquoi ces victimes n'ont pas dit non? Eh bien, je réponds, facile à dire. Toutes les victimes avec qui j'ai discuté me disent « j'étais seule, ils étaient sympas, je me suis sentie prise en étau, ils avaient déjà tout déchargé, ils ont beaucoup insisté, j'étais complètement dépassée ». Un conseil, insistez toujours pour avoir le détail des prix et tapez dans Google pour vérifier les tarifs. Si vous n'arrivez pas à vous débarrasser de vendeurs trop insistants, appelez la police. Je peux vous dire que ces messieurs vont vite vous laisser tranquille.
1: En effet, des vendeurs qui ont très peu de scrupules, des vendeurs qui, eux, pour le coup, sont sérieux, avec des produits de qualité, qui sont sympas aussi, parce que c'est important. Eh bien, il y en a à la Foire Expo de Picardie, c'est encore ce week-end, et Yannick Bonhomme y est allé traîner son micro pour faire quelques rencontres de vendeurs. Justement, ça arrive juste après Vianney, avec la musique. Voici Je m'en vais.
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0: 8h18, c'était Vianney, je m'en vais. Vous nous écrivez sur Facebook, sur WhatsApp, tiens comme Thierry à Chaulnes, mais lui il est en vacances du côté de Holt, nous dit-il, pour le festival américain qui est à côté au Tréport ce week-end. Il nous envoie des photos, c'était un petit peu couvert, il fait 15 degrés là-bas ce matin. Un petit peu couvert ce matin. Alors, pourquoi pas passer une tête à la Foire Exposition de Picardie. C'est encore aujourd'hui. On y sera d'ailleurs tout à l'heure entre 11h et midi pour jouer avec vous. Eh bien, Annick Bonhomme y est allée aussi. Elle en a profité pour s'intéresser à un des exposants et lui demander, eh bien, qu'est-ce qui fait un bon vendeur. Rencontre donc au coin d'ici ce matin avec Gabriel.
1: On est sur une plante qui est totalement naturelle, qui est la camomille. C'est une des plantes qui réunit tout le monde autour de la table. Un bon vendeur, c'est assez simple, il doit être à l'écoute puisque nous l'objectif c'est de se distinguer des autres commerçants qui existent sur le marché. Quoi de mieux que de mieux connaître la personne qui vient à notre rencontre et de lui poser un maximum de questions sur sa routine, sur sa peau, sur plein de choses en fait.
2: Là parce que vous vendez des produits cosmétiques, mais vous les attrapez les clients au vol?
1: Alors oui, après on a certaines phrases d'accroche qui peuvent titiller leur curiosité, comme par exemple on a un savon à base de feuilles d'or. Est-ce que vous connaissez les vertus de la feuille d'or, le collagène, voilà, il y a des...
2: Ça veut dire que vous ne pouvez pas rester assis sur votre siège en attendant que les gens viennent vous poser des questions, il faut aller les chercher.
1: Alors, il faut aller les chercher. Là, je suis derrière mon stand, mais souvent, je suis dans l'allée. Je vais surtout leur dire bonjour. C'est sûr que si on reste derrière son stand, on va avoir des résultats très décevants. Nous, à ce jour, on a rentabilisé déjà notre stand et aussi, on est beaucoup sur du conseil. On passe du temps avec nos clients. On n'est pas sur de la vente one shot. C'est surtout ça en fait. On a fait la Foire de Paris, grande école, parce que là, on est un peu perturbé, parce que là, pour le coup, on a énormément de trafic. Et là, la Foire d'Amiens, c'est la deuxième foire qu'on fait.
2: C'est un petit peu plus tranquille là.
1: C'est calme. Après, le panier moyen est plus élevé. En fait, autant à la Foire de Paris, on avait un panier moyen entre 10 et 20 euros. Là, on est plus sur du 20 à 40 euros. Si j'ai un conseil à donner à tous les commerçants qui vendent à la Foire de Paris, enfin la Foire de Paris, à la Foire d'Amiens, faut être optimiste, avoir le sourire, la pêche, faut avoir l'agnac et surtout se dire, voilà, moi j'ai tel objectif, je dois le réaliser, en fin de journée, je dois atteindre cet objectif. Ouais. Et

0: Trompez-vous, mais souvent, quand vous êtes à une foire, la majorité de vos clients ne sont pas là où vous vous attendez. C'est-à-dire que vous avez les passants, mais vous avez aussi les exposants qui vous achètent aussi les produits. Et nous, 50% de notre chiffre d'affaires, c'est grâce aux exposants.
1: Gabriel qui vous attend donc sur son stand à la foire exposition de Picardie, mais plein d'autres exposants vous y attendent aussi, de la cosmétique, mais aussi de l'alimentaire pour la maison, de la déco, plein de choses. Et un certain Brian Mayer qui sera donc avec vous pour jouer avec vous. Hein. C'est-à-dire que vous pourrez venir jouer avec nous, ça passe ou ça casse entre 11h et midi. Mais nous on va jouer maintenant tout de suite et on va jouer avec un morceau de Renaud dont vous allez devoir découvrir ou plutôt compléter les paroles si vous voulez gagner cette carte cadeau de 30€ pour Picardia Games Park, c'est à Croix-Rousse, ce centre justement où il y a plein d'activités de loisirs, des plus classiques comme du bowling, des salles d'arcade, plein de choses, mais aussi des activités un peu plus innovantes. Allez, c'est à vous de compléter ça.
2: M'asseoir sur un banc, 5 minutes avec toi, regarder les gens tant qu'il y en a, parler du bon temps qui est mort ou qui reviendra, en serrant dans ma main.
1: En serrant dans ma main quoi? Qu'est-ce qu'il faut se serrer dans la main? Tiens, dis donc, bah vous répondez 03 22 92 58 58. En serrant dans ma main quoi? Eh bah oui, il va falloir répondre. Blondie, Heart of Glass pour la musique. Et nous on revient juste après sur votre radio, ici Picardie.

0: Story, Heart of Glass. Bon, ça met de bonne humeur. Je m'essayais de manière virtuelle à la batterie depuis tout à l'heure. Je pouvais demander, j'avais les bons rythmes. Clac, clac, clac, clac, clac. Et franchement, ça fait du bien, ça. Ça met de bonne humeur. 8h26, ici Picardie.
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0: 8h27, l'heure de retrouver Karine, elle nous a appelé de Doullens. Bonjour Karine.
5: Bonjour Louis.
0: Bon Karine, vous êtes sur la route du boulot, vous êtes AESH, vous, c'est ça?
5: Tout à fait, c'est bon. Ça, ouais.
0: Vous commencez à quelle heure?
5: Je commence à 9h15.
0: Bon, bah, vous avez encore un petit peu de temps, non? Ça va?
5: Ça va aller, oui.
0: Bon, ouais, ça laisse le temps de jouer, justement, et tant mieux. Parce que Karine, on va tenter de vous offrir cette carte cadeau de 30 euros chez Picardia Games Park, c'est à Croix-Rome. Il fallait répondre, en tout cas, compléter ces paroles de Renaud, donc te parler du bon temps qui est mort ou qui reviendra en serrant dans ma main
5: tes petits doigts.
0: Bon, on va vérifier.
6: S'asseoir sur un banc, 5 minutes avec toi, et regarder les gens tant qu'il y en a. Parler du bon temps qui est mort ou qui reviendra.
0: Et attention,
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0: Mais oui, Karine, bravo, voilà. Bonne réponse. Mais oui, mais magnifique morceau, c'est rendre dans ma main tes petits doigts. Ouais. Et nous, justement, eh bien, on va vous prendre par les petits doigts pour vous emmener à Picardia Games Park. Karine, bravo.
5: Bah merci à vous.
0: Bon, 30 euros, vous allez pouvoir vous éclater. Vous allez emmener qui avec vous, Karine?
5: Je sais pas, je vais voir avec Antonin, le petit garçon, s'il veut venir avec moi, ou je l'offrirai tout simplement à sa maman, et je pense qu'il pourra avoir l'occasion d'y aller pendant les vacances.
0: Vous avez vu la générosité? Karine, elle va aider nos jeunes enfants Picard, et en plus, elle leur offre des cadeaux. Mais alors, Karine, voilà. Vous pouvez pas vous dupliquer, ils ont jeté le moule ou pas, là-haut, parce qu'on a besoin, nous. Bon, Karine, bravo. Alors, bravo.
5: Merci, Louis.
0: Merci en tout cas pour ça. Bonne journée, bon courage dans un bon quart d'heure pour aller bosser. Et à tout bientôt. Bisous, Karine.
5: Bisous à vous. Bonne
0: Karine,
5: journée, bon week-end.
0: J'oubliais un truc. La première radio de la Somme, ça m'est complètement sorti de la tête. C'est qui, du coup?
5: Ici Picardie.
0: Je pense que c'est une bonne réponse.
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0: Vous écoutez ICI Picardie, presque 8h30. Dans les prochaines minutes, l'info, Jeanne Dossé.
7: On part du côté de Boves sur un chantier de fouilles archéologiques, Louis. Ce sont pas moins de 6000 ans d'histoire picarde qui ont été découverts par les équipes.
0: Incroyable, tout ce qu'il y a dans le sol, on ne sait jamais.
7: Impressionnant.
0: Il y en a
7: encore
0: partout, des trésors comme
7: et
0: ça.
7: Et c'est pas fini, peut-être.
0: Eh oui, bah, on verra bien. Justement, ce qu'on va aussi voir, c'est la météo à la maison. Vous pouvez nous la donner, justement, votre météo du côté de WhatsApp au 03 22 92 58 58 ou bien même sur Facebook, photos, vidéos aussi, programme de votre journée, une journée qui va être bien remplie, minuit avant la nuit, Foire Expo de Picardie, rendez-vous de la BD, journée et week-end, là c'est complet de chez complet, à vous de choisir. Et nous justement, on va continuer à vous accompagner aussi avec de l'actualité locale qui arrive, Jeanne Dossé juste après, mais avant, on va retrouver Cyril Ardot, Redoncé, le 90 secondes, en somme, l'info en France et dans le monde sur votre radio ici Picardie.
8: Les drapeaux en berne sur les frontons des mairies du Gers. Les obsèques de la petite Liana ont lieu cet après-midi à Fleurance avec une cérémonie laïque ouverte à tous, puis l'inhumation dans l'intimité familiale. La collégienne de 11 ans a été retrouvée morte il y a une semaine. Les anciens présidents François Hollande et Nicolas Sarkozy ou encore Lynn Renault présents à l'enterrement de Bernadette Chirac cet après-midi, une semaine après le décès de la première dame à l'âge de 93 ans. Patrick Bruel conteste les faits. Entend démontrer son innocence, dit son avocate. Il a coopéré aux investigations et continuera de le faire, dit-elle. Le chanteur a été mis en examen mercredi, notamment pour viol et agression sexuelle. Il est placé sous contrôle judiciaire. Les Pyrénées-Orientales, l'Aude, les Bouches-du-Rhône et le Var classés orange pour un risque élevé de feux de forêt aujourd'hui et demain. Les conditions météo aggravent le risque de départ et de propagation selon Météo France. Plus d'un Français sur quatre ne partira pas en vacances cet été. Étude publiée ce matin 2020 par Ipsos pour le Secours Populaire. Le coût des vacances est trop élevé et ces ménages doivent prioriser les dépenses essentielles du quotidien. Et puis le Mondial de foot est lancé. Premier match hier soir avec la victoire du Mexique, l'un des trois pays hôtes. 2-0 sur l'Afrique du Sud. La Corée du Sud, elle, bat la République tchèque 2-1. La France joue mardi à 21h contre le Sénégal. L'entraînement des Bleus a débuté près de Boston aux États-Unis. Préparation publique prévue aujourd'hui devant quelques 600 spectateurs.
0: L'info en France et dans le monde, Cyril Ardo-Redon. Il est 8h31 et dans l'info d'ici, Jeanne, direction Boves, c'est près d'Amiens, où 6000 ans d'histoire viennent d'être mis à jour.
7: On a découvert une villa gallo-romaine, des fours antiques ou encore une fosse qui date de l'âge de bronze. Il y a des fouilles archéologiques préventives en ce moment parce qu'il va y avoir bientôt à Boves un lotissement qui va sortir de terre. Ça se passe à côté du château. Les archéologues ont aussi retrouvé un cimetière médiéval avec certains squelettes en plutôt bon état. En tout cas, c'est une sacrée découverte qui permet de mieux comprendre comment fonctionnaient nos villages picards il y a des siècles et des siècles. Richard Jonvel est responsable du service archéologie d'Amiens Métropole. Il répond à Nicolas Fillon.
9: Le cimetière, je pense que ça, c'est vraiment une découverte assez incroyable. Parce que bien souvent, les gens qui viennent visiter le château, ils nous demandent mais qui habitait là, combien ils étaient. Pour la première fois, en 30 ans, on fouille des habitants de Boves du 10e, 12e siècle. Et donc, on va commencer à savoir, à comprendre quel était leur état sanitaire, comment ils s'alimentaient. Puisque jusqu'à là, on n'avait que le château, les objets, mais on n'avait pas les habitants. Et cette fois-ci, on a enfin les habitants. Donc, on va pouvoir enfin comprendre un peu la nature de cette population, comment elle vit à travers leur squelette.
0: Donc là, vous avez retrouvé des squelettes.
9: Oui, voilà. Donc on a un cimetière, alors chrétien, bien orienté, tête à l'ouest. Il regarde vers l'est, vers le Saint-Sépulcre. Donc ce sont les normes chrétiennes qui se mettent en place définitivement au 11e, 12e siècle. Et donc là, on a à peu près une vingtaine de sépultures, en sachant que c'est la partie la moins dense qui a été fouillée, puisqu'il y a une autre partie qui n'a pas été retenue par l'aménageur, qui est encore sous nos tas de terre, qui potentiellement sera un jour lotie et donc fera l'objet d'une fouille préventive également, puisque la zone est prescrite. Et là, on sera au cœur du cimetière. Et on sait qu'on a à peu près 300 à 400 sépultures qui nous attendent sur 2 à 3 niveaux, donc un véritable cimetière paroissial urbain. Et c'est pour ça qu'aujourd'hui, Boves, on a l'impression qu'on est à la campagne, mais en fait, à l'époque médiévale, on est en ville, au regard du nombre de paroisses, d'églises, donc du coup, qu'il y a, donc qui montrent aussi la richesse de ce bourg.
0: Ça vous a fait quoi de découvrir ça? Il y avait un petit peu d'émotion? Enfin, qu'est-ce qu'on ressent?
9: Oui, de l'émotion, parce qu'on se dit au bout de 30 ans on devrait tout connaître, et puis finalement c'était pas encore le cas. Et puis lorsqu'on a trouvé les squelettes, l'habitant, la maison juste à côté, l'habitant est venu nous voir, aussi moi je connaissais. Lorsque j'ai construit ma maison en 85, j'avais trouvé des squelettes, sauf qu'on n'en avait jamais entendu parler. Donc c'est pas vraiment nous qui l'avons découvert, hein, c'est plutôt les habitants, mais qui n'en avaient jamais parlé jusqu'alors. Donc on se trouve un peu bête à ce moment-là, parce qu'on se dit au bout de 30 ans, plus de 2 mètres linéaires de rapports de fouilles rendus sur Boves, et on ne savait même pas qu'il y avait encore un cimetière à découvrir. Donc ça c'était chouette.
7: Et il est possible de visiter ce chantier archéologique demain matin à partir de 8h30. Il faut s'inscrire auprès de la mairie de Boves. C'est dans le cadre des journées européenne d'archéologie qui démarre donc aujourd'hui et dure tout ce week-end.
0: Du lait, des conserves et des produits d'hygiène, voilà ce dont a besoin la Banque alimentaire de la Somme.
7: C'est à la une de votre journal à 9h, car les stocks se vident petit à petit à l'approche de l'été et de la rentrée de septembre. Et c'est donc pour assurer que l'association et ses partenaires organisent demain une collecte de printemps. C'est seulement la deuxième année, mais elle devient indispensable, nous disait son président Jean-Paul Méroninck. On vous parlera aussi des élections municipales annulées à Montdidier. La justice pointe des irrégularités pendant la campagne, avec notamment ces places de rugby offertes par le maire Wilfried Larcher. C'est habituel dans le cadre de mon mandat de conseiller départemental, répond l'élu. On vous résume tout à 9h. 9h-25 sur ICI Picardie. On va commencer la journée avec de la grisaille, Louis.
0: Oui, alors du coup, on se dit que les journées, ouais, ça va être nul, nanana, il fait gris. Alors d'abord, c'est vendredi, donc c'est une bonne nouvelle. Et en plus, ça va pas durer cette grisaille, parce que il y aura peut-être, oui, un peu de pluie sur le centre de l'Aisne ce matin. Mais après, du soleil partout qui domine. Quelques nuages qui vont se localiser uniquement sur le nord de la région. On note aussi la présence de pas mal de vent venu de la côte. Et pour les températures, ça remonte encore un peu. 15 sur la côte, 16 à Beauvais, Amiens, 17 à Compiègne cet après-midi, comptez 17 au Crotoy, 18 à Péronne, 19 à Saint-Cloud.

0: Amiens, c'est la rue de Saint-Fucien, enfin rue Saint-Fucien, sur le haut de la rue, où c'est un petit peu bouché. Rue Delpech, c'est chargé, mais ça va déjà un peu mieux. Boulevard de Beauvillers, secteur gare, secteur pôle scientifique Saint-Leu. Bref, vous faites attention dans l'ensemble de ces secteurs. Si vous voyez quelque chose changer, un petit coup de fil, 03 22 92 58 58.
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0: Et allez, j'ai dit qu'il allait faire beau ce week-end, donc naturellement on va peut-être mettre un short, un t-shirt, on va laisser apparaître son épaule tatou par exemple, celle d'Etienne Dao. On m'appelle Louis Transition ce matin, dis donc, magnifique.

0: 40, épaule, tatou, sorti il y a 40 ans, tout pile sur votre radio, ici Picardie.
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0: Bon début de journée la Picardie, on est tous ensemble avec vous. Jeanne, vous l'avez entendu, la voix de l'info, il y a aussi Robin, Angéline, Élodie, tout le monde dans les coulisses de l'émission pour vous permettre.

0: permettre de commencer comme il se doit cette journée. Avant 9h, on vous parle intelligence artificielle, puisque dès demain, un grand festival de l'intelligence artificielle a lieu partout dans les Hauts-de-France, notamment dans la Somme, avec un événement dont on vous parlera demain à Amiens. L'intelligence artificielle qui fait partie de notre quotidien, on ne peut plus s'en passer. Il y a quelques craintes qu'on va tenter d'apaiser ce matin. Mais avant tout ça, parlons sport dans le Picardie Sport avec vous, Jeanne Dossé. On parle de football et de la Coupe du Monde qui, ça y est, qui est lancée.
1: Ça a démarré hier soir à Mexico et pour le match d'ouverture, c'est le Mexique qui l'a emporté à la maison 2-0 contre l'Afrique du Sud. C'est donc l'occasion pour nous toute la semaine dans Picardie Sport de se replonger dans vos souvenirs les plus forts du mondial. Et ce matin, c'est le président du district de la Somme, Pascal Tranquille, qui nous parle justement du Mexique avec la victoire du Brésil en 1970 et une certaine légende Pelé.
2: Le Brésil, ouais, l'équipe de Pelé pour leur troisième titre, leur troisième étoile sur le maillot. Pour moi, en plus, le quatrième but qui marque, ça reste le but football par excellence. Contre l'Italie, en finale, voilà, récupération du ballon dans leur camp. Ils remontent tranquillement, alors, pas la même vitesse qu'aujourd'hui, mais peu importe. À l'époque, ça allait vite quand même pour les adversaires. À la fin, Pelé reçoit le ballon, il fait un contrôle, une ou deux touches, et sans regarder, il la met à Carlos Alberto qui arrive et qui met une frappe croisée. Voilà, c'est juste le football qu'on aime, voilà. Il y a tout dedans, la technique, l'intelligence, la vista, le talent aussi, parce qu'il faut faire la passe dans le bon tempo, la frappe il faut la déclencher parce que c'est pas la première minute du match, donc forcément il y a de la fatigue, en plus il faisait très chaud de mémoire, enfin voilà quoi. C'est juste pour moi le football que j'aimerais voir tout le temps.
3: La Coupe du Monde 1970, remportée par le Brésil de Pelé, a marqué beaucoup de monde. Est-ce que c'était l'ouverture vers le football moderne?
2: C'est peut-être parce que c'est une des premières qui a été télévisée réellement. Je crois que c'était en Mondovision à l'époque, mais voilà, je me souviens, mon grand-père était un fan de sport et donc voilà, je regardais avec lui.
3: Ouais.
2: Alri. Oui, oui.
3: Alri,
2: je me souviens, c'est ça. Ouais. En face d'un champ qui est devenu le stade après. Ouais. Voilà.
3: Pelé, vous lui avez écrit?
2: Oui. J'attends toujours la réponse. Je pense que je l'aurai pas. Non, mais je sais même pas si j'ai écrit à la bonne adresse. Mes parents m'avaient dit, mais apparemment il est à tel hôtel, tout ça. Donc j'avais écrit tout ça, puis j'ai posté. Mais bon, il est sans doute pas resté tellement longtemps à Paris pour recevoir le courrier. Mais peu importe.
3: Vous n'avez pas eu la chance de le rencontrer?
2: Non, j'aurais aimé. J'aurais aimé. Il y a quelques grands hommes comme ça que j'aurais aimé rencontrer. Lui, Mandela, Cassius Clay. Parce que ouais, c'était des gens qui ont marqué, je trouve, par leur charisme, la vie, l'histoire. Voilà, c'est ça, tout à fait.
1: Pascal Tranquille avec Mathieu Dubrulle pour Ici Picardie.
0: Une infotrafic qui vient de tomber sur WhatsApp. Bérangère nous dit qu'il y a une brouette en plein milieu de la route sur la rocade dans le sens Grand A pour aller à Auchan-du-Riz. C'est à Amiens. Donc si vous circulez sur la rocade, prudence, vous circulerez avec Ici Picardie dans la radio et la musique. Alex Warren dans les prochaines minutes. 7h Dream, c'est tout nouveau et c'est déjà sur votre radio. Ici Picardie, bon début de journée.
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0: Ici Picardie, 8h45, c'est l'heure de prendre la direction avant la musique. Bien sûr, des cafés, des bars, des PMU de la région pour les pronos du patron. Ce matin, on est au Café de l'Espérance, c'est à Chépy et c'est avec Delphine. Bonjour Delphine.
8: Bonjour Louis.
0: Bon, comment ça se passe à Chépy? Il fait tout gris un peu comme partout ou pas?
8: Il fait tout gris avec beaucoup de pluie.
0: Ah, il y a de la pluie, ce qui n'était pas annoncé à la base. Donc il y a de la pluie. Normalement, ça devrait se découvrir l'occasion donc de venir chez vous. Les courses aujourd'hui sont à Vincennes. Qu'est-ce que vous recommandez de jouer, Delphine?
8: Alors, le 7, le 4, le 6, le 8, le 13, le 12 et l'As.
0: Donc on récapitule le 7, le 4, le 6, le 8, le 13, le 12 et l'As. En cas de non partant, Delphine?
8: Le 15.
0: Le 15, et puis votre 2 sur 4.
8: Le 4 et le 6.
0: Le 4 et le 6, les pronos du patron à Vincennes aujourd'hui, avec Delphine du Café de l'Espérance à Chépy. Merci beaucoup Delphine, et puis un bon vendredi.
8: Merci, bon vendredi à vous.
0: Et bon week-end en Picardie. Bon week-end. La musique, Alex Warren, Fever Dream, on vous l'avait promis, c'est tout nouveau. C'est vraiment un coup de cœur de votre radio ici Picardie. Vous l'écoutez maintenant et nous on revient juste après pour parler intelligence.

0: Ici Picardie, c'est nouveau, Alex Warren, Fever Dream. C'est l'heure de retrouver notre invité. Il s'agit d'Aurore Colson, conseillère régionale déléguée au numérique et à la lutte contre l'électronisme. Bonjour Aurore Colson.
1: Bonjour.
0: On l'a dit aujourd'hui, c'est le top départ de ce grand sommet européen de l'intelligence artificielle. Les Hauts-de-France deviennent finalement un peu la capitale européenne de l'intelligence artificielle. C'est à Euratech, c'est à Lille. Concrètement, Madame Colson, qu'est-ce qui va se passer aujourd'hui ?
1: Alors, ce qui va se passer, on est un peu dans la suite du sommet de Paris l'année dernière, mais version Hauts-de-France, c'est-à-dire version proximité et surtout cas d'usage. L'idée, c'est vraiment de confronter. Alors, on a des pépites en région, au niveau de la tech, on a des chercheurs, on a vraiment un écosystème numérique qui est très riche, mais l'idée, là, c'est vraiment de le confronter, je dirais, avec les vrais gens, avec la vraie vie, avec ceux qui vont utiliser l'IA, qui l'utilisent déjà ou qui l'utiliseront de manière beaucoup plus forte demain. Donc, c'est vraiment confronter les points de vue, les regards, pour que tout le monde puisse comprendre quels sont les enjeux de l'IA.
0: L'IA qui fait peur, à la fois où on se dit waouh, il y a des super choses à faire avec. L'idée, c'est là aussi parfois d'apaiser certaines craintes des habitants des Hauts-de-France vis-à-vis de l'IA.
1: Alors oui, c'est d'apaiser les craintes, c'est surtout de vraiment se dire l'IA, elle est dans, de toute façon, elle est présente.
0: Oui, on ne pourra pas faire autrement.
1: Tous les jours, on ne peut plus faire autrement. Donc soit on laisse le train passer, on regarde un peu les choses faire, ou alors on s'en saisit. Et c'est vraiment ce que l'on veut faire, c'est se saisir des sujets pour que on soit sur une IA qui soit la plus raisonnée, qui soit la plus juste possible, aussi bien humainement que socialement, pour une IA qui réponde vraiment aux besoins et aux attentes des habitants. Tout ça dans un esprit en fait le plus apaisé effectivement possible, mais le plus réel en fait. Donc ouais. Voilà vraiment l'état d'esprit que l'on a en Hauts-de-France sur le sujet de l'IA.
0: Et justement, cet état d'esprit, il se transmet aussi via un festival qui se lance donc là dès demain. Et ce jusqu'au 19 juin. Il s'appelle IA avec nous. Là aussi, concrètement, qu'est-ce qui va se passer, Aurore Colson ?
1: Et bien là, concrètement, c'est sur chacun des territoires de la région, différents acteurs, qu'ils soient associatifs, comme les centres sociaux, que ce soit des agences France Travail, mais aussi des entreprises, des centres de santé. Enfin, on a vraiment un panel très large d'acteurs qui vont pouvoir montrer concrètement ce que l'IA peut faire pour chacun et chacune d'entre nous, dans nos préoccupations, dans notre vie quotidienne, aujourd'hui et demain. Donc c'est vraiment une démonstration concrète de l'IA pour que tout le monde vraiment, et c'est pour ça aussi que c'est l'IA pour nous, l'IA avec nous, c'est pour que chacun puisse vraiment se saisir du sujet.
0: Oui, par exemple, dans la Somme, la Maison de la Culture d'Amiens qui propose des ateliers, des escape games, des conférences. Dans l'Aisne, c'est à Braine aussi avec un rendez-vous qui s'appelle Aïe Aïe Aïe IA, qui permettra également d'aborder le sujet de façon accessible. L'intelligence artificielle qui est à l'honneur aujourd'hui et toute la semaine qui va suivre avec ce festival de l'IA, IA avec nous, organisé donc par le conseil régional. Merci beaucoup, Aurore Colson.
1: Merci à vous, bonne journée.
0: Bonne journée. Je rappelle que vous êtes conseiller régional délégué au numérique et donc à la lutte contre l'électronique.

0: tourisme.
1: Est-ce que vous, vous vous servez de l'IA? Bah, vous avez la parole, justement, après 9h, au 03 22 92 58 58. Chloé-Richard Frotté vous interrogera comment vous vous servez de l'IA au quotidien, ce qu'elle vous fait peur. Vous aurez la parole. Alain Souchon, le baiser pour la musique.
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0: aujourd'hui Alain Souchon. C'est l'heure de retrouver le docteur Kierzek. On parle TDAH ce matin.
1: Bonjour à tous. Sujet qui fait beaucoup parler sur les réseaux sociaux, dans les open space et même autour de la machine à café. La phrase, vous l'avez tous et toutes entendu. De toute façon, on a tous un peu un TDAH. Non, c'est vrai. Est-ce qu'on n'est pas tous un peu hyperactifs, un peu tête en l'air, un peu impulsifs? C'est la journée nationale de sensibilisation au TDAH. Et je vais vous proposer de démêler le vrai du faux. Parce que soyons clairs, oui, tout le monde peut se sentir distrait, impatient, agité de temps en temps. L'inattention, l'impulsivité font partie de la vie. Mais c'est attribué à tort à un TDAH. Ça ne suffit pas pour être TDAH. Le trouble déficit de l'attention avec ou sans hyperactivité, c'est pas juste être discret. C'est pas juste perdre ses clés, par exemple. C'est vraiment perdre pied au quotidien. C'est vivre avec un cerveau qui ne répond pas comme attendu, même quand la motivation est là. C'est quelqu'un qui est incapable de se concentrer. Donc non, tout le monde n'est pas TDAH. Ça concerne 3% des adultes, 6% des enfants en âge scolaire et pas 100% des gens. Donc concrètement, ne vous auto-diagnostiquez pas. C'est pas les réseaux sociaux qui vont vous diagnostiquer non plus. Les médecins ont des critères très précis. Donc si vraiment ça vous handicape, il faut consulter.
0: Alors comment y voir clair, comment faire la différence?
1: Je vais vous donner quelques signaux d'alarme. Si vous ou votre enfant avez constamment du mal à soutenir l'attention, par exemple, même pour des choses qui vous plaisent, si vous semblez ne pas écouter quand on vous parle, comme si votre esprit était un peu ailleurs, si vous perdez systématiquement vos affaires, vos clés, votre téléphone, vos lunettes, plusieurs fois par semaine, ou si vous avez tendance à interrompre les autres ou à finir leurs phrases, eh bien ce sont des petits signaux qui pourraient vouloir dire que vous êtes peut-être TDAH. Vous consultez, et là vous allez avoir un vrai diagnostic, et parfois vous aurez besoin de médicaments. Sinon, pour tout le monde, TDAH ou pas, allez, trois conseils. La méthode Pomodoro, c'est simple, vous travaillez par intervalle de 20 minutes, 20-25 minutes, et vous accordez 5 minutes de pause. Là, votre cerveau adore la routine, ça va limiter la dispersion. Conseil numéro 2, vous chassez les distracteurs, les notifications, toutes les choses qui perturbent sur votre téléphone, même la couleur un peu vive, vous mettez un fond gris, ça va apaiser tout le monde. Et conseil numéro 3, une bonne routine de sommeil, c'est fondamental. Couchez-vous, levez-vous à heure fixe. Tout ça, c'est un excellent régulateur de l'attention. Si vous rajoutez un peu d'activité physique, eh bien, vous serez parfait. Allez, d'ici là, portez-vous bien.
0: Toutes les bonnes infos sur les TDAH à réécouter donc à tout moment sur ici.fr. Et nous, on va saluer ceux qui nous quittent à la télé, qui nous regardaient sur France 3. On vous dit à lundi, dès 6h30 avec Valentine Costa, pour bien vous réveiller. À lundi, bisous.
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0: Un bon début de journée avec Ici Picardie. Dès 9h, vous allez pouvoir retrouver Chloé Richard Frotté. Bonjour Chloé.
6: Bonjour Louis, bonjour Jeanne.
0: Alors
6: bonjour.
0: On en parlait justement avec notre invité Aurore Colson il y a quelques minutes. Ça y est, c'est donc le festival de l'intelligence artificielle qui est lancé. Il y a aussi une grande journée européenne tout à l'heure à Lille. Bref, l'IA est au centre de nos préoccupations ce matin. Ça va continuer entre 9h et 10h.
6: Bah oui, l'intelligence artificielle, c'est des mots qui font un petit peu peur. On dit que c'est bien, on dit que c'est pas bien. On a l'impression qu'il y en a partout, mais on ne sait pas vraiment ce que c'est. Ouais. Mais justement, on va essayer d'éclaircir un petit peu tout ça ce matin.
0: Parce qu'elle a quand même de grandes capacités, cette IA, elle peut nous aider dans plein de trucs. En fait, je vous l'avais dit, ça fait quand même un peu peur. On se dit, est-ce qu'on va pas se faire remplacer? Est-ce que ça va pas nous contrôler, savoir des trucs sur nous? Vous avez du boulot.
6: Eh bien oui, on a Alison Chrétien de Somme Numérique qui est avec nous et qui va répondre à toutes vos questions. N'hésitez pas à nous appeler au 03 22 92 58 58 si vous avez des petites questions sur l'IA.
0: Eh bien moi, je vous dis à demain, Chloé.
6: Oui, à demain. Merci, ciao. Louis.
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6: Merci d'écouter Ici Picardie, la première radio de la Somme. Il est 9h. Les informations, Jeanne Dossé. Nos stocks se vident, l'alerte de la Banque Alimentaire de la Somme ce matin sur Ici Picardie.
7: L'association organise demain sa deuxième collecte de printemps. Une quarantaine de supermarchés répondent présents pour accueillir les bénévoles. Il faut du lait, des conserves, des produits d'hygiène, nous disait ce matin Jean-Paul Méronin sur Ici Picardie. Le président de la Banque Alimentaire de la Somme veut donc renflouer les stocks avant les deux mois d'été.
8: la précarité ne s'arrête pas, elle s'augmente même, puisque les gens malheureusement qui sont en précarité restent fixés dans la Somme, et donc on a besoin de les aider. Beaucoup d'associations ferment malheureusement pendant cette période, beaucoup d'étudiants restent sur Amiens et n'ont pas forcément de secours en matière d'aide alimentaire, donc c'est important pour nous d'être là. On a de plus en plus de personnes isolées, de retraités, on a de plus en plus de jeunes précarité étudiants, on a de plus en plus de femmes seules avec leurs enfants, on a de plus en plus de foyers isolés pour qui les fins de mois sont difficiles. Une fois qu'on a payé la voiture, le logement, le téléphone et tout le reste, il n'y a pas bien des gens pour qui restent 5-6 euros par jour, et c'est quand même très très compliqué aujourd'hui de se nourrir et de se vêtir pour 5 euros par jour.
7: La collecte d'automne ne couvre plus que 10% des besoins annuels dans la Somme. Interview du président de la Banque Alimentaire dans le département à réécouter sur ici.fr. Les Hauts-de-France veulent pousser les entreprises de la région à se lancer dans l'export, et le contexte international incertain ne doit pas freiner celles qui en ont les moyens, dit encore le conseil régional. Une matinée de conférences et d'entretiens individuels vient de démarrer. Quelle innovation, quartier Saint-Leu à Amiens.
6: Le deuxième jour du procès de Nicolas Després vient de démarrer.
7: Cet Aminois de 44 ans est accusé d'avoir tué son épouse Fatia Madi, est morte de multiples coups de couteau en mars 2023 alors qu'elle se trouvait sur le parking de l'hôtel où elle travaillait, quartier Saint-Ladre. L'accusé dit être en guerre contre l'adultère, convaincu que sa compagne le trompait. Récit d'audience à lire sur ici.fr. Dans l'Oise, la perpétuité requise contre Delphine Pinto par le parquet. La quadragénaire est jugée devant la cour d'assises pour avoir commandité le meurtre de son mari à l'été 2021 à Breuil-le-Vert, près de Clermont. L'avocat général pointe, je cite, l'absence de remise en question de Delphine Pinto. 14 et 18 ans de prison par ailleurs étaient requis contre ses deux complices présumés. Le verdict est attendu ce soir. Patrick Bruel conteste les faits et entend démontrer son innocence. Les mots ce matin chez nos collègues de France Info de l'avocate du chanteur mise en examen avant-hier pour viol et agression sexuelle. Patrick Bruel est sous contrôle judiciaire. Il répond à toutes les questions. Nous laissons faire la justice, assure encore Fanny Collin. Le tribunal administratif d'Amiens annule les élections municipales de Montdidier. C'est Vincent Jacques, candidat arrivé deuxième au second tour, qui a déposé le recours. La commune du sud de la Somme de quelques 6000 habitants risque de devoir revoter après la découverte d'irrégularités. Ça vise en partie le troisième candidat David Minard, qui a utilisé une camionnette floquée à son nom, une pratique de campagne irrégulière. Mais d'autres éléments concernent aussi Wilfried Larcher, le nouveau maire de Montdidier, Brian Nicolas.
9: D'abord, les distributions de billets par Wilfried Larcher pour des matchs de football. Deux séquences sont retenues par le tribunal administratif dans sa décision. L'une après l'annonce de sa candidature, c'était en septembre pour les licenciés du club de rugby de Montdidier, l'autre pendant l'entre-deux-tours. Au vu de l'écart de voix entre lui et Vincent Jacques, surtout au premier tour, le tribunal estime que ces dons ont pu avoir une incidence sur le scrutin de mars, tout comme certaines irrégularités au niveau des affiches de campagne. Des panneaux d'affichage temporaires ont été déployés, ce qui est pourtant interdit. Wilfried Larcher lui annonce son intention de faire appel de cette annulation et se justifie. Les billets pour assister au match, ce sont des cadeaux habituels, répond-il. Il assure l'avoir fait depuis le début de son mandat de conseiller départemental du canton de Roye.
7: Précision Brian Nicolas pour ici Picardie.
6: Les élèves de première planche pendant encore une heure sur leur épreuve de maths.
7: Elle compte pour le bac, elle est toute nouvelle. Le gouvernement l'a créée face au niveau jugé préoccupant des jeunes français en maths. L'assurance maladie et la communauté d'agglomération de la baie de Somme s'associent pour une pièce de théâtre cet après-midi. Objectif sensibilisé au dépistage du cancer, notamment celui du col de l'utérus. Rendez-vous est donné à 14h à Gare aux Pôles, près de la gare d'Abbeville.
6: Dans quelques heures, elles seront 28 communes à avoir signé la charte pour le Picard.
7: À Monchy-Lagache, 600 habitants dans l'est de la Somme, à la frontière avec l'Aisne, organisent une cérémonie officielle à 17h30. Avec cette charte, elles s'engagent à par exemple installer des panneaux d'entrée et de sortie de village en Picard, ou encore à lire un petit texte dans cette langue avant les cérémonies officielles. Un binôme d'anciens Picards pour coacher les joueurs du Congo. Claude Leroy et son adjoint Omar Daf, tous deux anciens entraîneurs de l'Amiens SC, vont être intronisés le 22 juin prochain. Le duo aura pour mission de qualifier le Congo pour la Coupe d'Afrique des Nations de l'année prochaine. 9h05 sur ici Picardie, c'est un petit peu étrange au niveau de la météo, Chloé. On commence avec de la pluie, de la grisaille. Hein.
6: C'est ça, bah oui, de la pluie ce matin. matin au programme sur, sur une grande partie nord de la Somme et au nord de l'Aisne. Ce sera un temps sec mais couvert sur l'Oise. Il fait 15 degrés à Doulan, Poitiers, Picardie, Albert, 16 à Abbeville, Amiens, Péronne, Ternier et 17 degrés à Beauvais. Cet après-midi, il devrait y avoir quelques éclaircies en Picardie, sauf en baie de Somme et dans l'Amiénois, où le temps restera simplement couvert. Il fera 16 degrés à Domard, en Ponthieu, 17 à Abbeville et Péronne, 18 à Montdidier, Amiens, Saint-Quentin et 19 degrés à Beauvais.
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6: On fait le point également sur vos conditions de circulation en Picardie. À Beauvais, il y a encore du monde sur la N31. À Amiens, il y a du monde comme d'habitude. Rue Saint-Fucien, rue Alexandre Dumas et avenue du Général de Gaulle. Et à Abbeville, attention, il y a du monde rue des Arguilières. Sinon, en gare d'Abbeville, le train pour Calaisville de 9h06 à 5 minutes de retard et devrait donc partir dans les prochains instants. Sinon, tous les trains sont à l'heure. Et vous le savez, n'hésitez pas à nous prévenir si vous voyez un incident sur la route au 03 22 92 58 58.
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6: Et pour bien commencer cette journée, je vous propose d'écouter un petit peu de Cazou. C'est pas celui de Valentine Costa, mais c'est celui de Michel Polnareff. Si on ira tous au paradis.

0: Michel Polnareff avec On ira tous au paradis sur votre radio, ici Picardie.
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0: On parle intelligence artificielle ce matin dans Bienvenue chez vous. C'est vrai que c'est des mots qui font un petit peu peur, mais en fait on utilise déjà l'intelligence artificielle au quotidien. Et donc à l'occasion de la semaine IA Hauts-de-France, eh ben, on va parler d'intelligence artificielle aujourd'hui. N'hésitez pas à nous appeler au 03 22 92 58 58 pour nous poser vos questions et puis nous partager un petit peu vos témoignages. Et notre experte

0: pour en parler aujourd'hui est Alison Chrétien, médiatrice numérique de Somme Numérique. Bonjour Alison.
1: Bonjour.
0: Qu'est-ce que c'est l'intelligence artificielle ?
1: Alors, l'intelligence artificielle, ça désigne un peu tout ce qui est algorithme, au sens large. Qu'est-ce que c'est un algorithme ? Ben, vous l'avez déjà depuis longtemps sur vos smartphones, par exemple, avec les réseaux sociaux, ou alors avec Waze, Google Maps.
0: D'accord. Et j'ai entendu dire que les enceintes connectées,
1: tout à fait,
0: c'était aussi l'intelligence artificielle.
1: Oui, effectivement. En fait, tout ce qui vous répond, et qui utilise des algorithmes numériques, c'est un peu de l'intelligence artificielle. On va appeler ça comme ça, on va dire.
0: Et alors, pourquoi est-ce qu'on en parle beaucoup depuis, je dirais que ça fait un an et demi, on en entend beaucoup plus parler?
1: Oui, parce que c'est la naissance de l'intelligence artificielle générative. Et qu'est-ce que c'est l'intelligence artificielle générative? C'est un bien grand mot, en fait, pour désigner l'intelligence artificielle qui produit des textes, des vidéos, des photos, donc générative, puisqu'elle produit quelque chose.
0: Donc c'est-à-dire que l'intelligence artificielle de base c'était juste donc un algorithme qui apprenait par exemple, si on prend les algorithmes qu'on a sur les réseaux sociaux, il voit notre temps d'attention sur quelque chose et il va dire ah ça c'est un contenu qui lui plaît et du coup il va en reproposer.
1: Tout à fait ça.
0: Mais là l'intelligence artificielle générative c'est qu'on va nous lui demander de créer du contenu.
1: Tout à fait. Et elle le fait.
0: Et elle le fait.
1: Voilà. Nous, on est devenus moteurs de l'intelligence artificielle, alors qu'avant, on la subissait, entre guillemets, un peu plus, alors que là, on peut jouer avec cette intelligence artificielle.
0: Jouer, mais des fois, ça fait un peu peur. Moi, j'ai souvent entendu des phrases. Mmh. Pourquoi est-ce que, enfin, on dit que ça va nous remplacer. Est-ce que vous pensez que l'IA va nous remplacer?
1: Alors, nous remplacer, peut-être pas, mais c'est effectivement ce qui nous fait peur. Ça peut faire peur justement pour les métiers qui sont créatifs.
0: Oui.
1: Les designers, etc. Voient un peu une perte de revenus à cause de l'intelligence artificielle parce que les personnes préfèrent elles-mêmes faire leurs affiches, par exemple, ou des images pour des publicités, plutôt que de passer par des personnes dont c'est le métier. Donc, sur ces penchants-là, effectivement, ça peut être un peu compliqué, mais il y a des métiers qui seront jamais remplaçables par l'intelligence artificielle. Mmh. Donc, c'est une évolution qui peut faire peur pour certains corps de métier, qui peut en aider d'autres à se développer. Voilà.
0: Oui, parce qu'il y a tout ce qui est graphiste, les dessinateurs, il y a aussi de la musique maintenant qui est faite par intelligence artificielle. Et au niveau de la législation, est-ce que c'est en train de se mettre en place ou est-ce que un peu tout le monde fait comme
1: ça? C'est long à se mettre en place. On est en réflexion hein, en France. On a déjà des choses qui se mettent en place, mais c'est quand même assez compliqué de légiférer là-dessus parce que on n'a pas la mainmise sur toutes les IA. Il y a des IA françaises, mais il y a aussi des IA qui sont étrangères, américaines pour la plupart, et donc difficile de légiférer sur des IA dont les serveurs ne sont pas en France.
0: D'accord. Et justement, on va en parler de la législation sur l'intelligence artificielle. Il y a Nicolas Damien qui nous a appelé. On va le retrouver juste après Charlotte Cardin, c'est The Way We Touch.

0: Le tout nouveau morceau de Charlotte Cardin, ça s'appelle The Way We Touch sur votre radio ici Picardie. Il est 9h17 et on parle IA ce matin, intelligence artificielle. On écoute bien sûr vos témoignages. Nous sommes avec Alison Chrétien de Somme Numérique. Et nous allons donc retrouver Nicolas Damien qui a une question à nous poser. Nous vous Bonjour Nicolas d'abord.
1: Bonjour Alison, bonjour Chloé, bonjour tout le monde.
0: Et nous vous écoutons pour votre question.
1: Ma question c'est de savoir où va au niveau de la loi, où va aller l'intelligence artificielle en France, plus précisément en Europe, puisqu'aux États-Unis déjà Elon Musk il annonce que l'intelligence artificielle sera suprême à l'État, donc la loi ce sera l'intelligence artificielle. En Chine on a un autre point de vue, d'un point de vue plus consciencieux, on pense que c'est l'homme qui doit décider en dernier. Et moi je me demande justement au niveau de cette intelligence artificielle, où est-ce qu'elle va s'arrêter? Parce qu'on a bien vu que déjà au niveau des États-Unis dans le passé, au niveau des réseaux sociaux, ça s'est pas très bien passé pour nous. Ils ont réussi à faire envoyer un commissaire européen, Monsieur Breton, quand on a demandé des comptes. Ça c'est le premier point. Le second point, c'est aussi comment on peut s'opposer à l'intelligence artificielle. Parce qu'on voit bien que dans notre pays, quand on a eu des grands projets, par exemple chez nous, des éoliennes en mer, ou encore une IA qui va s'installer à l'EML, on voit bien qu'au niveau écologique, on a eu des tensions ces dernières années.
0: Oui.
1: Et c'est vrai que l'intelligence artificielle, elle consomme énormément d'électricité, c'est 10 à la puissance 21. C'est énormément de centaines de millions de litres d'eau, même avec des bassins de rétention. Donc il y a forcément des gens qui, d'un point de vue écologique, vont s'opposer à ça. Et est-ce qu'ils vont être entendus? C'est ça aussi la question.
0: La question. Alors, on va décortiquer votre question en plusieurs étapes. Tout d'abord, vous parliez des intelligences artificielles qui étaient différentes. La loi est différente en fonction des pays. Alison, est-ce que vous savez pour la France ou est-ce que vous avez une idée de ce qui régit?
2: Eh ben, justement, c'est un gros problème en ce moment. C'est la légifération sur les intelligences artificielles. C'est des discussions qui sont en train d'être menées, mais on n'a pas encore de loi claire sur ce sujet. On espère que ça va se faire rapidement, parce que je suis d'accord avec Nicolas sur le fait que, effectivement, il faut que l'IA soit encadrée.
0: Ben oui.
2: Et pour l'encadrer, il faut bien évidemment des lois. Donc, affaire à suivre. Malheureusement, je n'ai pas de réponse à apporter pour le moment.
0: C'est des projets en cours, bah oui. Et puis, ce qui est important aussi, c'est que l'IA, donc, ça apprend. Et donc, en fait, c'est pas rare, justement, c'est fréquent qu'il y ait beaucoup des erreurs, en fait, avec l'intelligence artificielle. Quoi. Donc, c'est pour ça que c'est important de l'encadrer. Et donc, dans la deuxième partie de votre question, Nicolas, vous parliez écologie.
1: C'est ça, c'est surtout l'écologie parce que ça nécessite énormément d'énergie. Je donne un autre exemple, ils ont accepté une nouvelle usine Amazon en Andalousie. Donc et vraiment une tartarie parce qu'il y a des productions de fruits, notamment d'oranges, et ça capte énormément d'eau. Donc on a dit au niveau d'Amazon, vous allez produire votre énergie, c'est ok. Donc il a mis ses panneaux solaires. Il a fait un énorme bassin de rétention et ça suffisait pas. Et dans la petite ligne du contrat, il y avait marqué, je vais forer 8 puits. Mais vous ferez 8 puits dans un coin désertique. Donc vous voyez, forcément ça va créer des tensions parce que ça consomme une intelligence artificielle l'année dernière dans le monde. Ça a consommé autant que l'Allemagne en électricité
0: sur
1: un an. Donc forcément il y a des gens qui vont s'opposer à ça. Quand vous voyez que vous pouvez pas rouler avec vos voitures dans le centre-ville, il y a des feux. Donc forcément ça amène des tensions. Donc moi j'aimerais savoir si d'un point de vue juridique, si on va admettre ces oppositions-là, est-ce qu'on va perdre du temps pour discuter? Est-ce qu'il y aura des recours? D'un point de vue légal, comment ça marche tout ça?
0: Alison, je vous laisse répondre, mais vu que les lois sont encore en cours, que c'est en cours de discussion, mais oui, c'est un aspect qui est important à prendre en compte.
2: C'est très important à prendre en compte. Bon, je ne suis pas juriste, donc je ne pourrais pas répondre à cette question de loi, mais en tout cas, c'est effectivement quelque chose qui va être pris en compte, je pense, dans les légiférations qui vont se mettre en place d'ici quelques temps. Et effectivement, nous, en tant que consommateurs de l'IA, il faut aussi qu'on se rende compte que ça consomme énormément d'eau, et donc faire un usage raisonné de l'intelligence artificielle pour réduire cet impact.
0: C'est ça, donc faut l'utiliser avec parcimonie et pas pour quelque chose qu'on pourrait faire soi-même assez rapidement. On continue de parler intelligence artificielle ce matin dans Bienvenue chez vous. Dites-nous vos questions, faites-nous part de vos témoignages. D'ailleurs, comment est-ce que vous utilisez, vous, l'intelligence artificielle? Dites-nous au 03 22 92 58 58. On continue d'en parler juste après Florent Pagny.
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0: tu veux m'essayer de Florent Pagny.
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0: Sinclair sera demain en Picardie.
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0: L'interprète de Ensemble ou encore de C'est si bon comme ça sera Saint-Quentin demain. Il est en Picardie pour le festival plein air élysique. Parmi la programmation, retrouvez Silda dès 20h30. Sinclair, lui, sera sur scène à 21h30 et il y aura même un DJ set à 23h. Il y a aussi des animations tout public, un marché artisanal et même des véhicules anciens avec restauration et buvette sur place. Les élysiques ont lieu au parc des Champs-Élysées de Saint-Quentin demain de 10h. À minuit. Et la bonne nouvelle, c'est que c'est gratuit. 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
0: À votre service également pour parler des sujets du quotidien qui vous concernent et on parle intelligence artificielle ce matin dans Bienvenue chez vous. Nous sommes toujours avec Alison Chrétien de Somme Numérique. L'IA est utilisée dans plein de milieux différents, ça prend plein de formes différentes et nous allons d'ailleurs accueillir Juliette Fabigeon qui est chargée de mission numérique du dispositif Connectez-vous APF France Handicap. Bonjour Juliette.
3: Bonjour.
0: Je me suis pas trompée dans l'intitulé?
3: Absolument.
0: Bon, alors c'est magnifique. Et donc Juliette, vous travaillez au contact de personnes en situation de handicap et vous animez notamment des ateliers avec de l'intelligence artificielle.
3: Oui, tout à fait.
0: Comment
3: ça nous arrive de plus en plus?
0: Comment est-ce que ça se déroule ces ateliers?
3: Alors, comment se déroulent ces ateliers? Alors, bon, déjà, je reprends un peu le contexte avant d'aller dans le vif du sujet. Donc, on accompagne quand même des personnes qui sont, de manière générale, plutôt très éloignées du numérique. Bon, on a un public très diversifié, c'est que ça signifie qu'on n'a pas que, enfin, on a des personnes qui viennent aussi pour la curiosité, pour apprendre des choses en plus de tout ce qu'ils connaissent déjà, mais du coup, on essaye quand même de répondre aux besoins de la majorité des personnes. Et l'intelligence artificielle actuellement est encore pour nous, on l'utilise, on est qu'au début, quoi. C'est-à-dire qu'on l'intègre petit à petit, justement dans nos ateliers. Alors parfois, on va parler complètement d'autre chose et on va faire un petit clin d'œil sur et l'intelligence artificielle, vous en avez déjà entendu parler, et on va commencer à développer. Voilà, on ne fait pas. On a fait.
0: Oui, des sortes d'introductions.
3: Voilà,
0: quoi.
3: Voilà, des introductions, mais pas que. Parce que ils ont souvent besoin d'apprendre aussi les bases ou parfois on a besoin aussi de mettre en place des aides techniques numériques pour les personnes en situation de handicap. Mmh. Et voilà. Donc

0: Quand on a fait des ateliers sur l'IA, on en a fait quand même sous différentes formes. Par exemple,
1: c'était quel type d'intelligence c'était pour créer quel contenu que vous utilisez l'intelligence artificielle?
0: Alors,
1: ou pour apprendre
0: très souvent, ouais, très souvent, c'est pour soit reformuler du texte. Parce qu'ils ont du mal à peut-être parfois à synthétiser ou à rassembler leurs idées et à les mettre dans le bon ordre et voilà. Oui. Ça peut être aussi une aide à la recherche, une recherche internet, ils savent pas où aller, et du coup on les amène vers l'IA et on les aide aussi à apprendre à prompter. À savoir poser la bonne question, comment formuler la demande à l'IA.
1: Et vous, vous voyez quel bénéfice en utilisant l'intelligence artificielle quels sont les bénéfices et quels sont les inconvénients?
0: Alors, les bénéfices, c'est vraiment que ça peut être un levier et un assistant. On a aussi des personnes, par exemple, ou encore, on peut aussi... donc là, ce serait plus pour nous demander à ce que un texte soit transformé en FALQ, donc facile à lire et à écrire et à comprendre, pardon. et pour certains, ça peut vraiment être un assistant aussi. Ça peut les aider
1: dans la vie quotidienne, tout simplement. Simplement, c'est ça qui est bien, c'est qu'on peut apprendre plein de choses différentes. Vous, Alison, à Somme Numérique, vous utilisez aussi l'intelligence artificielle avec plein de publics différents lors de vos ateliers.
2: Bien sûr. Je peux peut-être ajouter quelque chose, c'est que Juliette, si tu me coupes si je dis pas de bêtises, mais à PS France Handicap, vous utilisez aussi l'intelligence artificielle pour aider les personnes à naviguer sur l'ordinateur avec par exemple les yeux pour les personnes qui n'ont pas la possibilité de prendre leur souris, etc.
1: Oui, bien sûr.
2: Donc l'intelligence artificielle peut aider justement les personnes en situation de handicap à se servir du numérique.
1: Les handicaps moteurs et qui ne peuvent pas.
0: Tout à fait. Maintenant, on intègre au sein de l'association APF France Handicap, on a un service qui est le Tech Lab, qui développe continuellement de nouveaux outils adaptés donc aux personnes en situation de handicap, tout handicap confondu. Et grâce à l'IA aujourd'hui, on a fait aussi quelques avancées assez incroyables sur justement l'aide et la compensation.
1: Comme quoi, l'intelligence artificielle, ça peut faire peur, mais c'est quand même utile dans le quotidien de tout le monde. Merci beaucoup, Juliette, de nous avoir fait part de votre expérience et de votre ressenti sur l'intelligence artificielle.
0: Merci à vous, bonne journée. Merci à vous, au revoir.
1: On va continuer de parler IA ce matin dans Bienvenue chez vous. Appelez-nous 03 22 92 58 58.
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1: La The Tube de Bernard Lavillier et Nicoletta, c'est Idée Noire sur la première radio de la Somme.

0: Ici Picardie, il est 9h38, on parle intelligence artificielle ce matin dans Bienvenue chez vous et nous sommes avec Alison Chrétien de Somme Numérique. Alison, vous organisez, vous, à Somme Numérique, des ateliers pour tout simplement, déjà de base, apprendre aux gens à se servir du numérique. Première question, c'est pour quel public ces ateliers ?
1: C'est pour tous les publics, parce qu'on se rend compte que il y a tout le monde qui est un peu en difficulté avec le numérique. Il y a 45% des Français qui ont déjà rencontré des difficultés avec le numérique.
0: Et ça passe par quelles, c'est quoi les difficultés?
1: Alors, elles peuvent être multiples. C'est vraiment de soit la personne, elle est vraiment très étrangère au numérique et il faut tout apprendre, ou alors c'est plus pour faire les démarches administratives ou aller sur internet en toute sécurité sans se faire arnaquer ou voilà.
0: Oui, c'est ça, c'est qu'en fait on est dans une génération, on a plus ou moins grandi avec un ordinateur et on sait comment on s'en sert, mais en fait il y a tout qui se digitalise, il y a tout ce qui est déclaration d'impôts, tout ce qui est la CAF, etc. aussi, où c'est un petit peu plus compliqué. Et donc vous apprenez à tout le monde à se servir de la base de l'ordinateur, et vous faites aussi des ateliers un petit peu plus poussés sur l'intelligence artificielle.
1: Oui, effectivement, pour comprendre quels sont comment déjà prompter, quels sont les bénéfices de l'IA, à quoi aussi il faut faire attention sur l'intelligence artificielle, puisqu'on ne peut pas tout mettre sur l'intelligence artificielle. Il faut faire attention à ses données personnelles.
0: Ce que j'allais dire, est-ce que ça peut être dangereux? Par exemple, bon, je prends un exemple que je trouve un petit peu stupide, mais j'exagère, je grosse un petit peu le trait. On peut pas mettre, par exemple, sa fiche de paix sur un logiciel d'intelligence artificielle.
1: C'est exactement ça.
0: C'est dangereux, quoi.
1: C'est effectivement dangereux. On nous dit et on dit aux apprenants de ne surtout pas mettre de données personnelles qui puissent les rattacher à leur identité. C'est-à-dire qu'on met pas notre prénom, alors on peut anonymiser. Par exemple, je peux dire à l'IA, je suis coordinatrice des médiateurs numériques, est-ce que tu peux m'aider à faire un atelier sur l'intelligence artificielle, mais je vais pas lui donner mon nom, je vais pas lui donner où je travaille.
0: D'accord, c'est surprenant parce que on se doute qu'il faut pas donner ses coordonnées bancaires, son adresse, etc. Mais c'est vrai que le nom et prénom, c'est assez surprenant.
1: Oui, effectivement.
0: Et quelles sont les IA les plus utilisées?
1: Alors, les plus utilisés sont les géants américains, ChatGPT, voilà.
0: Gemini aussi.
1: Mais on a un petit français dans le lot, Mistral. Le chat, c'est son deuxième nom, maintenant c'est Vibe le chat. Et moi je conseille d'utiliser cette IA parce que Cocorico, elle est française. Et donc il y a aussi des serveurs qui sont en Union Européenne et donc ça évite un peu que nos données se baladent outre-Atlantique.
0: À l'autre bout de la planète, sous l'océan. Et qu'est-ce qui différencie ces ChatGPT de Gemini, de Mistral? Globalement, c'est la même.
1: C'est le même.

0: principe. Après, elles vont puiser leurs données dans des endroits, on va dire, différents. Elles sont entraînées différemment. On le voit, on l'a vu avec l'IA de Elon Musk sur X, où elle était entraînée avec ce qui était mis sur la plateforme, et donc du coup, elle a commencé à donner des réponses qui étaient pas très sympas. Alors que sur ChatGPT, Mistral, on a des données qui sont puisées sur Internet plus largement aux États-Unis, Mistral plus en Europe, et donc du coup, on va avoir des réponses qui sont différentes. C'est ce qu'on appelle les biais en intelligence artificielle. Si on demande à ChatGPT le top 10 des films, il va nous donner un top 10 des films aux États-Unis.
1: Pas en France.
0: Et pas en France. Alors que notre top 10 des films en Europe, il va différer. Donc voilà, ça, c'est les grosses différences.
1: C'est que c'est pas le même point d'attention.
0: Je exactement. Sais pas si c'est clair.
1: Voilà. On continue de parler intelligence artificielle à l'occasion de la semaine IA Hauts-de-France qui a lieu dès aujourd'hui jusqu'au vendredi de la semaine prochaine. Il y a notamment un événement demain à la Maison de la Culture. On en parle dans Bienvenue chez vous.
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0: 8h10, il est 9h47 et c'était Yves Dutel, la langue de chez nous. On parle intelligence artificielle ce matin dans Bienvenue chez vous. Nous sommes toujours avec Alison Chrétien de Somme Numérique et nous rejoignons également par téléphone Léa de Kersmaker du Fab Lab La Machinerie à Amiens. Bonjour Léa.
1: Bonjour.
0: Alors vous organisez demain il y a un événement à la Maison de la Culture qui met en avant l'intelligence artificielle, c'est de 10h à midi, et vous allez être présent sur place. Est-ce que vous pouvez déjà m'expliquer un petit peu ce que c'est la machinerie, le Fab Lab?
1: Oui, bien sûr. La machinerie, c'est une association amiennoise qui a plusieurs pôles d'activité. Elle réunit donc un Fab Lab, un espace de médiation scientifique et technique, un espace de coworking et un bureau d'études spécialisé en impression 3D. Et son but à la machinerie, c'est de démocratiser l'accès aux technologies de fabrication numérique, de transmettre des savoirs techniques et numériques, et de favoriser le travail collaboratif, de renforcer le lien social entre les acteurs, etc.
0: Et c'est pour quel public qui vient au Fab Lab faire des ateliers?
1: Le Fab Lab, c'est à destination de tous les publics. Ça peut être des professionnels, des associations, des étudiants, des particuliers ou même des ce qu'on appelle des makers, donc des personnes qui sont habituées à ce genre à bricoler. Donc c'est accessible à tout le monde. On fait également des ateliers de médiation avec les écoles. Le Fab Lab est ouvert au grand public le vendredi et le samedi. Donc vraiment, il peut toucher tout le monde.
0: Donc tout le monde est le bienvenu au Fab Lab. Et donc demain,
1: Exactement. Il
0: y a un événement à la Maison de la Culture. Vous y serez.
1: C'est ça.
0: C'est quoi le programme de ces 2 heures?
1: Alors, le but, c'est de modéliser en 3D grâce à l'intelligence artificielle. Et le but, c'est de demander à l'intelligence artificielle de nous créer un script et qu'on va pouvoir mettre sur un logiciel qui s'appelle OpenSCAD. Et grâce à ce script, on pourra créer des formes.
0: Et faire de l'impression 3D.
1: Ouais, pour par la suite, nous qu'on puisse l'imprimer en 3D.
0: Magnifique. Et donc on repart avec son petit objet qu'on a modélisé en 3D. J'ajoute également qu'il y a APF France Handicap qui sera présent demain aussi à la Maison de la Culture.
1: Oui.
0: Si vous ne savez pas quoi faire demain matin, c'est l'événement. C'est entre 10h et midi, c'est gratuit, c'est en centre-ville d'Amiens. Et puis voilà, vous allez pouvoir apprendre plein de choses. Merci beaucoup Léa d'avoir été avec nous.
1: Merci à vous.
0: Merci à vous également, Alison.
2: Merci beaucoup.
0: On se quitte maintenant, mais vous reviendrez, je suis sur l'antenne
2: d'ici
0: Picardie. Je vous rappelle donc que vous travaillez à Somme Numérique. Merci d'avoir été avec nous. À bientôt. Et on écoute Lewis Capaldi tout de suite. C'est Wish You the Best.

0: Lewis Capaldi, wish you the best sur votre radio, ici Picardie.
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0: Il est 9h53 et c'est l'heure de retrouver notre expert Valère Coréard pour Par ici les économies. Bonjour Valère.
3: Bonjour.
0: Aujourd'hui, vous vouliez nous parler d'une méthode pour faire des économies sur son budget course.
3: On en entend pas mal parler en ce moment et comme d'habitude, les réseaux sociaux font chambre d'écho. Je voulais revenir sur la méthode IMC qui serait, je cite, révolutionnaire et permettrait de diviser par deux son budget course. Alors on va pas s'emballer, mais je vais vous expliquer en quoi ça consiste parce qu'on peut en effet espérer faire des économies. On parle d'environ 30%, ce qui n'est pas rien. Il s'agit de la méthode IMC. I pour inventaire, M pour menu et C pour course. Alors on va commencer par l'inventaire. En fait, avant d'aller faire ses courses, savoir ce qu'on a exactement dans notre frigo, congélateur, dans nos placards, c'est un peu la base pour savoir de quoi on a besoin, mais ça va aussi permettre de faire le point sur les dates limites de consommation et éviter au passage un coûteux gaspillage alimentaire.
0: Et c'est d'ailleurs plus pratique de savoir ce qu'on a à la maison avant de faire ses courses, on peut adapter.
3: Oui, c'est pour cela qu'après le I d'inventaire, vous avez le M de menu, puisque vous y voyez clair maintenant, vous pouvez imaginer les menus de la semaine, en parler en famille, faire des surprises, chercher sur internet et écrire tout ça. Et c'est là que le C de course arrive avec la fameuse liste, on le dit souvent, mais c'est important de se souvenir qu'une liste précise à laquelle on se tient autant que possible est un cadre qui va limiter les dérapages. Pour autant, si vous croisez un bon plan, une promo, ne soyez pas fermé, juste pensez à la façon dont ça va affecter vos menus, sinon pensez tout simplement congélation. Voilà, IMC, et si vous aussi vous avez des bons plans pour faire baisser le budget alimentation, eh bien pensez à m'écrire. Mon mail, parici-les-economies@radiofrance.com.
0: Merci Valère, toutes les chroniques Par ici les économies sont bien sûr en replay sur ici.fr et sur l'application. Ici, vos infos sont de retour dans 6 minutes et ensuite je vous emmène manger une pizza sucrée. Mais attention, c'est pas une pizza à l'ananas. On découvre ça avec Ludovic Dupont, c'est notre chef du jour pour le défi du chef. Ce sera juste après votre journal de 10h. Et justement, en parlant de gourmandise, on va écouter les 3 cafés gourmands.
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0: souvenirs des trois cafés gourmands sur votre radio locale, ici Picardie. 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
0: Vous écoutez Ici Picardie, la première radio de la Somme. Il est 10h. Les infos, Jeanne Dosset. Le procès de Nicolas Després vient de reprendre devant les assises de la Somme.
1: Et c'est une médecin légiste qui est entendue 3 ans après la mort de Fatia Mahdi, tuée de plusieurs coups de couteau par son mari à Amiens. L'accusée justifie son geste par une liaison supposée de la victime. Le verdict est attendu lundi soir. Patrick Bruel conteste les faits et entend démontrer son innocence. Les mots de l'avocate du chanteur mis en examen et sous contrôle judiciaire depuis 2 jours pour viol et agression sexuelle. Patrick Bruel répond à toutes les questions. Nous laissons faire la justice, assure encore Fanny Collin. Le maire de Montdidier va faire appel de la décision qui annule les élections municipales dans sa commune. La justice dénonce des irrégularités pendant la campagne, notamment ces places de rugby données par Wilfried Larcher. Des cadeaux habituels dans le cadre de mon mandat de conseiller départemental, assure l'élu. C'est à lire sur ici.fr.
0: Du lait, des conserves et des produits d'hygiène, voilà ce dont a besoin la Banque alimentaire de la Somme.
1: Car les stocks se vident alors que l'été et la rentrée de septembre approchent. C'est donc pour continuer à aider les bénéficiaires que l'association et ses partenaires organisent demain dans une quarantaine de supermarchés. Une collecte de printemps. La collecte d'automne ne couvre que 10% des besoins annuels, nous rappelait Jean-Paul Méroninck. Le président de la Banque alimentaire de la Somme était l'invité d'ici Picardie. C'est à réécouter sur notre site internet. Ce chiffre aussi illustre bien cette précarité qui gagne du terrain. Plus d'un Français sur 4 ne partira pas en vacances cet été. Baromètre publié ce matin par le Secours Populaire. Un tiers des sondés dit avoir renoncé à un séjour ces dernières années à cause du budget. Ce soir, Monchy-Lagage, 600 habitants dans l'est de la Somme, deviendra la 28e commune à signer la charte pour le Picard. Des panneaux, notamment d'entrée et de sortie de village, seront installés en Picard pour honorer cet engagement. Une cérémonie officielle est organisée à partir de 17h30. Un mot aussi pour vous dire que c'est un duo, un d'anciens amiénois qui va diriger la sélection du Congo en foot. Claude Leroy et son adjoint Omar Daf, tous deux anciens entraîneurs de la Mienne seront intronisés le 22 juin prochain avec une mission, qualifier le Congo pour la Coupe d'Afrique des Nations l'année prochaine. 10h02 sur ICI Picardie. Chloé, c'est très très nuageux pour ce vendredi.
0: Bah oui, on sort le parapluie, le kawet, l'imperméable, les bottes,
1: la
0: tout, tout ce que vous voulez. Il y a de la pluie au programme ce matin sur une grande partie nord de la Somme et dans le nord de l'Aisne. Dans le sud de la Somme, dans l'Oise et le sud de l'Aisne, le temps sera simplement couvert. Ce matin, il fait 15 degrés à Doulan, Poitiers, Picardie et Albert, 16 degrés à Abbeville, Amiens, Péronne et Ternier, ainsi que 17 degrés à Beauvais. Cet après-midi, on devrait tout de même voir des éclaircies, sauf en Baie-de-Somme et dans l'Amiénois où le temps restera couvert. Il fera 16 degrés à Domaron-Ponthieux, 17 à Péronne, Abbeville, 18 à Amiens, Saint-Quentin, Montdidier et 19 degrés à Beauvais.
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0: Et avant de manger une pizza, je vous propose de vous désaltérer avec une petite menthe à l'eau.

Nous allons bientôt retrouver notre chef du jour pour son défi. Et alors aujourd'hui, je le mets au défi de revisiter une recette parce que j'aurais bien envie d'une pizza. Bon, ça fait quelques minutes que je vous en parle quand même. C'est donc le défi que va relever Ludovic Dupont du restaurant La Nature a du goût à Abbeville. Allez hop, il est le temps de sortir votre petite carnet de cuisine. On écoute les enfoirés et on le retrouve.

0: Le dernier morceau des Enfoirés, L'île au trésor, sur votre radio, ici Picardie.
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0: Bonjour Ludovic.
2: Bonjour Chloé.
0: Ludovic Dupont de La Nature a du goût. La Nature a du goût à Bill. Vous êtes notre chef qui va relever le défi aujourd'hui. Mais avant de relever le défi, qu'est-ce que vous êtes en train de faire de beau à 10h10?
2: Là, ben je suis justement avec mon téléphone et puis je suis avec vous, Chloé, à la radio. Mais là, sinon, alors on prépare justement des pizzettes sucrées pour le festival qui a lieu ce soir. Je vis même en fête, donc c'est d'ailleurs pour ça que je vous propose une recette de pizza ou pizzette. Hein, c'est facile aussi à dresser, à un fruité avec un coulis framboisine et puis une chantilly glacée à la rose. Donc c'est assez sympathique à faire, simple, et c'est ce que vous allez retrouver ce soir, parce que il fait peut-être 15, 16, 17, 18 degrés, même si on fera des crêpes à côté et puis des glaces et compagnie. Mais c'est vrai que la recette de pizza sucrée est très intéressante, et pour nous c'est un peu une découverte parce qu'on a rarement l'habitude d'en faire. Et puis on va faire découvrir ça à tout le monde. Et c'est vrai que les festivaliers adorent un petit peu tout ce qui sort de l'ordinaire, donc on est ravis.
0: Et rappelez-moi, je vis mais en fait, c'est à Valines, c'est bien ça?
2: C'est à Valines, c'est ça, oui. Ça dure, ça commence ce soir à 18h, jusque 2h du matin, avec des concerts et puis des DJ. Et puis demain, de 14h à minuit, ça se termine en feu d'artifice. Et puis il y a des jeux gonflables, il y a plein de choses pour les enfants et adultes. Donc c'est assez festif, avec il y a au moins 10 groupes qui viennent jouer, locaux, d'ici et d'ailleurs. Donc c'est quand même assez rythmé, on va dire.
0: Magnifique. Mais on adore ça. Bon, et alors ces petites pizzettes, comment on les fait?
2: Alors voilà, l'intérêt c'est de... Bon, alors si on veut pas se compliquer, on peut très bien acheter la pâte à pizza toute faite. Sinon c'est assez simple à faire avec farine, levure. Bon, ça c'est tout le monde connaît un petit peu. Vous mettez de l'eau tiède, vous mélangez tout ça, une pincée de sel, et puis il y a très peu de sucre et un petit peu d'huile d'olive. On prend une recette de pâte à pizza plus ou moins classique, mais nous on aime bien additionner des plantes hachées. Par exemple là, avec la recette, nous on a mélangé avec la pâte avec de la mélisse et de la menthe, ce qui fait qu'on a tout haché, et notre pâte est un petit peu herbacée, mais elle est assez légère, un petit coup mentholé. Donc là vous prenez des emporte-pièces, vous faites des petits moules, vous mettez en petit ramequin, et puis pour remplacer justement la sauce tomate, vous mettez un coulis de framboise ou une confiture plutôt que vous avez dans le frigo ou pas, une confiture de framboise ou de fraise, un fruit rouge dans le fond, et ensuite vous enfournez justement la pâte à four très chaud. Pendant 5 minutes, ça va très vite, hein, de 200 degrés, le maximum que vous pouvez en fin de compte.
0: D'accord.
2: Et puis, vous ressortez cette pâte, et puis, et ensuite, vous ajoutez justement sur le dessus les framboises, les fraises, un petit peu de feuilles de menthe pour rappeler ce qu'il y a dans la pâte. Et puis, parallèlement, vous avez fait ce qui est assez sympa aussi et facile à faire pour remplacer les glaces en fin de compte. Vous faites une chantilly à la rose ou un autre parfum si vous souhaitez, et puis vous mettez sur des petites plaques en plastique qui vont en congélateur. Vous faites comme si vous faisiez des profiteroles, vous voyez?
0: Oui, des petits choux.
2: Et puis là des petits choux, et puis vous les mettez en congélation pendant une heure, et ce qui fait qu'en sortie de pizza, vous déposez une fois qu'il y a les fruits et tout ça, vous déposez ce petit chou glacé au-dessus, et ça fait une sensation chaud-froid assez surprenante et délicieuse.
0: Et alors j'ai deux questions. La première, vous m'avez dit de l'huile d'olive dans la pâte à pizza, ça va pas se sentir le goût de l'olive?
2: Non, mais faut choisir une huile d'olive pas très forte par contre. Pas trop pimenté, bien entendu. Après, bon, s'il y a des allergènes et tout ça, on peut mettre de l'huile classique.
0: Oui.
2: Mais c'est mieux pour alléger un peu la pâte. Alors, il y en a même qui mettent un peu de crème aussi dans la pâte pour la rendre encore plus douce, vous voyez. Et puis, alors, cette version-là peut être faite aussi avec des abricots. Hein. Lavande. Enfin, je veux dire, après, toutes les confitures qu'on a chez nous, on prend le pot de confiture d'abricots, on met les abricots dessus. Enfin, comme ça, il y a le lien à chaque fois avec le fruit et la confiture. Deuxième question.
0: Oui, ma deuxième question. Vous parliez de chantilly à la rose. Comment on parfume la chantilly à la rose? Avec du sirop, avec des pétales?
2: Alors, les pétales, ça parfume pas trop. Bon, après, on peut en faire soi-même, mais il faut vraiment, faut une bassine de pétales de rose pour faire à peine un litre de sirop. Ah oui. Après, c'est les roses sauvages qui ont plus de goût. Mais je pense, je vous conseille d'acheter le sirop de rose ou sirop de violette dans une épicerie fine. Et puis là, vous faites votre chantilly et puis vous rajoutez pas de sucre du tout. Et puis vous ajoutez un petit peu de sirop de rose pendant que ça prend. Et puis c'est suffisant.
0: Ah là là, c'est magnifique, vous m'avez donné faim là, Ludovic.
2: Donc, tant mieux, merci Chloé.
0: Ben, merci à vous, je rappelle qu'on peut donc vous retrouver à Jvimé en fête, c'est ce
2: voilà,
0: soir des 18h jusque demain à Valine.
2: Avec le food truck et ce soir on fait que du sucré, donc ça c'est une nouveauté pour nous. Hein, et voilà, et donc les salariés sont ravis de faire que du sucré, l'équipe féminine. Et de sortie ce soir.
0: Eh bien, je vous souhaite de bien vous amuser. Merci beaucoup, Ludovic.
2: Merci beaucoup, Chloé.
0: Et on joue, vous le savez aussi, dans le défi du chef. Et alors, on reste autour du thème de la pizza. Il existe une sorte de pizza qui fait débat. C'est la pizza à l'ananas. Mais quel est le vrai nom de la pizza à l'ananas? Est-ce que c'est une pizza haïtienne, une pizza hawaïenne ou une pizza martiniquaise? Dites-nous votre réponse parce qu'il y a un très très beau cadeau à gagner aujourd'hui. C'est le tablier. Ici Picardie. Alors la pizza à l'ananas, quel est son vrai nom? Une pizza haïtienne, une pizza hawaïenne ou une pizza martiniquaise? Dites-nous au 03 22 92 58 58 pour gagner le tablier ici Picardie.

0: Il est 10h20, mais alors qui va gagner le tablier collector? Ici Picardie, réponse dans 30 secondes.
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2: 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Que rapporter en pharmacie? 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
0: Il est l'heure de jouer à présent. Bonjour Christelle.
3: Bonjour.
0: Vous nous appelez pour gagner un tablier ici Picardie parce qu'on a revisité des pizzas aujourd'hui dans les défis du chef. Est-ce qu'il y a un fruit avec lequel vous aimeriez tester cette recette de pizza?
3: Bah, c'est vrai qu'à l'ananas, moi j'aime bien.
0: Oh là là, vous aimez bien la pizza. Vous n'êtes pas beaucoup. Ouais. Je pense que vous pouvez monter un club. Ouais. Bon, après, il faut aimer le sucré salé. C'est un peu comme le chèvre.
3: Moi, j'adore. Souvent, ouais,
0: ça fait des bons. Mais justement, cette pizza à l'ananas, Christelle, quel est son vrai nom? Est-ce que c'est la pizza haïtienne? Est-ce que c'est la pizza hawaïenne? Ou est-ce que c'est la pizza martiniquaise?
3: L'hawaïenne.
0: Eh ben oui, félicitations. Vous pourrez faire des pizzas à l'ananas avec le joli tablier Picardie. Comme ça, on met pas de la pâte à pizza partout sur ses vêtements.
3: Exact.
0: D'expérience, je vous dis, c'est très compliqué à enlever.
3: Ouais.
0: Merci beaucoup, Christelle. J'ai une dernière question pour vous. Quelle est la première radio de la Somme?
3: Ici Picardie.
0: Eh ben oui, bien sûr. Bonne journée à Thiepval.
3: Merci. Bonne journée. Au revoir.
0: Et on écoute Les Innocents à présent. C'est l'autre Finistère.

voyage en Bretagne avec les Innocents, c'est l'autre Finistère. Mais moi, je vous dis où faire votre raiderie en Picardie ce week-end. Ce sera juste dans 4 minutes, le temps d'écouter Michel Delpech. Tu me fais planer.

0: Michel Delpech, tu me fais planer.
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0: Est-ce que vous avez envie de vous balader et de chiner ce week-end?
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0: Ça tombe bien, on fait le point sur les raideries de la région. À dimanche, il y a des raideries à Château-Thierry, Guise, Lens et Villers-Cotterêts. Rendez-vous aussi dans l'Oise, à Beauvais, Compiègne, Méru ou encore Venette. Côté Somme, rendez-vous à Abbeville, Albert Camon, Aucourt, Le Crotoy, Le Hamel, Piquigny, Rivry et Tillelois. 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
0: Dans le cercle fermé des artistes qui ont eu droit à leur biopic, je demande celui aux 600 000 entrées, c'est Elton John.

0: Elle met de bonne humeur cette chanson, I'm Still Standing, Elton John.
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0: Votre radio locale répond à vos questions tous les jours dans Ici les bons tuyaux. Et aujourd'hui, nous sommes avec un vétérinaire, c'est Philippe Bove, pour parler propreté du chat. Nous avons la question de Marie de Beauvais qui nous dit que son chat a des soucis de propreté. Comment est-ce qu'on peut gérer le problème ?
3: Alors gérer le problème, déjà, ne pas se tromper de cible. Hein. Se méfier quand on a un animal qui a des soucis de propreté, que ce soit pas uniquement du comportemental, mais que ce soit aussi du médical. C'est-à-dire qu'un chat qui a des brûlures urinaires et tout ça, il peut se comporter anormalement, faire ses besoins à l'extérieur de sa caisse et tout ça, donc pas passer à côté d'un problème médical s'il existe. Après ça, au niveau de la propreté des chats, ben, y a plein de facteurs qui entrent en ligne de compte, notamment des facteurs comportementaux, notamment des facteurs de marquage ou d'intolérance vis-à-vis d'un autre chat dans le même foyer, ou d'une gêne ou d'un endroit qui leur convient pas pour faire leurs besoins. Enfin, c'est une exploration assez fine, le problème de la malpropreté chez le chat.
0: Et est-ce que vous avez des conseils à donner pour essayer de comprendre un petit peu mieux ce
3: chat ? Bien sûr, il faut étudier son animal, voir tout ça, et puis après ça, quand on pense que vraiment c'est uniquement un problème comportemental, il y a plein de choses avec des phéromones d'apaisement et tout ça, des prises d'ambiance dans la maison pour que le chat soit détendu, éviter les stress extérieurs, c'est important aussi, et puis comprendre ce qui se passe aussi au niveau des comportements de groupe quand on a plusieurs chats avec une hiérarchie qui s'installe.
0: Et si on a un chien qui, malheureusement, fait ses besoins à l'intérieur, qu'est-ce qu'on peut faire ?
3: Ah ben c'est pareil, là c'est un problème d'éducation, il fait ses besoins à l'intérieur, alors il y a plusieurs choses, il y a le chien qui est fâché pour quelque chose qui lui déplaît et qui fait volontairement son besoin à l'intérieur pour embêter son maître, il y a le chien qui fait du marquage parce que c'est un mâle dominant,

0: sur en intérieur sur des papiers absorbants, parce que sinon il prend l'habitude et après ça il veut plus faire ses besoins dehors. On voit même des situations compliquées où vous avez des chiens qui vont se promener pendant 2 heures et qui se retiennent un maximum pour faire leurs besoins sur leur couche quand ils rentrent.
1: Ah oui, en effet. Donc c'est des bonnes habitudes à prendre dès qu'ils sont
0: chiots. Dès le début.
1: 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Joseph Laurent nous fait vivre avec son micro les expos des rendez-vous de la BD. C'est la 30e édition cette année. Et mon petit doigt me dit qu'il a sorti son chapeau de cow-boy et c'est Santiago aujourd'hui. On le retrouve juste après Pierre Garnier.
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0: Ici Picardie, 10h42, c'était Pierre Garnier.
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0: Votre radio locale, ici Picardie, est partenaire des rendez-vous de la bande dessinée. Et pour l'occasion, Joseph Laurin nous fait vivre les coulisses des expositions que vous pouvez y voir. Vous pouvez les voir encore ce week-end et le week-end de la semaine prochaine. Et aujourd'hui, un cow-boy qui fête ses 80 ans cette année, Joseph Laurin.
3: Lucky Luke court toujours, une exposition sur le cow-boy qui tire plus vite que son ombre. Et on est accueilli dans cette exposition par les Dalton, par Joe, William, Jack et Avrel, dans l'ordre, je crois, du plus petit au plus grand. On arrive sur les vieilles planches de Lucky Luke, avec la genèse et l'évolution graphique du personnage, parce que si vous vous rappelez, le personnage de Lucky Luke, il a beaucoup changé par rapport au tout début. Il a changé de nez, il a changé de houppette, il a changé de nombre de doigts. On apprend qu'il avait que 4 doigts au départ et que c'est seulement dans la dernière version de Lucky Luke qu'il a trouvé tous ses doigts. Et on va passer des portes de saloon. Je vais essayer de pas la mettre dans la tête de mon voisin et de ma voisine derrière. Alors, on entre dans le saloon, il y a une table cassée, on sent que ça, il y a eu de la baston dans le coin. Bonjour.
4: Moi, j'aime bien Lucky Luke parce que c'est un cow-boy et moi, j'aime bien les histoires de cow-boy. Et j'aime bien parce qu'aussi, il y a les Dalton.
3: Lequel tu préfères en Dalton ?
4: Avrel, parce que c'est le plus bête.
3: Tu m'as pas dit ton prénom ?
4: Je m'appelle Roméo.
3: Merci beaucoup, Roméo. Bon, vous accompagnez Roméo ?
5: Oui, sa maman.
3: Vous, Lucky Luke, c'est qui par rapport à vous ?
5: Lucky Luke, ça reste en fait la lecture commune avec mon petit frère. Du coup, on retrouve en fait une grande partie de la collection chez mon père, et donc il a découvert ça avec son grand-père. Et donc là, il est dans les tomes de Maurice Goscinny.
3: Les meilleurs ?
5: Peut-être.
3: Là, on est dans un bar, est-ce que ça veut dire que je vais devoir me bastonner avec Roméo ?
5: Je suis pas sûr que vous gagniez sur ce coup-là.
3: Non, il a l'air costaud, Roméo, alors je vais pas essayer de me battre. Merci beaucoup, madame.
5: Je vous en prie. Au revoir, merci.
3: Dans cette deuxième salle, on aborde la censure et notamment l'évolution qu'il y a pu avoir du personnage. On pense notamment à la cigarette. Et puis dans la troisième salle, hop, forcément, c'est les reprises, parce que Lucky Luke a connu de nouveaux auteurs récemment. C'est le personnage de Lucky Luke, mais vu par des auteurs qui ont un peu leur point de vue sur le personnage. Et là, on retrouve à la fois des dessins, mais aussi la démarche de chaque auteur pour son interprétation et sa vision du Lucky Luke. Et on arrive à la fin, et forcément, la partie finale de Lucky Luke, je ne sais pas si vous vous rappelez, c'est ce Lucky Luke marchant vers le soleil couchant. Et nous avons devant nous un grand mur avec plein de cases finales des BD de Lucky Luke. C'est un beau moyen de terminer cette expo.

C'est donc visiter l'exposition Lucky Luke, mais bon, entendre une exposition c'est bien, la voir c'est encore mieux. Pour aller la voir, rendez-vous à la Fraissinet à Amiens ce week-end et le week-end de la semaine prochaine pour le 30e rendez-vous de la bande dessinée. Place à Hélène Segarra et Andrea Bocchicelli à présent.

0: Le magnifique duo d'Andrea Bocchicelli et Hélène Segarra sur votre radio. Ici Picardie, c'est l'heure de notre rendez-vous tendance entre info et humour avec Muriel Jordan. C'est ses tendances et ce matin, on s'intéresse à des amoureux de camions.
1: Oui, ce sont les truck spotters. Vous les avez peut-être déjà vus au bord des nationales, des autoroutes ou des ponts piétons en train de filmer ou prendre en photo des camions. Alors ce sont des sortes de paparazzi de la route, si vous voulez. Ils font comme les badauds au Festival de Cannes, capables de risquer une insolation pour un autographe de Virginie Efira, pour finalement n'apercevoir qu'un youtubeur inconnu au bataillon. Les truck spotters, eh bien c'est pareil, mais pour apercevoir un semi-remorque customisé, un camion original avec une peinture délirante. Tapez le mot truck spotting sur Facebook, Instagram, TikTok ou YouTube et vous allez voir combien de vidéos ou de photos apparaissent. Et tout ça, bah, ça a piqué ma curiosité. Alors j'ai décidé de contacter un truck spotter, Mathis, 21 ans, chasseur de camions sur l'A39 et la RN6. Et il est chauffeur routier, il habite en Côte d'Or à Arnay-le-Duc. Il partage cette passion sur ses comptes Instagram et TikTok qui s'appelle Matt Spotting.
2: Ma passion du truck spotting, elle m'est venue vraiment depuis tout petit. Je pense que c'est le fait d'avoir habité toujours dans un village sur le bord d'une grande nationale et de voir le défi, le camion toute la journée où forcément comme tous les gamins en passant sur le bord de la route avec papa maman, bah toujours le signe au conducteur routier, les coups de klaxon et tout, etc.
1: Donc si vous voyez comme ça au bord des routes des gens mitraillés avec leur smartphone ou appareil photo des camions, ce ne sont pas des fous mais des chasseurs de camions, des truck spotters. Et ce qui est génial, bah, c'est de voir les chauffeurs qui les klaxonnent comme ça toute la journée en guise de clin d'œil. C'est hyper bon esprit.
0: Et Muriel, on imagine que ces chasseurs de camions ne prennent pas en photo des poids lourds classiques.
1: Ah bah non, ils prennent les plus beaux de France. On connaissait les avions de chasse. Eh bah voici les camions de chasse. Ce sont eux qui intéressent les truck spotters. Les plus originaux, les camions décorés selon un thème spécifique par exemple. Tiens Mathis, quelle a été ta plus belle prise, ta fierté?
2: C'est un cliché que j'ai pris il y a 2 ans à Blétran dans le Jura, un rassemblement camion. C'était le dimanche, fin de journée, heure des départs. C'est un camion, un Scania Longline qui est peint sur le terme Transformers des transport beau, avec un autre camion derrière décoré. Je trouve la photo juste magnifique et comme quoi, pas besoin d'un beau rayon de soleil pour faire une photo parfaite.
1: Et bien sûr, ces chasseurs de camions ont leur spot favori.
2: C'est le National qui a un raccourci et une économie d'argent pour les transporteurs sur l'axe Paris-Lyon, du coup sur l'ancienne RN6 à Arnay-le-Duc en Côte d'Or. Bah, j'ai toujours été servi avec les beaux camions, le défilé de camions qui passent toute la journée. Je me mettais tous les après-midi sur le bord de la route, les mercredis.
1: Bref, photographier les beaux camions, bah, c'est de plus en plus tendance. Les autoroutes et les nationales vont bientôt attirer plus de paparazzi que la croisette.
0: Et bien, on en apprend tous les jours. Merci beaucoup Muriel Jordan. Vos infos sont de retour dans 7 minutes. Et après, place à Ça passe ou ça casse en direct de la Foire Expo pour la dernière de la semaine à Mégacité. Ce sera avec Brian Mayer. Et pour continuer dans la bonne humeur, on écoute l'aventurier d'Indochine.
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0: Un morceau qui met de bonne humeur, l'aventurier Indochine sur votre radio ici Picardie. Et il est bientôt l'heure de jouer. Et pour ça, nous retrouvons Brian Maillard à Mégacité. Bonjour Brian.
1: Salut Chloé, bonjour, effectivement, nous sommes ici en direct depuis Mégacité, Amiens. Il y a toujours tout le monde, ça fait super plaisir. On est là jusqu'à midi pour fêter ce bel anniversaire, les 100 ans de la foire de Picardie, Mégacité, Amiens. On est donc là pour jouer avec vous jusqu'à midi, à ça passe ou ça casse, avec ce très très beau cadeau à gagner, une journée entière au parc Astérix. C'est pour 4 personnes. De quoi faire le plein de sensations en famille pour donc cette journée. Le tirage au sort sera un petit peu avant midi, hein, pour gagner votre journée au parc Astérix. Alors pour jouer, c'est pas compliqué. Soit vous appelez tout de suite maintenant Elodie qui vous accueille comme d'habitude avec le sourire au 03 22 92 58 58, ou alors vous venez directement et bien nous saluer, jouer en direct ici. On est juste à l'entrée de la foire, voilà, avec un public qui est bien présent. Je vous rappelle d'ailleurs que l'entrée est gratuite jusqu'à 13h. Merci beaucoup Chloé.
0: Merci beaucoup, amusez-vous bien.
1: Merci, bon, on va essayer, ça va le faire, ça va le faire.
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1: Vous écoutez ici Picardie, première radio de la Somme, il est tout juste 11h. Les infos, François Sauvestre, une nouvelle plongée dans l'horreur aux assises de la Somme.
3: Au deuxième jour du procès de Nicolas Després, c'est une médecin légiste qui témoigne ce matin pour décrire les blessures mortelles sur le corps de Fatia Mahdi. La compagne de l'accusé est morte en mars 2023 sous les coups de couteau de son mari, qui se décrit lui-même comme un jaloux maladif. Il l'avait suivi jusqu'à son lieu de travail, un hôtel du quartier Saint-Ladre à Amiens. L'audience se poursuit jusqu'à ce soir avant la pause du week-end et la reprise des débats, puis le verdict, ce sera lundi. Les congés scolaires de l'été approchent, mais combien de familles resteront à la maison faute de budget suffisant? Un Français sur quatre ne partira pas cette année, selon le baromètre du Secours Populaire publié ce matin. Une parenthèse pourtant capitale dans ce même sondage. 85% de celles et ceux qui ont répondu aux questions estiment que partir en vacances est nécessaire pour une bonne santé mentale. Autre indicateur qui témoigne de cette précarité qui gagne du terrain en France, 2 collectes annuelles sont désormais nécessaires pour maintenir les stocks de la Banque alimentaire de la Somme, celle de novembre ne suffit plus. Alors les bénévoles retournent sur le pont. Ils seront postés demain dans une quarantaine de supermarchés du département. Nous avons particulièrement besoin de lait, de conserve ou encore de produits d'hygiène. Le président de l'association a fait le point ce matin, invité d'ici Picardie. L'interview de Jean-Paul Méronin qui est à retrouver sur ici.fr. Les habitants de Montdidier vont-ils devoir revoter? Hier, le tribunal administratif d'Amiens a annulé les résultats des dernières municipales et l'élection de Wilfried Larcher après un recours déposé par un de ses adversaires. Le LR Vincent Jacques avait relevé des irrégularités de campagne, notamment des distributions de cadeaux à des habitants. Wilfried Larcher ne comprend pas cette décision, il a fait appel. Monchy-Lagage, 600 habitants dans l'est de la Somme, devient la 28e commune à signer la charte de la langue picarde. Un panneau chez Lagage sera inauguré ce soir lors d'une cérémonie officielle à 17h30. La mairie s'engage à mener des actions concrètes pour défendre le picard, par exemple écrire un article bilingue dans le magazine municipal ou constituer un fonds d'ouvrages en picard à la bibliothèque. Et puis on apprend à l'instant la mort de Franck Michael, c'est sa fille qui l'annonce. Le chanteur interprète notamment de Toutes les femmes sont belles, avait 79 ans.
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3: Une météo de transition, pour l'instant le ciel est gris, mais oui. On va vers le bleu, c'est ça?
1: Alors ça c'est la bonne nouvelle, c'est le retour enfin du beau temps chez nous en Picardie avec de belles éclaircies, un beau soleil tout l'après-midi, le temps idéal évidemment pour profiter du festival minuit avant la nuit. On y sera ce soir au cœur du parc Saint-Pierre, soleil et douceur, donc ça va durer comme ça au moins tout ce week-end. Pour ce qui est des températures, elles sont plutôt douces, plutôt agréables. On aura cet après-midi 17 degrés à Crotoyne et sur toute la côte Picarde, 17 aussi à Abbeville, 18 degrés à Péronne, 19 degrés à Amiens et Saint-Quentin, 20 degrés à Lens, 21 degrés à Beauvais et 22, c'est la maximale attendue cet après-midi à Compiègne et Soissons.
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1: Et on va danser maintenant la Biguine. Pour une Biguine avec toi, c'est Marc Lavoine sur votre radio, ici Picardie, depuis Mégacité Amiens. Ici Picardie, vous le savez évidemment, c'est la première radio de la Somme.

0: Marc Lawan pour une Begin avec toi sur votre radio ici Picardie.
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0: On est là jusqu'à midi avec une foule en délire pour ce ça passe ou ça casse, hein, toujours en direct depuis Mégacité Amiens, la foire de Picardien qui fête ses 100 ans, qui ferme ses portes ce dimanche. Aujourd'hui donc on est là en direct, on vous attend, on est juste à l'entrée de la foire sur la droite, vous pouvez pas nous louper, nous manquer, avec un très beau cadeau à gagner. On est vendredi aujourd'hui, le vendredi c'est jour de finale, c'est le tirage avec à la clé pour l'un ou l'une d'entre vous, une journée en famille pour 4 personnes, hein, pour faire le plein de sensations au parc Astérix dans l'Oise, pour jouer avec nous. Vous êtes déjà 13 sélectionnés, hein, pour le tirage un petit peu avant midi pour jouer avec nous. Alors vous vous rendez directement à la foire, c'est gratuit jusqu'à 13h, on est juste donc à l'entrée de la foire sur votre droite, ou alors vous appelez tout de suite Elodie au 03 22 92 58 58. On joue ensemble ensuite au quiz de ça passe ou ça casse, hein, des questions de culture locale, générale et musicale. Si vous marquez au moins 5 points, vous êtes qualifié pour le tirage un petit peu avant midi. 03 22 92 58 58. On joue juste après les questions maintenant sur votre radio, ici Picardie.

0: C'était le petit quart d'heure américain avec les Christians sur votre radio. Ici Picardie.
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0: Et on joue en direct et en public jusqu'à midi ici, Mégacité à Amiens, pour fêter le bel anniversaire de la Foire Expo qui est née en 1926. Elle a donc 100 ans cette année. Venez nous retrouver jusqu'à midi. On joue donc à Ça passe ou ça casse avec ce très très beau cadeau à gagner, votre journée en famille pour 4 personnes au Parc Astérix dans l'Oise. Vous pouvez jouer directement avec nous ici en live à la Foire. Ou alors au 03 22 92 58 58, c'est le numéro magique qu'a composé Céline de Missy-sur-Aisne. Bonjour Céline.
3: Bonjour, bonjour Brian, bonjour à tous.
0: Oh, vous êtes en forme Céline, ça c'est le retour du beau temps cet après-midi qui vous met... Vous êtes en repos aujourd'hui ou pas Céline?
3: Non, je vous suis sur la route, j'étais sur la route, je me suis arrêtée pour vous répondre, voilà.
0: Très bien, est-ce que vous pouvez klaxonner pour me faire plaisir Céline?
3: Allez.
0: Voilà, c'était Céline, à Missy-sur-Aisne. Vous êtes déjà allée au Parc Astérix Céline?
3: Alors, il y a très longtemps, il y a des années, mais ouais. J'en garde un excellent souvenir.
0: Donnez-moi un souvenir, qu'est-ce qui vous revient en tête comme ça, Céline?
3: Moi, c'était l'attraction Osiris, que j'ai adoré.
0: Bon, vous aimez les sensations fortes, les gros manèges?
3: Exactement.
0: Bon, vous serez servi avec de nouvelles attractions pour cette nouvelle saison Parc Astérix, hein, qui vous propose un univers pharaonique. Le tirage au sort pour gagner votre journée en famille, hein, pour 4 personnes, ce sera juste avant midi. Il y a un petit bout de chemin d'ici midi, Céline, vous le savez, puisque vous êtes une habituée de ce jeu, fidèle auditrice. Il faut marquer au moins 5 points dans le quiz de Ça passe ou Ça casse. Un point par bonne réponse. Je ne prends que votre première réponse, Céline. Si vous avez une hésitation, un gros doute, hein, sur une question pour gagner du temps, n'hésitez pas à me crier très fort ici en direct, hein, depuis Méga Cité Amiens. Je ne sais pas, je passe tout ce que vous voulez, d'accord?
3: Yes.
0: On y va, Céline. Quelle est la capitale du Portugal?
3: Porto.
0: Dans quelle mer la Somme se jette-t-elle?
3: Passe.
0: Quel animal est le roi de la jungle?
3: Le lion.
0: Combien font 150 moins 99?
3: Passe.
0: Qui présente N'oubliez pas les paroles sur France 2?
3: Passe.
0: Donc, dans quel département Picard se situe Oisemont?
3: Dans la Somme.
0: Voilà. Bah, c'est pas trop mal, Céline, ça va?
3: C'est
0: stressant le chrono derrière. C'est toujours plus facile, hein, justement, quand on est en voiture, au travail ou à la maison. En direct, c'est autre chose. Alors, on va débriefer tout ça. La capitale du Portugal, c'est pas du tout Porto, c'est Lisbonne.
3: Ah oui, merde.
0: Donc, quelle mer la Somme se jette-t-elle? C'était la Manche. Quel animal est le roi de la jungle? Bonne réponse, eh bien le lion. Un point pour vous. Combien font 150 moins 99? C'était 51. On reste à un point. Qui présente N'oubliez pas les paroles tous les soirs sur France 2? C'était Nagui. Et puis, dernière question. Dans quel département Picard se situe Oisemont? C'était la Somme. Ça fait 2 points pour vous, Céline. Céline, vous le savez, hein. Bah, 2 points, ça suffit pas.
3: Ouais. Tant pis.
0: Voilà. Alors, on reste amis, Céline.
3: Oui, bien sûr, pas de problème.
0: Casse pour ce vendredi, Céline, mais en tout cas vous êtes la bienvenue ici sur l'antenne d'ici Picardie pour rejouer avec nous. Bah d'avance, un bon week-end, vous avez prévu de faire quoi ce week-end, Céline?
3: Ce week-end, le mariage d'une amie, voilà, tout simplement. Donc,
0: Nos amitiés à votre ami, ouais. Sinon il y a les rendez-vous de la BD d'Amiens, il y a la Foire Expo de Picardie, et puis minuit, avant la nuit, au cœur du Parc Saint-Pierre à Amiens. Tiens, avant de vous souhaiter vraiment un bon week-end, avant d'écouter Manon Lisa, le coup de cœur de toute l'équipe d'ici Picardie avec le petit pêcheur, dites-moi très fort dans votre voiture, Céline, quelle est la première radio de la Somme?
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0: Qu'est-ce que c'est bon ça aussi, c'est l'énorme coup de cœur de toute votre radio, de toute la radio, de toute l'équipe même d'ici Picardie. Manon Lisa avec le petit pêcheur sur votre radio ici Picardie, première radio de la Somme, en direct encore jusqu'à midi, pour jouer ensemble à ça passe ou ça casse avec ce merveilleux cadeau à gagner, une journée en famille, une journée magique au parc Astérix, ça c'est pour 4 personnes, pour tenter votre chance, vous jouez avec nous depuis la foire ou en standard de votre radio, 0322 92 58 58. Le retour de la musique très vite. On va écouter Super Tramp. It's Raining Again dans moins d'une minute sur la première radio de la Somme.
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0: C'était le point météo avec Super Trumpet Training Again sur votre radio, ici Picardie.
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0: D'ailleurs, à propos de la météo, c'est le retour du beau temps, du soleil dès cet après-midi et tout ce week-end, ça fait du bien. Ici partout en Picardie, jusqu'à midi, ça passe ou ça casse en live depuis Mégacité Amiens. Venez nous retrouver, la foire qui ferme ses portes dimanche, qui fête cette année ses 100 ans. Un beau cadeau à gagner là en fin d'émission, comme chaque vendredi, c'est le grand jour, le jour du tirage, avec votre journée en famille à gagner pour vous amuser avec toute la famille. C'est pour 4 personnes du côté du Parc Astérix. 03 22 92 58 58 ou directement sur la foire. C'est ce qu'a fait Samuel qui habite Amiens. Bonjour Samuel.
3: Bonjour.
0: Comment ça va?
3: Ça va très bien, ça va très bien.
0: Samuel, il m'a dit il y a 3 secondes, je suis en télétravail à la foire. Vous êtes président d'une association, l'ACVA. C'est quoi l'ACVA, Samuel?
3: Association Cap-Vert Amiens. On promeut la culture cap-verdienne. On travaille sur 4 axes, la santé, l'eau et assainissement, la culture et la jeunesse et l'éducation.
0: Bon, et vous êtes exposant sur la foire?
3: Un peu aujourd'hui.
0: Parce que vous êtes en télétravail, mais sur place. On va jouer à ça passe ou ça casse. Vous êtes déjà allé au parc Astérix, Samuel?
3: Il y a une vingtaine d'années.
0: C'est vrai que le parc a beaucoup évolué en 20 ans. De nouvelles attractions, couleurs de l'Égypte. D'ailleurs, cette année, pas mal de manèges, pas mal de choses à faire au parc Astérix. 4 entrées à gagner, une journée entière. Ça vaut un petit peu d'argent. Le tirage, c'est tout à l'heure, un petit peu avant midi. Vous le savez, Samuel, auditeur fidèle d'ici Picardie, pour accéder au Graal, au tirage de tout à l'heure, un peu avant midi. Il faut marquer au moins 5 points dans le quiz de ça passe ou ça casse. Rapidement, les règles du jeu, 30 secondes, des questions très sympas, pas trop compliquées, Samuel, rien que pour vous. Des questions de culture locale, générale, musicale, un point par bonne réponse. N'hésitez pas à me crier très fort dans mes deux oreilles. Je ne sais pas, je passe et je ne prends que votre première proposition.
3: D'accord.
0: Vous êtes prêts, Samuel?
3: On y va.
0: Eh bien, c'est parti. Qui présentait le top 50 dans les années 80 sur Canal+?
3: Je passe.
0: Comment appelle-t-on les habitants de Piquigny?
3: Piquinois.
0: Mis à part un lit, que peut-on retrouver dans une chambre?
3: Mis à part
0: un? Un lit. Mis à part un lit, qu'est-ce qu'on peut trouver dans une chambre?
3: Une armoire.
0: Qui chantait Allô, allô, monsieur l'ordinateur?
3: Je bug, je passe.
0: Qui chantait dans les années 80 Chiki Boom?
3: Je passe.
0: Bon, c'est pas votre jour, hein?
3: Ouais, c'est pas... C'est le stress.
0: Ouais, c'est toujours le stress du chrono. Qui présentait le... C'est votre génération, c'est la mienne également. Qui présentait le top 50 dans les années 80 sur Canal+, rappelez-vous du générique. C'était Pilayen. Et le présentateur, c'était Marc Touesca. Vous vous rappelez de ça?
3: Ouais, bon,
0: après. C'est énervant, hein. Ouais, on sait. 10 minutes après. Comment appelle-t-on les habitants de Piquigny? Bonne réponse, les Piquinois. Ça nous fait un point. C'est bon, on est sur la bonne pente, Samuel. Mis à part un lit, vous avez beaucoup hésité, hein. Qu'est-ce qu'on peut retrouver dans une chambre? Une armoire, c'est une bonne réponse. Ça fait 2 points. Il y a aussi la table de chevet. Il y avait le tapis, l'oreiller, puis la télé, parfois. Donc 2 points. Qui chantait Allô, allô, monsieur l'ordinateur? Écoutez.
3: Ouais, allô, allô, monsieur
0: l'ordinateur.
3: Bah oui, j'ai.
0: Bah oui. C'est qui?
3: Ah oui, bah oui, ouais, c'est Dorothée.
0: C'est qui?
3: Dorothée.
0: Bah voilà, Dorothée.
3: Ah, c'est ma jeunesse.
0: Bah oui, c'est ma jeunesse aussi. On reste à 2 points. Et puis, bah, qui chantait dans les années 80? Chiki Boom, ça aussi, c'est notre génération.
3: Remettre la musique.
0: Duo mythique des années 80, Niagara. Eh ben oui, il a dit putain.
3: Pardon.
0: Niagara, on vous parle de Niagara puisque c'est l'anniversaire du musicien de Niagara, Daniel Chevenez. Aujourd'hui, vendredi, on va faire les comptes, ça va aller très vite. 1 plus 1, ça fait combien, Samuel?
3: 2, ce sera aujourd'hui.
0: Ça fait 2, voilà. 2 points, donc ça casse pour vous, c'est pas grave?
3: Ouais, c'est.
0: Vous reviendrez jouer à la maison, ici. Samuel, je vous souhaite un excellent week-end sur la foire de Picardie qui fête ses 100 ans. Bon télétravail.
3: Merci.
0: Bon, tiens, j'ai une dernière question, parce qu'il y a votre femme, il y a vos enfants qui vous écoutent. Avant d'écouter, de se faire plaisir avec un titre aussi qui a bercé notre enfance, Samuel. Avant d'écouter Jeanne Masse avec Johnny Johnny, dites-moi très très fort ici à Mégacité Amiens, quelle est la première radio de la Somme?
3: Ici Picardie.

0: Jeanne Mas, Johnny sur votre radio, ici Picardie.
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0: C'est la fête à Le Hamel ce week-end.
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0: Le Hamel à 5 minutes de Villars-Bretonneux organise sa grande fête communale tout ce week-end. Hein. Les festivités eh bien, commencent demain avec une transhumance dès 10h. Un parcours de 4 km sans difficulté. L'arrivée est prévue vers midi avec un verre de l'amitié, un repas proposé par les amis du Marais. L'après-midi, eh bien, vous pourrez faire le plein d'attractions foraines avec une distribution de tickets gratuits pour les enfants de la commune. Le dimanche, une raiderie vous attend avec à midi un spectacle de rue gratuit avec la compagnie Biscottino. La grande fête communale, hein, c'est à Le Hamel tout ce week-end, dès demain à 10h et jusqu'à dimanche.
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0: Et l'une de mes chansons préférées d'Axel Red maintenant, c'est Ma prière sur Ici Picardie, première radio de la Somme.

0: C'est le raid avec ma prière sur votre radio, ici Picardie.
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0: En public et jusqu'à midi, ici, Mégacité, Amiens. En fait, ensemble, les 100 ans, pas mes 100 ans à moi, j'ai un petit peu de marge encore. Les 100 ans de la Foire Expo de Picardie. On joue ensemble donc à Ça passe ou ça casse. Vous jouez ici en live, on est juste à l'entrée, à droite hein, de l'entrée de Mégacité Amiens. Ou alors vous jouez au standard 03 22 92 58 58. C'est ce qu'a fait Xavier, qui habite à Bacqueville. Bacqueville en Cône et en Seine-Maritime. Bonjour Xavier.
3: Bonjour.
0: Comment ça va, Xavier?
3: Très bien, et vous-même?
0: Bah, ça s'entend, Xavier. Vous êtes en pleine forme. C'est le week-end déjà pour vous ou c'est là en ce moment?
3: Non. On travaille encore.
0: Ah, pas encore le week-end. Est-ce que vous êtes déjà allé au parc Astérix, Xavier?
3: Oui.
0: Bon, il y a longtemps, il n'y a pas longtemps.
3: Pour les petits, il y a longtemps, c'est pour faire plaisir aux petits, on va dire.
0: Ah, ça c'est sympa, une belle sortie pour les petits en famille. Parc Astérix dans l'Oise, il y a 4 entrées à gagner. Le tirage, ce sera un petit peu avant midi, Xavier. Et pour participer au tirage d'un petit peu avant midi, il faut marquer 5 points au moins dans le quiz de Ça passe ou ça casse, des questions de culture locale, générale et musicale. Un point par bonne réponse, n'hésitez pas à passer en cas de gros doute sur une question pour gagner du temps. Et je ne prends que votre première proposition. Vous êtes prêt, Xavier? Eh bien, on y va. Xavier, dans quel département se trouve la commune de Beaucaine?
3: Somme.
0: Qui chantait dans les années 80 Les Nuits sans Kimouaïde?
3: Le Passe.
0: Quel célèbre lieu picard de la culture fête ses 60 ans cette année à Amiens?
3: La cathédrale.
0: Non, c'est... Où va se dérouler cette année la foire Saint-Jean à Amiens?
3: Dans le parc de Amiens.
0: Voilà. Bon, c'est presque bon. Ouais. C'était approximatif, Xavier. Il est énervant ce chrono, hein, parce qu'on fait les malins à la maison, on marque tout plein de points. En revanche, quand vous êtes en direct ici à l'antenne, c'est une autre histoire. C'est le fameux chrono. Hein. Du côté des questions, dans quel département se trouve la commune de Beaucaine? Un point pour vous, c'est bien la somme. Qui chantait dans les années 80 Les Nuits sans Kimouaïde? Vous l'aviez ou pas, je sais plus.
3: Non, pas vraiment.
0: N'oubliez pas.
3: Non.
0: Écoutez. Ça revient toujours pas?
3: Plus non.
0: Si je vous dis Laurent. Non. Laurent vous le dit. Bon, reste un point. Ben oui, voilà. Ben alors. Quel célèbre lieu picard de la

0: Culture Fête, c'est 60 ans cette année à Amiens. C'était la maison de la culture. Parce que la cathédrale a un peu plus que. La cathédrale a un peu plus que 60 ans.
1: C'est votre chrono, il est. Voilà.
0: Ben oui, il est stressant. On reste à un point. Et puis, d'où va se dérouler cette année la foire Saint-Jean à Amiens? On l'a vu dans un parc. Parc de la Haute-Oie. Parc de la Haute-Oie,
1: c'est
0: un peu trop facile. Ben voilà, voilà. Ah, c'est énervant.
1: Ben du coup. En plus, j'allais vous dire près du lycée en plus.
0: On reste à un point, ça casse pour aujourd'hui. Ça ira, c'est pas grave.
1: C'est pas grave.
0: Bon, ben, je vous souhaite beau courage au boulot. Vous serez en week-end à partir de quelle heure?
1: Tout à l'heure, dans l'après-midi.
0: Bon, voilà. Précision. Vous êtes très ponctuel en tout cas. Bon week-end à vous, Xavier. À bientôt, vous êtes le bienvenu. À très vite. Allez, dans un instant, on va faire le tirage un petit peu avant midi. Parmi les 13 sélectionnés pour le tirage, donc pour gagner un petit peu avant midi dans votre journée en famille pour 4 personnes au Parc Astérix. Avant le tirage, on va écouter Slimane qui n'est pas tout seul avec Claudio Capeo. Ça arrive. Ça arrive très vite, même le duo Slimane avec le duo Capéo chez toi dans moins d'une minute sur Ici Picardie.
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0: Slimane avec Claudio Capéo, chez toi, sur Ici Picardie.
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0: Ça passe ou ça casse depuis Mégacité Amiens. Ouais, on est ensemble jusqu'à midi. On joue à Ça passe ou ça casse et attention. Dans les quoi? Dans 30 secondes. Voire 40, voire 50, je ne sais pas encore. On verra selon le temps le tirage pour offrir à l'un ou à l'une d'entre vous une journée en famille au parc Astérix. Vous êtes 13 sélectionnés pour gagner votre journée en famille pour 4 personnes. Tirage au sort donc imminent, mais d'abord encore un excellent souvenir. On vous a ressorti cette merveille native, si la vie demande ça, sur votre radio ici Picardie, première radio de la Somme. Bonjour.

0: Native, si la vie demande ça, sur votre radio, ici Picardie. On joue ensemble jusqu'à midi, ça passe ou ça casse hein, depuis Mégacité Amiens, la foire de Picardie qui fête ses 100 ans cette année. La foire qui vous attend jusqu'à dimanche. Et là, dans moins de 30 secondes, le tirage au sort. Avec pour l'un ou l'une d'entre vous, vous êtes 13 hein, sélectionnés cette semaine à avoir marqué au moins 5 points au quiz de ça passe ou ça casse. Donc avec pour l'un ou l'une d'entre vous, votre journée en famille. 4 entrées pour vous amuser avec les amis, la famille, qui vous voulez. Au parc Astérix, attention, on revient très très vite.
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0: Attention, c'est le moment d'entendre la musique qui fait peur. La musique de suspense. J'adore cette musique. C'est le moment de faire le tirage au sort. Vous avez été très bon cette semaine. 13 sélectionnés, bravo déjà. 13 sélectionnés pour tenter de gagner votre journée en famille au Parc Astérix. Devant moi, il y a 1, 2, 3, 4 entrées pour faire le plein de sensations.
6: Allô ?
0: Alors, on va appeler... Ah ben attendez, ça n'est même pas sonné. On va faire genre, il y a un téléphone qui sonne, tout ça.
6: Oui.
0: Allô ? Bonjour.
6: Oui. Bonjour.
0: Oui, bonjour.
6: C'est vous.
0: Attendez. Bonjour Nathalie, à votre avis, qui vous appelle ?
6: Ici Picardie.
0: Bravo Nathalie, si je vous appelle en ce vendredi, c'est pourquoi ?
6: C'est pour les places au niveau du parc Astérix.
0: Au niveau du parc Astérix, c'est gagné. Bravo Nathalie.
6: Merci.
0: Et toute Mégacité Amiens vous applaudit Nathalie. Voilà.
6: Merci.
0: Nathalie, vous êtes dans l'Aisne à quel endroit ? Vous êtes à quel endroit
6: là,
0: dans l'Aisne ?
6: Je suis sur mon lieu de travail avec deux collègues, Nazarine et Amélia. Donc, je suis sur L'An, la commune de L'An.
0: Très bien, bah, vous pourrez les inviter à passer une journée avec vous et qui vous voulez.
6: Éventuellement,
0: du côté du... Ben voilà, ça c'est fait, ça c'est géré. Nathalie, bravo, encore une journée donc du côté du parc Astérix. Profitez, on attend les photos évidemment sur le WhatsApp de la radio 03 22 92 58 58. Bravo Nathalie.
6: Merci beaucoup.
0: Nathalie, avant d'écouter les Jackson 5, dites-moi très très fort avec vos collègues juste à côté de chez vous, mais vraiment très fort, hein, vous criez partout. Quelle est la première radio de la Somme ?
6: Ici.

0: Jackson 5, ABC, sur votre radio, ici Picardie. Un grand merci à la foire de Picardie, avec qui on a bien joué toute la semaine à Ça passe ou ça casse. On sera là encore demain à partir de 10h. Je serai là avec ma tchotte Françoise. Demain 10h, dimanche également. Il y aura Michel Prévost qui sera là ce week-end, demain d'ailleurs, dans T'es Demain Coin. Venez nombreux ici vous amuser avec toute l'équipe de T'es Demain Coin. Ça passe ou ça casse. Retour demain à partir de 11h. On met tout ça dans l'ordre avec encore un très beau cadeau à gagner avec Louis Godon, que je salue. 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
0: Vous écoutez ici Picardie, première radio de la Somme, il est midi. Les infos de midi, François Sauvestre, les débats et les questions s'enchaînent aux assises de la Somme.
2: Qui tente depuis hier et jusqu'à lundi soir de cerner qui est Nicolas Després? Cet Amiénois de 44 ans est jugé pour l'assassinat de sa compagne Fatih Hamadi, tuée à coups de couteau. C'était en mars 2023 sur le parking d'un hôtel du quartier Saint-Ladre où elle travaillait. De nouveaux témoins sont auditionnés depuis ce matin et plongent la cour dans l'horreur de ce féminicide. Nicolas Fillon, vous êtes sur place pour ici Picardie. Vous avez assisté à un moment de bascule du procès lorsqu'une vidéo enregistrée par l'accusé deux jours avant le meurtre a été projetée. Les propos qu'il tient face caméra sont accablants.
3: Je fais cette vidéo pour expliquer mon geste, en aucun cas pour l'excuser. Voilà comment débute la vidéo dans laquelle Nicolas Després se filme. En mode selfie, on le voit totalement à contre-jour avec des rideaux en fond, un peu plus de cheveux, de barbe et un sweat capuche sombre. Sur 25 minutes et 47 secondes, l'accusé tourne en boucle sur l'adultère dont il se croit victime. Un triangle amoureux chez les musulmans avec ma femme qui couche avec son patron, ça ne peut que mal finir, lâche-t-il. Cette faute grave, c'est ça qui fait qu'on commet l'irréparable. Il montre des captures d'écran, de messages WhatsApp de sa femme Fatih Hamadi. Elle l'appelle mon cœur alors qu'elle n'habite plus chez lui et a porté plainte pour violence et harcèlement. L'enquête montrera que l'épouse cherchait à apaiser l'accusé, qui l'a harcelé et dont elle avait peur. Elle avait même obtenu une interdiction de contact. C'est la haine qui remplace l'amour, répète Nicolas Després. Le mobile du meurtre, il est là, dit-il dans la vidéo projetée devant la cour. Je n'ai qu'une envie, c'est de me tuer et la tuer. Pendant la projection dans son box, l'accusé se prend la tête à deux mains, il soupire, les yeux rougis. C'est la première fois qu'on ressent une émotion chez lui depuis le début du procès. La vidéo se termine par ces mots que chacun a assume ses responsabilités. Quelques instants plus tard, questionné par ses avocats, Nicolas Després se confesse. Oui, le meurtre de Fatih Hamadi était prémédité.
2: Nicolas Fillon en direct des Assises de la Somme. L'audience va se poursuivre jusqu'à ce soir avant la pause du week-end et la reprise et la fin des débats lundi. Nicolas Després encourt la réclusion criminelle à perpétuité. La douleur, le recueillement, la colère, les obsèques de Liana ont lieu en début d'après-midi à Florence dans le Gers, dans la plus stricte intimité familiale. On va y revenir dans le journal de 13h. Le corps de la fillette de 11 ans a été retrouvé le 4 juin dernier. Le suspect numéro 1 est en détention et son passé judiciaire choque et interroge. Il était visé par au moins 4 plaintes pour des violences sexuelles sur mineurs. Les congés scolaires de l'été approchent, mais combien de familles resteront à la maison faute de budget suffisant? Un Français sur 4 ne partira pas cette année. Chiffre donné ce matin par le baromètre du Secours Populaire. Autre indicateur qui témoigne de cette précarité en France. 2 collectes annuelles sont désormais nécessaires pour la Banque Alimentaire de la Somme. Celle de novembre ne suffit plus. Alors les bénévoles retournent sur le pont. Ils seront postés demain dans une quarantaine de supermarchés du département. L'objectif, c'est bien sûr de reconstituer les stocks de nourriture pour répondre à des besoins toujours plus importants. Voilà le constat dressé par Jean-Paul Méroninck, le président de l'association, était ce matin l'invité d'ICI Picardie.
4: La précarité n'arrête pas de s'augmenter même, puisque les gens, malheureusement, qui sont en précarité, restent fixés dans la Somme. Et donc, on a besoin de les aider. Beaucoup d'associations ferment, malheureusement, pendant cette période. Beaucoup d'étudiants restent sur Amiens et n'ont pas forcément de secours en matière d'aide alimentaire. Donc, c'est important pour nous d'être là. On a de plus en plus de personnes isolées, de retraités. On a de plus en plus de jeunes, précarité étudiants. On a de plus en plus de femmes seules avec leurs enfants. On a de plus en plus de foyers isolés pour qui les fins de mois sont difficiles. fois qu'on a payé la voiture, le logement, le téléphone et tout le reste, il n'y a pas de bien des gens pour qu'il reste 5-6 euros par jour. Et c'est quand même très très compliqué aujourd'hui de se nourrir et de se vêtir pour 5 euros par jour.
2: L'interview du président de la Banque alimentaire de la Somme est également sur ici.fr. Et c'est donc demain qu'est organisée cette collecte dans une quarantaine de magasins du département. Et puis on l'a appris ce matin, c'est sa fille même qui l'a annoncé, Franck Michael est mort. Toutes les femmes sont belles, l'un des plus grands succès du chanteur italo-belge aux paroles en français. Pendant plusieurs dizaines d'années, il a écumé les salles de concert, encore récemment à Abbeville ou encore à Péronne. Franck Michael avait 89 ans.
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2: Brian Dubeau à l'horizon.
0: Oui, ça va bientôt arriver, François, je vous jure.
2: On a du mal à y croire encore un petit peu.
0: Non, ça va arriver. Météo France nous a dit ça va arriver. T'inquiète pas, Brian. Soleil attendu cet après-midi partout sur notre belle Picardie. L'occasion évidemment de profiter, bien sûr, de minuit avant la nuit. On y sera tout à l'heure à partir de 16h au cœur du parc Saint-Pierre à Amiens avec le beau temps. Donc, pour ce qui est des températures, elles sont plutôt douces. Comptez cet après-midi entre 17 et 22 degrés. Et bonne nouvelle, le week-end s'annonce beau et chaud également. On joue maintenant au taquet. Valérie Damido avec Eric Bastien sur votre radio. Ici Picardie.
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6: Bonjour la France, j'espère que tu vas bien la France. Tu vas forcément bien puisque c'est vendredi, c'est le week-end. Moi je vais super bien parce que bon, évidemment, j'ai tous les candidats qui vont jouer pour moi. C'est... Voilà. Ça va Eric Bastien ?
7: Bah écoutez, pas vraiment, hein, surtout avec cette présentation merveilleuse. J'en ai pas mis un dedans de la semaine. Je suis dégoûté.
6: Eh oui,
7: mais je suis quand même content parce que je suis en Damidolandie.
6: Ah, Damidolandie.
7: Je me réjouis d'être dans ce pays de l'amour.
6: Ah, le pays de l'amour et de la joie. Ah, on a quand même 650 demandes, hein, donc on est un petit pays, mais
7: pour
6: on est bien.
7: Rejoindre.
6: Pour nous rejoindre.
7: Eh oui.
6: Alors, je rappelle que le premier prix aujourd'hui, c'est un séjour pour deux personnes à l'occasion de la 65e édition du Mondial La Marseillaise à Pétanque. Ah là là là là. Alors, vous allez direction la cité phocéenne, vous dormirez à l'hôtel Villa M, un petit 4 étoiles sympa. Vous aurez évidemment plein de cadeaux, des jeux de triplettes, des sacs, des polos et surtout 100 euros. De carburant pour aller jusqu'à Marseille. Si vous ne gagnez pas ça, vous gagnez quoi, mon petit bouchon ?
7: À votre avis, qu'est-ce qui se cache derrière la ville à M ? Vous croyez que c'est Marseille ?
6: Ah non, je crois pas.
7: Évidemment que non.
6: C'est Malongo !
7: Évidemment. J'ai attendu vendredi pour vous avouer que c'est toute la team Malongo qui vous accueille dans cette villa. Ils l'ont construit eux-mêmes.
6: Ah là, avec leurs petites mains.
7: Ah, c'est pas en briques, ouais. C'est une maison en café.
6: Ah, c'est une maison en café.
7: 32 dosettes de café pour bâtir cette ville à M. Et puis alors les fenêtres en verre, comme les verres.
6: Comme les civières qu'on gagne.
7: Exactement.
6: Okay. Eh bien, nous allons accueillir tout de suite mes quatre candidats.

0: que qui gagne aujourd'hui, c'est un... tout le monde chante, voilà. Évidemment, parce que tout le monde... Tout le monde est citoyen du Dami d'Hollande. Oui. Et de champion. Ah là là là là.
1: Alors que moi, dans ma tête...
0: Ah oui, dans ta tête, toi...
1: C'est plutôt ça, vous voyez.
0: Eh oui, je sais.
1: Il n'y en a pas un, quoi.
0: C'est, je
1: Où
0: sais.
1: Où sont-ils, les candidats?
0: Ils sont au Dami d'Hollande. Alors, j'accueille donc Mireille, Christine, Remireille et Loïc. Comment ça va, mes petits chéris?
2: Bonjour tout le monde.
3: Ah, bien.
2: Bonjour tout le monde.
1: Bonjour, j'en connais pas.
2: Alors, on se demande pourquoi.
0: Et voilà, on se demande pourquoi, n'est-ce pas? Bah écoutez, c'est simple, hein, parce qu'il sait pas coacher les gens. Hein, pour coacher les gens, faut les aimer.
1: Il y en a quand même qui vont devoir jouer avec moi, ils sont bons.
0: Évidemment,
1: hein.
0: On a tiré au sort, qu'est-ce que tu veux que je te dise? Je suis désolé, mes petits canards, il y en a deux qui vont aller dans la team. Qui vont être punis dans la team du désespoir. Alors, nous avons tiré au sort. Mireille de Ici Orléans, tu démarres avec moi contre Christine de Ici Vaucluse.
1: Qui rejoint la team de la Louse.
0: Et la deuxième demi-finale, nous aurons Mireille Ici Vaucluse contre Loïc.
1: Qui rejoint la team de la Louse.
0: Voilà
1: aussi.
0: Mon petit canard.
1: Louseland.
0: Allez, on démarre avec Mireille et Christine. Comment ça va, les filles?
2: Ça va très bien,
3: Très bien.
0: Alors, Mireille, je le rappelle, a joué lundi avec nous, elle joue avec Ici Orléans. Elle habite à Boine, dans le Loiret, elle est mariée à Hervé, elle a 3 enfants, 5 petits-enfants. Et elle s'appelle Mimi et Nanou. J'ai bien résumé ou pas?
2: Tout à fait.
0: Ah, voilà. Alors, attention, elle rigole pas, elle est un peu comme moi, elle adore les jeux. Il paraît que tu fais des concours de belote.
2: Ah oui, tout à fait, oui. Bah, peut-être demain aussi. Je vais peut-être en faire un demain.
0: Alors, coincé, pas coincé, comment on fait?
2: Ah non, la belote simple.
0: Ah oui.
2: Avec la belote et rebelote, et c'est tout.
0: Belote et rebelote. Voilà. J'adore. Alors, tu fais aussi des lotos, des mots croisés, des sudoku. Ah là là là là, t'es une joueuse, quoi.
2: Ah oui, j'aime bien jouer, oui.
0: Et voilà, elle adore.
2: La preuve, je suis avec vous aujourd'hui, donc.
0: Et la preuve, ma chérie. Alors, on va tout de suite jouer, et on va tout de suite surtout marquer le premier point. Tiens, je te mets une ambiance de taverne. Du rhum, des femmes, de la bière, nom de Dieu. On va parler de rhum, ma petite Mireille. Écoute bien. Le meilleur rhum arrangé du monde, eh ben, il vient de La Réunion. Est-ce que c'est vrai ou faux que le meilleur rhum arrangé vient de La Réunion? Top chrono, 5 secondes.
2: Oh oui.
0: Tu dis oui?
2: Oui.
0: C'était un piège. Et oui, le meilleur rhum arrangé du monde, il est fabriqué en Loire-Atlantique à Saint-Hilaire-de-Chaléon. Et c'est vraiment le meilleur rhum arrangé. Alors, pour vous dire, hein, je l'ai goûté, il est en vente à l'île de Ré chez des amis. Et c'est très très bon. Voilà, bon, pas de points, mais tu vas te rattraper.
1: Christine, ne sois pas déçue. Je sais. Bah, non mais Christine, on va quand même tenter de tout donner, Christine.
3: Mais moi, je suis contente d'être avec mon ciré, comme ça, s'il pleut, mais
1: c'est vrai. C'est vrai. Je vous rappelle qu'elle parle, elle sait lire les prénoms à l'envers, effectivement.
0: Exactement.
1: Je me souviens. Avec Ici Vaucluse, je vais te dire, Christine, ma première radio au sein du réseau France Bleu à l'époque, c'est France Bleu Vaucluse. Donc, tu vois, c'est peut-être ainsi. C'est ma radio de cœur, comme toi. Tu habites à Piolinx, à quelques kilomètres d'Orange, à 6 kilomètres d'Orange. Et c'est vrai qu'on a parlé
0: de Mornas, du manoir.
1: Et oui, parce que t'es à l'accueil de la forteresse.
3: Oui, Valérie, voilà.
1: Non, tu oublies Valérie. Aujourd'hui, Valérie n'existe plus. Tu ne t'intéresses qu'à moi.
3: Oui, mais c'est quand même elle qui avait dormi au manoir.
0: Elle a dormi pendant 10 ans au manoir chaque été. Elle connaît très bien Mornas, elle adore.
1: Mais elle dort partout où elle passe, Valérie, vous savez bien. Et oui, t'étais en costume, Christine, je me souviens.
0: Oui.
1: T'étais à l'accueil de la forteresse, exact. Mariée à Patrick, une fille, Tiffany, le petit chat gazelle qui va bien, et la farfelue, ton pseudo, pour ta belle-fille, qu'on embrasse, qui s'appelle Laetitia. Christine, moi je crois en nous. Je crois en nous.
0: J'y crois encore.
1: Voici la possibilité de marquer un premier point et peut-être gagner ce beau séjour, donc à Marseille. Question. Extrait.
0: Et mon nouveau vivant.
1: François Valéry.
0: Et mon loup vivant.
3: Mon vivant.
1: Le chanteur François Valéry tient son nom d'artiste de François Mitterrand, mixé avec Valéry Giscard d'Estaing. C'est pour ça qu'il s'appellerait François Valéry. Est-ce que selon toi c'est vrai ou faux? Tu as 5 secondes, top chrono.
3: Pour moi c'est faux.
1: mon poulain.
0: Non, c'est vrai, ma chérie.
1: Eh oui, François Valéry.
3: Ah ouais.
1: Eh oui, parce qu'il a bien choisi son pseudo. Il s'est inscrit à l'élection de 74.
0: Ah ouais. Et son tube est sorti en 74.
1: Et voilà, et c'était, souviens-toi, 74, c'était justement Mitterrand-Giscard pour le duel. Aïe, ouïe,
0: 0 plus 0, la tête à Toto pour mes deux candidates. Mais c'est pas grave parce qu'il y a plein de questions. Et là, tout de suite, vous écoutez ici. Et on va partir. On sort les guitares. On est dans sa voiture, on est chez soi. On bouge son petit boli. On écoute Francis Cabrel, Sarbacane. Je vous aime, mes petits canards.
1: Ouais, bah méfie-toi. Parce que moi, je vais aller chercher la Sarbacane. Les flèches que tu vas avoir.

0: Barbacane à 12h15, on se débute le week-end avec Francis Cabrel. Merci d'écouter ici.
1: Allez,
0: elle est joviale, elle est joviale. Quatre candidats.
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0: C'est tellement... trop souvent.
1: Ah, écoutez, mon petit chat, je ne sais pas. Remettez-vous en cause. Remettez en cause vos méthodes de cochingue. Qu'est-ce que vous voulez que je vous dise? Alors, nous sommes donc avec Mireille d'ici Orléans et Christine de ici Vaucluse.
0: La meilleure.
1: Les bateaux, ils sont tous meilleurs. Hein. Moi, j'aime bien Orléans. Hein. C'est une très belle ville, Orléans. Alors, comme ça, on aimerait bien déjeuner avec lui?
3: Jour. Nuit.
4: Oui.
3: Jour.
1: Nuit. Écoutez, monsieur,
5: allons, ça devient quartier. Je sais que votre ami ne veut pas se mettre à table, c'est gênant.
1: Alors, tu aimerais déjeuner avec Christian Clavier, c'est ça?
4: Oui, tout à fait, oui, parce que je trouve sympa. C'est un très bon acteur et j'aime bien tous ses films.
1: C'est quoi ton film préféré avec Christian Clavier? C'est Les Visiteurs ou il y en a d'autres?
4: Oh ben non, il y en a d'autres.
1: Ah, puis il fait de la résistance.
4: Au bon Dieu, tout ça, je sais plus, il y en a tellement, l'enquête corse, il est sympa, c'est le bon bonhomme, ça.
1: Ouais, Papy fait de la résistance, il est drôle aussi.
0: Michel comment déjà?
1: Michel Taupin, j'ai rendez-vous avec la France. C'est réglé comme du papier à musique. Alors, c'est bien. Alors, comme ça, on est prête à jouer au Valoche et Rico Fredonne.
0: Ah oui, c'est du lourd aujourd'hui.
1: C'est-à-dire, c'est le quiz musical, mon petit canard, et je vais fredonner un titre, puis un autre, d'accord?
4: Oui.
1: Et donc, tu devras reconnaître, d'après mes fredonneries, tu devras reconnaître, évidemment, la chanson. Est-ce que tu es prête, chérie?
4: Je suis prête.
1: Alors, écoute bien, premier titre. 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

0: Aïe. Ça va aller là. Stop. Chrono.
1: C'est une chanson de Goldman, peut-être.
0: Bien sûr, bah voilà.
2: Oh,
0: tellement mieux chanté.
2: Oh, du tout, tu vas la fermer, hein. Alors attention, pas du tout, c'était ça. Oh, je joue.
1: Ah,
2: oh,
1: bah oui.
0: C'est pas facile.
1: Ce n'est plus une petite sucette. 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
2: C'était Julien Clerc quand je joue. Allez.
0: Ah, dis donc, Christine, on a peut-être l'occasion là de.
1: Hein de quoi je redonne bien.
0: Ah. Oh, la pression.
2: Eh oui,
0: bon, on va tout faire. Hein. Ici, Vaucluse, tu fredonnes un peu, toi. Tu aimes chanter. C'est ton truc pour Renan.
1: J'aime bien siffler, moi.
0: Oui. Ah, vas-y. Qu'est-ce que tu nous siffles un petit truc, vite fait. Alors, j'ai pas reconnu.
2: Alors, écoute, Micheline Dax, tu vas reprendre tes cours.
0: Alors, j'ai tellement pas reconnu.
2: Et on va se retrouver. Allez.
1: Arrête, on se notonne.
0: Bien sûr. Christine, voici donc une première chanson que je vais tenter, bien sûr, de fredonner, que tu vas reconnaître. Voilà.
2: Il a gardé les chansons les plus faciles. C'est moi qui avais demandé à fredonner Johnny.
0: Je vais quand même te faire rêver un instant. Et je vais laisser Valérie fredonner la chanson qui arrive. Parce que c'est effectivement...
2: Ah, parce qu'il sait pas le faire.
0: Non, parce que c'est Valérie qui avait choisi toutes les chansons qui arrivent. Et donc, non, c'est Valérie qui va la fredonner. Mais attention, le point est pour moi, hein, si elle tient.
2: Ça va, c'est bon, allez. Voilà.

0: Allez, chrono.
1: 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Ouais. Si maman si, si maman si.
2: Et c'est qui? La chanteuse.
1: La chanteuse. Oh merde. Si maman si. Je croyais qu'il fallait que le titre.
0: Ah non.
1: Si maman si.
0: C'est France Gall, maman, c'est France Gall.
1: Si tu
0: c'est
1: voyais
0: France
1: ma vie. Ouais.
0: France Gall.
3: Si, ouais. Si maman si.
0: Ah là là là là.
1: Ah ouais, si ouais, ouais, ouais.
2: Maman, ma vie. Est-ce que tu l'avais, Mireille?
1: C'était plus facile.
2: Ah, trouve. Tu vois, il a pris les plus faciles.
0: Bon, on ne l'a pas trouvé.
2: Allez, ça va.
1: Pas pour moi.
2: Allez, un point pour Christine. Pas de point pour Mireille, mais il restera une question. Allez, allez. Et là, on va faire un petit bond dans le temps, là. 1988. On va partir avec Tracy Chapman, vous vous rappelez de ça?
0: Je sais pas,
2: Talking about a revolution. Vous écoutez ici, on vous aime, à tout de suite.

0: Chapman, on est en fin de saison, je fais un effort. Talking about the revolution. Talking about the revolution.
1: Qui veut dire quoi?
0: Oh, alors, soit, donc, bon, je verrai ça la saison prochaine. Déjà, je fais les accents.
1: Nous allons parler de révolution. Talking about. Ah, voilà. Révolution.
0: Oui, on va faire la révolution.
1: Non, on va parler la révolution.
0: On va parler. Bah,
1: on va en parler.
0: Bah, allez-y, je vous écoute, Alain Decaux.
1: Allez, jingle.
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1: Ici, nous sommes avec Mireille qui joue avec ici Orléans contre Christine qui joue avec ici Vaucluse. Mireille, elle habite, je l'ai dit, à Boisne, qui est une toute petite commune, mais il paraît que entre le 16e et le 19e siècle, c'était la capitale du safran dans le monde.
3: Oui, tout à fait. Oui, oui.
1: Alors, il paraît que même quand tu avais des bulbes de safran, c'était dans une dot de mariage.
3: Ah ça, je savais pas ça par contre.
1: Mais il y avait un...
3: si dans les dots, oui, il me semblait avoir entendu parler de ça, oui.
1: Il y avait un carnaval. Oui. Eh oui, il y avait un carnaval du safran.
3: Oui, oui, tout à fait.
1: Et alors, dis donc, qu'est-ce qui s'est passé? Pourquoi on a arrêté de faire du safran?
3: Bah, je crois que c'est dû à la maladie, il me semble, quelque chose comme ça. Vous savez, c'est assez ancien. Moi, j'étais pas née, hein, marqué. Hein.
1: Bon, j'espère bien qu'au XVIe siècle, t'étais pas née. Ou alors, on va consulter, t'es un vampire.
3: Oui.
1: Voilà. Mais alors, il paraît que t'en as un petit peu chez toi de...
3: Oui, oui, oui. J'ai quelques bulbes de safran. Tous les ans, au mois d'octobre, je récolte mes petites stigmates de safran.
1: Et alors, qu'est-ce que tu fais? Parce que, par exemple, je sais qu'il faut beaucoup, beaucoup de petites, justement, de petits machins, là, pour faire du safran. T'en as...
3: Oui.
1: Tu t'en sers pour épicer quel plat, par exemple?
3: Ben quand je fais une paella ou quelque chose comme ça, au lieu de prendre dans le commerce, j'ai mon safran naturel.
4: Oh là là là là. Hop, hop, hop, hop, hop.
1: Eh ben, dis donc. Bien, alors écoute, tu n'as pas de points et Christine a un point. Ce qui veut dire que t'es obligé de marquer. T'es obligé, il faut marquer et prier qu'elle ne marque pas. Voilà, donc... T'es prête?
3: Ben on va essayer, oui.
1: Allez, c'est une petite chance.

0: parler de mots croisés. Oui. Ça ne devrait pas être dur parce que t'aimes bien ça. Comment on appelle les passionnés de mots croisés? Top chrono, 10 secondes.
1: Cruciverbis.
0: Voilà, j'étais sûre que t'allais trouver tout de suite. Évidemment, tu fais tellement de jeux, de machins, de trucs, que tu savais la réponse. Oui. Parce que le mot vient du latin crux, qui veut dire croix, et qui désigne les amateurs des grilles de mots croisés. Voilà. Donc, Mireille, tu as 5.
2: Je ne sais pas vous, mais j'ai un petit peu faim. Il est déjà 12h27. Voilà, on a tous envie d'aller à table. Et je sais que Christine, à Piolenc, dans le Vaucluse, aime bien cuisiner. Et prépare des bonnes choses. Ben ouais. Qu'est-ce que tu nous proposes à midi? Quels sont tes talents cachés en cuisine?
3: Eh ben moi, je vous propose une ratatouille. Avec les légumes cuits les uns après les autres, séparément, donc dans un peu d'huile d'olive, et aromatisés avec l'ail de Piolenc, évidemment, avec de la farigoule de mon jardin.
0: De la farigoule,
3: Et après, on remet tout ça dans la même marmite. On laisse un peu ratouiller, ratatouiller, et on agrémente la ratatouille avec différentes choses. Moi, aujourd'hui, ça sera avec de la graine de couscous nature, parce que je trouve que ça se marie bien pour faire le féculent et le légume. C'est pas mal.
2: J'ai déjà réservé mes places pour le TGV, là, pour faire un petit Paris-Avignon. On arrive. Quiche, tarte salée, elle sait faire aussi la flamiche picarde, rien à voir avec le Vaucluse. Poivre vert ou encore le poulet au curry.
0: Je sais que Mireille aussi, elle cuisine.
3: Elle n'a pas le safran,
0: mais elle a cuisiné pour 50 personnes à l'anniversaire de son chéri. Enfin, tu vois, on a des auditeurs magnifiques.
2: Ah, merveilleux. Qu'est-ce que tu fais, Christine, ce week-end? T'as déjà un truc de prévu à Piolenc ou pas?
3: Ce week-end, non, rien de prévu, mais il y a des petites fêtes médiévales, par exemple, dans le secteur. Donc, on ira peut-être fête médiévale à Visan, village sympa.
2: Qui sont du côté de Visan, Orange, Piolenc, vous avez compris, il se passe plein de choses ce week-end. On joue tout de suite avec cette question. Alors, elle a combien, Mireille?
0: Elle a 5 et Christine a 1. Ça veut dire que si Christine remporte.
2: Grosse pression, Christine, extrait.
4: J'aimerais être une saucisse Oscar Mayer.

0: cochon.
1: Quel type de saucisse met-on traditionnellement dans le hot dog? On parlait de cuisine. Quel type de saucisse met-on traditionnellement dans le hot dog? Top chrono.
2: Saucisse de Strasbourg.
3: Ta ta ta ta ta ta ta ta ta. Olé!
1: Tu vas rajouter quelques kilomètres depuis Strasbourg, c'est pas très loin. C'était Francfort. Les saucisses, la saucisse de Francfort dans le hot dog.
3: Ok. Eh oui. Ah bon, alors.
2: Très bien, bravo Mireille.
3: Bravo Christine d'avoir joué. Mireille, t'as compris, t'es qualifiée.
1: Bravo, hein, Mireille. Mais...
4: Merci, oui, je m'y attendais pas du tout.
2: Désolé, Eric.
1: Ah bon. Bah, c'est moi qui suis désolé parce que je perds encore une fois de plus. Donc,
3: oui, bon, ça va, allez, à
1: plus. J'ai fait ce que je pouvais, Christine.
3: Bon, Christine, bravo, Mireille, à tout de suite. Et nous.
2: Plaisir d'une prochaine fois.
3: Mais oui,
1: merci, Christine.
3: Nous allons faire tout de suite la réclame, mais pas que. C'est aussi l'actualité dans vos régions grâce aux 44 locales de votre radio ici. À tout de suite.
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3: Mireille d'ici Orléans s'est qualifiée pour la finale. Dans un instant, on va jouer avec Mireille d'ici Vaucluse et Loïc. Je rappelle les prix de cette finale. Le premier prix, c'est un séjour pour deux personnes à l'occasion de la 65e édition du Mondial, la Marseillaise à Pétanque. Vous dormirez à l'hôtel Villa M à Marseille, un petit 4 étoiles très sympa. Vous aurez plein de cadeaux et surtout 100 euros de carburant pour aller à Marseille. Si vous ne gagnez pas ça, vous gagnez la machine à café Malongo.
1: À la Villa M, Malongo,
3: oui,
1: la légende.
3: Évidemment, 32 dosettes, 6 verres en verre. Et là, on reprend la compétition avec Mireille Vaucluse et Loïc. Allez, c'est parti.
1: C'est une autre Mireille.
3: C'est une autre Mireille, mais celle-ci, elle joue avec ici Vaucluse. Donc finalement, t'as perdu Christine d'ici Vaucluse, mais le Vaucluse est en force encore.
1: Ah, ouais.
3: Ici Vaucluse est là. Comment ça va Mireille depuis hier?
11: Eh ben, ça va très bien, Valérie. Merci beaucoup.
3: Alors, donc, je rappelle, hein, tu habites Pernes-les-Fontaines. Tu as 73 ans. Tu as un chéri qui s'appelle Alain, qui cuisine, qui bricole et qui jardine.
1: Oui, c'est le matou.
3: Oui, c'est un homme parfait.
12: Bon, ben voilà.
3: Alors, en revanche, Mireille, elle fait de l'aide aux devoirs, elle a fait une association pour les dons d'organes, donc elle est quand même très active dans plein de domaines qu'on adore. Mais alors, surtout, ce qu'on n'avait pas dit de Mireille hier, c'est que Mireille, elle a fait de la figuration dans une série avec Florence Pernelle et Jacques Penaud qui s'appelait Tarandole.
11: Oui, à Pernelles-les-Fontaines, oui.
3: Et
11: il y a
3: voilà.
11: Longtemps, hein.
3: Et oui, dans les années 80. Et alors, qu'est-ce que tu faisais? C'était quoi le, si on te voit, tu joues quoi?
11: Eh ben, j'avais mon fils aîné dans les bras et j'allais prendre le train.
3: Oh là, oh là.
11: À l'époque, il y avait encore la gare à Pernes-les-Fontaines.
3: Il n'y a plus la gare à Pernes-les-Fontaines.
11: Oh. Non, c'est un restaurant maintenant.
0: Ah, c'est mieux.
3: Bah, ce restaurant de la gare, bah non, c'est pas mieux.
0: Ah bah si.
3: Bah non.
0: Bah dans une gare, c'est pas, on mange pas. Sandwich, des trucs, mais.
3: Je pense que les habitants, ils préfèrent les gares, tu sais, pour pouvoir circuler, en fait.
0: D'accord.
3: Voilà. Tu as aussi joué, enfin, tu as participé au casting de Et la montagne fleurira pour France 3.
0: Tout le monde s'en souvient.
11: Oui.
3: Et alors, tu devais ramasser des fleurs de tilleul chez toi pour la
11: tisane.
3: Voilà,
11: je devais montrer aux acteurs, donc j'étais silhouette, je pense que c'était comme ça que ça s'appelait, montrer comment il fallait ramasser les fleurs de tilleul, parce que c'était des petits jeunes, donc
3: je
11: pas ramasser.
3: Et voilà. Oui, et toi, on sait, ton petit rituel, hein, tous les jours, c'est de boire la tisane au tilleul verveine de ton jardin. Bien,
11: voilà.
3: On va tout de suite marquer le premier point avec cette question vrai ou faux. Écoute bien, il paraît qu'on ne peut pas nager dans de l'eau. Donc on ne peut pas plouffer non
0: plouffer
3: plus.
0: Non plus non.
3: Enfin si on peut, mais on ne peut pas nager dans l'eau gazeuse. Est-ce que c'est vrai ou faux?
11: Faux.
3: Et non, c'est vrai, on peut pas nager, on peut plouffer, hein, mais parce que l'eau qui est chargée en bulles, elle est moins dense et elle offre moins de flottabilité, donc on flotte pas très bien et on nage pas trop bien. Voilà. Bon, pas de point.
0: On peut pas tromper 1000 fois, oui. 1000 personnes.
3: Voilà.
0: Mais on peut 1000 personnes.
3: Prenez un chewing-gum, Emile, et jouez avec votre candidat.
0: Loïc, ah, moi je suis content, Loïc. Je rappelle que j'ai zéro candidat. Hein. J'ai vraiment été pitoyable tout au long de la semaine. Mais enfin, je récupère quand même quelques candidats. Vous avez vu, j'ai brillé dans la première partie de l'émission. Hein. Elle n'a pas gagné. Loïc, je pense que tout ça est très encourageant pour toi.
13: Oui, tout à fait, Eric. Ah oui, oui, oui.
0: Loïc, on va montrer qu'on est capable. Voilà, c'est mon Loïc.
13: Mais bon, je m'aperçois d'une chose.
0: Oui.
13: C'est que je suis encore le seul homme contre trois femmes.
3: Eh ouais. Oui, bah t'es un homme à femme, qu'est-ce que tu veux?
13: Ah bon, oui, non, bah.
0: Bon, Loïc.
13: Dis ça à la mienne.
3: Bah je vais lui dire.
0: Il est 12h37 et dans 23 minutes, tu brandiras la coupe. Oui, mon Loïc, parce que Loïc, il joue à la pétanque. Je voulais vous rappeler qu'il est de Saint-Laurent en Gâtine. Oui. Comme on gagne quand même un séjour à la Marseillaise, là, tu connais bien ce sport. Tu fais encore quelques tournois, un peu moins, mais t'en fais encore, hein.
13: Non, beaucoup moins maintenant.
0: Ouais. Hein? T'as jamais été au mondial
13: avec l'âge. Hein.
0: Oui, mais t'as jamais été au mondial à Marseille et tu rêverais d'y aller. Je sais que ça fait partie vraiment de tes rêves absolus.
13: Ouais, tout à fait, tout à fait.
3: Eh ben,
0: il collectionne les coups.
13: Rencontrer
0: oui, les grands. Bah oui,
13: très grande joie.
0: Allez, ce qu'on va faire. D'ailleurs, t'en as rencontré certains aux 24 heures de pétanque, c'était il y a quelques années maintenant. Et très joli le bateau que vous avez dessiné, Valérie.
3: Ouais, j'ai dessiné un très beau bateau. C'est le bateau dans le port de Marseille.
0: Exactement. Allez, nous jouons avec cette première question. Et cet extrait, allons-y.
14: C'est la caissière de chez Uber. C'est la caissière de chez Leclerc.
0: Eh ben, vous savez toutes les caissières de chez Leclerc, hein. En Belgique, un supermarché a créé une caisse lente réservée aux clients qui aiment discuter et prendre leur temps.
3: C'est une caisse pour moi, ça.
0: Ah ouais. Alors, vrai ou faux, top chrono, 5 secondes. Eh bien, figure-toi que c'est vrai. C'est une ancienne néerlandaise qui s'appelle Jumbo qui a lancé en Belgique une caisse bavarde pour les clients qui aiment discuter avec le caissier, notamment les personnes âgées plus isolées. Donc, c'est quand même quelque chose de social derrière tout ça. C'est une très belle idée. Ça pourrait arriver peut-être chez nous. Ça, on
3: ne
0: sait jamais.
3: Non, non, ça, c'est que belge. La vie, elle est belge. Ouais. Parce que les Belges sont exceptionnellement géniaux. Bon, et ça fait 0 plus 0 la tête à Toto, hein. Et puis là, tout

0: Alexandre et voici Mine Renan Luce sur ICI.
1: Eh oui, jingle.
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1: Nous sommes au taquet avec Mireille qui joue avec ICI Vaucluse et Loïc qui joue avec ICI Touraine. Alors comme ça, Mireille, grâce à l'émission hier, t'as un ami que t'avais pas vu depuis longtemps qui t'a appelé.
3: Oui.
1: Alors,
3: Saint-Brieuc.
1: Un ami de Saint-Brieuc. Et alors, vous allez vous revoir?
3: Je sais pas, mais enfin, c'était sympa. Il m'a reconnu, voilà.
1: Il t'a reconnu, voilà, ok. Et alors, du coup, comment il a trouvé ton numéro? Par le bottin? L'annuaire?
3: Non, il avait mon numéro, mais c'est qu'on ne s'appelle pas souvent, voilà.
1: Ah, voilà, on ne s'appelle pas souvent, mais là, on s'est appelé quand même, hein, voilà.
0: La magie de la radio.
1: La magie de la radio.
3: Oui, mais là, il écoute, hein, sûrement.
1: Et comment il s'appelle?
3: Bernard.
1: Eh ben bonjour Bernard.
0: Pareil qu'il y a Mélanie qui est contente de retrouver Bernard dont on parle aujourd'hui.
1: Bernard, alors ma chérie, c'est le moment du quiz musical. Il va falloir nous dire qui chante. Nous sommes sur des artistes étrangers et c'est des chanteuses, mais il va falloir bien écouter. Première chanson.
3: Étranger.
1: Oui, enfin international. Ah bon. Écoute bien.
0: C'est des tubes.

0: Céline Dion.
1: Qu'est-ce que tu dis?
0: Céline Dion.
1: Céline Dion.
2: Mmh. On est sur le même registre vocal. Hein.
1: Oui, c'est une diva, mais c'est pas la bonne. Hein. C'est... Non,
0: ah, pas c'est du pas tout. La bonne. Ouais, non. Non.
2: Ouais, quand c'est pas
1: Whitney
2: lune.
1: Houston. Alors, c'est pas moi qui fais les bingos musicaux, hein. Évidemment, il aurait pu prendre un tube, hein, mais non, il a pris un
2: tube,
1: peu...
2: ça. Attends,
1: non,
2: tu rigoles,
1: non,
2: quoi.
1: Non, non.
2: Eh, c'est la finale, hein. C'est un peu plus compliqué.
1: Écoute bien cette deuxième chanteuse internationale et ce tube.

0: tu vas me dire que c'est pas un pub, ça, peut-être.
1: Allez, qui c'est qui chante, ma chérie?
2: Je sais même pas si c'est une anglo-saxonne, je sais pas.
1: Tu m'as fait comment? Ta Mimi, c'était Lady Gaga, Poker Face. Voilà, alors, ben on sait pas. Je sais pas ce qu'il lui a pris, il a pris que des trucs musicaux.
0: Ah bah c'est que des tubes, ça, pardonnez-moi.
1: Oui, allez, ça va. Hein. Bon, allez, on va voir si Loïc y trouve.
0: Hein. Bah oui, alors on a combien, là, pour Mireille, en tout?
1: Et zéro. Et Loïc, zéro.
0: Ah, bah c'est

0: Bien, Loïc, il suffit d'un seul point pour accéder à la grande finale.
1: Non, non, il y a encore la question cash.
0: C'est vrai, j'avais oublié celle-là. Bon, mon Loïc, on va jouer tout de suite avec ici Touraine, à Saint-Laurent-en-Gâtine. Loïc qui se prépare à passer un bon week-end. Juste un petit mot, tu sais si toi tu fais quelque chose en Touraine ce week-end?
2: Je garde toujours les chiens.
1: Voilà. Ça, c'est une bonne activité.
0: Oui, c'est une bonne activité. Profite bien de ce week-end qui sera un peu chaud d'ailleurs dans toute
2: et
0: la France.
2: Je garde même des girondelles.
1: Et voilà.
2: Dans mon sous-sol.
1: L'homme aux animaux.
2: Et deux couples.
0: Ah, mais c'est l'homme orchestre, quoi. C'est Rémi Bricat avec les colombes. Voici ta chanson, à toi de reconnaître ce tube. Queen, on va pas envoyer le chrono, bien sûr, c'est Bohemian Rhapsody.
1: Voici un point. Allez,
0: et on va tenter de gagner un deuxième point. Allez, attention. On enlève Queen, s'il vous plaît, pour qu'il ait de bonnes conditions d'écoute. On y va.

0: Ouais.
1: Eh ben alors.
2: C'est qui?
1: Alors qui c'est?
0: Eh ben, je sais pas.
1: Là, Mireille ou pas? Non, je pense pas.
2: Mireille, tu l'as? Voilà, elle est morte de rire, Mireille.
1: C'est Justin Timberlake.
2: Eh oui, Justin Timberlake.
1: Que des stars internationales.
2: Bon, ça veut dire Loïc, un point. Mireille, pas de point. C'est pas grave, il reste encore la question cash. Et là, tout de suite, on part avec Bruno Mars, I Just Might. C'est une petite nouveauté.

0: Might, c'est Bruno Mars. Bah oui, c'est ça, hein.
1: Ouais.
0: Just Might, Bruno Mars.
1: I Just Might, ouais.
0: I Just Might. Talking about the revolution.
1: Voilà, les jingles, va.
0: C'est si j'aime pas.
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1: Alors ici, nous sommes avec Mireille qui joue avec ici Vaucluse contre Loïc qui joue avec ici Touraine. Mireille n'a pas de point, Loïc a un point. Alors, dis donc, il paraît que t'as plein de trèfles à quatre feuilles dans ton jardin.
3: Oui.
1: Tu vas aller m'en chercher un tout de suite, puis tu vas me l'envoyer par la poste. Tu vas l'envoyer à Maître Coupès, que j'en ai besoin de la petite trèfle à quatre feuilles. Puis toi, tu vas aller t'en couper un pour maintenant.
0: C'est pas bon signe pour nous, ça, Loïc. Pour bon signe.
1: Tu vas aller t'en couper.
4: Si.
1: Bah, et tu vas te couper un petit trèfle à quatre feuilles, puis tu vas te le garder dans la main pendant la question, hein. Elle se marre, elle est morte de rire, Mireille. Il paraît que t'as un talent inutile exceptionnel. Tu es très souple. Mais c'est pas inutile, hein.
3: Non, c'est pas inutile.
1: Bah, tu peux toucher le sol avec tes mains.
3: Au moins pour attacher
1: les lacets. Eh oui. Parce que, attends, tu peux toucher le sol avec tes mains.
0: Bah, tout le monde.
3: Oui.
1: Non, pas toi, non. Non, vas-y, fais-le. Bah, vas-y, allez, touche. Allez. Non, les jambes tendues. Voilà. Non. Oui, non, mais non. Debout. Eh, ouais. Hey, allez, voilà.
4: Oh, j'ai mal partout.
1: Voilà, il est mort. Qu'est-ce que tu veux que je te dise? On n'est pas aidé,
0: oh,
1: ma pauvre.
0: Oui, docteur Kirsek.
1: Madame Mimi, on n'est pas bien aidé, hein. Bon, écoute, on va y aller. On va essayer de gagner. Je sens que c'est la question à 5 points. On va s'en sortir. On respire. On y va. Écoute bien. Dans les héros de romans de Frédéric Dard, il y a un commissaire de police. C'est le héros du roman de Frédéric Dard. Comment il s'appelle ce commissaire de police dans les romans de Frédéric Dard? Ça me prenait 10 secondes. Le commissaire dans les romans de Frédéric Dard.
3: Saint-Antonio.
1: Tu diras merci à Alain qui est près de toi. Oui, c'est Saint-Antonio, bien évidemment que c'est Saint-Antonio. On l'adore avec son copain Bérurier et voilà. Bon, eh ben bravo, 5 points pour Mireille.
0: Mireille, 5 points, Loïc, 1 point. Ça veut dire, Loïc, que si tu réponds correctement, c'est toi qui te sélectionnes. Si tu réponds à côté, tu t'en vas.
1: Tu t'en vas.
0: Ce n'est rien.
4: Un ton en dessous, hein.
1: Ouais. Pardon, non, mais c'était pour chanter.
0: Il a raison, Loïc. Alors, Loïc, c'est un drôle, Loïc, hein, d'ailleurs. Dans les années 80,
1: wow.
0: L'équipe des Grosses Têtes était venue faire un spectacle en public chez Tours, hein, voilà. Alors, il y avait Philippe Bouvard, il y avait Sim, il y avait Zitron, il y avait Jean-Yann, une grande équipe des Grosses Têtes. Et puis, voilà, la soirée se termine. Tu prends ta voiture, tu te rends compte qu'à côté ou derrière, il y a une voiture qui est un peu paumée. C'était qui était dedans?
4: Eh ben, c'était Léon Zitron.
0: Ah oui?
4: Et Sim.
0: Et Sim, alors qu'est-ce que tu as fait pour eux?
4: Alors, je me suis arrêté.
0: Ouais.
4: Je leur ai demandé s'ils cherchaient leur route.
0: Ouais.
4: Parce qu'ils étaient un peu paumés. Et je leur ai dit, j'ai écouté, moi j'habite sur Tournord. Donc, il n'y a pas de souci, je peux vous sortir de Tours.
0: Et ils t'ont suivi.
4: Donc, ils m'ont suivi.
0: Oh, super.
4: Et je les ai amenés jusqu'au dernier feu. Et je leur ai demandé, j'ai écouté, il est 11h30, minuit. Si vous voulez, je vous paye un café. Là, j'habite juste à
0: et
4: côté.
0: Alors et alors?
4: Et Sim, il a dit oui. Mais Léon Zitron, il a dit non.
0: Mais non.
1: Et voilà.
0: Rien, parce que Léon, il devait retrouver.
1: Allez, voilà. Pose ta question parce que là tu vas trop loin.
0: Il y a longtemps que j'avais pas fait Guilux.
1: Ouais, ça fait longtemps.
0: J'ai plus de gorge. Mmh. Allez, voici ta question. On écoute Pascal Obispo. Elle est simple. Pour peut-être te rendre à Marseille, réponds à cette question. Quel est le plus long fleuve de France? Top chrono 10 secondes. Le plus long fleuve de France, c'est quoi?
4: La Loire. Et elle passe chez nous.
0: Avec plus de 1000 km, en prenant sa source au Mont Gerbier, des joncs en Ardèche. Oui, monsieur, c'est la Loire. Et tu es en finale.
1: Et tu es en finale. Bravo à toi quand même, Mireille, d'ici Vaucluse. Hein, tu as très bien joué. Mais c'est Loïc qui rejoindra Mireille d'ici Orléans juste après notre ami La Réclame. Bravo. Et bien, à tout de suite, on écoute La Réclame.
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2: À ma gauche, Mireille, elle joue avec Ici Orléans. Elle a 70 ans, elle habite à Boine, elle est mariée à Hervé. Elle a 3 enfants, 5 petits-enfants. Autant vous dire qu'elle ne va pas lâcher l'affaire et que c'est elle qui va partir à Marseille. À ma droite,
3: le chiffre du jour, 4. Elle en avait 4. Seulement j'en ai récupéré un, Loïc. Loïc qui habite à Saint-Laurent-en-Gâtine. Et je vais montrer que malgré ma défaite tout au long de la semaine, mon Loïc, aujourd'hui, c'est lui qui va gagner.
2: Ouais, c'est ça. Ah là là là là, décidément. C'est bien, l'espoir fait vivre.
3: Ah, j'en ai quand même un, j'en récupère un.
2: Oui, oui, oui, bah c'est moi qui l'ai coaché, le petit Lolo, hein, ouais, le petit Lilic.
3: C'est moi qui l'ai conduit en finale aujourd'hui.
2: Hein. Oui, oui, ça va. Allez, allez, allez, chut. Alors Mireille, est-ce que tu te sens d'attaque, ma petite chérie?
4: Bah, il va falloir.
2: Il va falloir, tu vas y arriver. Alors, je rappelle hein, que tu aimes énormément Henri Salvador, Michel Sardou, mais tu aimes aussi Johnny Hallyday. Et pour t'encourager, on va te mettre ça.
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0: Oh là là.
1: Oh my God, qu'est-ce qu'il était beau. Il était beau. Oh, il était beau, hein, on est d'accord.
2: Et je l'ai vu.
1: Oh, bah t'as bien de la chance. Moi, je l'ai pas vu, mais je l'ai vu à la télé. Mais qu'est-ce qu'il était beau.
2: Oui, non.
1: Mon Dieu. Alors, ma chérie, il s'agit de remporter le bingo, mon petit cœur. Alors, le bingo, il est très simple. Tu dois me donner un maximum d'acteurs étrangers, donc pas français, américains, anglais, espagnols, qui tu veux, qui sont vivants ou morts. Mais je veux un maximum d'acteurs hommes étrangers. Top chrono, 10 secondes.
2: Qui c'est qu'il va y avoir comme acteur étranger? Oh là là là là là là, mon Dieu. Oui, Bruce Willis, Nicholson.
1: Ça fait deux. Il y avait Tom Cruise, Brad Pitt, George Clooney, John Wayne, Jason Statham, Leonardo DiCaprio, Robert De Niro, Johnny Depp, que sais-je, Pacino, Eastwood. Bon, tu m'en as donné deux, c'est déjà pas mal.
2: Loïc. On est en France.
1: Eh oui, je sais, mais on a déjà fait les acteurs français la semaine dernière.
0: Ah, Loïc, qui dans un instant va chanter rien qu'une larme dans tes yeux?
1: Alors, t'es gentil, de bonheur. Tu ne peux pas massacrer Mike, comme ça.
0: Et je fais ce que je peux.
1: Oui, c'est ça, fais ce que tu peux.
0: Je sais que quelqu'un va avoir les larmes dans les yeux. Peut-être les larmes de bonheur pour mon Loïc. Parce que là, les compteurs étant mis à zéro.
1: Ton Loïc.
0: Oui, c'est mon Loïc. Oui, il est devenu mien. Il est
1: ton Loïc, il a joué deux fois avec moi, ton Loïc.
0: Il est à moi. Il a quitté le David Hollande pour rejoindre la Loose Land.
1: Non.
0: Et franchement, Loïc, il y a deux points. Mais tu peux ne pas y arriver.
3: Tu sens
0: un peu le coaching, tu peux ne pas y arriver.
1: Oui, allez, dépêche-toi là.
0: Ouais, c'est la chanson que tu aimes. Non, t'inquiète, ça va aller. Voici Céline que tu adores.
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0: Allez, bah moi je sais où tu vas aller, c'est à Marseille. En marquant 3 points maintenant, je te donne 10 secondes. 10 secondes pour me citer un maximum d'actrices qui ne sont pas françaises. Tu l'as compris, des actrices étrangères. Des actrices, top chrono, 10 secondes, on y va.
3: Alors, Céline Dion.
0: Actrice.
3: Meryl Streep. Fred Dunaway.
1: Ouais, d'accord. Alors, je t'explique, vous avez deux chacun.
0: Ah bah oui, il y en a deux chacun.
1: Et c'est celui qui a marqué le plus de points qui l'emporte.
0: Alors, combien elle avait marqué votre Mireille cette semaine?
1: 20 points.
0: Eh bien, Loïc, cette semaine, puisque nous cumulons l'ensemble des points, il a marqué 21 points, Loïc.
1: Voilà. Ça s'est joué à un point.
0: Loïc,
1: t'as gagné. Tu pars à la pétanque, au Mondial, la Marseillaise, à Marseille. Tu vas dormir à l'hôtel Villa M, qui est un hôtel 4 étoiles. Tu vas gagner des jeux de triplettes, des sacs, des polos, 100 euros de carburant pour y aller. T'es content?
0: Ah oui.
3: Ah bah oui.
0: Un fan de pétanque.
3: La victoire appartient aux plus opiniâtres.
1: Bien sûr.
0: À qui qu'on dit merci, Loïc, hein?
1: On dit merci à Valou. Mireille, toi, tu gagnes la machine à café Malongo avec les 32 dosettes et les 6 verres en verre. Bravo, Mireille.
0: Cadeau, hein. Bravo, Mireille.
2: Merci. Et je suis content pour le candidat qui aimait la pétanque. C'était son rêve, donc je suis content pour lui.
1: Bravo, sympa, vous êtes Mireille. Trop mignon.
3: Merci, bien. Mireille.
1: Allez, on vous embrasse tous, vous êtes formidables. Je remercie Céline à la réalisation, Emma à la technique. Nous aurons évidemment à embrasser Maître Coupèze. Au savoir, je ne sais plus qui est au standard, mais
0: Sadika,
1: je ne voyais pas ma petite chérie. Sadika, Eric Bastien, bravo.
0: Oui.
1: Bon week-end à tous, on vous aime.
0: Je vais essayer de m'en remettre.
1: Amusez-vous, profitez bien.
0: J'ai gagné quand même. Des comptes, Wendy Bouchard, des candidats perdants qui sont heureux pour les candidats gagnants.
5: Ça, j'adore. Et c'est puis, beau, j'adore quand on entend l'épouse souffler.
0: Oui. Fred Dunaway, c'était très mignon.
5: C'est l'important, c'est la joie de participer.
1: Exactement.
5: Les auditeurs. Eh bien, écoutez, je reçois une famille de cœur dans quelques instants, au nom et avec le Secours Populaire. Elle permet aux enfants, notamment défavorisés, de passer quelques vacances. C'est un baromètre inquiétant qu'on vous livre dans Ma France, mais de jolies solutions à l'appui, évidemment.
0: Et c'est bien, Ma France.
1: Bonne
0: c'est
1: émission, bon week-end, chérie.
0: Bon week-end, Wendy. À tout de suite.
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0: D'autres voyages, d'autres cadeaux et plein de bonne humeur dès lundi. Et la Loose, j'y serai. Au rendez-vous.
1: 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Il est 13h.
0: Bon week-end, Valérie. Bon week-end à tous. Voici Wendy Bouchard.
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1: Bonjour.
5: Bonjour à tous et merci d'être fidèles à ma France, une France qui se rassemble en pensée au jour des obsèques de Liana dans le Gers. Des hommages anonymes affluent de tout le pays pour entourer la famille de la petite fille. La mobilisation ne faiblit pas par ailleurs devant les tribunaux du pays pour demander plus de moyens et une priorité à ces dossiers de violence sur les enfants. Patrick Bruel conteste tous les faits d'agression et de violence sexuelle qui lui sont reprochés. Sous contrôle judiciaire, il prépare sa défense et en théorie ses concerts, car rien ne l'empêche juridiquement à se produire sur scène pour sa tournée de l'automne. La mort du chanteur Franck Michael à 79 ans. Il s'était produit pour la dernière fois en Alsace au mois de décembre dernier. 20 millions de disques vendus, 2000 concerts en France et en Belgique. On lui doit les titres à succès. Toutes les femmes sont belles ou dites-lui que je l'aime. Au cœur de vos régions, l'hommage de la Corrèze à Bernadette Chirac, dont la cérémonie d'obsèques se déroule aussi à Paris cet après-midi. L'épreuve de bac mathématiques dès la première, vécue par ces lycéens de Valence. L'épreuve était ce matin. Et puis cette réalité contre laquelle se bat notamment le Secours populaire. Plus d'un Français sur quatre ne part pas en vacances cet été. Un enfant sur trois. Les vacances entre copains, les guinguettes solidaires sont soutenues par l'association pour offrir ces moments d'ailleurs aux plus démunis. On en parle avec notre invité dans Ma France et avec une famille. Famille, je vous le disais, de cœur. Les obsèques de la petite Liana sont célébrées à 14h30 à Florence, la commune du Gers où elle habitait avec ses parents. Une famille qui, par la voix de l'avocat, demande à respecter l'intimité de ce moment tragique. L'association des maires du Gers demande par ailleurs de mettre tous les drapeaux en berne au fronton des mairies du département. Et Marc Bertrand, les hommages arrivent de toute la France en mémoire de Liana.
7: La fleuriste est en train de charger des bouquets dans sa camionnette, des commandes d'anonymes venues de toute la France, aux pompes funèbres aussi. Le téléphone n'a pas arrêté de sonner.
8: J'ai même une plaque des gens qui font de la velotte en ligne, qui se sont cotisés, qui ne la connaissent pas la petite. Pour mettre une petite plaque, vous voyez.
7: Il y a écrit quoi ?
8: Aliana, un petit ange parti trop tôt. En fait, je pense qu'on se sent tous concernés, puis ça touche un enfant, c'est l'innocence.
7: À Florence, tout le monde tient à respecter l'intimité de la famille. Alors, il y aura des rassemblements dans les villages alentours. Céline habite Cadeillan, à 10 km.
9: Il y a 14h30, belle heure des obsèques. On est appelé à se rejoindre devant la mairie. Ça me semble important, en solidarité pour les parents, puis parce qu'on a des enfants aussi. C'est vrai qu'on dépose les enfants et on regarde pas forcément ce qui se passe autour.
7: Devant le collège, les bouquets de fleurs de la Marche Blanche sont toujours là. Les gendarmes patrouillent à l'heure de la sortie. Les professeurs montent la garde. Olivia vient chercher sa fille. Elle se dit que les obsèques vont faire du bien.
10: Ça permet que le village retrouve un peu, pas d'apaisement, mais qu'il fasse son deuil. On est tous en deuil. C'est l'enfant du village, on fait peut-être pas partie de la famille, mais on est du village, donc on est en deuil.
7: Cet après-midi, il n'y aura pas de cours. Les élèves et les enseignants sont invités à venir à la cérémonie.
5: Et le maire de Florence a pris la parole hier pour rappeler l'évidence. Ce n'est pas un symbole qu'on enterre, c'est une enfant. Une semaine après la découverte de son corps, ses obsèques procurent évidemment une vague d'émotions. Romain Biteau, vous êtes, vous, pour ici, Occitanie, à Florence, justement, dans ce deuil qui étreint ce village de 6000 habitants. Romain, comment la cérémonie va-t-elle s'organiser ?
11: Je suis actuellement devant le cimetière de Florence où deux portraits de Liana, petite fille souriante, sont exposés à côté de l'entrée. Et juste en face, des rubalises sont accrochées des deux côtés de la route sur plusieurs centaines de mètres. Des rubalises derrière lesquelles va prendre place le public. Car dans un premier temps, une cérémonie laïque est prévue avec des prises de parole des proches et de la famille de Liana. Les élèves du collège de Florence, vous l'avez dit, là où la petite fille de 11 ans était scolarisée, n'ont pas cours cet après-midi et sont invités à venir à la cérémonie. Les journalistes aussi seront autorisés à rester. Ça, c'est donc pour la partie publique. Et dans un second temps, place à l'inhumation dans la plus stricte intimité. Seule la famille et les proches pourront y assister.
5: Bien sûr, Romain, avec une ambiance très pesante. On le ressent encore dans cette commune du Gers.
11: Oui, dans le centre, on croise, pour tout vous dire, très peu d'habitants qui disent vouloir venir assister aux obsèques. Certains sont même partis ou vont partir pendant la cérémonie. En revanche, beaucoup de personnes de la région ont fait la route en soutien à la famille et en mémoire pour Liana. Par exemple, j'ai croisé Jean-André, il vient d'un petit village à une trentaine de kilomètres. En tant que grand-père, il voulait être présent. D'autres viennent de Haute-Garonne, du Tarn même. Et tout le Gers va accompagner une dernière fois Liana et sa famille dans plusieurs communes communes du département. Des appels au recueillement vont se tenir à 14h.
5: Romain Vito en direct de Florence pour ce temps de l'adieu, pour ce temps du deuil, mais aussi le temps des comptes. Le ministre de la Justice, Gérald Darmanin, son collègue à l'intérieur, Laurent Nunez, ont lancé, vous le savez, une enquête administrative confiée aux inspections générales de la gendarmerie et de la justice, qui doit rendre ses conclusions le 19 juin sur ces défaillances tragiques qui ont conduit à la mort de Liana. Gérald Darmanin continue de marteler qu'il n'y a pas de problème de moyens. Réponse vive sur ici héros de la présidente de l'Assemblée nationale, Yaël Braun-Pivet, qui était en visite à Castelnau-le-Lez auprès des gendarmes et des policiers municipaux.
12: Je suis totalement en désaccord. Il y a un problème de loi. Il faut aller plus loin. Il y a des dispositions qui sont importantes. Et deuxièmement, il faut mettre plus de moyens. On a mis des moyens. Il ne faut pas dire qu'on n'a rien fait. Le budget de la justice a augmenté sous ces 10 années de plus de 50%. On a 1500 magistrats qui sont en train d'être formés pour justement renforcer nos tribunaux. Mais ça ne suffit pas. Il y a un problème de moyens au niveau de nos forces de l'ordre. Il y a un problème de moyens au niveau de la justice. Et il faut regarder le problème en face parce qu'on a aussi depuis des années sous-investi ces secteurs et on a une explosion du nombre de plaintes. Donc entre l'explosion du nombre de plaintes et le sous-dimensionnement de notre justice, eh bien ça craque de partout. On le voit, moi j'ai des gens qui m'écrivent, des avocats, des magistrats. Il faut regarder la réalité en face. Et donc on a fait beaucoup, mais c'est manifestement insuffisant.
5: Et un nouveau rassemblement de colère pour Liana aura lieu notamment à Perpignan, lundi 19h devant le palais de justice, alors qu'Emmanuel Macron avait demandé à ce qu'il n'y ait pas de cri sur cette affaire. Eh bien les voix s'élève face à la douleur de l'injustice. On ne lâchera rien les prochaines semaines, promet la Fondation des Femmes, qui appelle aussi en mémoire de Liana à une grande manifestation le 4 juillet. Patrick Bruel continue de nier toutes les accusations de viol et d'agression sexuelle. Le chanteur, mis en examen pour 4 affaires, est libre, mais placé sous contrôle judiciaire, alors que de nouvelles plaintes continuent à être déposées. Ce matin, son avocate, Maître Fanny Collin, a précisé sa ligne de défense sur France Info.
13: Pour ce qui a été porté à sa connaissance, il conteste les faits qui lui sont imputés et les qualifications pénales qui assortissent ces faits-là. Pour le reste, il s'explique, il apporte des réponses. C'est le processus judiciaire auquel nous devons tous, chacun, nous tenir. Chacun aura compris que Monsieur Bruel conteste les faits et entend démontrer son innocence. Il ne peut le faire que dans un cadre judiciaire, qui est un cadre secret, pour le faire de manière sereine, tout simplement.
5: Patrick Bruel pourra-t-il se produire en concert et rien ne l'en empêche aujourd'hui, juridiquement. D'ailleurs, à partir du mois d'octobre, il est possible de réserver une place pour son spectacle. Julien Baldacchino, il a le droit.
14: Eh bien, en théorie, oui, d'abord parce que le contrôle judiciaire auquel est soumis Patrick Bruel ne lui interdit pas de se produire sur scène, en France en tout cas. Et par ailleurs, la tournée qui s'engage à partir d'octobre n'est plus une tournée des festivals, mais une tournée des grandes salles de type Zénith. Et dans ce cas, la plupart des contrats sont des contrats de location de salles, beaucoup plus difficiles à rompre pour les lieux qui accueillent les spectacles. Joint par France Inter, des responsables du monde du spectacle vivant rappellent qu'un Zénith ne peut pas déprogrammer un concert, tout simplement parce qu'il ne l'a pas programmé, il a simplement louer son espace. Il peut donc retirer la date de la location, mais il s'expose à des poursuites judiciaires. Il faut donc avoir les moyens financiers de s'exposer à un tel risque, d'autant plus que la plupart du temps, des producteurs régionaux, donc plus modestes, sont aussi dans l'équation. Patrick Bruel, qui est producteur de ses propres spectacles, peut de son côté annuler la tournée, comme il l'a fait pour les dates jusqu'à l'automne, et devra payer des indemnités, prises en charge ou non par ses assurances, selon les clauses de son contrat. Le seul pouvoir public à pouvoir décréter une annulation, c'est le préfet, mais il faut pour cela qu'il estime qu'il y a un risque de trouble à l'ordre public.
5: À la une judiciaire encore, la cour de cassation annule l'arrêt de la cour d'appel de Versailles qui avait ordonné en mars que le policier auteur du tir fatal sur Naël soit jugé pour violence ayant entraîné la mort sans intention de la donner. Cette décision rouvre la voie à un possible procès pour meurtre, ce qu'avait requis initialement le parquet de Nanterre. 4 départements du sud-est, les Pyrénées-Orientales, l'Aude, les Bouches-du-Rhône et le Var sont placés en vigilance orange pour risque élevé de feux de forêt. La préfecture de l'Aude déconseille notamment les promenades ainsi que les travaux professionnels et interdit les travaux mécaniques des particuliers entre 10h et 22h. On vous rappelle en effet que 90% des incendies sont d'origine humaine. La disparition d'un chanteur de charme très aimé du public français, Franck Michael, est mort à l'âge de 79 ans d'un cancer des poumons. De son vrai nom Franco Gabelli, il naît en Italie avant de rejoindre la Belgique à la fin des années 40 et de sortir son premier tour en 1974. Il connaîtra le grand succès dans les années 90 avec notamment ce titre.
15: Toutes les femmes sont belles.
5: Patrick Michaël, c'est un succès populaire. 20 millions de disques vendus. Un artiste qui aura sillonné la France, la Belgique pour des galas avec ce dernier concert en Alsace qu'il affectionnait. Concert à Bischwiller en décembre dernier. Sa fille annonce que des visites pour rendre un dernier hommage au chanteur seront autorisées en témoignage d'affection. Quelques mots du mondial de foot qui a commencé hier avec les Mexicains, pays hôte pour une partie de la compétition, qui ont parfaitement lancé les hostilités en s'imposant 2-1 face à l'Afrique du Sud. Près de 5 millions de téléspectateurs ont suivi cette ouverture hier soir sur M6. Et pendant ce temps, l'équipe de France continue de prendre ses marques à Boston en s'entraînant sur le terrain réservé à l'université de Bentley.
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5: On commence ce tour des régions à Paris avec à 14h30 les obsèques de Bernadette Chirac à la basilique Sainte-Clotilde, proche de la chapelle du même nom où elle s'était mariée il y a 70 ans avec Jacques Chirac. Une partie de l'église sera en accès libre, le parvis sera sonorisé et permettra donc au public de suivre la messe de l'extérieur. Une seule prise de parole est attendue, c'est celle de son petit-fils unique, Martin Ray Chirac. Brigitte Macron, qui lui a succédé à la tête de la fondation Hôpitaux de France, Hôpitaux de Paris, est attendue, ainsi que Nicolas Sarkozy et Carla Bruni, François Hollande et Lynn Renault. La Corrèze, département de cœur de Bernadette Chirac, va également lui rendre hommage. Elle avait choisi ces terres, vous le savez, pour son parcours, pour son ancrage politique, en y étant élue pendant plus de 40 ans, en nouant donc un lien singulier avec ses habitants, des Corréziens et des Corréziennes qui pourront donc lui témoigner leur reconnaissance, Philippe Graziani, avec dimanche deux temps forts au programme.
15: Oui, le premier, c'est à Corrèze, le chef-lieu de l'ancien canton dont Bernadette Chirac fut l'élue durant 36 ans. Une messe sera célébrée à 10h par l'abbé Roland Néné, vicaire général du diocèse, dans l'église Saint-Martial et en présence de l'évêque, uni aux prières de la famille et des fidèles pour honorer une femme de courage et de foi, précise Mgr Bidot dans un communiqué. L'hommage se poursuivra à Clairgoût, au château de Sédière, lieu culturel emblématique de la Corrèze, que Bernadette Chirac avait largement contribué en son temps à faire rayonner. Il s'agira d'un moment amical de partage de souvenirs et de recueillement, précise le conseil départemental qui organise l'événement. Il est ouvert à tous les Corréziens. Un temps de discours est prévu avec les interventions courtes de plusieurs personnalités, en particulier de Pascal Coste, le président du département, et de Claude Chirac. Toutes ces prises de parole seront entrecoupées d'air d'accordéon, un instrument très prisé de Bernadette Chirac.
5: Merci Philippe. Partout en France, 500 000 de lycéens ont planché sur les épreuves de bac français hier et on accompagne la nouveauté cette année. C'était même ce matin, l'épreuve de maths pour tous, pour tous les lycéens. 2 heures d'examen, coefficient 2 ce matin pour les élèves de première. Une nouvelle épreuve qui divise les intéressés. Vous étiez à l'Institut Notre-Dame à Valence, Pauline Aubel, pour ici Dromardèche.
16: Oui, parce qu'avant même le contenu du sujet, ce qui a surpris les élèves, c'est surtout une règle, interdit d'utiliser sa calculatrice. Pour Emma, ça change tout.
17: Je trouve ça un peu subit de la part du ministère de l'Éducation, alors qu'on nous a habitués depuis toute petite à avoir la calculatrice. Donc là, on est complètement perdu en fait.
16: Pourtant, sur le fond, l'épreuve reste assez accessible selon plusieurs lycéens.
18: Honnêtement, c'est vraiment facile. Enfin non, je trouve ça vraiment facile.
19: Ouais. Ça reprend des sujets du collège
18: du
19: en fait.
18: Collège. Non, ouais.
19: En fait, on a tous une partie automatisme mais après des exercices.
16: Et puis surtout, cette épreuve compte relativement peu dans la note finale du bac, coefficient 2 contre 10 pour le français par exemple, de quoi relativiser un peu la pression selon Léo.
20: Vu que c'est un petit coefficient, c'est pas très très inquiétant, mais faut quand même réviser parce que ça fait une bonne note en plus.
16: Reste une question parmi les élèves, est-ce vraiment utile d'imposer des maths en première à tout le monde, même aux plus littéraires ? Pour Théodora, oui, ça peut toujours servir.
21: Je me dis que si par exemple on a un diplôme certifiant qu'on a quelques connaissances en mathématiques, même si c'est minime, ça montre quand même qu'on sait un minimum et peut-être qu'on pourrait, si jamais, se réorienter vers un autre parcours et peut-être plus scientifique, on va dire, vu que nous on est littéraire. Mais...
16: Alors pour elle, pas question de rater son épreuve. Hier après-midi, elle a enchaîné les exercices pour être totalement prête.
5: Allez, bon courage encore à tous ceux qui passent leur bac, notamment la semaine prochaine. Nous voici en Loire-Atlantique pour terminer ce tour des régions près de Nantes, où la ministre de l'Agriculture, Annie Genevard, s'est rendue à l'usine LU de la Haie Foissière. C'est un site qui fête ses 40 ans. Elle est venue y défendre notre souveraineté nationale en matière agroalimentaire. 24 000 tonnes de biscuits sont sorties de cette usine, dont 6 000 Leïla Meshaouri pour le fameux petit beurre.
22: À peine entrée dans l'usine, une bonne odeur de beurre nous met en appétit.
23: Donc bienvenue au façonnage. Et là ici, vous avez tous nos pétrins qui sont au fond.
22: On suit notre guide.
24: Paul Corbard, je suis responsable de l'une des deux sections du site.
22: Face à nous, de très gros bacs remplis de 300 à 1000 kilos de pâte à biscuits, et pas n'importe laquelle.
23: Ça, c'est la pâte du petit beurre.
22: L'iconique biscuit de la marque LU.
23: Au global, un véritable petit beurre, à partir du façonnage jusqu'à son emballage, il fait quasiment 1,5 km.
0: de tapis.
22: Un site entièrement automatisé avec 7 lignes de production. Des milliers de biscuits dorés défilent sur d'interminables tapis.
23: Alors là, ça sent la pâte et là, ça va sentir le biscuit.
22: 40 ans après l'ouverture, l'usine Luce se veut aujourd'hui plus écologique. Elle a remplacé les emballages plastiques des petits beurres par des emballages papier. Laure Amélie Didot de la communication de Mondelez France.
1: 63% de plastique en moins sur l'emballage du véritable petit beurre grâce à ce nouvel étui en monopapier qui a été développé de manière très innovante et qui a demandé 3 ans de recherche, de tests en usine puisque le papier est un matériau beaucoup plus fragile que le carton ou que le plastique.
22: Le groupe met aussi l'accent sur les circuits courts. Les 18 000 tonnes de farine utilisées chaque année dans cette usine viennent d'un blé cultivé à moins de 250 km et transformé par des meuniers locaux.
5: Merci d'être à l'écoute. D'ici, il est 13h15.
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5: Et dans Ma France, on vous montre aussi la force de la solidarité et de la fraternité dans une société qui vacille, où l'enfant est si mal protégé par nos institutions. Heureusement, les associations abattent un travail admirable pour aider ceux qui en ont besoin, les plus vulnérables aussi, notamment en cette période à l'approche des vacances. Merci d'accueillir, chers auditeurs, pour le Secours Populaire, Émilie Schaff. Bonjour Émilie.
2: Bonjour Wendy.
5: Vous qui êtes membre du bureau national de l'association et en charge des vacances, et vous n'êtes pas venue seule, et je vous remercie, parce que ce studio est auréolé de soleil grâce à nos invités. Est-ce que vous pouvez nous les présenter ?
2: Oui, donc en fait, on a fait la route de Caen ce matin, oui. Et en fait, je suis accompagnée d'une famille qui est accompagnée par le Secours Populaire. Donc il y a Sandra, la maman, et puis ses deux fils, Nolan et Mathéo, voilà, avec cette plus-value qu'ils sont commencés à être accompagnés par le Secours Populaire, et depuis, ils sont tous bénévoles.
5: Ça, c'est absolument voilà. Magnifique. Nolan, bonjour Nolan.
3: Bonjour.
5: Tu as 11 ans. Oui. Je te laisse présenter ton frère Mathéo.
3: Mathéo, il a 14 ans et voilà.
5: C'est un exemple pour toi ?
3: Oui.
5: Comme les autres garçons de la famille. Bonjour Mathéo.
4: Bonjour.
5: Mathéo, 14 ans et donc vous êtes deux des garçons, des 7 garçons de la famille. Et
4: oui, tout à fait.
5: Je disais à Émilie hors antenne, est-ce qu'ils sont tous aussi incroyables que vous ?
3: Ouais.
5: Comment tu me dépeindrais ta famille, Mathéo ?
4: Elle est incroyable parce que on peut faire beaucoup de choses, on s'ennuie jamais.
5: Ouais.
4: Et voilà.
5: Sacrée famille nombreuse, vous allez nous dire justement ce que vous mettez à profit pour le Secours Populaire et la maman est là parce qu'il n'y a pas d'enfant sans maman. Sandra, bonjour Sandra.
25: Bonjour.
5: Merci beaucoup d'être venue aussi nous parler de cette expérience. Quand je vous dis, c'est la réalité qui la chiffre aujourd'hui, on va en parler avec Émilie, qu'un Français sur quatre ne part pas en vacances, que pour une majorité de Français, les vacances sont devenues un luxe, qu'un enfant sur trois ne part pas en vacances. Cette réalité, vous l'avez connue, vous la connaissez ?
25: Oui. Avant, je connaissais pas du tout les vacances plus que ça. Je connaissais un petit peu les week-ends avec mes parents, mais autrement, jamais j'étais partie en vacances.
5: Oui.
25: C'est grâce au Secours Populaire que j'ai pu partir mes premières fois en vacances.
5: Avec vos enfants.
25: Avec mes enfants.
5: En faire profiter aussi vos enfants.
25: Tout à fait.
5: Changer d'air et partager un moment ailleurs ensemble.
25: Oui, tout à fait, pour qu'ils voient autre chose et qu'ils voient, qu'ils oublient les soucis de la maison,
5: ouais.
25: Qu'ils connaissent des copains, copines, et des endroits où ils peuvent pas spécialement aller avec nous et quand ils partent en colonie, tout ça, quoi.
5: Bien sûr, ça a été quoi les vacances marquantes, Mathéo?
4: Le ski, donc, premièrement, parce que c'était ma première fois que je faisais du ski. Et.
5: C'était quand?

0: y a 2 ans.
1: Oui, le premier au ski, avec le Secours Populaire.
0: Bien sûr.
1: Avec des copains du Secours Populaire ou avec la famille ?
0: Avec la famille.
1: Avec la famille. Et toi, Nolan, ton grand souvenir ?
2: C'était le ski.
1: Le ski aussi, première fois pour toi aussi.
2: Oui. Ouais.
1: Qu'est-ce que tu dirais de ce moment que tu as découvert, de ces vacances-là ?
2: C'était bien, c'est bien éclaté.
1: Oui.
2: Moi, qu'est-ce que j'ai préféré ? C'était juste de skier, de profiter.
1: Ouais. Et, voilà. et de voir ta maman profiter avec vous aussi.
2: Oui.
1: Ouais. Émilie, c'est une histoire de famille et je vous remercie je vous remercie à tous les trois vraiment de venir témoigner aussi. Parce que les vacances, on dit les vacances c'est sacré, on entend souvent ça, c'est un moment, c'est une bulle, sauf qu'on a presque 30% des Français qui ne peuvent pas se les autoriser, ces vacances.
3: Tout à fait. Qui ne peuvent pas ou alors qui ne savent pas comment faire. En fait, on nous dit souvent que le premier frein, c'est le financier, mais c'est pas le financier. Le premier frein, c'est de se dire qu'on n'y a pas le droit. Et en fait, je pense que ça, c'est le principal frein sur lequel va lutter le Secours Populaire grâce à un accompagnement humain. Et finalement, notre plus grande réussite, alors la première, c'est quand on voit des sourires d'enfants. Quand on fait une journée des oubliés des vacances, hein, comme l'année dernière.
1: Ça se passe l'été, hein, les oubliés des vacances.
3: L'été, tout à fait, toujours après le 15 août. Le deuxième souvenir, quand c'est famille, c'est quand on nous envoie une petite carte postale qu'on accroche dans l'accueil du Secours Populaire à destination de tous les bénévoles qui se sont donnés, quand même, qui ont collecté pour pouvoir rendre ces vacances possibles. Et puis la dernière des victoires pour nous, c'est quand ils arrivent à partir en vacances sans nous. Où ils ont pris en main leur projet, ils se le sont autofinancés, et ça, c'est ce qu'il y a de plus beau, en fait, parce qu'on dit, voilà, on n'est pas là pour distribuer des vacances, on est là pour accompagner, et qu'un jour, ils n'aient plus besoin de nous. Voilà.
1: Ça, c'est super joli, et c'est une jolie leçon aussi. Alors, Mathéo, tu fais grand, je te vous vois maintenant. Mais tu as 14 ans. Mais en tout cas, une maturité pour comprendre ce que vient de dire Émilie. L'idée, c'est de pouvoir s'autoriser, de dire à ta maman, allez, on peut partir en vacances, on va s'organiser, on va le faire, ça, ensemble.
0: Oui, tout à fait.
1: Et comment tu l'imagines, toi, par exemple ?
0: Que ça nous a débloqué dans la vie.
1: Oui.
0: Parce qu'avant, on était bloqué, on avait une restriction au niveau des moyens, tout ça.
1: Oui.
0: Et
1: maintenant, ça,
0: c'est débloqué.
1: C'est débloqué. Ça,
3: et une des belles histoires, quand même, c'est Mathéo qui, je pense qu'il peut le dire par lui-même, mais en fait, il a déjà une vocation qui est née de tout ça, dont il aime nous parler. Et est-ce que tu veux nous dire, par exemple, ce que tu aimerais faire plus tard ?
0: Plus tard, j'aimerais créer un camping, parce qu'avant, on s'est fait accueillir par un camping en Bretagne.
1: D'accord.
0: Avec le Secours Populaire. Et pour leur rendre hommage, j'ai envie de créer un camping plus tard. Et après, pouvoir accueillir ensuite des familles dans mon camping.
1: Ah, ça, c'est magnifique.
3: Voilà,
1: ça.
3: Donc je trouve que c'est aussi une des grandes victoires, en fait.
1: Oui.
3: Parce que c'est venu de lui-même, en fait. Oui. Et voilà.
1: Et en l'occurrence, le camping qui les a accueillis, c'est une famille accueillante pour les vacances, c'est une structure accueillante en lien avec le Secours Populaire.
3: Oui, ça peut arriver, en fait, sur vraiment des familles qui ne savent pas comment partir en vacances. Les premiers projets qu'on leur propose, en fait, c'est on réserve le camping, on s'occupe de la caution, et vous avez juste à prévoir le transport, la nourriture, et vous vous installez dans le mobil-home et vous profitez ensemble.
1: D'accord.
3: Et puis après, bien sûr, on peut essayer de mettre en œuvre où c'est eux qui vont choisir leur camping. Nous, on va juste les aider à financer. Donc, c'est-à-dire que c'est à eux de payer la caution, tout ça. Enfin, le but, c'est vraiment de les rendre autonomes au fur et à mesure de l'accompagnement. Puis après, qu'ils partent tout seuls, comme je le disais.
1: Si vous êtes réunis aujourd'hui, si on en parle aujourd'hui du Secours Populaire, on en parle souvent, mais merci aussi de venir éclairer les 90 ans des congés payés avec cette enquête, qui nous fait pas plaisir parce que les choses n'ont pas changé depuis les années 80 pour des raisons financières mais pas seulement car un quart des Français ne partent pas aujourd'hui en vacances, je vous le disais, un enfant sur trois ne part pas et beaucoup considèrent que ces vacances sont un luxe, ce qui explique vos différents programmes toujours en cours avec Vacances pour tous, des séjours en famille, ils en ont bénéficié au ski, des colonies, des vacances adaptées aux seniors parce que là on a des jeunes mais on n'oublie pas les plus âgés. Alors ça c'est un programme qui fonctionne aussi beaucoup.
3: Exactement, donc ça peut être des programmes pour les seniors, ça peut être des programmes pour les familles monoparentales finalement les soucis administratifs pour pouvoir y arriver c'est encore plus complexe, ça peut être des séjours pour les personnes isolées et dans certaines fédérations il existe aussi des séjours pour les personnes qui sont à la rue pour essayer de leur donner un petit peu de souffle face à un quotidien très précaire et très difficile au quotidien, enfin voilà on essaye toujours de s'adapter au public que l'on a en face de nous et on crée le projet en fait pas selon ce que nous avons envie mais surtout selon les besoins des publics que l'on accueille.
1: C'est ça. Et puis puis vous nous parlez aussi des guinguettes solidaires. Alors
3: oui,
1: ça, c'est tout un moment important qui arrive à Paris. Vous allez y participer, y aller après. Super. Alors, dites-nous comment ça se passe, Émilie.
3: Eh ben, les guinguettes solidaires, en fait, c'est ce qui a été voulu en fait pour déjà guinguette pour cet anniversaire des 90 ans, essayer de trouver un rassemblement un petit peu référence à l'époque. Donc, et c'était pour nous de le faire de cette façon-là, avec des jeux en bois, avec avec des animations faites par les bénévoles. Donc, ce sera à l'espace périphérique, ce soir et demain.
1: De la Villette, ça paraît.
3: À la Villette, tout à fait. Mais vous en avez dans toute la France. Donc, on vous invite vraiment à vous rapprocher de votre fédération. Il y a une fédération par département, de façon à vous aussi connaître le jour et le lieu de cette guinguette, qui va aussi nous servir à collecter pour faire partir des personnes en vacances. On n'oublie pas que les bénévoles, au secours populaire, ils sont animateurs, collecteurs, bénévoles. C'est-à-dire qu'ils animent, mais ils collectent aussi pour mettre en œuvre les projets. Et les guinguettes vont être l'expression même de cette campagne vacances, de ce lancement de la campagne vacances. Dans l'heure, ce sera par exemple le 27 juin prochain.
1: Le 14 juin, donc ce week-end à la base nautique de Mercus dans la Rive.
3: Exactement, tout à fait. Donc ça va être tout le long du mois de juin, selon les sites qu'on pouvait nous mettre à disposition.
1: Émilie Schaff est avec nous pour le Secours Populaire en charge des vacances, dont on parle aujourd'hui avec une partie de la famille de Sandra qui est présente, la maman avec Nolan 11 ans, avec Mathéo 14 ans. Et alors, ce qui est beau aussi, très beau dans votre histoire, c'est que vous avez bénéficié de ce soutien de Secours Populaire, peut-être est-ce encore le cas, mais aujourd'hui vous leur rendez avec du bénévolat. Comment ça se passe, Sandra, très concrètement pour vous?
4: Au niveau du bénévolat, on fait des braderies, on fait des lotos, on fait la chasse aux œufs. On fait pas mal de choses.
1: Des grands moments de collecte de fonds, finalement.
4: C'est ça, la GOV avec les enfants, on fait la... pas mal de choses qui est ouvert et que ça nous fait plaisir et que les enfants puissent participer à tout et eux-mêmes donnent un coup de main pour les remercier dans comme ils peuvent, quoi.
1: C'est magnifique.
4: Pas spécialement.
1: C'est une très belle philosophie que vous leur donnez à vos enfants, et donc je pense que les 7 garçons sont élevés exactement de la même manière, et ça c'est très beau. Alors ton frère Nolan, il veut ouvrir son camping pour célébrer d'autres enfants à venir, ça c'est magnifique, et rendre hommage à ceux qui vous ont accueilli. Tu sais déjà, toi, à 11 ans, ce que tu aimerais faire, ce qui te plairait en tout cas?
2: Non, je sais pas encore.
1: Tu sais pas encore, mais toi, quand tu te sens bénévole, tu aimes faire quoi, par exemple, dans ces actions de bénévolat?
2: Beaucoup de trucs, par exemple, faire.
1: Vas-y.
2: Village du Copain du Monde.
1: Ah, alors raconte-moi, Village Copain du Monde, c'est quoi?
2: On aide les gens, on fait beaucoup de trucs.
1: Ouais, pour rassembler Village Copain du Monde, ça c'est un beau programme dont on n'a pas vraiment parlé.
3: Ouais, alors le Village Copain du Monde, en fait, c'est une amorce ou une pérennité à l'engagement d'un enfant.
1: Oui.
3: C'est-à-dire qu'on leur offre en fait un village qui dure 15 jours. Donc par exemple, nous pour la Normandie, ce sera Urville-Nacqueville en août. Et en fait, c'est plein d'enfants qui viennent de toute la région Normandie, mais qui viennent aussi d'ailleurs en France. Et en fait, on accueille des délégations venues de l'étranger ou
1: des
3: outre-mer.
1: Enfants défavorisés,
3: pas spécialement. En fait, il faut savoir que pour être copain du monde, en fait, peu importe d'où vient l'enfant.
1: D'accord.
3: Tout ce qu'on veut, c'est qu'il ait une envie d'engagement. On n'est pas là pour voir sa CSP, ses ressources. Tout ce qu'on veut, c'est développer finalement cette envie d'engagement qu'il pourrait avoir. Mmh. Et surtout, créer de la mixité sociale, en fait, c'est important. Et donc, là, cette année, dans notre village, on va accueillir, si les visas passent, des Cubains, on va accueillir des Portugais, des Guyanais, des Mahorais et certainement des Ukrainiens. Voilà. Et en fait, le but, c'est que tous les enfants aient un espace d'expression et de liberté en commun et qu'ils se disent, c'est quoi être un enfant ailleurs? Et tous ces enfants qui vont retourner dans leur pays, finalement, après, c'est aussi se dire, je veux mettre ça en place dans mon pays et je vais m'engager pour mon pays, quoi.
1: C'est super. Mathéo, tu y participes à ce programme Village Copain du Monde. Comment tu ressens les choses et quelles expériences tu en retires là depuis?
0: On apprend à parler d'autres langues.
1: Ah oui.
0: Ce qui est super. Parce que quand on voyage, on peut croiser n'importe qui, n'importe quelle langue, tout ça. Et après, c'est à nous. On est plus sociable aussi. On est moins dérangé envers les autres.
1: Oui. On est à l'écoute?
0: Oui, souvent.
3: Et donc l'année dernière, il nous a accompagnés en Guyane pour aller rencontrer notre club copain du monde guyanais. Donc il a eu la chance de faire les 9000 km.
1: J'ai l'impression qu'il prend du galon, Mathéo. Prend du galon, Secours Populaire.
3: Non, mais c'est vrai. Et puis c'est aussi pour la Guyane, ça reste un territoire français, mais les enfants sont pas pareils là-bas.
1: Ouais.
3: Voilà. Et donc ils ont tourné un film sur les problématiques rencontrées par les enfants en Guyane, qui est magnifique. Ça dure 3 minutes, c'est un court métrage. Et ils se sont éclatés à écrire le scénario, à tourner. Enfin voilà. Parce qu'en fait, les vacances, c'est découvrir d'autres horizons, se faire des amis, avoir du souffle, avoir des
1: souvenirs. Bien sûr.
3: C'est important pour le moral.
1: Et alors, je peux vous demander ce que vous allez faire pour les prochaines vacances? Est-ce qu'il y a des choses de prévues, Sandra? Est-ce que vous avez réussi à organiser quelque chose pour votre famille et pour vous?
4: Bah, partir en famille, pas pour ces vacances-là, mais les enfants partent. Donc, il y a Mathéo et Nolan qui partent en colonie pendant une semaine. Et j'ai mon troisième enfant et quatrième enfant qui partent en Hollande 15 jours dans une famille qui les accueillit. Et après, pour les autres, on fera des petites sorties entre deux parce que après, j'ai le. Avec le Secours Populaire, on fait la GOV et.
1: La GOV, c'est
3: La Journée des Oubliés des Vacances, et ce sera pour nous le 20 août au Mans.
1: Donc, colonie pour vous, Mathéo et Nolan. C'est quoi le thème de la colonie?
0: Char à voile.
1: Char à voile, oh, bah, c'est super.
3: Et pour Nolan, équitation.
1: Équitation. Oui. Tu mets ta bombe. Hein. Pas. Merci, bravo.
3: Merci à vous pour votre accueil.
1: Émilie Chat, pour le Secours Populaire et ses vacances, ses belles vacances grâce à vous, à votre lumière, les amis. Merci Mathéo, merci Sandra, merci Nolan et bravo.
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8: Sinclair sera demain en Picardie.
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8: L'interprète de Ensemble ou encore de C'est si bon comme ça sera à Saint-Quentin demain. Il est en Picardie à l'occasion du festival en plein air Les Elysix. Parmi les programmations, retrouvez Silda dès 20h30. Sinclair, lui, sera sur scène à 21h30 et il y aura un DJ set à partir de 23h. Il y a aussi des animations tout public, un marché artisanal et même des véhicules anciens. Il y aura aussi restauration et buvette sur place. Les Elysix ont lieu au parc des Champs-Élysées de Saint-Quentin demain de 10h à minuit. Et puis bah, la bonne nouvelle, c'est que c'est gratuit. 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

0: Dire Straits pour commencer ce nouvel après-midi musical. Vous êtes bien à l'écoute d'ici Picardie. Oui, et nous avons de quoi vous le prouver. Nous avons un livre dont l'histoire se déroule au Familistère de Guise, dans l'Aisne, mais aussi des chansons plutôt sympas. Alain Souchon dans 3 minutes avec Ultra Moderne Solitude. Et tout de suite, la nouvelle chanson de Louane, Conduire.
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0: Alain Souchon, à l'instant, chaque matin, 7h20, ici Picardie vous présente une belle initiative qui rend fière notre belle région. Ce matin, Chloé Richard Fretet et Louis Godon nous parlaient d'un livre, mais aussi d'un joli coin de l'Aisne.
1: Alors, direction le Familistère de Guise, pour une histoire de chaussettes et de détectives.
2: Oui, le Chaussette Club est une série de livres pour enfants que l'autrice picarde Mélanie Renaisson a écrit. Cette saga raconte l'histoire de

0: Nathanaël, un enfant de 10 ans qui mène une carrière au sein du Chaussette Club, un club de détectives en herbe. Ainsi, Mélanie a fait des premiers tomes où l'intrigue se passait en Picardie, avec un tome à Noyon, un tome à Creil ou encore à Condé, entre Soissons et Laon.
1: Ah, c'est vraiment Picard, ça fait plaisir. Alors là, Mélanie publie donc un nouveau tome et il va nous emmener où? Forcément, l'enquête se déroule où, Chloé?
0: Au Familistère de Guise, monument emblématique de l'Aisne. Le Familistère est connu pour ses grands bâtiments en briques rouges, avant-gardistes pour l'époque. Mélanie nous raconte justement pourquoi est-ce qu'elle a choisi cet endroit comme lieu d'intrigue.
2: C'est une suggestion de mon éditeur qui, on a choisi des lieux pour les trois premiers qui n'était pas très connu, on va dire ça. Et puis pour le quatrième, c'est mon éditeur qui m'a dit, on va passer un rang au-dessus, on va faire sur le Familistère, c'est un lieu qui est beaucoup plus connu que les autres. Et puis moi-même, je le connaissais puisque j'ai fait une fac d'art et on en avait aussi parlé beaucoup à la fac d'art. C'était quand même un lieu avec une belle histoire. Donc voilà, ça s'est un petit peu imposé tout seul aussi, quoi.
1: Et alors, est-ce qu'on peut en savoir plus sur ce livre et surtout, c'est destiné à quel public, Loé?
0: Pour les enfants aux alentours d'une dizaine d'années, Mélanie Renaisson étant elle-même institutrice, ses ouvrages sont des matériaux pédagogiques pour ses confrères et consoeurs. Mais attention, les enfants peuvent aussi lire ses livres en autonomie. Lors de ce nouveau tome, nous allons suivre le Chaussette Club lors d'une aventure de détective, mais aussi une aventure théâtrale où ils croiseront le fantôme de Gaudin. Mélanie nous explique pourquoi avoir choisi cette intrigue.
2: En fait, moi j'ai voulu vraiment mettre en avant les valeurs de Gaudin. Donc je suis partie sur le côté moderne, en fait le Familistère qui rouvre aujourd'hui et qui du coup pourrait éventuellement ne pas correspondre aux idées de Gaudin. Et donc le fantôme est arrivé un peu, l'idée du fantôme est arrivée là-dessus parce que je suis partie du principe que certains défendraient les idées de Gaudin parce qu'on ne les respecterait plus aujourd'hui. Voilà. C'était vraiment cette idée-là que je voulais mettre en avant. Donc qui de mieux que le fantôme de Gaudin pour faire passer le message que ce n'est pas du tout ce que voulait Gaudin, quoi. Voilà.
0: Drôle d'affaire au Familistère, le quatrième tome des enquêtes du Chaussette Club, c'est disponible aux éditions à contresens.
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0: Pink à l'instant. Avec Ici Picardie, vous ne ratez rien de l'actu du jour. Le prochain Flash Info, c'est dans 5 minutes, ce qui nous laisse tout juste le temps d'aller faire la Java à Broadway avec Michel Sardou.
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0: Michel Sardou avec la Java de Broadway. On arrive à votre pause info et juste après, retour de la musique avec Zazie, puis la nouvelle chanson d'Amel Bent.
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2: Cortège de motards et des farandoles de fleurs et de bougies à Florence dans le Gers. Les hommages avant les obsèques de Liana dans une demi-heure. La collégienne de 11 ans retrouvée morte la semaine dernière. Le principal suspect est mis en examen pour enlèvement. À la même heure, ce sont d'autres obsèques qui ont lieu à Paris. Celle de Bernadette Chirac, la veuve de Jacques Chirac. Elle est morte à l'âge de 93 ans. Encore un rebondissement judiciaire. Près de 3 ans après la mort de Naël, tué par un policier à Nanterre, la cour de cassation annule la requalification des faits pour violence, ce qui rouvre la voie à un possible procès du policier pour meurtre. Un peu de rab pour les agriculteurs, la prolongation jusqu'à fin août des aides à l'achat de carburant publiée aujourd'hui au journal officiel. Plus 15 centimes par litre de gasoil non routier livré entre mai et août pour des travaux agricoles ou forestiers. Autre conséquence de la guerre au Moyen-Orient, l'inflation en hausse, 2,4% en mai sur un an selon l'INSEE, notamment du fait de l'accélération des prix de l'énergie. Un nouvel entraîneur pour Auxerre, il s'appelle Will Steele, ancien coach de Reims et de Lens. Il succède à Christophe Pélissier, démis de ses fonctions en fin de saison malgré le maintien en Ligue 1 de foot obtenu in extremis. Et puis toutes les femmes sont belles, c'est pour cette chanson notamment qu'il était connu. Franck Michael est mort à l'âge de 79 ans, chanteur italo-belge aux millions d'albums vendus.
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4: Votre météo en Picardie, c'est du soleil qui domine partout et quelques nuages qui se localisent sur le nord de la région uniquement. On note aussi pas mal de vent venu de la côte. Pour les températures de votre après-midi, comptez 17 au Crotoy, 18 à Péronne, 19 à Saint-Quentin et à Amiens, 20 degrés à Laon, 21 à Beauvais, 22 à Soissons. De quoi profiter donc ce week-end dans la région. 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

0: le groupe allemand de New Wave, Alphaville. Pour la suite de votre après-midi musical, on va pouvoir compter sur la chanson française. Michel Berger, dans une minute, Mentissa ensuite avec la chanson d'amour. L'artiste sort d'ailleurs son nouvel album, Enfance difficile. Aujourd'hui, la finaliste de The Voice 2021 viendra nous le présenter dans Décibel, ce soir à 20h.
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0: quart d'heure 100% chanson française d'ici Picardie se termine avec Nino Ferrer, le Sud. Et pour faire de bonnes affaires, Chloé Richard Frotté, pas besoin d'aller dans le Sud.
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2: Vous avez envie de chiner ce week-end? Ça tombe bien, on fait le point sur les raideries de la région.
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2: Samedi, rendez-vous dans l'Aisne à Pont-à-Vert. Dans l'Oise, il y a des raideries à Blincourt-les-Percy, Compiègne et Margny-les-Compiègne. Et puis dans la Somme, samedi, rendez-vous à Croix-Molineaux, Poulainville, Saint-Maxent et Vaux-sur-Somme. Dimanche, il y a des raideries dans l'Aisne à Château-Thierry, Guise, Lens et Villers-Cotterêts. Dans l'Oise, rendez-vous à Beauvais, Compiègne, Méru ou encore Venette. Et côté Somme, rendez-vous à Abbeville, Albert, Camon, Aucourt, Le Crotoy, Le Hamel, Piquigny, Rivry, Tilleulois. Et si vous voulez savoir où se trouvent les raideries chaque week-end, retrouvez l'agenda des brocantes ici Picardie chez votre marchand de presse. 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

0: Il est bientôt 15h et vous écoutez Ici Picardie. Votre radio a pour vous tout plein de musique pour faire le plein de bonne humeur ou juste pour faire une mise au point. Jackie Quartz arrive dans une minute. Ensuite, ce sera la nouvelle chanson de Mylène Farmer, C'est à qui le tour. Et on terminera l'heure, juste avant les infos, avec Philippe Bailey, chanteur d'Earth, Wind & Fire, vous le savez, et Phil Collins de Genesis. Ensemble, ils nous offrent Easy Lover et ça, c'est pépite.
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0: de Phil à l'instant. Phil Collins et Philippe Bailey étaient sur Ici Picardie. On arrive sur les trois coups de 15h. Il va y avoir les infos, la météo de la région et on retrouvera ensuite la musique avec Cœur de Rocker de Julien Clerc.
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0: Vous écoutez la première radio de la Somme, Ici Picardie, il est 15h. Le point sur l'actualité en France et dans le monde, c'est parti pour votre 90 secondes.
2: Florence dit adieu à Aliana, ses obsèques depuis une demi-heure dans cette ville du Gers, cérémonie en cours dans le cimetière avec des prises de parole. Le corps de la collégienne de 11 ans a été retrouvé la semaine dernière. Un homme est en détention provisoire, mis en examen pour son enlèvement. À Rouen, un policier mis en examen pour corruption information. Ici, Normandie, il est suspecté d'avoir vendu des fichiers confidentiels et procédé à des levées d'immobilisation de véhicules contre rémunération. Alerte au feu de forêt. Quatre départements du sud-est de la France sont en orange pour risque élevé. Il s'agit des Pyrénées-Orientales, de l'Aude, des Bouches-du-Rhône et du Var. Sans calculette, stylo à la main et pendant deux heures, plus de 500 000 élèves de première générale et technologique ont planché sur les mathématiques ce matin. Épreuve inédite du baccalauréat et qui comptera pour Parcoursup. Pour les terminales, les épreuves écrites commencent lundi avec la philo. À l'approche des vacances d'été, beaucoup de Français laisseront leurs valises en place. Plus d'un sur quatre ne partiront pas, selon un baromètre d'Ipsos. Une étude commandée par le Secours Populaire, invitée dans Ma France ce midi. L'association a donc rappelé l'importance de sa journée des oubliés des vacances afin d'emmener des familles à la mer ou à la montagne. Ses œuvres à lui représentaient beaucoup de piscines, des piscines californiennes. L'artiste David Hockney est mort à l'âge de 88 ans chez lui à Londres. Figure majeure de l'art contemporain aux lunettes rondes et dont les œuvres sont depuis rentrées dans la culture populaire.
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4: Votre météo en Picardie, c'est du soleil qui domine partout et quelques nuages qui se localisent sur le nord de la région uniquement. On note aussi pas mal de vent venu de la côte. Pour les températures de votre après-midi, comptez 17 au Crotoy, 18 à Péronne, 19 à Saint-Quentin et Amiens, 20 degrés à Laon, 21 à Beauvais, 22 à Soissons. De quoi profiter donc ce week-end dans la région. Par exemple au festival Minuit avant la nuit, on y sera tout à l'heure parce que ce samedi et ce dimanche, c'est du grand soleil.
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0: et avec You Got To Be. Ici Picardie vous fait passer l'après-midi en douceur. Après tout, c'est presque le week-end. Encore quelques petites heures et on y sera. À nous, les festivals, les raideries et tout ce qu'on aime dans notre région. D'ailleurs, on sera en direct de minuit avant la nuit à partir de 16h. Vous retrouverez Brian Mayer, Guillaume Erzepa et toute l'équipe d'Ici Picardie pour vous faire vivre les coulisses de cet événement amiénois. En attendant, on ne change pas les bonnes habitudes. Il est l'heure de votre quart d'heure de chansons françaises. Jacques Higelin pour commencer, Jérémy Frérot en deuxième position et Jean-Jacques Goldman pour compléter le trio. Je compte sur vous pour chanter « Un matin, ça ne sert à rien » et puis à le chanter mieux que moi.
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0: Encore un matin par Jean-Jacques Goldman et ici Picardie, c'est des bons plans et des idées sorties chaque heure vers la demi. Chloé Richard Fretté, il y a ce week-end une commune de la Somme qui va faire la fête non-stop.
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2: C'est la fête au Hamel ce week-end.
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2: Ce village à 5 minutes de Villers-Bretonneux fait sa grande fête communale tout ce week-end. Les festivités commencent samedi avec une transhumance dès 10h du matin avec un départ à 10h30. La randonnée est un parcours de 4 km où vous allez accompagner les moutons. Mais pas de soucis, c'est un parcours sans difficulté. L'arrivée sera aux alentours de midi et il y aura ensuite un verre de l'amitié et un repas proposé par les amis du Marais. Ensuite, dès 13h30, les attractions foraines seront ouvertes avec une distribution de tickets gratuits pour les enfants de la commune. Et dimanche, il y a une raiderie qui est organisée avec, à midi, un spectacle de rue gratuit avec la compagnie Biscottino. La grande fête communale du Hamel, c'est donc ce week-end, dès samedi 10h et jusque dimanche après-midi. 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

0: toujours là, vous ?
1: Oh, ça fait plaisir, ça. Merci de votre fidélité à Ici Picardie. Et vous avez de la chance parce qu'on a de la bonne musique pour vous avant les infos de 16h. Kate Bush, Florent Pagny et Véronique Sanson. Je vous avais dit que vous aviez bien fait de rester.
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0: rien que de l'eau. Véronique Sanson, aujourd'hui, vendredi, c'est le deuxième jour du festival Minuit avant la nuit à Amiens. Au programme de la soirée, Bon Entendeur, Gaël Faye, Sébastien Tellier, Mara et j'en passe. Et ici Picardie a mené l'enquête sur ce qui vous attend ce soir. Nous avons même envoyé sur place nos plus fins limiers pour tout vous dire de ce joli rendez-vous musical. Ici Picardie, en direct du festival Minuit avant la nuit à Amiens. C'est juste après vos informations.
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0: Ici Picardie, première radio de la Somme, merci d'être avec nous, il est 16h. L'heure de faire le point sur toute l'actualité en France et dans le monde avec votre 90 secondes.
2: Nous ne disons pas au revoir à un symbole, une lutte, mais à une enfant de 11 ans et demi, Liana. Les mots cet après-midi du maire de Florence dans le Gers, alors qu'en ce moment se déroulent les obsèques de la collégienne, son corps retrouvé la semaine dernière et dont la mort provoque une vive émotion en France. C'était il y a presque 3 ans, la mort de Thomas lors d'un bal à Crépol dans la Drôme. Eh bien, le parquet requiert le renvoi de 11 accusés devant les assises pour le meurtre de l'adolescent. Tous nient avoir porté le coup mortel. Dans le dossier épineux de la 69 devant Rollier-Castres à Toulouse, le rapporteur public demande le rejet du pourvoi devant le Conseil d'État, demande faite par les opposants à ce projet d'autoroute et qui sera examiné ce lundi. Il manque 20 000 dons de sang en France. C'est le constat de l'établissement français du sang par rapport à l'an passé, 2 jours avant la journée mondiale à ce sujet. Des stocks trop faibles, notamment après les nombreux ponts de mai et la vague de chaleur. Il réaffirme sa volonté d'aller sur Mars. Elon Musk vient d'acter l'entrée en bourse historique de SpaceX. X, sa valeur est estimée à 1,8 milliard de dollars. Et puis vous avez été nombreux à suivre la cérémonie d'ouverture du mondial de foot. Presque 5 millions devant la télé hier soir. Le Canada et les États-Unis entrent à leur tour dans la compétition à 21h et 3h du matin. La nuit prochaine, les Bleus jouent mardi et ont fait hier leur premier entraînement sous la chaleur étouffante des États-Unis.
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4: Un petit coup d'œil rapide sur la météo et bonne nouvelle, le soleil est presque, oui presque enfin de retour en Picardie avec de belles éclaircies prévues dans les prochaines minutes. On croise les doigts et ce sera comme ça tout au long de ce week-end avec un grand soleil à une semaine de l'été. Pour les températures, elles sont douces en ce moment, 20 degrés en moyenne sur nos 3 départements, de la douceur prévue dès demain également à votre réveil, comptez 14 degrés demain au petit matin et jusqu'à 22 degrés dans l'après-midi. Dans le détail rapidement, on aura entre 17 et 22 demain, 17 au Crotoy et sur toute la côte Picarde, 17 degrés attendus à Ville, 18 à Péronne, 19 degrés à Amiens et Saint-Quentin, 20 degrés à Laon et la maximale 21 degrés à Beauvais et Soissons.
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4: Et George aussi, George Harrison maintenant sur votre radio ici Picardie, première radio de la Somme.

0: Serge Rissen sur votre radio, ici Picardie.
1: Ici Picardie, en direct du parc Saint-Pierre à Amiens, au festival Minuit avant la nuit.
2: Brian Mayer.
0: Effectivement, on est en direct depuis les coulisses du festival Minuit avant la nuit avec les forces vives de cette 7e édition. Les artistes seront au micro d'ici Picardie jusqu'à 19h. Gaël Faye, Sébastien Tellier, entre autres. Et le chef d'orchestre de ce bel événement est avec nous. Bonjour Antoine Grillon.
3: Bonjour.
0: Comment ça va?
3: Ouais, super. Bon. Impatient de lancer ce festival, on l'a lancé hier soir déjà, mais de le poursuivre en tout cas et de le lancer sur le parc Saint-Pierre.
0: Alors Antoine Grillon, vous êtes le directeur, le programmateur de Minuit avant la nuit. Alors il y a tout juste un an, j'ai une bonne mémoire, il y a tout juste un an, c'était la cata, la mauvaise nouvelle. Vous annonciez bien l'annulation de la première soirée du festival. Et la bonne nouvelle, bah tout va bien, vous êtes heureux donc.
3: Oui, bah j'espérais quand même que ça soit pas la catastrophe tous les ans. On sait qu'on est exposé aux aléas climatiques, hein. Hier soir, on a eu une petite pluie aussi sur le concert en contrebas de la cathédrale. Mais la bonne nouvelle, effectivement, pour le reste du week-end, plus de pluie annoncée et même du soleil qui revient très rapidement sur le reste du week-end. Du soleil, c'est essentiel pour passer un bon festival.
0: Avec des belles températures à une semaine de l'été. Antoine, à 50 minutes tout pile de l'ouverture des portes, il est comment l'état d'esprit de l'équipe?
3: Bah, là, on est un peu en mode combat. Hein. Voilà, c'est un contre-la-montre. L'idée, c'est de pouvoir ouvrir dans des bonnes conditions d'accueil pour le public. Donc, voilà, il faut remplir ces objectifs-là. Et puis, après, on relâche un petit peu la pression. On commence à prendre du plaisir. On est ravis de voir le public présent avec des sourires. Et c'est aussi ce qui nous anime, ce qui nous motive toute l'année pour organiser ce festival.
0: Et là, 50 minutes de l'ouverture, qu'est-ce qu'il vous reste à boucler?
3: Ah, c'est du petit rangement.
0: Des babioles, du rangement, ça va.
3: C'est un rangement de chambre, des barrières qui traînent.
0: On peut filer un coup de main.
3: Peu de signalétique à installer, des petites choses comme ça, mais c'est dans les détails que, c'est plus long parfois.
0: C'est compliqué et excitant de transformer le parc Saint-Pierre là en salle de concert à ciel ouvert en quelques jours.
3: C'est assez compliqué parce que c'est un endroit qui est absolument fabuleux, à deux pas des ortillonnages, c'est vraiment dans l'ADN de Minuit avant la nuit, mais on part de rien, hein. Il n'y a aucune infrastructure sur place, donc on monte beaucoup de tentes, on monte beaucoup d'électricité, on installe beaucoup de barrières aussi parce que le parc Saint-Pierre c'est aussi un petit gruyère, tout ça pour sécuriser le site et faire en sorte que les festivaliers et les festivalières passent le meilleur moment possible.
0: Un œil sur la programmation, encore une fois vous avez assuré cette année, vous pouvez nous citer quelques artistes.
3: Oui, ben merci Sébastien Tellier, on attendait avec impatience son nouvel album là, qui est sorti en janvier, ça va être assez fabuleux ce soir autour de 21h30. Le grand retour de Gaël Faye aussi qui va ouvrir les hostilités sur la grande scène. Une touche très électronique aussi sur cette édition de festival avec Bon Entendeur, avec Tilacine demain et Vladimir Cauchemar aussi en techno qui fera la clôture demain soir, qui est un artiste très attendu. Puis vous savez aussi, la marque de fabrique de Minuit avant la nuit, c'est les artistes émergents, plus intermédiaires aussi, qui vraiment donnent un ADN tout particulier à la programmation. Et puis évidemment, le soutien à la scène locale et régionale qui est essentiel pour nous et qui est une continuité à ce qu'on peut faire aussi à la Lune des Pirates toute l'année.
0: Une question Antoine, de nombreux auditeurs nous écoutent évidemment en ce moment sur ICI Picardie. L'affiche est alléchante. Est-ce qu'il reste encore des places là maintenant tout de suite?
3: Oui, bien sûr, il reste des places pour ce soir et pour demain. Il n'y a pas de souci, la billetterie en ligne bat son plein et il suffit d'aller sur le site de minuitavantlanuit.fr pour trouver toutes les infos et acheter des billets.
0: Parfait, merci beaucoup Antoine Grillon.
3: Avec plaisir,
0: dans
3: merci.
0: Dans 50 minutes, vous ouvrez vous avez les clés, tout ça?
3: Oui, c'est bon, c'est un gros trousseau.
0: Vous ouvrez la porte à partir de 17h. Merci beaucoup, bonne 7e édition Antoine Grillon.
3: Merci beaucoup.
0: Et le coucou, la bise évidemment aux festivaliers. On en parlait tout à l'heure, Bon Entendeur ce soir à partir de 23h. On va écouter Le Temps est bon maintenant sur votre radio, ici Picardie.

0: Le duo du Didi, bon entendeur avec la voix d'Isabelle Pierre. Le temps est bon sur votre radio ici Picardie. Je vous rappelle évidemment que bon entendeur, vous pourrez bien danser avec eux ce soir à 23h dans le cadre de Minuit avant la nuit au cœur d'Amiens au parc Saint-Pierre. Donc ce soir à 23h, il reste encore des places dispo sur le site du festival Minuit avant la nuit. On vous fait vivre les coulisses jusqu'à 19h ici, comme chaque année, dans un cadre, ma foi, bien bucolique. Bonjour Carl Touret.
1: Bonjour.
0: Carl Touret, vous êtes conseiller métropolitain délégué à la culture, donc une belle carte de visite. C'est votre, déjà votre rôle au sein d'Amiens Métropole, c'est lequel?
1: Alors, écoutez, moi j'ai le plaisir d'avoir la délégation de la culture.
0: C'est pas mal.
1: Voilà, c'est pas mal. Hein. Et sur toute la métropole, donc ça concerne aussi toutes les communes de la métropole, les 39 communes. J'ai le plaisir d'avoir la délégation transmise directement par monsieur le président d'Amiens Métropole, Frédéric Fauvet.
0: Bon, il y a pire comme délégation.
1: Oui, oui,
0: pas mal.
1: Vous avez choisi. Non, mais je vous ai me fâché avec mes collègues.
0: C'est votre premier festival en tant qu'élu. Ça va?
1: Oui, c'est très agréable.
0: Vous avez mis le costume.
1: Il fait beau. Ça. Oui, je vais l'enlever après quand même. C'est très agréable. Il fait beau et il y a des petits canards. C'est chouette.
0: Du coup, votre rôle ici au parc Saint-Pierre durant ce week-end?
1: Spectateur.
0: Très bien.
1: Spectateur aguerri. Je viens chaque année. C'est toujours un vrai plaisir de participer à cet événement.
0: Justement, vous êtes un habitué de ce festival Minuit avant la nuit?
1: J'ai fait les 7 éditions.
0: C'est vrai, les 7?
1: Oui, tout à fait.
0: Les 7 depuis le début?
1: Oui, absolument.
0: Ouais. Vos meilleurs souvenirs de ce festival Minuit avant la nuit, c'est la 7e édition cette année.
1: Oui, la folie de Philippe Catherine, peut-être.
0: Ça, c'était l'an dernier.
1: Oui, ouais. Il y a Célassou, il y a 3 ans, je vois, qui a mis vraiment le feu, ou alors Juliette Armanet avec... Ouais. Ça boule complètement disco, c'était incroyable.
0: Et quel souvenir vous gardez de l'ambiance qui est propre à ce festival Minuit avant la nuit? Il faut dire qu'on est dans un cadre juste nature, en plein cœur de la ville, avec les ortillonnages à côté.
1: Je dirais une ambiance bucolique et crescendo. La programmation est faite d'une certaine façon pour que ça monte jusqu'au samedi soir où là ça explose.
0: Selon vous, Carl, qu'est-ce qu'il a de plus ce festival justement par rapport à d'autres festivals en France?
1: Je dirais qu'il y a le cadre bien sûr, et puis c'est surtout un festival qui est exemplaire. Il est exemplaire en termes de lutte contre les VHSS, évidemment exemplaire par sa programmation.
0: VHSS, c'est
1: violence sexiste et sexuelle. Il est également exemplaire par sa programmation, par la mise au pied à l'étrier pour les jeunes. Et puis exemplaire pour toute la gestion liée aux déchets, les flux, la préservation de l'environnement. On se sent bien ici.
0: Vos coups de cœur pour cette 7e édition, il y a du beau monde hein, comme à chaque fois.
1: Ah oui, là c'est sûr. J'ai un petit coup de cœur pour Gaël Faye, ouais. Que je suis depuis des années.
0: Qui sera notre invité dans une
1: J'essaierai de le croiser. Gaël Faye, oui, le chanteur, le poète. Moi, j'ai beaucoup aimé son livre « Petit pays ». Et pour moi, c'est important qu'il soit là aujourd'hui.
0: Gaël Faye qui sera en concert ce soir ici à Minuit avant la nuit. On rappelle qu'il y a encore des places hein, si vous voulez bien faire la fête ce soir du côté du parc Saint-Pierre à Amiens. Vous avez un gros week-end là parce que la culture est bien présente ce week-end entre les rendez-vous de la bande dessinée d'Amiens gratuit ce week-end encore Alfred Ciné. Il y a toujours la foire de Picardie évidemment jusqu'à dimanche. Et puis donc ce festival Minuit avant la nuit. Bon festival.
1: Merci.
0: Je vous laisse vous changer. Vous mettre en mode festival.
1: Oui, ça y est, je me mets en mode festival là. Merci. Beaucoup.
0: Je vous en prie, on va écouter dans un instant Daniel Potter avec Bad Day sur Ici Picardie.
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0: Daniel Potter avec Bad Day sur votre radio ici Picardie. Aujourd'hui, j'ai envie de dire que c'est un good day. Vendredi, aujourd'hui, lancement de la 7e édition du festival Minuit avant la nuit, un événement que vous fait vivre votre radio. Ici Picardie, on est en direct hein, des coulisses de cette 7e édition depuis le Parc Saint-Pierre à Amiens, avec tout au long de la soirée jusqu'à 19h, les forces vives hein, de cette 7e édition, les bénévoles, les artistes et puis des habitués également des festivals Minuit avant la nuit. Bonjour Hélène Rigol.
1: Bonjour.
0: Hélène, vous êtes directrice de l'association Art et Jardin.
1: Directrice de la communication.
0: Un jour, vous serez directrice de cours.
1: Je n'ai pas cette prétention.
0: Je vous le souhaite. Art et Jardin, l'association, c'est quoi?
1: Alors, l'association Art et Jardin organise notamment à Amiens le Festival International de Jardin Ortillonnage
0: oui,
1: Amiens.
0: Jusqu'au mois d'octobre.
1: Exactement. On a commencé le 22 mai avec un beau soleil, beaucoup de monde. Et ça se poursuit jusqu'au 11 octobre. 50 œuvres à découvrir en barque ou à pied. On a deux sites, l'île au Fagot, qui est pas très loin d'ici, qui est accessible, qui est gratuite, qui est un petit peu l'introduction au festival. Et ensuite, on a un parcours de barque qui se trouve à Camon, le départ au port à fumier, 35 rue Roger Alloux, où vous pouvez pendant 2h30 prendre votre propre barque et débarquer d'îlot en îlot pour découvrir des œuvres paysagères et des œuvres d'art contemporain dans un lieu magnifique qui à la fois nous entoure déjà ici. Exactement, le joyau d'Amiens, les Ortillonnages.
0: Il est très bien ce Festival International des Jardins parce qu'il a démarré il y a quelques semaines, c'est jusqu'au mois d'octobre. Donc c'est bien parce qu'on peut le découvrir matin, midi, fin de journée, et puis avec des saisons différentes, du coup des couleurs différentes.
1: Printemps, été, automne. C'est vraiment un festival qui est beau à chaque saison, qui est beau sous le soleil, qui est beau alors sous la pluie aussi,
0: oui,
1: pas trop charme, de pluie, il faut quand même que voilà. Mais voilà, c'est vraiment un festival familial où chacun peut prendre ce qu'il a envie de prendre. Oui. Certains vont être contents de faire le tour en barque, de découvrir les ortillonnages. D'autres viennent là pour la végétation, les créations paysagères. D'autres pour découvrir des œuvres plastiques. Et donc voilà, c'est très très familial. Ça se partage en famille, entre amis. Ou seul, pourquoi voilà. pas.
0: Et vous avez donc toutes les infos sur les réseaux. Festival International des Jardins. Hélène, votre visite aujourd'hui, vendredi, c'est pour nous parler de ce partenariat depuis le début.
1: Oui, quasiment. Depuis 2019.
0: Avant la nuit, vous proposez des balades musicales en barque.
1: Exactement, avec donc Minuit avant la nuit, la lune des pirates. On organise 4 balades musicales, samedi et dimanche.
0: Demain et dimanche,
1: ouais. Exactement. Malheureusement, elles sont toutes complètes. Elles sont vite victimes de leur
0: succès.
1: Comme
0: chaque année, en fait, dès qu'on a le top départ pour acheter les billets pour le festival et donc ces balades musicales.
1: Exactement.
0: Ben c'est mars en général. Hein.
1: Je me souviens plus bien. Oui, ça devait être fin mars ou début avril.
0: Donc,
1: je me souviens plus.
0: L'année prochaine.
1: 30 minutes.
0: Allez-y, en
1: 30 minutes, tout est parti.
0: C'est quoi le principe de ces balades musicales?
1: En fait, les gens arrivent au port à fumier. Ils partent en barque avec l'équipe de médiation du festival. Il y a une petite initiation au Festival International de Jardin. Et après, ils débarquent sur des îlots qu'on garde secrets, qui sont emblématiques de notre festival. Et ils vont découvrir 2 artistes. Là encore, je ne peux pas vous dire le nom, puisque ça porte le nom des balades secrètes. Donc, je ne peux rien dire. Tout est sous embargo.
0: C'est comme on dit en radio. Avant, sans citer les noms, quel type de musique on peut écouter comme ça
1: C'est acoustique, forcément, parce qu'au cœur des ortillonnages, on peut pas, il n'y a pas d'électricité et du coup, on ne peut pas sonoriser les artistes, mais ça vous emmène dans une ambiance particulière où tout le monde est très posé, très à l'écoute et généralement c'est de la folk, un petit peu de découverte musicale française et internationale.
0: Très bien, donc c'est foutu pour cette année, donc ça sera pour l'année prochaine.
1: Exactement.
0: En tout cas, vous pouvez voir ça depuis le chemin de Halage, depuis ce Festival International des Jardins.
1: Oui.
0: Merci beaucoup Hélène Rigol, directrice de la communication
1: oui.
0: d'Art et Jardin. C'est un bon festival. Tiens, rapidement, vous avez un bon souvenir en tant que festivalière de Minuit avant la nuit.
1: J'en ai plein, parce que déjà, c'est le rendez-vous des copains chaque année. Et puis en plus, alors moi, j'en parlais tout à l'heure, Zao de Sagazan qui me revient en tête, Philippe Catherine, Edith de Préto, mon petit chouchou. Enfin voilà, c'est vraiment des artistes que j'étais contente de voir ici et dans un festival où il y a une ambiance particulière. On est en proximité avec les artistes et au cœur d'un site exceptionnel.
0: Ce soir, vous allez faire la fête?
1: Évidemment.
0: Évidemment. Bonne fête alors du coup.
1: Merci beaucoup.
0: Merci beaucoup, Hélène Rigol, donc directrice de la communication Art et Jardin.
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1: Merci.
0: Je vous en prie, Hélène. On va faire un petit point rapide sur vos conditions de circulation à presque 16h30. Ça roule plutôt bien sur nos routes Picardes, hein, les ralentissements habituels. Pas de perturbations dans nos gares. N'hésitez pas évidemment à nous appeler, hein, 03 22 92 58 58. Et puis je reviens sur le festival évidemment. Sachez que pendant la durée du festival, un parking à vélo gratuit et sécurisé est installé juste à l'entrée du festival. Donc profitez-en.
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0: Et le groupe Téléphone, un autre monde maintenant sur Ici Picardie.

0: en direct depuis le Parc Saint-Pierre, Amiens, au cœur de la 7e édition du festival Minuit avant la nuit, c'était Téléphone, un autre monde.
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0: On vit ensemble sur votre radio ici Picardie jusqu'à 19h, les coulisses de Minuit avant la nuit au cœur du Parc Saint-Pierre. Et parmi la belle affiche de cette 7e édition, demain samedi, vous pourrez transpirer avec le groupe Last Twain. Bonjour Jean-Noël.
3: Bonjour.
0: Comment ça va Jean-Noël?
3: Écoute, pas mal.
0: En plein jet lag.
3: Jet lag, non, parce qu'il n'y avait pas de décalage horaire, mais on est dans le bus, effectivement, on est sur le retour d'une date en République tchèque.
0: Tour bisoutier, la semaine dernière en concert à La Réunion, et puis hier en République tchèque. Et donc demain à Amiens, donc Jean-Noël, hein, chanteur, guitariste, compositeur, on va se faire une interview tourbus. Il est sympa le tourbus?
3: Franchement, on n'est pas à plaindre. On est très bien installé. On est une petite quinzaine de personnes dans notre bus qui nous emmène aux quatre coins de l'Europe. On a beaucoup de chance.
0: C'est confort. Il y a de la place pour les pieds.
3: Disons qu'on peut au moins dormir couché. On peut dormir couché, contrairement à l'avion. Donc c'est très bien.
0: Bravo. Vous pensez parfois, toi et toute l'équipe de Last Twain, aux presque 20 ans de carrière que vous fêterez l'année prochaine?
3: Je n'ai pas envie d'y penser. Ça me fait un coup de vieux là. Ce que tu me fais.
0: Alors, vous avez fait le tour du monde, hein, le groupe, plus de 600 concerts, vous avez bientôt assuré les premières parties de deux groupes totalement inconnus, Linkin Park et Muse. Tu imaginais avec tes camarades, il y a plus de 20 ans, chanter un jour avec ces légendes?
3: Ben non, il y a 20 ans, tu vois, on était vraiment des pré-adolescents.
0: Ouais, j'ai vu des images, un collégien en train de jouer en plein cours.
3: On pouvait pas rêver de ça. Déjà, c'était formidable de pouvoir faire de la musique ensemble. C'était formidable de pouvoir faire des tout premiers concerts dans des petits bars de notre Alsace natale. Alors effectivement, jouer avec les groupes qu'on découvrait à l'époque, quoi. Parce que nous, c'est Linkin Park, Muse, c'est vraiment notre puberté musicale, comme on le dit parfois. C'est ce qui nous a fait grandir. C'est des artistes qui nous ont énormément inspirés, qui ont énormément inspiré notre écriture. Et aujourd'hui, quelques années plus tard, de se dire qu'on a la chance de jouer à leur côté, c'est incroyable.
0: C'est classe. Jean-Noël, chanteur du groupe Last Twain, donc demain en concert à Amiens, au cœur du Parc Saint-Pierre, minuit avant la nuit à Amiens. Donc, alors c'est votre deuxième fois dans ce festival minuit avant la nuit. Est-ce que vous avez des souvenirs de votre première fois chez nous il y a 7 ans?
3: Ouais, bien sûr. J'aurais pu te dire l'année exacte, mais il me semble que c'était pour la tournée de The Big Picture.
0: Ouais.
3: La sortie de cet album-là, on a des très très très bons souvenirs. Je me souviens, on jouait effectivement en fin d'après-midi ou quelque chose comme ça. Il me semble qu'il y avait Temples à nos côtés aussi. Je me souviens puisqu'on était allé voir leur concert. Donc non, très très bon souvenir d'Amiens, hein, de manière générale, puisque avant minuit, avant la nuit, on avait eu la chance de jouer aussi à la Lune des Pirates,
0: tout à fait,
3: qui est la salle du centre-ville, si je dis pas de bêtises. Ouais. Et donc grand plaisir de revenir à Amiens cette année.
0: Et jouer dans un cadre unique, entre Parc et Ortillonnage, j'imagine que ça inspire. Alors, votre musique à la Swen, elle a toujours eu ce mélange entre puissance rock et quelque chose de

0: de plus sensible, presque cinématographique parfois. Est-ce qu'on aura droit à cette ambiance demain soir au Parc Saint-Pierre à Amiens?
1: J'espère, parce que c'est nous, c'est pleinement nous. Je pense que on joue sur deux tableaux. Il y a un côté qui est plutôt sauvage, qui est plutôt viscéral, qui est, comme tu disais, voilà, plein d'énergie, parce que c'est comme ça qu'on joue les lives, comme si c'était, je sais pas, soit le premier, soit le dernier. Tu choisis ce que tu veux, mais en tout cas, il y a quelque chose qui tient de l'urgence. Mais d'un autre côté, il y a pas que ça. J'ai l'impression que c'est quelque chose qui est plein d'émotions. Très souvent, effectivement, on voit le public qui se prend dans les bras. C'est le cas pour nous qui sommes sur scène, qui lâchons également des larmes comme le public, et je crois que c'est ce mélange des deux qui fait notre marque de fabrique.
0: Magnifique. Jean-Noël Chéard, guitariste, chanteur, compositeur du groupe Last Twain, donc en concert demain, c'est précis, hein. Va falloir que le tourbus il accélère un petit peu, vous serez demain au Parc Saint-Pierre à 20h55 précise, hein, Jean-Noël.
1: C'est très bien, a priori on sera à l'heure.
0: Bon, c'est cool. Avant d'écouter un extrait de votre dernier album, un petit kiff, ça me fait plaisir, en direct, je crois que c'est la première fois que je demande ça, en direct d'un tourbus, dis-moi Jean-Noël de Last Twain, quelle est la première radio de la Somme?
1: Ici Picardie.

0: très bon.
1: Ça aussi, de plein extrait du dernier album de Last One, en concert, s'ils arrivent, en concert demain soir à 20h55 précise, au festival Minuit avant la nuit, au cœur du Parc Saint-Pierre à Amiens. On écoute maintenant Sia sur votre radio, ici Picardie.

Camilla avec Guy Milov sur votre radio. Ici Picardie, on est au cœur de l'événement jusqu'à 19h. Ici au cœur de l'événement, le festival Minuit avant la nuit, je compte. Déjà 7e édition, je sais compter, ça me rassure. Jusqu'à dimanche. Il reste encore des places d'ailleurs pour les spectacles de

0: C'est raccord avec l'environnement dans lequel on est en ce moment, au cœur des Orclénages, le parc de Saint-Pierre. Manoa, ça va?
1: Ça va très bien. Bon. Ça va très bien.
0: Qui êtes-vous, Manoa, amiénoise? Alors, à l'époque, on vous appelait Timoun, c'est ça, hein?
1: C'est ça, oui.
0: C'est ça. Amiénoise, donc, chantez depuis quel âge?
1: Bah, depuis que j'ai une voix, donc, et depuis très longtemps.
0: Donc, dès que vous êtes né?
1: Ouais, je gazouillais beaucoup. Alors,
0: C'est magique cet univers. Moi, je suis fan de Portichette, de Massive Attack, de Radiohead, entre autres. Donc, c'est votre univers?
1: Oui.
0: Comment vous travaillez, du coup?
1: Je travaille avec, comment je dirais ça, au bord de mon piano, ouais. Avec beaucoup d'improvisation. Je me laisse porter par mes émotions du moment. Et puis après, je retravaille mes mélodies, j'essaie de mettre des mots dessus. Là, je me suis mise à chanter en français, ouais. Ce que j'avais besoin.
0: Sauf le morceau qu'on vient d'écouter.
1: Sauf ce morceau-là, ouais, Ashes. Ouais. Et je continue toujours en anglais, bien sûr.
0: Je vous invite d'ailleurs à taper sur vos moteurs de recherche préférés, Manoa, M-A-N-O-A-H.
1: H.
0: Ashes, c'est le morceau. Le clip est juste magnifique.
1: Merci.
0: La voix de... Votre voix, elle est juste divine. Donc, amiénoise, vous chantez depuis combien de temps, du coup, cette inspiration, cette composition? Parce que vous faites toute seule au piano.
1: Bon, en soi, je suis en duo avec Paul Damien, qui accompagne aussi Bonnie, qui va se produire ce soir sur scène à 18h30, d'ailleurs. Et depuis 2018, vraiment, je m'y suis mise de façon, on va dire, plus ancrée, en vouloir faire quelque chose de plus professionnel.
0: C'est très très pro là. Il y a un album, il y a des choses qui vont arriver.
1: Je prépare un EP en ce moment, mais là je suis en phase de mix.
0: Moi j'ai hâte, parce que là quand on écoute ce qu'on vient d'écouter à l'instant, ça pourrait sortir quand?
1: En 2027, plutôt printemps-été.
0: D'accord.
1: Après, il y aura pas mal de français. Ouais, il y a une bonne année encore. Il y aura pas mal de français. Donc, j'espère que vous serez pas déçus là-dessus. Mais...
0: Alors, vous serez en concert dimanche.
1: Oui.
0: Dimanche 13h30, concert gratuit au cœur du parc Saint-Pierre. Là, à deux jours d'un concert, vous êtes comment? Ça va? Vous êtes une habituée de la scène ou c'est un peu nouveau pour vous?
1: Non, je suis habituée, même si là, ça fait un petit moment, en 2025, que j'ai pas eu beaucoup de concerts, mais je suis assez habituée à ça. Après, il reste toujours du stress, c'est normal.
0: Heureusement qu'il y a du stress.
1: Bah,
0: heureusement.
1: Oui, tout à fait.
0: C'est votre première fois à minuit avant la nuit?
1: C'est ma deuxième, sauf que ce sera ma première fois accompagnée de trois musiciens.
0: D'accord.
1: Du coup, on sera cinq sur scène. Batterie, basse, guitare, piano. Donc avec de nouvelles chansons, de nouvelles compos et une atmosphère comment je dirais ça, cinématique, ambiante,
0: planante,
1: ouais.
0: Avec le cadre verdoyant de ce parc Saint-Pierre.
1: Ah oui, c'est parfait.
0: Le beau temps et en plus il fera beau dimanche.
1: J'espère bien, un beau soleil.
0: Et chaud. Je vous invite à découvrir donc l'univers de Manoa, M-A-N-O-A. H. Manoa, bravo, moi je me suis pris une claque en préparant cette émission, en écoutant ce que vous faites, c'est juste magique.
1: Je vous remercie, ça me touche
0: Manoa,
1: au plus profond du cœur.
0: Manoa, concert gratuit, minuit avant la nuit, ce dimanche, 13h30. Bah, bon concert, bonne répétition pour dimanche. Vous allez faire la fête ce soir?
1: Oh oui.
0: Ah oui. Vous n'êtes pas couché encore là?
1: Non, non, non.
0: Bon, merci beaucoup, bon festival.
1: Merci à vous.
0: On va écouter une autre artiste qui sera présente également durant ce week-end à Amiens, c'est Solane, dans moins d'une minute sur votre radio, ici Picardie.
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0: Solène jusqu'au bout avec Rome sur votre radio ici Picardie. Solène qui sera d'ailleurs en concert demain soir aussi à minuit avant la nuit au cœur du parc Saint-Pierre Amiens pour ce festival minuit avant la nuit. Solène en concert, ce sera, il faut couper ses portables, ce sera 18h45. Bonjour Marine.
1: Bonjour.
0: Alors, si on a passé juste avant Solène, ce n'est pas un hasard, vous êtes en charge de l'accessibilité, de l'accueil des personnes en situation de handicap à mobilité réduite sur le festival minuit avant la nuit. On a diffusé juste avant donc Solène qui sera en concert demain soir. Solène qui va proposer un concert en chansigne. Vous voulez nous expliquer un petit peu ce qu'est le chansigne ?
1: Oui, bien sûr. Alors, en fait, le chansigne, c'est une manière de traduire les émotions, les paroles, ce qui se passe sur scène en langue des signes pour les personnes qui sont sourdes et malentendantes. Donc là-dessus, c'est le collectif Les Dix Doigts en Cavale, qui est un collectif qui rayonne pas mal maintenant sur la scène culturelle nationale musicale.
0: C'est une nouveauté cette année ?
1: Oui, le chansigne, c'est la première fois. Ouais.
0: C'est chouette, hein ?
1: C'est super, franchement, on est ravis de pouvoir mettre ça en place. Je profite pour remercier notre partenaire Metarome qui permet de financer ce dispositif-là cette année. Et c'est top. Bon, après, à côté de ça, on a aussi pas mal de choses qu'on met en place.
0: Alors justement, j'allais vous poser la question, Marine. On se connaît, on s'est déjà vu sur les éditions précédentes de Minuit avant la nuit. Votre boulot à vous, donc, c'est de mettre en place tout ça. Et tout ça, c'est quoi ?
1: Alors tout ça, c'est pouvoir rendre accessible le plus possible le festival aux personnes à mobilité réduite et en situation de handicap, mais aussi toutes les personnes qui pourraient ne pas avoir accès au festival. Donc ça passe par la mise en place d'un formulaire d'inscription pour pouvoir réserver une place sur la plateforme qui permet du coup de voir les concerts.

0: faire.
1: Et du coup, ça fonctionne? Les gens répondent à cet appel?
0: Ouais, pas mal. Ouais. Là, ce soir, la plateforme est quasi complète. Et puis après, de toute façon, voilà, dès qu'il reste de la place sur la plateforme, les gens qui en ont besoin peuvent totalement aussi aller d'eux-mêmes sur la plateforme. On leur donne aussi accès à des sanitaires qui sont un peu à l'écart pour éviter la foule. Les bars sont accessibles. Enfin, vraiment, l'entièreté du festival peut être accessible au PMR PSH. Et on parlait du coup du chansigne. Et on a également quelques gilets vibrants à disposition pour les personnes sourdes et malentendantes qui nous sont prêtés depuis quelques années maintenant par le Zénith d'Amiens, que je remercie aussi également pour
1: On les salue aussi.
0: Exactement. Mais c'est un beau dispositif qu'on porte depuis 4 ans.
1: Et qui évolue à chaque fois, chaque année. C'est ça. Justement, pour le développer, ce dispositif, c'est des demandes particulières qu'on vous fait. Comment ça se passe?
0: Ça passe par des demandes, ça passe par aussi un gros travail de veille sur ce qui est fait un peu à droite à gauche. On fait ça pour Minuit avant la nuit, mais on le fait aussi pour la Lune des Pirates. Et là, notamment, on mène aussi un gros travail d'accessibilité pour la nouvelle salle qui ouvre en septembre. Donc, tout ça mis bout à bout fait que maintenant, à force, on connaît aussi pas mal d'associations. On est en contact avec pas mal d'associations.
1: Nouvelle salle de la Lune des Pirates, au cœur d'Amiens. Avec tout ça, vous avez le temps de faire un petit peu la fête avec les artistes, de danser ce soir, demain?
0: Un petit peu, j'essaye pas trop, mais c'est vrai que j'essaye de garder des forces aussi pour être en forme demain et dimanche.
1: Et votre coup de cœur, s'il y avait un coup de cœur pour cette 7e édition, c'est lequel? C'est dur, hein?
0: Alors, je dirais Jasmine Nadjafar, qui est un groupe de deux nanas qui ont fait les Inouïs du Printemps de Bourges cette année, qui est électro, et franchement, j'adore. Pour les gens qui ne connaissent pas, je vous invite à écouter parce que c'est génial.
1: Vous avez toute la programmation sur le site internet du festival Minuit avant la nuit. Ce qui est bien, c'est qu'on peut justement écouter les artistes qui sont présents. Ça vous donne une idée de ce que vous pourrez voir et applaudir pour cette 7e édition au cœur du Parc Saint-Pierre à Amiens. Merci beaucoup, Marine. Je rappelle que vous êtes en charge de l'accessibilité et de l'accueil des personnes en situation de handicap à mobilité réduite sur le festival. Bon festival, bonne éclate, faites la fête et puis vivement l'année prochaine. Dans moins de 7 minutes, toute l'actu ici, chez nous, l'actu locale en Picardie. Et juste avant, c'est Charlotte Cardin qui arrive sur votre radio ici Picardie.

0: Katy Perry, I Kiss the Girls sur votre radio, ici Picardie.
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0: Très bon de, début de week-end, vous écoutez ici Picardie, première radio de la Somme, il est 17h. Les infos, François Sauvestre, une association du Vimeu perd un outil essentiel.
2: Le pain quotidien aide les plus fragiles dans le secteur, fait des collectes de nourriture, assure des convois vers les cabinets médicaux et pas seulement. Autant d'actions qui sont impossibles depuis mercredi, depuis que la camionnette de l'association a brûlé à Friville-Escarbotin. L'incendie a vite été maîtrisé sans faire de blessés, mais le véhicule est totalement inutilisable. Un gros coup dur forcément pour le pain quotidien et pour son président, Pierre Lardan.
3: Il nous sert à la fois aux collectes alimentaires, donc régulièrement, quotidiennement même, nous allons dans les supermarchés donc récupérer de la nourriture qui est à donc du frais et du sec. Le frais, sachant qu'il est généralement à J-1, ce qui nous permet, puisque le fait de récupérer de la marchandise quotidienne, de donner ça l'après-midi dans une épicerie qu'on a, une épicerie solidaire. Ensuite, le 8 places nous permet aussi de faire, selon nos actions, des sorties de

0: bénéficiaires, etc. Alors la mairie nous a dit qu'il pourrait éventuellement faire une subvention exceptionnelle, et puis ensuite on va programmer une cagnotte en ligne, on va voir.
1: Comment aider l'association Le Pain Quotidien dans le Vimeux, info pratique à retrouver sur ici.fr. Un tournant au deuxième des trois jours de procès de Nicolas Després devant les assises de la Somme. Cet Amiénois de 44 ans a admis ce matin qu'il avait prémédité le meurtre de sa compagne Fatia Mahdi. Elle était morte en mars 2023, tuée de plusieurs coups de couteau sur le parking d'un hôtel du quartier Saint-Ladre où elle travaillait. L'accusé encourt la réclusion criminelle à perpétuité. Le verdict tombera lundi soir. Une délocalisation à l'échelle régionale. Innovafeed, qui fabrique de l'alimentation animale à base de larves d'insectes, recentre sa production à Nesles dans l'est de la Somme. Le groupe investit massivement, vient de lever 51 millions d'euros pour son usine où travaillent 300 salariés. En revanche, l'autre site d'Innovafeed à Gouzeaucourt dans le Pas-de-Calais ferme. 60 postes sont supprimés, mais la direction assume cette stratégie de recentrage. On y revient à 18h. C'est une simple signature, mais elle était indispensable pour la suite du projet. L'État, la métropole d'Amiens, la région Hauts-de-France et le département de la Somme valident officiellement l'installation d'une section de la Bibliothèque nationale de France. À l'horizon 2029, la BNF posera ses cartons d'archives sur l'immense site de l'ancien hôpital Nord. Car il faut de la place, imaginez que toute la collection qui sera entreposée en Picardie représente 280 km si tous les ouvrages étaient posés les uns après les autres sur une même ligne. Autre chiffre qui donne un peu le vertige, le montant du chantier de réhabilitation, 116 millions d'euros. Et puis la Coupe du monde de foot et après le Mexique, victorieux de l'Afrique du Sud, 2-0 hier. Et avant le duel États-Unis-Paraguay la nuit prochaine, l'autre pays hôte, le Canada, entre en lice dans quelques heures. Les Canadiens défient la Bosnie-Herzégovine à 21h à Toronto. Pendant ce temps-là, sur la côte Est, les Bleus, eux, continuent leur montée en puissance. Les joueurs de Didier Deschamps commenceront leur compétition mardi soir contre le Sénégal avant d'affronter l'Irak et la Norvège pour une qualification en 16e de finale et rêver ensuite, bien sûr, à une troisième étoile de champion du monde. Brian, il y a une donnée essentielle quand on organise un festival, c'est évidemment la météo. J'aimerais bien que vous nous décriviez un petit peu la tête des organisateurs autour de vous qui scrutent le ciel et peut-être leur application.
2: Eh ben, ils sont contents. En tout cas, moi, j'ai dit des bêtises. J'ai dit tout à l'heure, je vous ai même juré à midi qu'il ferait beau tout l'après-midi. Bon, il fait beau, il n'y a juste pas de soleil, mais Météo France annonce quelques éclaircies à partir de 20h.
1: C'est voilà, pas comme dans la chanson Bon Entendeur.
2: Pas du tout, mais le temps est bon. Il fait super doux, on a 20 degrés en ce moment, ici à Amiens et partout en Picardie. Si vous cherchez le soleil, donc vers 20h, 21h, ensuite ce sera la nuit.
1: Mais j'arrête
2: on aura
1: de
2: grand
1: croire,
2: beau temps
1: promesse.
2: Pour ce week-end. Vous pouvez, faut jamais me croire, France. Dis souvent des boulettes. Grand beau temps tout au long de ce week-end ici en Picardie avec des températures plutôt sympas. On aura déjà 15-16 degrés demain au réveil et jusqu'à 22 degrés dans l'après-midi, dans le détail. Demain après-midi, 17 degrés à Cailleux-sur-Mer et sur toute la côte Picarde. On aura 17 degrés aussi à Ville, 18 à Péronne, 19 degrés à Amiens, 19 aussi à Saint-Quentin, 20 à Laon, 21 degrés à Beauvais et 22 la maximale à Compiègne et Soissons.
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2: Bon, ça roule pas trop mal à cette heure-ci. Les ralentissements habituels à la sortie du bureau et en début de week-end, ça roule bien. Pas de grosses perturbations. Tout va bien également dans nos gares. N'hésitez pas à nous appeler si vous rencontrez des difficultés sur votre route. 03 22 92 58 58.
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2: Et Lolo aussi, Laurent Voulzy, Rock Collection sur Ici Picardie, première radio de la Somme.

0: Laurent Voulzy avec Rock Collection. C'est votre radio. Ici Picardie. Je rigole, je vais vous expliquer pourquoi dans 3 secondes.
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0: Alors pourquoi je rigole? Parce qu'on vit l'émission en direct et on a des tabourets qui peuvent à tout moment tomber dans l'eau puisque nous sommes à côté des Ortillonnages, au cœur du parc Saint-Pierre. Je vous invite à vivre l'événement en direct sur nos réseaux sociaux, le festival Minuit avant la nuit. Allez sur le compte Instagram d'ici Picardie, il y a plein de vidéos très sympas. Vous pouvez vivre depuis votre téléphone les coulisses de cette 7e édition et parmi les forces vives de cette 7e édition, celui qui a failli tomber à l'eau il y a 3 secondes, Vincent Rizbo. Bonjour Vincent.
3: Bonjour.
0: Bienvenue.
3: Merci.
0: On vous a sauvé la vie.
3: Oui, en effet, ouais. Je sais pas bien nager, alors donc en plus, c'est parfait.
0: Je peux pas vous aider. Vincent, vous êtes en charge du développement durable sur le festival avec des petits canards qui mettent l'ambiance ici.
3: C'est parfait. C'est tout ça vraiment parfait.
0: Bon, je vais vous poser la même question que l'an dernier. Ça veut dire quoi en charge du développement durable sur le festival?
3: Ça veut dire pouvoir contrôler les impacts environnementaux, sociétaux et économiques de notre festival. En fait, c'est de faire en sorte à ce que ce festival puisse vivre tout en étant conscient de l'empreinte carbone qu'elle peut avoir, de la valeur sociale, du rayonnement du territoire, du rayonnement de ses artistes. Enfin, voilà. C'est vraiment quelque chose qui est très 360 degrés. Pour le coup, on va travailler sur de l'environnement, sur de l'économique, sur le sociétal.
0: Alors, des exemples concrets pour qu'on comprenne bien, Vincent.
3: Concrètement, déjà, on va avoir une vigilance particulière sur la gestion de nos déchets. Mmh. On pèse tout, on mesure tout. On a 9 types de déchets différents sur le festival. Il y en a qu'un qui n'est absolument pas recyclé. Tout le reste, c'est vraiment recyclé. Et par exemple aussi, on fait en sorte de bannir le plastique. On a un label Drastic on Plastic, un label national, et on cherche à bannir le plastique de notre événement. Ça, c'est un premier exemple.
0: Donc d'autres propositions?
3: D'autres propositions, ouais, je peux en faire, j'en ai 50.
0: Mais allez-y, j'ai le temps. On est jusqu'à 19h.
3: Très bien, c'est parfait.
0: C'est important d'en parler en plus, c'est super important.
3: Ouais. Tout à fait. Par exemple, la mobilité douce. Le premier impact carbone d'un festival, c'est le déplacement de ses publics. Donc on fait en sorte de pouvoir proposer à nos publics de venir en mobilité douce. C'est quoi la mobilité douce?
0: C'est le vélo.
3: C'est le vélo.
0: La trottinette avec le casque.
3: Exactement, tout à fait. Il faut pas oublier le casque. Venir à pied, venir en bus, venir en TER, venir en covoiturage lorsqu'on n'a vraiment pas de possibilité de le faire. Et par exemple, pour le vélo, on vient d'installer
0: un parking sécurisé.
3: Voilà, exactement. Un parking d'à peu près 400 places sur lequel il y a un stand de sensibilisation au vélo tenu par Véloxygène Amiens. Voilà, ils sont là pour faire aussi gagner des petits goodies, des petits brassards à vélo, des choses comme ça. D'ailleurs, c'est des brassards qui sont sponsorisés par ici Picardie.
0: Oui, on est là partout, on est partout.
3: Voilà, ça c'est encore un autre exemple. Qu'est-ce qu'on a encore comme exemple parlant? On a un peu des nouveautés cette année. Notamment, on a au sein même du parc Saint-Pierre, voilà, qui est un très beau parc, il y a des canards, on les entend.
0: On les entend bien, oui.
3: Des moustiques aussi, de temps en temps, un peu le soir. Eh bien, on a une zone qui est complètement protégée et qui est fermée avec des barrières RS. Et derrière, en fait, c'est une zone de refuge pour plein d'espèces. Et donc, on a mis un QR code, des petites affiches sur cette zone-là, sur les barrières RS, avec le titre.
0: Pour sensibiliser les gens.
3: Qu'est-ce qui se cache derrière les barrières ou derrière les bosquets du festival? Et en fait, ce QR code amène à un livret de biodiversité qui a été fait avec Picardie Nature et Concordia Nature, qui présente 7 espèces différentes d'animaux. Ça reste des animaux très communs au parc Saint-Pierre, l'écureuil roux, le héron cendré, la grébupée, etc., etc. Et si on les voit, il y a un autre petit lien à cliquer, il y a plein de petits liens, c'est génial.
0: Vous avez son portable. Hein.
3: Exactement. Ouais. Et là, vous pouvez aller sur le site ClickNat, en fait, qui est un site d'observation, et vous pouvez prendre en photo, en effet, l'espèce que vous avez vue. Ça, c'est l'une des petites nouveautés qu'on...
0: On retrouve tous ces liens sur le site du festival Minuit avant la nuit, vous
3: tout
0: avez toutes les infos.
3: Exactement.
0: Voilà, j'avais un cadeau pour vous, Vincent.
3: Un éventail.
0: Un éventail, parce que vous allez avoir très chaud l'éventail ici, Picardie.
3: Ok,
0: évidemment.
3: C'est très gentil.
0: Je vous souhaite un bon festival. Vous avez le temps de faire un petit peu la fête ou pas?
3: Absolument pas. Moi, la fête, je la fais en règle générale. Là, on démonte jusqu'à mercredi. Et jeudi soir, on fait une grande fête avec tous les bénévoles. On a plus de 300 bénévoles, des gens sans qui on ne pourrait pas faire ce festival. Et bien, on fait la fête à ce moment-là.
0: Et bien, bonne fête dans une semaine, alors.
3: Merci beaucoup.
0: Merci beaucoup. Vincent Rizbourg, qui est en charge du développement durable sur ce festival Minuit avant la nuit. Vous avez toutes les images aussi, les coulisses, sur le compte Instagram de votre radio, ici Picardie. Merci beaucoup, Vincent. On écoute maintenant Charles Doré avec Famille ou pas Famille sur la première radio de la Somme.

0: famille, c'est le dernier titre de Charles Doré sur Ici Picardie. Vous arrivez, bienvenue, on peut se dire un bon début de week-end, c'est le week-end démarre enfin, un week-end que vous aurez bien mérité. Week-end qu'on démarre ensemble ici au cœur du parc Saint-Pierre Amiens pour l'événement, la 7e édition de Minuit avant la nuit. Les portes sont ouvertes depuis un petit quart d'heure. Je vous rappelle, c'est important qu'il y a encore des places en dispo pour les concerts de ce soir, entre autres Sébastien Tellier, mais aussi Gaël Faye. Vous avez toutes les infos sur le site de Minuit avant la nuit. Vous pouvez acheter vos places directement sur place. Notez qu'on vous fait vivre les coulisses de cet événement aussi bien dans la radio sur Ici Picardie, mais aussi sur nos réseaux sociaux, entre autres le compte Insta de votre radio Ici Picardie. Il y a du beau monde ici, des petits canards à côté de nous, c'est sympa, ils nous accompagnent jusqu'à 19h. Et puis de grands artistes. Bonjour Bonnie.
1: Bonjour.
0: Comment ça va Bonnie?
1: Ça va bien.
0: Alors Bonnie, j'ai découvert votre travail il y a quelques jours en préparant cette émission.
1: Alors
0: Bonnie, magnifique. Attendez, si vous venez dans l'émission, c'est que c'est juste magnifique.
1: Ah, merci.
0: Bonnie, vous êtes Damien, c'est ça?
1: Oui.
0: On va écouter justement votre travail sur lequel j'ai bien kiffé. Écoutez.

0: Bonnie, le jardin secret. Ça fait quoi de s'écouter à la radio, Bonnie?
1: Ça fait du bien. Pour être honnête, ça fait du bien pour un artiste. On est souvent dans notre chambre, on doute beaucoup, on se recroqueville beaucoup. Donc s'écouter, en tout cas, moi, ça me fait du bien.
0: Vous vous souvenez, vous êtes entendu par surprise peut-être à la radio une fois?
1: Non, pas une fois, oui, sur Radio Campus, oui.
0: Qu'on salue nos amis de Radio Campus à Amiens. Jardin secret, c'est bien parce qu'on diffuse ici au cœur de ce grand jardin, ce poumon vert qui est le parc Saint-Pierre au cœur, le parc Saint-Pierre au cœur. Je suis perturbé. Bonjour Jimmy Bourbier qui s'occupe de la communication. C'est un moulin ici. Hein,
1: oui, de belles personnes passent.
0: Alors Bonnie, vous êtes d'Amiens, qui êtes-vous? Vous faites de la musique depuis combien de temps?
1: J'ai fait de la musique depuis un moment maintenant, depuis mon adolescence, sinon réellement depuis mon début de vingtaine. Je suis née à Amiens, je fais comme beaucoup, donc je suis partie et revenue. Et voilà, je suis une artiste de 36 ans, j'ai deux enfants, et je chante en anglais et en français.
0: Vous faites tout toute seule, vous composez, vous écrivez?
1: J'écris toute seule. Au niveau de la composition, c'est soit des rencontres pour qui sera à la musique, ou mes errances sur YouTube et Internet.
0: Ce jardin secret, vous l'avez composé dans quel cadre?
1: Je l'ai composé dans une grande souffrance, très honnêtement.
0: Ça va mieux?
1: Oui, bon, c'est paradoxal, hein, tout est relatif, tout est tout le temps relatif, mais oui. Je l'ai composé suite à une grande épreuve personnelle et j'avais du mal à dire. Et j'ai écrit ce morceau, je l'ai envoyé à mon frère et c'est mon frère qui m'a poussé à le sortir.
0: Il a bien fait, votre frère.
1: Ouais, je vous remercie.
0: On le salue, il s'appelle comment, votre frère?
1: Sandri.
0: Vous serez en concert dans une bonne heure.
1: Oui, une bonne heure.
0: Comment on se sent à une bonne heure et quart d'un concert?
1: Là, on est bien. On a été très bien accueillis. L'ambiance est vraiment bonne sur le festival. C'est une première pour moi. Et puis là, je monte sur scène, je ne suis pas toute seule. Donc, je suis bien entourée. C'est une bonne force qu'on partage ensemble, je trouve.
0: Les balances se sont bien passées?
1: Oui, très bien.
0: Les balances, on explique, hein, c'est les répétitions, c'est-à-dire si le micro marche bien, 1, 2, 1, 2, 1, 2.
1: Voilà. Si tout fonctionne correctement, exactement. C'est rien de grisillé. Ouais.
0: Vous êtes une habituée de ce festival minuit avant la nuit?
1: Alors moi, je viens plutôt le dimanche, d'habitude. Donc, je suis pas une habituée, je connais pas l'ambiance de ce festival réel, sinon... Le dimanche, c'est plutôt en journée, une ambiance un peu plus familiale où je viens avec mes enfants.
0: Ouais, et sur les anciennes éditions de minuit avant la nuit, donc on a compris un dimanche, vous avez comme ça un souvenir qui vous vient en tête?
1: Manoa et Paul.
0: Ouais, Manoa qui est venu tout à l'heure nous voir. C'est magique aussi, hein.
1: Voilà.
0: Univers Garbage, Massive Attack.
1: C'est très particulier, oui, tout à fait, chouette. Ce que Manoa propose, c'est très beau, très puissant.
0: On a de bons artistes quand même.
1: Et n'est-ce pas? N'est-ce pas? On est beaucoup. On est beaucoup d'artistes dans cette ville, donc oui, Emmanuel est une grande amie à moi, Paul aussi, qui m'accompagnera ce soir au sax et au piano.
0: Bon, vous êtes en concert à 18h35, vous avez un petit rituel avant de monter sur scène?
1: Je grogne.
0: C'est vrai?
1: Je grogne et je mets des coups de tête aux gens que j'aime.
0: C'est vrai?
1: Oui, mais gentiment.
0: Ne le faites pas maintenant, faites-le juste avant le concert.
1: Juste avant de monter, ouais.
0: Je vous souhaite un bon concert, Bonnie.
1: Merci.
0: Retenez bien ce nom, Bonnie, suivez-la sur les réseaux sociaux, il y a un compte Insta, il y a des choses.
1: Oui, c'est @moi Bonnie.
0: Voilà, tout simplement. Écoutez ce morceau qui est juste magique, écrit dans la souffrance, mais qui plaît en tout cas à nos oreilles. Jardin secret, bon concert, 18h35, il reste encore des places, Bonnie, invité.
1: Il ne pleut pas,
0: et c'est bien, parce que l'an dernier, c'était une autre histoire. Bon concert, amusez-vous bien, Bonnie.
1: Merci beaucoup.
0: Pour ce qui est de ce morceau, en tout cas, Jardin secret, vous retrouverez en live tout à l'heure sur la scène de minuit avant la nuit. Autre ambiance, dans un instant, on va écouter Michel Berger avec Celui qui chante sur SI Picardie.
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0: Dépêche Mode sur votre radio, ici Picardie.
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0: On est là ensemble dans ce magnifique cadre, ce cadre bucolique au cœur du parc Saint-Pierre Amiens jusqu'à 19h pour vous faire vivre les coulisses de cette 7e édition du festival Minuit avant la nuit. Il sera ce soir en concert dans 2h tout juste à 19h30. Il m'a dit je serai là pile à 17h30. Il est exactement 17h30. Il est réglé comme une pendule. Bonjour Gaël Faye.
3: Bonjour.
0: Comment ça va ?
3: Ça va très bien.
0: Bon, je suis connecté sur les réseaux, j'ai vu sur votre compte Insta il y a quelques mois ce petit message, les concerts me manquent trop. Alors je me suis dit qu'entre deux séances de studio pour mon prochain album, pourquoi ne pas venir à votre rencontre lors des prochains festivals d'été ? C'est bien vous qui avez écrit ça ?
3: C'est bien moi.
0: Et vous voilà ce soir à Amiens.
3: Voilà, que de promesses tenues.
0: Bon, on peut vous applaudir déjà. Gaël Faye qui tient ses promesses. La dernière fois que je vous ai vu sur scène, vous n'étiez pas seul, c'était avec Grand Corps Malade et Ben Mazué sur ce concept album éphémère, un album qui était juste génial. Et donc vous voilà reparti sur les routes. Ça, vous manquez vraiment la scène ?
3: Ouais, ça me manquait, d'autant plus que j'ai passé une année enfermé dans un bureau pour aller au bout d'un roman. Mmh. Et puis qu'ensuite, il y a eu voilà, la promotion de mon dernier roman, Jacaranda.
0: Et c'est sera adapté bientôt en film d'animation. Bravo pour ça.
3: Ouais. Bah merci. Et donc oui, c'est vrai que c'est des moments de grande solitude, l'écriture d'un roman. Et j'avais besoin voilà, de retrouver... ne serait-ce que les amis musiciens, les techniciens, la ferveur du public. Et donc là, je suis heureux. Là, on est au tout début de la tournée, donc c'est un vrai bonheur.
0: Elle commence comment cette tournée des festivals ?
3: Enfin, pour l'instant, tout va bien. Tout va bien. Même la météo est clémente, donc parfait.
0: Bon, c'est votre combienième date là de reprise ?
3: Troisième.
0: Bon, il y a tout l'été. On aura une bonne nouvelle à vous annoncer dans un instant. Pour quelqu'un qui n'a pas vu Gaël Faye sur scène, ça donne quoi ?
3: C'est un mélange entre de l'introspection et de l'explosion. Voilà. En tout cas, c'est ça. C'est danser et penser à la fois.
0: Avec un public qui vous suit à chaque fois. Il y a un album qui se prépare.
3: Il y a un album qui est là, en cours.
0: Cours, c'est la moitié, la première chanson, la deuxième.
3: Je saurais pas dire, parce que je travaille pas de cette façon-là. Moi, je maquette beaucoup. J'enregistre beaucoup de chansons en studio. Et là, cette tournée, elle nous permet de tester les chansons.
0: Ah, déjà sur scène, voilà.
3: Déjà sur scène.
0: Ça pourrait être une question que je vous aurais posée. Effectivement, sur scène, vous reprenez pas forcément que les anciens titres, mais les prochains.
3: Exactement, ouais.
0: Donc, peut-être ou pas sur l'album selon le ressenti du public.
3: C'est ça. Si je sens que ça me fait du bien de chanter cette chanson sur scène ou que j'ai des retours positifs ou négatifs, peu importe, mais ça me permet un peu de jauger où j'en suis parce que je suis pas très à l'aise. Le studio, c'est pas mon endroit de prédilection. Il y a toujours ce moment où on fige les choses en studio. On fige une respiration, la prononciation d'un mot.
0: Mais l'exigence, c'est bien.
3: L'exigence, c'est bien, mais en fait, ça, on peut terminer cette pathologie de la maîtrise qu'on a les artistes. Et c'est difficile parfois de faire rentrer la vie dans ça avec tout ce qu'elle a d'accidents et d'imperfections. Et c'est pour ça aussi que j'aime bien les concerts, parce que c'est ça, le concert c'est là, c'est le live, c'est maintenant, c'est tout de suite. Il y a un accident, on fait avec.
0: Ouais, j'espère qu'il n'y aura pas d'accident.
3: Y a des accidents heureux.
0: Heureux, très heureux. Le dernier album c'était en 2020, cet album aussi vous avez mis longtemps à l'écrire. Vous l'aviez testé aussi sur les concerts.
3: Exactement.
0: Donc, ça marche comme formule, visiblement, il faut la garder cette formule de...
3: Ouais, bah en tout cas pour moi c'est une bonne méthode. Mais après peut-être qu'il y a des artistes qui aiment bien. Je peux comprendre hein, ce côté exclusivité. Là je vais vous faire pour la première fois.
0: Ça c'est chouette.
3: C'est chouette. Moi je viens pas de cette école-là. Vous parliez de Grand Corps Malade, Ben Mazué. Donc ça c'est des copains que moi j'ai rencontrés sur des scènes ouvertes ou. On testait des morceaux quand Grand Corps Malade a sorti par exemple son premier album. Moi c'était beaucoup de textes que j'avais déjà entendus et je trouve aussi qu'il y a une force à enregistrer un morceau qui a déjà vécu en soi, qui
0: qui est rodé, ouais.
3: Voilà, qui est rodé, qu'on a pu éprouver physiquement sur scène à la rencontre des gens. C'est une autre approche.
0: Alors, je reviens sur l'album qui est sorti il y a 6 ans, Lundi Méchant. Les lundis sont toujours méchants ou ça va mieux?
3: Ben, c'est une tradition, le Lundi Méchant. Ouais. Donc, à Bujumbura, les gens sortent en boîte de nuit le lundi aussi.
0: D'accord.
3: Pour pas être déprimé par la semaine.
0: C'est un joli concept. Voilà. Sur l'album Lundi Méchant, il y avait Chaloupé qu'on va écouter maintenant sur votre radio ici Picardie. Tiens, faites l'animateur radio, annoncez le disque.
3: Alors, chers amis, n'oubliez jamais de chalouper jusqu'au bout du chemin.
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0: Gaël Faye, on va respecter l'artiste, les notes jusqu'au bout, c'était chaloupé de rien. Sur votre radio ici Picardie, Gaël Faye qui est notre invité en concert ce soir dans un peu moins de 2 heures au cœur d'Amiens, au parc Saint-Pierre pour la 7e édition de Minuit avant la nuit. Vous avez un rituel Gaël, avant de monter sur scène?
1: Oui, rassembler toute l'équipe et...
0: Il y a un cri de guerre,
1: il y a un truc. Ouais, voilà, il y a un cri de guerre, il y a une explosion.
0: Ça va. Une explosion de joie, évidemment.
1: Une explosion de joie, bien entendu. Ouais. Ouais.
0: Et vous isolez dans un coin ou pas?
1: Un tout petit peu, mais ouais. c'est juste.
0: Tranquillou.
1: Ouais, tranquillou. Voilà. Ouais.
0: Est-ce que vous connaissiez Amiens?
1: Non, pas vraiment.
0: Bon, alors, il y a longtemps, mais ouais, voilà, c'était il y a ça. Très longtemps. Ouais. Vous avez vu ce cadre magnifique?
1: C'est très beau, hein.
0: Ouais, ouais. Tout ça au cœur d'Amiens. Hein. Les ortillonnages. J'imagine que vous n'avez pas le temps de vous promener, de
1: j'ai
0: passer...
1: J'ai quand même fait un petit tour en barque, là, ouais. Un tour de 30 minutes.
0: Les ortillonnages.
1: Ouais.
0: C'est chouette, hein.
1: Ouais,
0: tout ça
1: très beau.
0: Au cœur d'Amiens, pour être
1: ouais.
0: L'ambassadeur d'Amiens. Donc, un avant-goût de l'album qui va arriver un peu avant la fin de l'année, c'est ça? On n'a pas trop de dates pour l'instant?
1: Non, ce sera plutôt début d'année prochaine.
0: Ah, ça, donc ouais. Ça y est, ça... Ça a reporté ouais. quelques heures. Ouais. L'album est pas encore fini. On aura un avant-goût de certaines chansons ce soir. Et une très bonne nouvelle qu'on a appris il y a quelques jours. Donc ce soir, c'est en mode festival, Gaël Faye, avec ses potes musiciens.

0: on se dit tous les jours qu'on a vraiment beaucoup de chance de faire ce travail-là. Ouais.
1: Et quand vous écrivez, oh, c'est une passion.
0: Ouais.
1: C'est un métier passion. Quand vous écrivez une chanson, vous pensez déjà à cette chanson sur scène? Le chaloupé qu'on a écouté là à l'instant, vous l'aviez déjà imaginé sur scène, les gens qui chaloupent avec vous?
0: Alors c'est une chanson qui s'est révélée sur scène, parce que voilà, je l'ai enregistrée en studio. J'aimais bien cette boucle de piano, mais je pensais vraiment pas qu'elle allait comme ça susciter des applaudissements, avant de vraiment la jouer sur scène. Donc ouais, elle s'est vraiment révélée au moment des concerts et non pas au moment de l'enregistrement. D'ailleurs, je parle de trucs très marketing, mais je veux dire, quand on a pensé à des singles pour l'album, personne n'a cité cette chanson.
1: Et des fois, c'est celle-ci qui fonctionne. Dogelfaye, c'est l'événement où vous serez, dans le jargon radio, on dit embargo. On avait l'info là depuis quelques jours, on nous a dit surtout tu dis rien. Donc c'est officiel, Dogelfaye en concert en Picardie. Le retour donc, parce que ce sera votre deuxième fois à Amiens, c'est bon, vous connaîtrez, vous aurez le temps de vous promener en barque dans les Ortillonnages. Je ferai votre guide si vous le souhaitez. Donc 30 octobre 2027, le concert de Dogelfaye au Zénith d'Amiens. L'ouverture de la billetterie, ce sera lundi prochain, 10h tapante.
0: Ouais, voilà. Vraiment, donc, 10 heures tapantes. Hein.
1: Donc, moi, je sais, vous serez donc le 30 octobre 2027, vous serez à Amiens au Zénith. Vous ferez quoi le 12 août prochain, bien avant?
0: Bonne question. Je 12 août, sais pas.
1: C'est l'éclipse totale du soleil. 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
0: D'accord, le 12 août, il fera chaud et il y aura une éclipse.
1: Il fera chaud, il y aura l'éclipse totale du soleil. En même temps, vous êtes plus jeune que moi, donc vous n'avez pas connu la précédente. Et vous connaissez un petit peu le langage picard?
0: Non.
1: Non. Alors, il y a un mot, une expression picarde, faut y aller, ça veut dire sac et dinde. Allez-y voir, sac et dinde.
0: Sac et dinde.
1: Ça veut dire faut y aller, à un moment, il faut y aller, sac et dinde. Alors, nous avons une boîte à meux.
2: Allez, sac et dinde.
1: Que je vous offre, vous pourrez la sampler peut-être sur un morceau
0: avec
1: sur
0: plaisir.
1: Le prochain album. Voilà. On vous souhaite un très très bon concert. Dogelfaye sur scène, ce sera tout à l'heure. Allez-y, sac et dinde.
0: Sac et dinde.
1: 19h30, okay. Tout à l'heure, au cœur du Parc Saint-Pierre, vous avez de la chance, il y aura beau temps, il y aura des éclaircies tout à l'heure, à 19h30 pile, je sais que vous êtes ponctuel, au cœur du Parc Saint-Pierre d'Amiens. Si vous nous écoutez en voiture, sachez qu'il reste encore quelques places pour ce concert de Dogelfaye et que la bonne nouvelle, vous pourrez découvrir et écouter avant tout le monde des extraits du futur album de Dogelfaye qui arrivera très prochainement, début d'année. Merci beaucoup Gaël, c'est un plaisir de vous avoir.
0: Merci.
1: Puis faites-moi ce plaisir aussi, annoncer la suite. On va écouter les Bee Gees maintenant sur ICI Picardie. Allez-y.
0: Vous êtes sur ICI Picardie et on écoute les Bee Gees.
1: Vous êtes formidables. On applaudit.

0: Encore un excellent souvenir sur votre radio, ici Picardie, avec les Bee Gees au cœur de l'événement minuit avant la nuit. On est ensemble jusqu'à 19h.
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0: Au cœur de minuit avant la nuit, dans les coulisses, émission spéciale jusqu'à 19h avec les artistes qui viennent nous rendre visite, les partenaires également, et parmi les partenaires de minuit avant la nuit, la SACEM. Bonjour Fabien Valour.
11: Bonjour.
0: Fabien, vous êtes représentant SACEM Hauts-de-France. D'abord, c'est, moi je sais ce que c'est, mais c'est quoi la SACEM pour celles et ceux qui découvrent la SACEM?
11: Alors la SACEM, c'est la défense des auteurs, des compositeurs et des éditeurs de musique. On fait ça depuis 175 ans. En fait, derrière chaque œuvre musicale qu'un créateur, donc, enfin, qu'une musique est créée, le métier de la SACEM, à chaque fois que les œuvres sont exploitées, ben, c'est de collecter les droits d'auteur et de redistribuer ces droits d'auteur.
0: Exploiter, c'est-à-dire que quand on écoute la musique à la radio, sur Ici Picardie,
11: tout à fait,
0: on vous fait un chèque à la fin de l'année, dans un magasin.
11: Oui, en fait, à chaque fois que ce qu'on appelle une exploitation publique, donc ça peut être dans un bar, dans un café, un restaurant, lors de concerts, lors d'un festival, que ce soit sur Internet, sur Deezer, Spotify, YouTube, en radio, en télévision.
0: Et là, ensuite, vous redistribuez.
11: Tout à fait. J'ai une émotion à la particulière, parce que juste avant, il y avait Gaël Faye, et des fois, quand on a des doutes sur notre travail, on est comme tout le monde, hein, et c'est juste génial de savoir qu'on travaille pour des gens comme ça. Paris Métech, pour moi, c'est la plus belle chanson qui a été écrite sur Paris.
0: Ouais.
11: Et quand on a des choses qui... Bon, voilà. J'ai un peu d'émotion. Vraiment, je suis hyper content de passer juste après lui. Je l'ai déjà vu, mais je trouve qu'il y a une telle émotion. On n'écrit pas un poème pour une ville cornetin. Enfin, c'est juste génial d'écrire ça.
0: Gaël Faye qui sera en concert tout à l'heure au cœur de ce festival Minuit avant la nuit. Je rappelle, je radote, mais c'est important. Il reste encore des places en dispo sur le site de Minuit avant la nuit ou directement à la billetterie de ce festival au cœur du parc Saint-Pierre. La SACEM donc présente pour cette 7e édition de Minuit avant la nuit. Vous faites quoi durant ce festival, Fabien, à part écouter Gaël Faye?
11: Alors, on a fait une opération un peu spéciale. On essaye de faire ça sur des festivals pour lesquels on est partenaire. Mm-hmm. Parce que c'est moins la SACEM. Il y en a qui connaissent notre mission de collecte et de répartition des droits d'auteur. On est aussi le premier partenaire privé, financeur privé, pour le dire autrement, national. C'est-à-dire qu'il y a 20 millions d'euros d'aides qui sont redistribués pour des salles, pour des festivals, pour des bars qui organisent des concerts. Et là, avec ce magnifique festival, on est partenaire. Et donc, on a profité pour l'occasion pour inviter des sociétaires. Les sociétaires de la SACEM, c'est en fait des auteurs-compositeurs. Alors là, on ne parle pas de Gaël Faye, on parle des auteurs-compositeurs, des Amiénois, des gens de Picardie qui, justement, composent, écrivent de la musique. Et donc, on les a invités pour faire une belle soirée tous ensemble.
0: C'est chouette. La soirée, c'est ce soir?
11: Oui, c'est ce soir, oui. Ouais. Donc, on a une trentaine d'auteurs-compositeurs qui ont accepté notre invitation, et je les remercie. Et pour nous, c'est hyper sympa parce que, justement, ça permet un peu de créer du lien avec ceux pour qui on travaille.
0: Alors, vous travaillez pour la SACEM. Vous êtes un auditeur, un festivalier, pas forcément de ce festival, mais un habitué des festivals.
11: Oui, je pense qu'en travaillant à la SACEM, on doit avoir une appétence.
0: Certaines cultures musicales, oui, ça peut aider.
11: Culture, j'ai une mémoire de passion.
0: En tout cas, générale,
11: oui. Ouais, par contre, oui, effectivement, je fais pas mal de festivals. Alors, plutôt côté Champagne-Ardenne, mais oui, oui.
0: Vous avez comme ça des souvenirs de festivaliers? Parce que la légende du festivalier, c'est de se rouler dans la boue. Moi, je l'ai fait aux Eurockéennes à Belfort, ça c'est la tradition. En plus, il y a souvent de la pluie au moment du festival, donc c'est un petit peu le délire de se rouler. On n'a pas de boue aujourd'hui, ça a été un petit peu humide cette nuit, mais tout va bien.
11: Il y a deux ans, au Cabaret Vert, c'était un peu humide le samedi soir, juste avant le concert de Justice. Bon. J'ai passé l'âge de me rouler par terre, mais j'avais quand même pas mal de boue.
0: Vous pourrez avoir dû changer pour ça.
11: Oui, oui.
0: Et vous avez un souvenir qui vous vient en tête d'un concert. Bon, la rencontre de Gaël Faye, ça s'est fait à l'instant. Des rencontres comme ça qui vous viennent en tête sur des concerts, des festivals.
11: Alors, un très très vieux festival. En fait, très souvent, les festivals, on y va pour les têtes d'affiche. Mm-hmm. Mais secrètement, c'est une découverte pour laquelle on va avoir une émotion de dingue. Et c'était il y a 10 ou 15 ans pour un groupe, je crois plus qu'il tourne, qui s'appelle Au revoir Simone.
0: Ouais. Un groupe Au revoir donc, ouais.
11: Et David Lynch disait que c'était le plus grand groupe du monde, un groupe de chanteuses américaines. Et voilà, une émotion extraordinaire juste pour un groupe que j'avais jamais entendu parler. Quoi.
0: C'est ça l'intérêt des festivals, c'est de papillonner. Ouais, souvent, on a une affiche, on va voir un artiste en particulier, puis on se promène, et puis on entend d'autres artistes, et puis on va ensuite les découvrir sur les plateformes.
11: Alors voilà, si je vous cite un nom, le rappeur sans nom.
0: Ah.
11: Il va cartonner, je vous le dis.
0: Très bien. On dirait un voyant. Ben, on le souhaite. Sans nom. Merci beaucoup, Fabien Valour. Vous êtes représentant SACEM Hauts-de-France. Je vous laisse faire la fête.
11: C'est un plaisir. Merci pour votre invitation.
0: Et puis, écoutez Gaël Faye tout à l'heure en concert ici à minuit avant la nuit. Dans 4 minutes, on fait le point sur l'actu ici en Picardie avec François Sauvastre. Et là, on écoute le nouveau titre de Louane, belle artiste aussi, Louane.
11: Excellente artiste.
0: Conduire sur ici Picardie.
5: Je sais pas, frère.

0: conduire avec Louane à l'instant sur votre radio, ici Picardie. On va dire bonsoir en avant-première à Sébastien Tellier. Bonsoir Sébastien.
1: Bonsoir à tous.
0: Et bienvenue à Amiens. Première fois à Amiens ?
1: Pas vraiment, parce que toute la famille, et de mon père et de ma mère d'ailleurs, viennent du nord de la France, donc...
0: On n'est pas très loin. Et bon, on va en reparler tout à l'heure, juste après les infos. Sébastien, surtout restez là, on vous aime bien, donc partez pas tout de suite. Vous écoutez ici Picardie, bon début de week-end.
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0: Ici Picardie, première radio de la Somme, il est 18h. Les infos, François Sauvestre, une deuxième journée marquée par un tournant aux Assises de la Somme.
3: Nicolas Després y est jugé depuis hier et jusqu'à lundi soir, après les longues explications, après les provocations. Cet Amiénois de 44 ans a comme changé d'attitude ce matin et il a admis qu'il avait prémédité le meurtre de sa compagne Fatia Madi. Elle était morte en mars 2023, tuée de plusieurs coups de couteau sur le parking d'un hôtel du quartier Saint-Lade où elle travaillait. Nicolas Fillon, vous suivez le procès pour ici Picardie. L'accusé a exprimé un semblant de regret.
4: Oui, c'est la projection d'une vidéo accablante filmée par l'accusé lui-même qui a tout déclenché. Vidéo filmée deux jours avant le meurtre de Fatia Madi, de quasi 26 minutes cette vidéo, avec dans celle-ci Nicolas Després qui avoue n'avoir qu'une envie, se tuer et tuer sa femme qu'il soupçonne d'adultère. Pendant la projection du petit film, l'accusé se prend la tête à deux mains dans son box, se penche en arrière, il soupire, les yeux rougis. « Qu'avez-vous ressenti en regardant la vidéo ?» lui demande son avocate. « Colère, tristesse, chagrin » résume le quadragénaire. « J'ai honte, » dit-il, en avouant avoir prémédité son geste. L'avocate générale embraye. « Pourquoi n'avoir pas divorcé de Madame Madi si vous souffriez tant ?»« Je n'y arrivais pas », souffle Nicolas Després. « J'ai vécu les plus beaux moments de ma vie avec elle. J'ai voulu me battre pour la garder. Mais je lui reproche d'avoir eu un amant. » L'infidélité supposée de sa femme, une obsession, un délire paranoïaque d'après les experts psychiatres et psychologues qui se succèdent devant la cour. Pas de quoi attendrir l'avocate générale qui dénonce les courriers injurieux de Nicolas Després envers le père de la victime après, je cite,

0: l'avoir massacré. Madame Mahdi avait le droit de vous tromper, lâche la représentante du ministère public, et j'espère même qu'elle a été heureuse avec un autre homme que vous.
1: Nicolas Fillon en direct des Assises de la Somme. L'audience va se poursuivre jusqu'à ce soir avant la pause du week-end et la reprise et la fin des débats. Ça sera lundi. Nicolas Després encourt la réclusion criminelle à perpétuité. À la une également ce soir, les mots très forts et chargés d'émotion du maire de Fleurance dans le Gers. C'est là qu'ont eu lieu les obsèques de Liana tout à l'heure. Nous ne sommes pas dans un combat, mais dans un deuil intime, celui des parents et d'une famille, dit l'élu. Pour autant, des voix continuent de s'élever pour mieux lutter contre les violences faites aux enfants et pour empêcher les dysfonctionnements de la justice, comme avec le principal suspect de l'affaire, Liana, déjà visée par au moins 4 plaintes pour violences sexuelles sur mineurs. Ce soir à 21h à Beauvais, le collectif enfantiste appelle à un rassemblement place Jeanne Hachette en mémoire de la fillette du Gers et de toutes les victimes d'infanticide. Une association du Vimeux perd un outil essentiel. Le pain quotidien aide les plus fragiles dans le secteur, fait des collectes de nourriture. L'association assure aussi des convois vers les cabinets médicaux. Autant d'actions impossibles depuis que la camionnette de l'association a brûlé à Friville-Escarbotin. C'était mercredi. L'incendie a vite été maîtrisé sans faire de blessés, mais l'utilitaire est totalement inutilisable. La mairie de Friville-Escarbotin prête un véhicule et une cagnotte en ligne est ouverte. Info pratique à retrouver sur ici.fr. C'est une délocalisation à l'échelle régionale. Innovafeed, qui fabrique de l'alimentation animale à base de larves d'insectes, recentre sa production à Nesle, dans l'est de la Somme. Le groupe y investit, vient de lever 51 millions d'euros pour son usine, où travaillent 300 salariés. En revanche, l'autre site de l'industriel, à Gouzeaucourt, dans le Pas-de-Calais, ferme. 60 postes sont supprimés, mais la direction assume cette stratégie. Aude Guyot est la cofondatrice d'Innovafeed.
2: Nel est au cœur de notre prochaine phase de développement et on vient également de clôturer une levée de fonds de 51 millions d'euros qui a pour but d'accélérer nos activités commerciales, en tout le développement de produits, réinvestir sur Nel, sur des lignes de production de nouveaux produits, réinvestir également à Nel pour continuer à améliorer nos process, à devenir plus performants opérationnellement parlant. Donc Nel est au cœur de ce dispositif. On continue d'affirmer notre ancrage fort dans la région Hauts-de-France, dans laquelle nous sommes depuis 2017. Et c'est un territoire dans lequel on a mis l'essentiel des investissements de la société.
1: Et au total, depuis 2016, Innovafeed a levé 490 millions d'euros pour son développement. C'est une simple signature, mais elle était indispensable pour la suite du projet. L'État et les collectivités locales valident officiellement l'installation d'une section de la Bibliothèque nationale de France à Amiens. À l'horizon 2029, la BNF posera ses cartons d'archives sur l'immense site de l'ancien hôpital Nord. 10 000 mètres carrés en tout, il faut au moins ça. Imaginez que si toute la future collection était posée sur une même ligne, et bien cette ligne s'étalerait sur pas moins de 280 km. La météo, c'est avec vous, Brian. Alors, à quelle sauce météo, justement, va-t-on être mangé ce soir pour minuit avant la nuit, puis pour tout,
3: écoutez,
1: tout
3: François,
1: le programme,
3: les éclaircies, enfin, on peut les applaudir, elles nous ont écoutées, elles arrivent sur la Picardie, du soleil qui arrive, et là, enfin, un petit bout de ciel bleu, donc c'est prometteur pour la suite, un chouïa de ciel bleu, on va dire. En tout cas, je vous annonce vraiment un joli temps tout au long de ce week-end, ça y est, la dernière semaine printanière, sachez-le, puisque l'été arrive le week-end d'après, on aura de la douceur demain, déjà 14 degrés hein, si vous êtes des leftos, 14 degrés prévus demain au réveil. Je reprends mes températures qui sont là, je fais du bruit, pardon la technique. L'après-midi entre 17 et 22 degrés, on aura 17 degrés à Olt et sur toute la côte Picarde. On attend aussi demain après-midi 17 à Abbeville, 18 degrés à Péronne, 19 degrés à Amiens et Saint-Quentin, 20 degrés à Lens. Et la maxi, 21 degrés à Beauvais et 21 aussi prévus à Compiègne et Soissons.
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3: Petit coup d'œil très rapide sur vos conditions de circulation à Stortue. On n'a pas de difficulté, hein, c'est bien sûr les bouchons habituels de la fin de journée, début de soirée, les bouchons habituels du début de week-end. Pas de gros ralentissements, tout va bien également dans nos gares, évidemment comme d'hab. On fait la route ensemble au 03 22 92 58 58.
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3: Et avant de retrouver Sébastien Tellier qui profite de ce petit chouïa de ciel bleu, retour dans les années 80 avec Laura Branigan. Donc écoute, Self Control sur votre radio, ici Picardie, en week-end au cœur du Parc Saint-Pierre-Amiens, le festival minuit avant la nuit, qu'on vit ensemble jusqu'à 19h.

0: sympa au cœur des années 80, 1984, c'était Laura Brannigan avec Self Control.
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0: Il avait 9 ans en 1984. Bonsoir Sébastien Tellier.
3: Bonsoir.
0: Je l'ai vu sur votre fiche Wikipédia. On ne doit pas mentir, hein. On nous a dit Sébastien Tellier, tu verras, il a une longue chevelure, une longue barbe, il a une casquette et des lunettes noires. Vous êtes là devant moi.
3: Je suis à mon état naturel.
0: Donc une très belle casquette. Bienvenue à Amiens.
3: Merci beaucoup.
0: C'est votre première fois à Amiens.
3: Alors c'est pas ma toute première fois, c'est ma première fois pour un concert.
0: C'est ça.
3: Après, habitant à Paris, mais toute ma famille étant encore dans le Nord, enfin sauf mes parents, j'ai fait de très très nombreux allers-retours, Paris-Calais, Paris-Waterloo, et donc de temps en temps on passait par Amiens, j'imagine pour faire le plein et... manger un petit truc, quoi.
0: Et on mange bien, si. D'ailleurs, merci à l'équipe technique qui vient de nous ramener des gaufres. Je vous partagerai avec vous, Sébastien. On est très heureux de vous recevoir. Vous serez en concert tout à l'heure, dans le cadre de ce festival Minuit avant la nuit. Alors, vous avez, vu Amiens il y a très longtemps, juste pour faire le plein d'essence. Vous avez vu le cadre magnifique, les ortillonnages, le parc Saint-Pierre.
3: C'est très, très mignon, hein.
0: C'est très, très chouette. Vous verrez, le public est juste magnifique aussi.
3: Ah oui, bah, j'imagine, mais on sent vraiment que c'est doux, on sent que c'est fait intelligemment.
0: Bon, c'est très intelligent, effectivement. Ça fait un petit bout de temps qu'on vous avait pas vu sur scène. La dernière fois, c'était à l'occasion de la cérémonie d'ouverture des Jeux Paralympiques de Paris, il y a 2 ans. Bon, vous avez un petit peu bossé depuis. Il y a un album qui est sorti début d'année. On va écouter un extrait d'ailleurs de cet album qui est sorti en janvier.

0: Extrait du dernier album de Sébastien Tellier. Ça fait quoi de s'entendre à la radio, Sébastien ?
1: C'est toujours un petit peu étrange. J'ai toujours l'impression que c'est quelqu'un d'autre, en fait. Ça me semble assez éloigné. Ce qu'il y a, c'est que pendant qu'on fait le disque, moi je suis très très investi évidemment, mais j'imagine comme tous les musiciens pendant que je fais le disque. Et puis après il sort, je fais la promo, mais une fois qu'il est sorti, c'est comme si c'était le disque de quelqu'un d'autre.
0: C'est bien le vôtre.
1: C'est bien le mien.
0: Parce qu'il y a le monsieur de la SSM qui est pas très loin, Sébastien. Je le disais, donc il y a eu cet album qui est sorti début janvier, un album que vous emmenez en ce moment sur les scènes des festivals, entre autres. Sébastien Tellier, donc on vous connaît sur disque. Quelqu'un qui n'a jamais vu Sébastien Tellier sur scène, c'est quoi ? C'est le même univers ou c'est autre chose ?
1: Alors, pour ceux qui aiment bien le cinéma, je dirais c'est une sorte de mélange. Alors, c'est très prétentieux de dire ça, mais ce que j'essaye de faire, en tout cas, c'est une sorte de mélange de Taxi Driver et La Belle et la Bête. C'est-à-dire, j'aime bien que ça soit un petit peu presque trop réaliste. Mmh. C'est pas un son et lumière, il y a un côté très réel. Mais tout ça mélangé, une forme de romantisme imaginaire. Donc, les deux s'entrechoquent, en fait. Parce que sur scène, j'aime bien à la fois donner au public beaucoup d'énergie avec des musiques qui claquent, mais aussi j'aime beaucoup les sentiments, l'émotion, tout ça, la nostalgie, etc. Donc j'essaye de mêler les deux, quoi.
0: Il y a un côté nounours en vous que j'aime bien.
1: C'est vrai que je suis plutôt du côté nounours que... C'est quoi ? Qu'est-ce que ça pourrait être ? L'inverse d'un nounours que hyène, peut-être.
0: Ouais, hyène et nounours, voilà, ambivalence. Elle est comment l'ambiance sur une tournée avec vos musiciens, l'équipe ? Est-ce que Sébastien Tellier est un marrant ?
1: Alors, c'est vrai que j'aime bien rire. Je sais pas si je suis drôle, mais j'aime bien rire, ça c'est sûr. L'ambiance sur la tournée est très bonne, parce que justement, avec mon tourneur, Sofiane de chez Corrida... tous les deux, pour nous, c'est extrêmement important que l'ambiance soit bonne. C'est-à-dire, pour moi, c'est impossible d'être tous les jours enfermé, parce que, évidemment, on voyage beaucoup, mais on voyage en bus, on est toujours tous dans le même bus, avec nos petites couchettes, etc. Et donc, il faut absolument que tout le monde soit sympa. Pour moi, c'est vraiment...
0: C'est un huis clos, un bus en même temps, il n'y a pas le choix. Hein.
1: Ouais, ah non, voilà, mais c'est pour ça, il faut vraiment laisser ces états d'âme de côté, enfin, sauf les côtés joyeux. Et voilà, et donc il faut voyager avec des gens, travailler avec des gens qui ont cette capacité de garder ce qu'ils ont de négatif en eux et qu'ils expriment juste leur côté positif, finalement.
0: L'ambiance tourbus, elle est sympa, là.
1: Moi, j'adore
0: ça. Le concept est un peu nouveau, ça fait quoi, 10-15 ans, à l'époque, ouais. Chaque artiste avait son hôtel, les musiciens, tout ça, et maintenant, il y a vraiment un effet de mode de tourbus, j'ai l'impression.
1: On adore être dans le tourbus, c'est très très agréable. Déjà, c'est extrêmement agréable de se lever chaque matin dans une ville différente. Mm-hmm. Il y a un truc, on regarde par la fenêtre, c'est pas la même chose.
0: Oui, on tire juste le rideau, on est arrivé.
1: Voilà,
0: côté colonie de vacances, quand vous preniez le bus quand on était gamin, le car.
1: Ah oui, oh là là, j'en ai fait des colonies de vacances.
0: Moi aussi, moi aussi.
1: Et un paquet, hein. À l'époque, ça devait être bien pratique pour les parents. Moi, j'enverrais pas mes enfants en colonie de vacances, mais je comprends ce plaisir de se dire, bah tiens, pendant 3 semaines, je vais être tranquille. Ça devait être assez sympa.
0: Est-ce que vous avez un petit rituel justement avant de monter sur scène ? Il y a cette ambiance vacances. Il y a vous vous isolez dans un coin ou il y a.
1: Alors, je suis pas mal isolé. C'est vrai que souvent, je suis 1h30 avant le concert, je me retrouve seul dans ma loge. Donc je me change, déjà le fait de changer, de s'habiller pour le spectacle, c'est déjà une forme de un petit peu de préparation, je veux dire, presque mentale en fait.
0: D'introspection.
1: Et puis après, il y a un truc, donc on met dans les oreilles ce qu'on appelle des ears, donc c'est comme des AirPods, ou je sais pas comment on appelle ça, c'est des petits trucs qu'on
0: casques,
1: met dans les oreilles, voilà, un casque, mais dans l'oreille. Et donc une fois que je les mets, ça je les mets à environ une demi-heure avant de chanter,
0: déjà pour vous préparer en fait. Oui.
1: Voilà, j'entends plus du tout le monde extérieur parce que c'est vraiment fait. J'en ai fait faire sur mesure. C'est exactement la forme de mes oreilles. Donc une fois que j'ai ces ears, j'entends plus rien du tout. Et donc je suis dans ce silence. Et là, je me refais les chansons, je me refais un petit peu les paroles, etc. Les accords. J'ai quelques passages un peu compliqués au piano, donc. Je me le refais dans ma tête et je me prépare comme ça, quoi.
0: On va pouvoir découvrir tout ça donc ce soir ici au parc Saint-Pierre à Amiens. Vous durant la tournée, vous intéressez un petit peu au foot. Vous savez que la Coupe du Monde c'est parti là depuis quelques jours.
1: Alors le foot, je vis surtout le foot à travers mon fils qui a 13 ans, Timothy, et lui il adore ça. Donc finalement à travers lui, je me retrouve à regarder le foot de temps en temps. Mais c'est sympa, hein, que d'émotions à travers le foot, surtout les grands matchs. Bon, moi, j'ai
0: France Sénégal, premier match des Bleus mardi.
1: Voilà, est-ce que j'ai un concert mardi? Non, je n'ai pas de concert mardi, ça tombe bien.
0: Un petit prono, tiens, pour le match de mardi, l'équipe des Bleus.
1: Ah bon, on va certainement gagner, je dirais, je sais pas, franchement, je vais dire complètement hasard, mais je crois que c'est le score le plus banal quand on se projette, c'est 3-1, voilà.
0: Je ne m'y connais pas non plus, je veux dire, pareil, je ne me mouille pas. Vous savez qu'on a un concours à la radio, j'ai pas encore fait pardon au directeur, j'ai toujours pas fait le concours de pronos. Le match d'ailleurs sera sur, en écoutant ici Picardie et Sébastien, comme mardi vous n'avez pas de concert, il n'y a aucune excuse. Une dernière question, vous avez de la famille qui est dans le coin, dans le Nord, parlez un petit peu Picard ou pas?
1: Alors je parle pas du tout Picard, mais c'est une région que j'aime énormément. Je suis beaucoup plus moitié Nord que moitié Sud, mais... C'est parce que ma famille vient de là-bas, donc j'ai plus d'attaches. Moi, ce que j'adorais à Calais, c'était cette plage immense, extrêmement belle, et puis des immeubles un peu moches, trop grands, et puis les camions de glace, et quand les bateaux partent en Angleterre, juste après, il y a des grandes vagues et tout. Je vis presque au quotidien à travers ces souvenirs-là, quoi.
0: Donc, je peux vous offrir un cadeau?
1: J'espère bien, voilà. Oui.
0: Vous savez ce que ça veut dire, sac et dinde? Faut y aller. Sac et dinde.
1: Allez-y, ah, okay. Sac et dinde, ok.
2: Allez, sac et dinde.
0: Voilà, c'est ça. Et ben, je vous offre la boîte à meufs. Voilà, boîte à meufs, Françoise.
1: Mais c'est trop sympa. Pour...
0: C'est cadeau.
1: Mais merci, je...
0: Là, il faut, j'ai fait exprès, justement, voilà. J'ai fait exprès d'enlever le téléphone. Ah, oui. Sinon, ça va faire ça tout le temps. À un moment, c'est sympa, mais ça peut être énervant aussi. Bah. Ben, je vous souhaite un bon concert. On va écouter, juste avant de vous laisser vous isoler avec vos ires, pendant une bonne demi-heure dans votre loge. On va écouter, ce duo. Il vient d'où, ce duo, avec Juliette Armanet? C'est vous qui l'avez appelé? C'est elle qui vous a contacté?
1: C'est moi qui l'ai appelé. On se connaît depuis longtemps parce que j'ai fait l'Olympia avec elle. Elle est venue chanter avec moi pour un concert Arte. Concert qu'on a fait ensemble pour Chanel, etc. Donc on se connaissait déjà bien, elle est déjà venue à la maison, etc. Et puis j'ai cette chanson, Thrill of the Night, qui marche bien en Angleterre, qui marche bien aux US, mais je suis mais mince, moi j'aimerais bien que ça marche en France aussi. Je veux dire, oui. J'ai envie de la partager avec tout le monde, et surtout en France. Et je me suis dit, ah tiens, cette version que je vais terminer, ça peut peut-être tout débloquer. Elle chante bien. Elle a une voix justement hyper française, elle essaye pas de faire l'américaine et tout. Je me dis, ah, c'est avec elle qu'il faut que je fasse la version, et puis voilà, ça a donné cette chanson Attraction.
0: Est-ce que vous pouvez l'annoncer sur Ici Picardie? Faites animateur, tiens.
1: Bonsoir, c'est Sébastien Tellier.
0: Je parle pas comme ça du tout.
1: Sur Ici Picardie, vous allez écouter Attraction, Sébastien Tellier.

0: Belle surprise, très jolie duo, Juliette Armanet avec Sébastien Tellier, c'était Attraction sur Ici Picardie. Je vous rappelle que Sébastien Tellier, qui était notre invité il y a encore 3 minutes, sera en concert ce soir au cœur du Parc Saint-Pierre Amiens, festival minuit en vingt la nuit, 21h30. Il reste encore des places dispo, la billetterie est ouverte, hein, juste à l'entrée du festival. Vous avez toutes les infos sur le site internet du festival minuit avant la nuit. On revient très vite avec encore de belles surprises, de belles rencontres. Mais d'abord, ce sera Damiano David sur Ici Picardie.
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0: Damien ou David, Next Summer sur votre radio, ici Picardie.
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0: Minuit avant la nuit, le festival, c'est la 7e édition. Vous avez toutes les infos sur le site du festival et puis des petites vidéos qu'on réalise ici, les coulisses hein, du festival. On est au cœur du parc Amiens, vous retrouvez ça en live sur les réseaux sociaux, notamment le compte Insta, compte Instagram d'ici Picardie. Parmi les invités récurrents de Minuit avant la nuit, il y a les Inouïs du printemps de Bourges. Bonsoir Rita Sarrego. On va brancher votre micro.
3: Bonsoir.
0: On l'a refait. On va faire ça bien. Rita Sarrego, bonsoir.
3: Bonsoir.
0: Vous avez commencé à vous accueillir. Vous avez vu le cadre déjà?
3: C'est magnifique. Voilà. Vous êtes vraiment hyper bien installé. Bravo.
0: On fait de la radio, donc c'est un petit peu compliqué de décrire l'endroit. On est sur un ponton. Ponton, voilà.
3: Merci.
0: Ponton. Il y a des petits canards à côté de nous, une équipe formidable. Des arbres, on est au cœur du parc Saint-Pierre.
3: Dans un cadre bucolique, mais c'est vraiment très apaisant et c'est formidable. Franchement, bravo.
0: Tout ce qu'on aime. Voilà. Merci. Bon, moi, j'ai rien fait, vous savez. Je suis venu avec mon petit micro, mon casque et mes petites feuilles. Vous êtes donc directrice des Inouïs du printemps de Bourges. Vous nous rappelez ce que sont les Inouïs?
3: Alors, les Inouïs, c'est un dispositif de sélection et de repérage de jeunes artistes, et d'accompagnement de jeunes artistes. On est représenté sur tout le territoire français et même au-delà, parce qu'en francophonie aussi, on a 29 antennes qui repèrent sur tout le territoire des artistes au tout début de leur parcours musical,
0: leur parcours, tout à fait, ouais.
3: Artistique.
0: Avec des masterclass, il y a tout un truc.
3: Avec des sélections, on met en place des résidences, on met en place du coaching, de la formation. Et effectivement, une fois qu'ils sont... Il y a tout un parcours de sélection. Hein, on lance un appel à candidature, des sélections sur écoute. Ça dure à peu près 7 mois, tout ce parcours de sélection. Et une fois qu'ils sont sélectionnés, ils ont le label Inouï et qui vont au printemps de Bourges, qui vont se jouer au printemps de Bourges. On met en place ce qu'on appelle nous une classe verte, comme si on était ici dans ce cadre vert. Une classe verte où là ils vont avoir pendant 8 jours des ateliers, des masterclass. On va leur donner les clés et des outils pour mieux développer leur projet. Et c'est vraiment très enrichissant pour ces jeunes artistes. Pour se dire, et l'idée c'est que dans 2 ans, 3 ans ou dans 10 ans,
0: ils émergent vraiment,
3: qu'ils puissent vivre de leur art et que dans quelques années, on puisse se dire, ah voilà, on les a vus aux Inouïs et c'était au tout début de leur concert.
0: Il y a un cadeau pour certains, le prix, c'est, tu as le droit de, on t'autorise à faire ce festival ou un autre. Il y a 2 ans, je me souviens, gros coup de cœur pour Marius. Marius qui avait été justement repéré ce festival des Inouïs au printemps de Bourges, qui commence à faire une belle carrière, Marius. L'an dernier, c'était Pierre et La Rose. Et cette année, c'est Moera June. On va écouter un extrait maintenant.
4: C'est moi.

0: Voilà, June qui sera en concert demain samedi 17h50. Qu'est-ce qui s'est passé pour lui, justement, un beau parcours?
1: Un très joli parcours, et c'est vrai que je voulais juste revenir sur, on a mis en place des festivals, un partenariat avec des festivals, et ça permet à ces jeunes artistes qui ont eu le prix de pouvoir se produire dans des festivals avec des très bonnes conditions, et c'est le cas de Minuit Avant la Nuit, et c'est un très joli partenariat, avec qui on est très fiers. Ça a permis à Marius de se produire, Moira June cette année de s'y produire, l'année dernière c'était Gilda, et on est très fiers d'avoir ce réseau de festivals partenaires, et qui permet à des jeunes artistes de se produire dans des cadres superbes, avec des équipes superbes, qu'ils n'auraient pas forcément eu l'opportunité de le faire. Quoi.
0: Alors, profitez de l'opportunité justement d'avoir le micro ici, Picardie, devant vous, Rita, pour lancer un appel. Imaginons, je suis chanteur, compositeur, artiste, j'ai envie, je candidate de moi-même, c'est pas un casting sauvage, hein, c'est nous qui candidatons.
1: Absolument. C'est-à-dire que nous, on lance un appel à candidature le mois d'octobre, tous les mois d'octobre.
0: Donc là, on est au mois de juin, donc je ne sais pas compter, dans 4 mois.
1: À peu près, ouais. Donc à la mi-octobre, on va lancer un appel à la candidature et on incite vraiment tous les artistes, les jeunes artistes ou les groupes à s'inscrire.
0: Et on a tous du talent, ne doutez pas.
1: Absolument, et vraiment, faut oser, quand on le dit, il faut oser, même si vous n'avez jamais fait de concert, même si vous faites de la musique chez vous, dans votre studio ou dans votre chambre, c'est pas péjoratif qu'on le dit, mais faut vraiment pas avoir peur, faut essayer,
0: pousser les portes, ça coûte rien.
1: Ça ne coûte rien et ça permet déjà dans une première étape de vous faire repérer dans votre région auprès des acteurs et en tout cas des professionnels de votre région, et ça c'est extrêmement important. Puisque ce sont les premières personnes qui vont pouvoir, en tout cas, essayer de vous aider à aller plus loin dans votre projet professionnel.
0: Vous allez faire la fête ce soir ?
1: Ah bah oui. Ouais. Bah oui.
0: Pas d'heure de. Vous pouvez sortir toute la nuit.
1: Oui, oui. Bon, en tout cas, c'est surtout qu'il y a des superbes concerts.
0: Très bon. C'est ça l'intérêt des festivals aussi, c'est de papillonner. On y va souvent pour voir un artiste en particulier, et puis finalement, on tombe amoureux de tous les artistes satellites qui gravitent autour. Bah,
1: c'est le principe de la découverte.
0: C'est-à-dire qu'on
1: y va avec un objectif. On veut souvent voir un artiste et puis on va de scène en scène et on découvre d'autres artistes, et c'est l'intérêt des festivals en tout cas. Il faut les soutenir.
0: Exactement.
1: Les grands comme les plus petits et les moyens. Tous les festivals, il faut les soutenir. Voilà.
0: Ouais. Bonne découverte de nouveaux artistes. Rita Sarrego, directrice inouïe du printemps de Bourges. Axel Bauer, lui, il est confirmé. Hein. C'est Cargo qu'on écoute maintenant pour les souvenirs. C'est votre radio ici, Picardie.

0: Axel Bauer avec Cargo sur votre radio, ici Picardie. Nous sommes toujours en direct depuis le Parc Saint-Pierre à Amiens. On vit ensemble les coulisses de l'événement, la 7e édition. Ça file, hein, 7e édition du festival Minuit avant la nuit. Il reste encore des places dispo pour les concerts de ce soir et pour les concerts de demain. Vous avez directement la billetterie à l'entrée du festival. Et puis on vous invite à vous connecter sur le compte Instagram d'ici Picardie. Vous vivez aussi en vidéo les coulisses de ces rencontres. Le festival Minuit avant la nuit ne serait rien sans les bénévoles. Nous avons la chef des bénévoles qui est avec nous. Comme chaque année, c'est un plaisir de vous retrouver, Anaïs. Bonjour.
1: Bonjour.
0: Anaïs qui est en charge du bénévolat sur le festival. Vous êtes accompagnée par Thomas et Cassandra.
2: Oui. Bonjour.
0: Bonsoir. D'abord, je reviens vers vous, Anaïs. Combien de bénévoles sur cette 7e édition?
1: Alors, cette année, on a 314 bénévoles.
0: Ah oui, c'est... Oui.
1: Ouais, c'est pas mal. Ouais.
0: Davantage de bénévoles d'année en année?
1: Alors oui, je dirais qu'on a un petit peu plus de bénévoles d'année en année, mais on a surtout beaucoup de bénévoles qui reviennent d'une année sur l'autre.
0: Alors, est-ce qu'ils reviennent tous les deux? Est-ce que ce sont de bons élèves, Thomas et Cassandra? Et
2: il semblerait que oui.
3: Ouais. On revient chaque année, oui.
0: Tous les deux, ça fait combien de temps?
3: Trois ans.
0: Trois ans, génial. C'est une famille que vous retrouvez en fait chaque année.
2: Un peu ça, oui.
0: Ouais. Cassandra, tu es sur quel poste?
3: Alors cette année, je suis l'installation du bar. Oui, on peut changer d'année en année.
0: C'est cool l'installation du bar.
3: On peut varier. C'est sympa. Ouais.
0: Donc tout au long du festival, c'est l'installation du bar.
3: C'est ça.
0: Avec d'autres camarades que tu retrouves.
3: C'est ça, avec des petits groupes qu'on peut retrouver chaque année.
0: Concrètement, installer un bar, c'est quoi?
3: C'est vérifier que tout soit prêt pour les collègues qui reprennent le stand le soir et qui ne se retrouvent pas en difficulté, que tout soit bien prêt.
0: Que tout soit qu'il y ait du stock, que tout soit propre. Toi, Thomas?
2: Pareil, j'étais sur l'installation du bar.
0: Décidément. On rappelle que ceux qui vont au bar consomment bien sûr avec modération.
2: Oui, il y a la limonade.
0: On peut boire, exactement. Et pour le reste, avec modération. Qu'est-ce qui vous plaît dans cette ambiance de bénévolat au sein de Minuit avant la nuit? Donc c'est une famille, des potes aussi.
3: C'est ça, c'est très convivial.
2: Ça, et puis moi, il y a un truc qui me porte à cœur, c'est l'inclusion. Mm-hmm. Et que concrètement, je suis rentré bénévole ici dû à mon travail. Cassandra aussi, on a accompagné des gens ici au travers d'un projet qui aujourd'hui, même si on travaille plus dans la structure, est pérennisé. Et je trouve que porter ce regard qu'ils ont de cette sensibilité sur l'inclusion, je trouve que c'est quand même très noble, et tout le fait que même si je bosse plus là-bas, je reviens en bénévole avec plaisir.
0: C'est important, ces valeurs justement que transmet chaque année le festival Minuit avant la nuit. C'est ce qui fait peut-être la différence aussi sur d'autres festivals. Cassandra, même sentiment?
3: C'est ça, c'est l'inclusion, le fait qu'on ait pu...

0: Si vous voulez, voilà, ils seront là l'année prochaine.
1: Bah écoutez, j'espère. On compte sur eux.
0: Anaïs, j'imagine 314, c'est ça ?
1: 314 bénévoles.
0: Ouais. Quel type de poste on peut retrouver ? Donc on a compris l'installation du bar, c'est important.
1: Alors on a 13 équipes, donc effectivement le bar c'est une centaine de bénévoles, donc c'est notre plus grosse équipe, mais on a aussi l'accueil artiste. On a une équipe qui est sur la médiation et le développement durable, donc sur le ramassage des déchets, mais pas que, sur la sensibilisation aussi aux enjeux justement dont on parlait. On a effectivement des personnes qui sont sur l'animation des jeux Picard, au point info.
0: C'est bien.
1: Voilà, on a beaucoup de monde et beaucoup d'équipes différentes.
0: Je me souviens l'an dernier, je crois que j'avais un bénévole qui était à l'accueil VIP. Ça, c'est pas mal. Ça, c'est classe de vérifier que tout ce que l'artiste veut soit bien là.
1: Ouais,
0: c'est pas mal. Ça, c'est le poste convoité, j'imagine.
1: Oui, tout à fait. C'est un poste qui est très prisé.
0: Ouais,
1: et maintenant, on a, c'est vrai, une équipe de fidèles qui est là d'année en année. Et c'est vrai qu'en général, c'est un poste qui est très, très demandé.
0: Alors, imaginons, j'ai un petit peu de temps. L'année prochaine, je vais être bénévole pour minuit avant la nuit. Comment ça se passe ? À quel moment je peux candidater ?
1: Alors, en général, on lance un appel à candidature, donc sur les réseaux sociaux et sur notre site internet, sur minuitavantlanuit.fr. Et dans ce cadre-là, eh ben, on postule. Voilà, ça prend vraiment 5 minutes. Et ensuite, nous, on étudie les candidatures. Donc, on regarde quand même... Si le bénévole est dispo, par exemple, au moins
0: aussi,
1: deux créneaux,
0: ouais.
1: Sur voilà, des postes qui sont... voilà, si on a des besoins sur certains postes. Et puis ensuite, on renvoie un mail. Et puis effectivement, comme le disait Thomas, on a des réunions bénévoles. Et puis après, on rencontre nos bénévoles. Et ça se fait comme ça. On envoie les plannings, etc.
0: Bon, vous avez le temps de faire la fête un petit peu à côté
2: Bien sûr, ça n'empêche pas.
0: On a toujours le temps de faire la fiesta, comme disent les jeunes. Vous avez un coup de cœur là sur les artistes présents sur cette 7e édition ?
2: Ah ouais. Moi, c'était Vladimir Cauchemar.
0: C'est la deuxième fois. Gaëlle Faye, la première qui est venue nous voir tout à l'heure. D'ailleurs, il y a la vidéo qui est en ligne sur notre compte Instagram, ici Picardie. Et vous, Anaïs ?
1: Moi, je dirais peut-être Dekki Alem.
0: Très bien. Voilà, une belle affiche. Vous retrouvez d'ailleurs la programmation. Si ces artistes comme ça, ça vous dit rien, vous allez sur le site de Minuit avant la nuit. Il y a des petites vidéos qui vous donnent une idée de l'artiste, en tout cas le son de l'artiste qui est proposé pour cette 7e édition. Ben, je vous souhaite une bonne installation de bar. C'est bon, c'est propre pour la suite. Tout est.
2: C'est prêt. On peut y aller.
0: Ils sont super. Vous les gardez, hein, Thomas, Cassandra.
1: Avec
0: merci
1: plaisir.
0: Beaucoup, Anaïs. On retrouve maintenant Ranette ou Jeannette, c'est comme vous voulez, sur votre radio ici Picardie, Porquet et Basse.

0: internet avec Porquet et Basse sur SI Picardie. Première radio de la Somme au cœur de l'événement. La 7e édition du festival Minuit avant la nuit, avec déjà l'ambiance des premiers concerts, les petits canards qui vivotent, qui nous regardent, qui nous applaudissent, qui nous écoutent avec talent, on peut le dire. Bonsoir.
1: Bonsoir.
0: Soyons humbles. Ludovic Hugier, vous êtes courtier Artemis Courtage. C'est votre deuxième participation ici au festival Minuit avant la nuit. Vous êtes mécène.
1: Oui.
0: Mécène, ça veut dire quoi?
1: Ça veut dire qu'on encourage le festival dans sa lignée et dans un équilibre financier qui est un peu fragile de pouvoir supporter quelque chose en quoi on croit. C'est un festival dans lequel on croit beaucoup parce que c'est un festival vertueux, parce que c'est un festival écologique, parce que la programmation musicale est très pointue et pour des amateurs de musique comme on l'est, c'est important. On est ravis de pouvoir reporter bien haut les couleurs d'Artemis Courtage pour une seconde année consécutive.
0: Alors, avant de nous dire comment justement vous aidez ce festival, faites la présentation d'Artemis Courtage.
1: C'est une société que j'ai cofondée il y a une grosse quinzaine d'années maintenant, qui est une société de courtage en prêt immobilier.
0: On explique ce qu'est le courtage, hein, c'est que si on veut acheter un bien, le banquier c'était bien à l'époque, mais ça peut être plus intéressant d'avoir un courtier.
1: C'est ça, on est intermédiaire entre les particuliers qui veulent emprunter pour une maison ou un appartement et les banques, et pour l'assurance également. Et donc c'est une société que j'ai cofondée, qui est une société nationale, mais moi je suis amiénois de naissance, donc ça me tenait à cœur aussi de rendre un petit peu tout ce qu'Amiens m'a apporté au fil des années.
0: Et du coup, qu'est-ce que vous apportez au festival Minuit avant la nuit?
1: Un petit peu d'argent et puis...
0: Ils sont venus vous chercher ou c'est vous qui avez frappé à la porte?
1: On s'est croisé avec Antoine à plusieurs reprises.
0: Antoine Grillon qui est directeur du festival.
1: C'est venu comme une évidence parce que on partage plein de valeurs en commun. On a des idées de ce que doit être le spectacle culturel et musical à Amiens qui sont ressemblantes. Et puis parce que on est amoureux de la musique l'un et l'autre et ça s'est fait très naturellement et comme une évidence.
0: Donc, et de quelle façon vous aidez le festival?
1: En donnant un petit peu d'argent, c'est exactement ce qu'il faut faire pour que le point mort puisse être atteint, puisque l'équilibre est un peu fragile et que le festival est très dépendant de la billetterie, du nombre d'entrées, et qu'il faut pouvoir pousser un petit peu cette organisation gigantesque en étant présent, en partageant les bonnes pratiques, les bonnes expériences et en donnant un petit peu d'argent.
0: Vous étiez que très bien, j'aime bien ce concept. Vous êtes un amoureux de la musique, vous avez des souvenirs de Minuit avant la nuit comme ça, des souvenirs de festivalier.
1: L'année dernière, j'ai des souvenirs de la deuxième soirée, parce que la première soirée
0: j'ai été annulée
1: pour cause de concert, pour cause d'orage. L'année dernière, mes coups de cœur, clairement, c'était... Compromat et Kavinsky, j'avais trouvé les sets qui étaient absolument fantastiques dans une ambiance incroyable et c'est pour ça aussi qu'on a renouvelé parce que l'énergie, l'organisation qui avait été mise en place nous avait plu l'année dernière. On a signé pour une deuxième année et on signera pour une troisième les yeux fermés.
0: Et là, les yeux fermés, bien sûr, tous les oreilles ouvertes. J'espère. Ce week-end, ce sera votre cœur va balancer pour qui?
1: Pour Gaël Faye, là, dans
0: une grosse
1: demi-heure. Je l'ai croisé avant d'arriver ici et ça a l'air d'être un type charmant au-delà d'être un artiste.
0: Allez sur le compte Instagram de ICI Picardie, on vous a mis la petite vidéo de notre rencontre tout à l'heure.
1: Ce soir, ce sera lui, ce sera Sébastien Tellier. Et puis demain... on viendra voir Tilassine,
0: Vladimir. C'est génial, Tilassine,
1: Tilassine, c'est très très bien, Ça fait longtemps qu'on le suit et on est ravis qu'il puisse proposer sa musique créative à minuit avant la nuit demain.
0: Je pense que lundi, vous aurez des petits yeux.
1: J'espère que je vais pouvoir me reposer la semaine prochaine.
0: En tout cas, bon festival à vous et surtout un grand merci pour ce que vous apportez au festival depuis 2 ans.

Ludovic Usieux, Artemis Courtage, mécène de ce festival. Profitez bien, et nous on profite jusqu'à 19h avec toute l'équipe qui est là, les 214 bénévoles du festival Minuit avant la nuit, le retour de l'info à 19h depuis le parc Saint-Pierre. Et la musique qui revient, rien à voir avec l'ambiance du festival, on va se la jouer cabaret avec Patricia Cass dans un instant.

0: jouer cabaret. C'était Patricia Cass sur ici Picardie, première radio de la Somme. Il nous reste encore quelques minutes ici dans ce magnifique lieu, ce lieu bucolique qu'est le Parc Saint-Pierre, les Ortillonnages, septième édition du festival Minuit avant la nuit. Le succès d'un festival, évidemment, repose sur une bonne attachée de presse qui est là devant moi. Je vous ai bien vendu, Eva. Hein.
1: Merci.
0: Bonsoir, Eva Daré-Preza. Vous êtes donc attachée de presse du festival. C'est votre première année.
1: Tout à fait.
0: En quelques mots, c'est quoi le boulot d'attachée de presse ?
1: Le but, c'est de promouvoir le festival auprès des médias et le faire connaître au plus grand public possible.
0: Alors, c'est du boulot parce qu'un festival minuit avant la nuit, on n'en parle pas la veille.
1: Non.
0: C'est combien de mois de travail ? Dès qu'on on sait les premiers noms d'artistes, les premières dates ?
1: C'est ça. L'idée, c'est dès la première annonce de programmation, encore quelques semaines avant, de commencer à travailler avec les médias pour leur envoyer tout ça un petit peu avant, pour qu'une fois que ce soit annoncé, ils soient avec nous.
0: Donc gros travail, j'imagine.
1: Tout à fait.
0: Présence avec les équipes à chaque fois, faire un petit point de temps en temps.
1: On fait au mieux.
0: Voilà. Quand vous dites « on », parce que vous êtes avec Jimmy Bourbier, qui est le directeur de la communication. Salut Jimmy, comment ça va ?
2: Salut Brian, ça va super. On est content, le festival est enfin ouvert.
0: On a un bout de soleil bleu.
2: Il y a du soleil, on est bien.
0: Bon, tous les deux, ce festival, vous aurez le temps de le vivre aussi intensément en écoutant les artistes ou c'est du boulot jusqu'au bout ?
1: Au moins jusque 22h30 aujourd'hui et ensuite on va aller sur le site pour profiter des derniers concerts.
2: Oui, généralement la journée on le voit assez peu, mais souvent le samedi soir on commence un peu à souffler. Et alors, le dimanche on en profite.
0: Faites votre boulot de communication, hein, c'est votre métier. Il nous reste 1 minute 30, vendez-nous le festival Minuit avant la nuit.
1: Et ben moi c'est ma première fois, donc j'ai découvert hier en arrivant à Amiens et c'est...
0: Je veux du nom d'artiste, je veux...
1: Oh.
0: Allez-y.
1: Moi, j'ai hâte de voir Sheng ce soir.
2: Minuit avant la nuit, c'est un festival qui mêle des artistes fédérateurs et des découvertes qui seront les artistes de demain notamment. Moi, ce que j'aime bien dire, c'est qu'à Minuit avant la nuit, peut-être que parfois on arrive sans connaître le nom des artistes, mais on repart en les oubliant jamais. Je pense que ça suffit déjà comme...
0: Il reste 30 secondes, si je veux acheter des places, comment ça se passe ? Il y a encore du boulot là.
2: Ouais, si tu veux acheter des places, il en reste. On a encore quelques places en vente. La journée de demain va être incroyable. Le soleil revient demain. On a Vladimir Cauchemar. J'ai vu les images de son show. J'ai vu la pyrotechnique qui est prévue. Allez, un petit scoop pour ici Picardie. Ça va être complètement incroyable.
0: Ouais.
2: Comme tu le disais, Eva, on a des artistes découvertes. On a Sheng qui joue ce soir. On a des choses magnifiques. Vraiment, ça va être incroyable. C'est bien simple. J'aimerais ne pas travailler sur ce festival pour pouvoir en profiter un peu plus.
0: Un jour. Il nous reste 20 secondes. Si là on veut voir des concerts ce soir, c'est encore possible ?
2: Oui, c'est encore possible. La billetterie est ouverte en continu. On a des concerts jusqu'à 1h30 du matin. Venez sur place. Nos collègues de la billetterie, nos bénévoles que vous avez entendus tout à l'heure à la radio font un super boulot. Venez nous voir.
0: Ben voilà, un grand merci Eva, grand merci Jimmy,
2: merci Picardie,
0: Bourbier. Merci pour votre accueil comme chaque année dans ce magnifique endroit pour vivre les coulisses de cette 7e édition déjà du festival Minuit avant la nuit. Donc ce soir, demain et dimanche, toutes les infos sur le site du festival.
2: minuitavantlanuit.fr et dimanche c'est gratuit, vous n'avez aucune raison de ne pas venir.
0: Et ben voilà, merci à vous, bon festival, merci aux équipes d'ici Picardie. Ici Picardie, première radio de la Somme, il est tout juste 19h déjà. Oh, ça passe à une vitesse, on vous souhaite une bonne soirée, un très beau week-end. 19h, c'est l'heure des infos présentées par Philippine Thibaudot.
3: Saliana, collégienne de 11 ans, ses obsèques avaient lieu aujourd'hui dans le Gers, elle dont le corps a été retrouvé la semaine dernière. Cérémonie Marc Bertrand que vous avez suivie.
4: Le père de Liana a le visage crispé quand il marche derrière le corbillard. On sent toute la colère qu'il tente de contenir. À côté du portrait de Liana, c'est le maire de Fleurance, Grégory Bobato, qui prend la parole.
5: Nous ne disons pas au revoir à un symbole, une lutte, mais à une enfant de 11 ans et demi. Liana, nous ne sommes pas dans un combat, mais dans un deuil intime, celui des parents, celui d'une famille, et un deuil collectif, celui d'une ville, d'un territoire et d'un pays qui perd un enfant de trop.
4: Un lâcher de ballon et cette musique, la même qu'à la marche blanche. À la sortie de la cérémonie, t-shirt blanc avec écrit « Plus jamais ça », Gloria, 26 ans, pleure de colère. C'est une amie de la famille.
6: Il faut que la justice se réveille, il faut qu'on arrête de laisser toucher nos enfants, c'est horrible. J'ai été victime aussi de viol, ici même en Florence, par un cousin à moi. Et il est toujours là, il est toujours lâché, ça a été classé sans suite alors que j'étais mineure. Et ça arrive pas qu'aux autres. Ça arrive pas qu'aux autres et malheureusement, Eliana, elle en a payé. Pardon.
4: Elle étouffe un sanglot. Le maire a fait cette promesse aux parents de Liana. Florence ne vous lâchera pas la main. Gloria l'a pris pour elle aussi et pour tous les enfants victimes.
3: Et dans cette affaire, on apprend que les autorités françaises ont reçu plusieurs signalements sur les activités en ligne de Jérôme Barella par une plateforme américaine. Le principal suspect dans la mort de Liana est mis en examen. On parle d'échanges écrits avec des mineurs. D'autres obsèques avaient lieu aujourd'hui à Paris, celle de Bernadette Chirac, l'ex-première dame, est morte la semaine dernière à l'âge de 93 ans. Presque 3 ans après la mort de Thomas lors d'un bal à Crépol dans la Drôme, le parquet requiert le renvoi de 11 accusés devant les assises sur les 14 personnes mises en examen, et cela pour meurtre et pour tentative de meurtre et violence aggravée. Aurélien Tirard, cela ne fait aucun doute pour le procureur de Valence, il y avait bien intention de tuer.
7: Oui, car le procureur le rappelle, lors du bal de l'hiver à Crépol, Thomas

0: a reçu les coups de couteau dans des zones létales au niveau du thorax. Certains témoins, précise le procureur, évoquent même des frappes chirurgicales dont la violence et l'intensité ont été soulignées par les médecins légistes. Ce qui ne laisse donc, selon le procureur, aucun doute sur l'intention de tuer de ces 11 personnes qui ont tout fait pour compliquer l'enquête, insiste le magistrat, qui dénonce la loi du silence. Ces prévenus ont, selon lui, fait disparaître des indices essentiels, à commencer par le couteau avec lequel Thomas a été tué. Alors, 3 ans plus tard, relève le procureur, le déroulement de cette scène de violence qui a duré 8 minutes reste relativement difficile à déterminer. Mais pour lui, il s'agit bien d'une scène unique de violence. Ces 11 personnes peuvent être considérées comme co-auteurs du meurtre de Thomas. Encore faut-il démontrer pour chacun sa participation, relève l'avocate de 2 de ses prévenus. Des violences, il y en a eu de part et d'autre, estime-t-elle. Ce sera désormais au juge d'instruction de décider s'ils seront jugés pour meurtre aux assises des mineurs.
1: À l'approche de la journée mondiale des donneurs dimanche, il manque 20 000 dons, alerte l'établissement français du sang, en cause notamment les ponts de mai et la vague de chaleur. Franck Michael est mort à l'âge de 79 ans, on l'a appris ce matin, chanteur notamment connu pour sa chanson « Toutes les femmes sont belles ». Et puis à leur tour, le Canada et les États-Unis entrent dans le mondial de foot à 21h pour l'un, 3h du matin pour l'autre. Et sur le terrain, il va falloir s'y faire à la pause fraîcheur qui fait déjà polémique. Après le match d'hier en ouverture entre le Mexique et l'Afrique du Sud, Marie Clette, la durée de ces pauses dépend en fait de la durée des pubs télé.
2: Oui, qu'elles étaient longues ces secondes en deuxième période. Nous sommes à la 70e minute, milieu de terrain. Les footballeurs sud-africains ont le ballon entre les pieds, mais les mains sur les hanches. Tout le monde attend que la pause pub de la chaîne américaine Fox News se termine. C'est l'arbitre même qui fait patienter les joueurs. Un chaos qui résume la manière dont les États-Unis consomment le sport, comme l'explique Virgile Caillé, expert en économie du sport.
3: Dès le premier match, le ton est donné. C'était effectivement la monétisation, le business qui va dicter cette Coupe du Monde 2026. Le sport devient finalement presque un prétexte. Les Américains connaissent ça, ils sont habitués. Le Super Bowl, la NBA, tout ça est rythmé au gré des publicités. Mais c'est vrai que pour nous, Européens amoureux d'un football un peu plus traditionnel, eh bien, on est quand même assez heurtés.
2: Alors la pause fraîcheur, c'est jusqu'à 3 minutes pour laisser les footballeurs aller boire un coup. Et ce, même si hier, à 13h, il ne faisait que 25 degrés dans le stade de Mexico. Chaque diffuseur a ensuite le choix de mettre ou non une page de pub. C'est autorisé pour la première fois par la FIFA. À la clé des sommes, on sans doute astronomiques, plus de 20 000 euros la seconde en cas de finale des Bleus. Enfin, le biais sexiste des pubs est aussi pointé du doigt, principalement des hommes qui vendent un parfum ou une très grosse voiture.
1: Ouais, c'est puis vous allez forcément les revoir ce soir à 21h, match États-Unis-Paraguay, précédé d'un show façon Super Bowl, avec notamment la pop star Katy Perry.
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5: J'ai de très bonnes nouvelles, à vous annoncer pour ce week-end côté météo. Le soleil arrive enfin, soleil présent sur toute la Picardie, au moins jusqu'à lundi d'après Météo France, avec de la douceur, vraiment les températures idéales pour profiter des concerts de minuit avant la nuit au Parc Saint-Pierre à Amiens. Demain au réveil, vous aurez déjà 14 degrés, on attend jusqu'à 22 degrés dans l'après-midi, dans le détail 17 degrés à Olt et sur toute la côte Picarde, 17 degrés aussi à Ville, 18 à Péronne, 19 degrés à Amiens et Saint-Quentin, 20 degrés à Laon, 21 degrés à Beauvais et 22 la maxi à Compiègne et Soissons. Fait plaisir maintenant, 1 heure 100% années 80 avec Laurent Petit-Guillaume qui nous rejoint maintenant sur Ici Picardie.
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7: Bonsoir à tous, ce soir encore on va se replonger dans la décennie qui a vu naître le TGV, Star Wars, Super Mario Bros, Britney Spears, bref les années 80, une décennie de tubes qu'on n'a pas oublié. La preuve, ce soir ça commence comme ça.

0: Collins avec You Can't Hurry Love.
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0: Bon alors finalement, il n'ira pas se produire sur la scène du Rock'n'Roll of Fame lors de son intronisation en novembre prochain parce que Phil Collins a expliqué récemment à la radio anglaise qu'il allait beaucoup mieux mais qu'il n'était pas prêt à remonter sur scène tout de suite. En revanche, il a confirmé qu'il allait retourner en studio pour travailler ou retravailler de nouvelles chansons. C'est une bonne nouvelle ça. Allez, vivement la suite, on est heureux qu'il ne débranche pas. Et là, vous me voyez venir, débranche. Oui, bah d'accord, ok, France Gall maintenant.
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0: Et c'était Nena avec ses fameux 99 ballons de baudruche. Ah bah oui, ça veut dire ça en français, hein. Une chanson engagée contre la guerre froide, écrite après un concert des Rolling Stones à Berlin, durant lequel sont lâchés dans le ciel des ballons de baudruche afin qu'ils franchissent le mur de Berlin encore debout en 82. Voilà, toutes les chansons ont une histoire. La prochaine a été créée pour nous faire danser. Mission accomplie, Cool and the Gang en 80 avec Celebration, et ça arrive juste après ça.
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1: C'est 100% années 80 jusqu'à 20h. Et tout de suite, quelques infos près de chez vous.
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0: avec Wonderful Life.
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0: Et il paraît que Black, de son vrai nom Colin Verne-Combe, a écrit cette petite merveille en 5 minutes alors qu'il était en pleine dépression, après une succession de galères amoureuses, d'accidents, etc. Donc ce titre, Wonderful Life, une vie formidable en français, c'est de l'humour, hein, de l'ironie. Énorme succès en 1987. Mais pour lui, ça sera le seul. On plombe pas l'ambiance maintenant. On est aussi là pour le sourire. Rien de tel qu'un tube qui fait danser. François Véléry l'a fait en 83. Et du coup, bah, elle danse, Marie, et nous aussi.
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0: Thierry Pastor et son coup de folie. Énorme succès en 1981, le premier pour Thierry Pastor et pour l'anecdote, une chanson produite par l'humoriste Roland McDan. Il avait craqué sur les compositions de l'artiste, tout simplement. Dans un instant, Décibel avec Émilie Mazoyer qui reçoit ce soir Mentissa, mais ce sera après, entre autres, The Time of My Life, le duo Bill Medley, Jennifer Warnes, qui arrive dans un instant.
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2: Et à 20h sur votre radio, ici, l'actu musicale, c'est Décibel avec ce soir, une artiste qu'on adore, elle s'appelle Mentissa.

0: connaissez très bien cette chanson, premier tube de Mentissa, signé Vianney, qui avait été son coach dans la saison 10 de The Voice. Depuis, elle a fait son chemin. Mentissa a sorti un premier album, La Vingtaine, et un deuxième qui sort aujourd'hui. Enfant difficile, Mentissa est l'invité de Décibel, et on est très contents.
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0: Salut à toutes, salut à tous et bienvenue dans Décibel, toute l'actu musicale en direct et jusqu'à 21h. Qu'est-ce qu'on vous a préparé ce soir au rayon coup de cœur? Eh bien, il y a une chanson qui est sortie aujourd'hui. Le groupe s'appelle Ravage. C'est le tout premier morceau de ce groupe qui est composé du rocker Gaspard Royan et de Aurélie Saada, la moitié de Brigitte. Et oui, on se demandait où elle était passée. Ben la revoilà avec Ravage. Vous les découvrirez en fin d'émission. C'est la nouveauté du jour. L'anniversaire, eh bien, les amis, nous permettra d'écouter une très belle chanson de Louis Chédid, Anne Masserane. Et puis, le thème du blind test aujourd'hui, le monde. Oui, je sais, c'est un thème un peu large, mais on va y arriver. Le monde, rien que ça. 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Eh bien, c'est Enfant difficile, l'album de mon invité que je file retrouver, l'excellente et rayonnante Mentissa. Mentissa, bonsoir.
3: Bonsoir.
0: Merci de danser sur les jingles de Décibel.
3: Parce que je pense que je suis de très bonne humeur aujourd'hui, donc je danse sur à peu près tout.
0: Mais oui, alors c'est un jour spécial, évidemment, pour une artiste, le jour de la sortie de l'album. Vous êtes beaucoup trop jeune pour que je vous demande si ça vous fait l'effet de la naissance d'un enfant, évidemment. Mais à quoi c'est comparable comme joie?
3: À quoi c'est comparable comme joie? Je sais pas, à une belle journée de victoire.
0: Ouais.
3: Et il y a aussi quelque chose de... Il y a une émotion de libération. Je me sens libérée, comme si j'avais cet album qui était un énorme secret et que je pouvais pas faire grand-chose à part m'ambiancer toute seule dessus. Et maintenant, je me dis, ah, je peux enfin m'ambiancer sur mon album avec les gens, tout le monde. Ça, c'est chouette. Donc oui, je suis très heureuse.
0: 4 ans se sont passés depuis la sortie de votre premier album, La Vingtaine. On réécoute pour le plaisir.

0: de diamants, hein, c'est un vrai succès, EBAM. Donc, est-ce que la joie du jour, la joie d'enfant difficile, est comparable avec la joie de la sortie de ce premier album, il y a un petit peu moins de 4 ans?
1: Oui. Et j'en suis très heureuse de me dire que aujourd'hui ou même hier soir, lors de ma release party, j'avais ce même émerveillement.
0: Ouais.
1: Parce que c'est ça qui est dangereux, c'est ça le piège, c'est d'avoir un peu l'habitude, d'être habitué, de parfois se lasser aussi, parce que c'est pas un métier facile tous les jours. Et hier soir, j'avais vraiment les yeux qui brillaient, qui pétillaient, comme une petite fille, comme la Mantissade il y a 4 ans. Et je me suis dit, ah, ok, j'ai pas perdu ça, heureusement. Et j'espère que je garderai cet émerveillement. Oh, c'est difficile.
0: C'est celui-là. Ouais, celui-là,
1: il est costaud.
0: Il est piégeux.
1: Il est costaud. J'espère que je garderai ça tout au long de mon projet artistique.
0: On dit aussi que les moments de joie, ça nous reconnecte à l'enfant qu'on était. Alors ça tombe bien parce que vous étiez une petite fille qui adorait les majorettes la série Glee, voilà, où tout le monde dans un lycée chantait comme ça dans des chorales, des tubes et tout. Donc est-ce que c'est vrai, est-ce que ça vous reconnecte à cet enthousiasme-là?
1: Oui.
0: Des jours comme aujourd'hui.
1: Oui, vraiment. Et puis hier, lors de ma release party, on a recréé une fête foraine.
0: Oh.
1: Parce que c'est ça que je voulais. J'ai dit, qu'est-ce qu'on peut faire pour ma release party? Il faut que ce soit quelque chose en connexion avec l'album, avec le thème de l'album, Enfant difficile. Et je me suis dit, quels sont les moments qui m'ont marqué de mon enfance? Et je me suis dit, mais les moments en fête foraine, quand on y allait tous en famille, on a tous des souvenirs à la fête foraine.
0: C'est vrai.
1: Que ce soit quand on était nous jeunes ou après, même quand on est parents et qu'on emmène les enfants. Et je me suis dit, je pense que c'est un thème qui met tout le monde d'accord. Tout le monde connaît la fête foraine, il y a quelque chose de familial, de chaleureux, de convivial, et j'ai voulu recréer un peu cet espace et de voir tous ces gens hier soir rigoler, s'amuser, de voir des parents, les enfants aussi étaient présents, étaient conviés à ma release party.
0: Il y avait des barbes à papa.
1: Il y avait de la barbe à papa, du popcorn et des hot dogs.
0: Meilleure fête. Qui veut des cocktails, franchement? Qui veut des pina coladas? On veut ça, exactement.
1: Et hier soir, je me suis dit ça, je me suis dit, mais là, je me suis reconnectée à mon enfance.
0: Ouais.
1: J'avais l'impression que j'avais un peu fait ma Sweet 16. C'était vraiment marrant. C'était très chouette.
0: J'adore. La Sweet 16, c'est la fête d'anniversaire pour les 16 ans.
1: Oui.
0: C'est vrai que, alors nous, en France, en Belgique, on fête nos 16 ans. Mais les Américains prennent ça très au sérieux.
1: Exactement.
0: Ils font des fêtes incroyables.
1: Ouais.
0: Incroyables. Alors, ces questions sur l'enfance, c'est aussi parce que, au-delà de votre joie presque enfantine de sortir ce deuxième album, il porte ce titre donc, Enfant difficile. Et au pluriel, s'il vous plaît, la chanson Les enfants difficiles.

0: étant donné.
1: C'est assez incroyable, on se dit. En vous voyant aujourd'hui, comment ça, quelqu'un a marqué dans un dossier, oh là là, la petite Mentissa, attention, elle est difficile, c'est vrai?
2: Oui.
1: Est-ce que vous pouvez me raconter ça?
2: Oui. Quand j'étais plus jeune, moi, de mes 6 à mes 10 ans, c'était vraiment compliqué, moi, à l'école. Je m'entendais pas du tout avec mes profs. Mes profs ne m'aimaient pas. J'avais un tempérament, je pense, assez fort pour une petite fille de 6 ans. Et ça, c'était quelque chose qui était très mal vu. À 6 ans, tu es censé être docile. Et moi, j'étais têtue. Je faisais ma vie, et quand j'avais envie, oui, et quand j'étais pas d'accord, je le montrais assez bien. Et ça, c'était quelque chose qui m'a été beaucoup reproché. Je me souviens notamment de toutes ces petites notes. Souvent, en plus, la prof, elle prenait un stylo rouge, pas du noir, du rouge. Et je me souviens, quand j'ouvrais mon agenda, je voyais du rouge partout, et quand je regardais, chez mon camarade de classe à côté, lui, il avait pas autant de rouge. Ouais. Et c'est fou, parce que... Aujourd'hui, avec du recul, j'en rigole, mais je me suis dit c'est quand même quelque chose qui m'a marqué, étant petite, de me dire ah moi il y a quelque chose qui va pas avec moi. Visiblement, je suis pas assez gentille, je suis pas assez je suis un peu à l'écart. Et aujourd'hui, je me dis mais c'est ça qui a fait ma force et ma personnalité justement, ouais. Et c'est mon fort tempérament. Mais à cet âge-là, non, c'était pas quelque chose qui était bien vu. Et donc je pense que toute ma vie, par après, j'ai essayé justement de rentrer dans les cases, de ne pas déranger, de toujours avoir un comportement assez maîtrisé. Je pense que c'est un peu une conséquence inconsciente de ça. Voilà, parce qu'en fait, moi, mes premières interactions, parce que 6 ans, c'est très jeune, mes premières interactions dans le monde social étaient déjà très dures. Et on m'a vite fait comprendre que non, toi, tu vas rester à ta place, tu vas rester calme.
0: Ouais. Oui. Alors après, il y a

0: effectivement le côté enfance, mais les gens à qui on demande de rester à leur place, oui. quand en plus elles sont femmes, oui. et quand en plus elles sont noires, oui. c'est d'autant plus étouffant parce qu'on se dit, en fait, c'est pas par rapport à ce que je fais, c'est par rapport à ce que je suis. Donc, c'est pour ça que je trouve qu'il est épatant, le titre de votre album, parce que ça veut dire qu'à un très jeune âge, que vous avez 27 ans, vous avez analysé ça et vous avez appris à fonctionner avec ça.
1: Oui.
0: Parce que ce phénomène-là, il s'arrêtera jamais. On demandera toujours aux femmes et aux noirs de parler moins fort que les autres et de surtout pas se plaindre. T'as déjà de la chance d'être à notre table. Donc tu vas la fermer, mais vous arrivez à fonctionner avec ça.
1: Mais en fait, je pense que j'ai compris très tôt que si je voulais être acceptée dans certains milieux, en plus moi j'ai grandi en Flandre, donc la partie flamande de la Belgique.
0: C'est là où il y a beaucoup de Hollandais et de nains de jardin dans les jardins. Incroyable.
1: Exactement.
0: C'est incroyable ce lieu, vraiment.
1: Et où on va pas se mentir, l'ouverture d'esprit, c'est pas forcément, ça fait pas forcément partie de la culture là-bas. Donc j'ai toujours compris très vite que pour pouvoir me faire une petite place, il allait falloir que je me dompte. Et c'est seulement maintenant, en fait, 21 ans après, que j'ai compris ce que ce phénomène avait créé en moi, ce que ces premières interactions avaient créé en moi, et c'est maintenant que je me suis dit, mais en fait, c'est fini ça.
0: Ouais.
1: En fait, j'ai pas besoin de montrer tout le temps, de me montrer toujours hyper reconnaissante, parce que j'ai cette quête un peu irrationnelle de chercher ma place. En fait, si je suis là, c'est que je suis à ma place. Et ça, c'est quelque chose de très difficile. On n'a pas toujours conscience de ça, parce que les gens aiment nous rappeler en permanence que bon, on n'est pas à notre place. Si on est là, c'est parce que coup de chance, coup de bol, si ça. Ouais. Et moi, j'ai envie de dire non. Si je suis là, c'est que je mérite d'être là, c'est que j'ai travaillé pour. Et voilà, et que je n'irai nulle part, voilà. Et cet album m'a vraiment aidé à réaliser ça. Et c'est pour ça que mon album s'appelle Enfant difficile, parce qu'il y a vraiment eu un avant-après cette chanson. C'est en écrivant cette chanson que j'ai compris à quel point ces choses qu'on m'avait dites plus jeune m'avaient marqué, et que j'avais un peu malheureusement créé un peu une identité, on va dire un masque, une façade aussi pour plaire. Et aujourd'hui, je me suis dit, il est temps d'enlever ce masque. Quitte à ne pas plaire à tout le monde, quitte à perdre quelques personnes en route, mais au moins, je veux que les gens à qui je parle sont des personnes qui sont comme moi. C'est ça que je voulais. Avant, j'avais envie de, quand j'ai commencé avec Ebam, je voulais plaire à un grand nombre. Et quand on veut plaire à un grand nombre, alors du coup, on est lisse et on a un discours très maîtrisé. Et en fait, maintenant, je me suis dit, non, il est temps que tu dénonces ce que tu as envie de dénoncer, tu racontes ta vérité. Et c'est sûr que les gens qui vont aimer et qui vont s'identifier avec ton discours, ce nombre-là, il va forcément se rétrécir. Ou et pas. C'est OK. Ou pas, non, ou pas.
0: Ou pas, même si ça.
1: Oui.
0: Même si ça tombe le masque, les amis. Enfant difficile est sorti aujourd'hui. On en écoute la chanson-titre.

0: elle est là, oui. Mentissa, deuxième album Enfant Difficile, sorti aujourd'hui de ce beau bébé, deuxième album. Donc, j'avais envie qu'on parle du thème de la chanson avant de l'écouter, parce qu'elle est tellement pop, tellement solaire, tellement joyeuse et sautillante, que si on n'y prend pas garde, et souvent à une première écoute de chanson, on ne fait pas forcément gaffe aux paroles, on ne se rend pas compte de la gravité de ce que vous racontez dans cette chanson. En plus, vous dites « nous », parce qu'effectivement, il y en a 10 par classe, des gosses comme ça. Et donc voilà, c'est pour ça que j'avais envie qu'on parle du thème de la chanson avant de l'écouter. Mais alors maintenant qu'on l'a écouté, parlons de sa forme extrêmement pop. Oui. Vous avez choisi ça, ça aurait pu être un piano-voix absolument déchirant. Ça n'est pas le choix que vous avez fait. Pourquoi ?
1: Parce que moi, j'aime la pop. Je trouve que c'est un genre de musique dans laquelle on peut, surtout en tant que femme, on peut être libre, on peut oser.
0: À la Kylie Minogue.
1: Exactement. Ouais. Et moi, c'est une musique avec laquelle qui résonne en moi depuis toute petite, finalement. Et pour ce deuxième album, je pense que j'avais envie de un peu revenir à mes premiers amours, qui sont donc la pop anglo-saxonne aussi. Je suis très fan de Gracie Abrams. Ces artistes pop où c'est vraiment la guitare qui lead, qui drive. Et j'aime bien aussi avoir ce contraste entre je parle de quelque chose qui est en fait très triste et très grave, mais c'est pas pour autant qu'on est obligé de pleurer. En fait, on peut aussi se dire que ouais, c'est dur, mais en fait on peut avoir le sourire, parce que la vie c'est ça, la vie c'est finalement plein de moments qui sont difficiles, et il y a aussi plein de beaux moments, et ces moments sont finalement si beaux parce qu'en fait on a pleuré la veille.
0: Ouais.
1: Et ce contraste là dans la vie, parfois c'est un peu difficile, mais c'est ça que j'essaye aussi toujours de d'emmener, je pense, là, sur cette chanson. Je me disais, c'est bien d'avoir un contraste, parce que sinon, c'est un peu dur.
0: Franchement, c'est le syndrome « Alors on danse » de Stromae. Quoi.
1: Mais exact. Mais c'était, d'ailleurs, c'était une de mes références de cette chanson.
0: Ah, c'est vrai?
1: Oui, même le côté un peu, il y a un côté un peu presque un peu parler dans les ah bon, et l'idée, je me disais, attends, mais j'ai envie de faire un truc peut-être aussi à la Stromae. En fait, tu peux t'ambiancer sur un texte qui n'est pas du tout joyeux à la base.
0: Bah, bravo, parce que c'est un coup de maître, vraiment, pas de maîtresse.
1: Merci.
0: Cette chanson là elle est incroyable, et je comprends bien qu'elle donne son nom à l'album. Alors, on a parlé aussi de ce côté s'accepter soi. C'est vrai que voilà, vous êtes sur le devant de la scène à un jeune âge, puisqu'en gros à 23 ans tout le monde vous connaît au moment du premier album. Donc forcément, vous êtes regardée, vous avez vos réflexes de petite fille qui veut être la première de classe, et en tout cas, et donc vous êtes un petit peu dans une attitude policée, etc. Peut-être ça vous empêche un peu de profiter, d'ailleurs, de ces premiers succès. Et là, dans l'album, il y a des chansons comme ça qui regardent en face cette façon de faire. Il y a notamment « Qu'attendez-vous de moi ?»
1: Oui. Attends.

0: Qu'attendez-vous de moi? C'est très indiscret la question que je vais vous poser, mais tant pis, vous pouvez m'envoyer balader même si ça... En vrai, vous parlez à qui quand vous posez cette question?
1: Je pense que je parle aux gens, je parle à mon public.
0: Ouais. D'accord.
1: Parce que je pense que c'est une des questions...

0: Question qui me trotte depuis mes débuts, et c'est peut-être la seule question que je n'ai jamais vraiment posée. Mais parfois, j'ai envie que les gens me disent honnêtement, quand ils viennent me voir en concert, quand ils ont pris un billet, qu'ils ont acheté un billet, qu'ils ont fait la route pour venir me voir, qu'est-ce qu'ils attendent vraiment de moi, honnêtement. Pas le « oui, on t'aime bien, on t'aime bien ». Non, qu'est-ce qui vous donne envie de venir me voir, et est-ce que vous avez envie de repartir avec quelque chose ou pas? Ouais. Et c'est une vraie question qu'on se pose tout le temps.
1: Et vous avez peut-être la réponse en vous. Quand vous allez voir une artiste que vous aimez, qu'est-ce que vous attendez d'elle?
0: Bah, c'est ça la question. Moi je pense que j'aime bien voyager quand je vais en concert. Et en fait, je pense que moi, quand je vais voir une artiste que j'aime bien, j'ai envie qu'elle m'emmène là où moi je n'ose pas aller. En fait, j'ai envie de voir en elle qu'elle puisse. Je dis elle, on dirait, parce que j'avoue, je suis souvent fan des artistes féminines,
1: des
0: femmes. Ouais. Mais quand je regarde une femme sur scène, j'ai envie qu'elle me donne le courage de faire des choses que moi je n'ose pas faire dans ma vie. Et c'est souvent ce qui s'est passé quand je rentre chez moi d'un concert. J'ai vu Sabrina Carpenter, j'ai vu Rosalie. J'ai vu Beyoncé. En fait, après ces concerts-là, une fois que tu as vu Beyoncé sur scène, tu rentres chez toi et tu te dis bon, ma cocotte. C'est un espèce de. T'as un boost de confiance. Ouais. Et c'est ça, en fait. C'est que tout d'un coup, je rentre chez moi et j'ai l'impression d'avoir des ailes, quoi. Et je me dis, c'est fini, moi aussi, en fait, j'en suis capable. Et c'est ça que j'aime bien. Ce truc où, tu vois, ça met en route quelque chose en toi, de, un peu de boost de confiance, et ça fait du bien.
1: C'est beau.
0: En tout cas, moi, c'est souvent ce que je cherche quand je vais voir une artiste scène.
1: Il faut aller voir Mentissa sur scène, ça tombe bien. La tournée est annoncée. Il y a déjà des festivals d'été. Ça fait très plaisir. Oui. Mentissa, on se voit dans 2 semaines au festival Sœurs Jumelles à Rochefort, parce que ici est la fière radio partenaire de ce joli festival, et on sera sur place, on fait nos émissions en direct au pied de la grande scène. On va se croiser, Mentissa. Également le Aluna Festival, le Printemps de Pérouge, enfin il y a vraiment tout un tas de festivals très très chouettes. Évidemment, en Belgique, les solidarités à Namur.
0: Of course. Ça,
1: voilà, c'est obligatoire. Sinon, elle perd sa nationalité. Il faut aller jouer à Namur. C'est obligatoire. Et puis après, voilà, il y a une grande tournée franco-belge à l'automne prochain. Ça commence à Nancy le 1er octobre. Et là, vous faites vraiment toutes les villes de France, Villeurbanne, Lille, Troyes, Belfort, Paris. Vous serez à l'Olympia le 5 novembre, Nantes le 25 novembre, Cholet le 26. Et puis, il y a aussi tout le mois de décembre, Mérignac, Toulouse... Et puis Mons, Anvers et Liège, parce que on ne se refait pas. La vie est belge, comme on dit là-bas. Mentissa, lâchez prise.

0: Non, il paraît que ça fait très peur de lâcher prise, encore plus quand on est une artiste et qu'il faut lâcher prise devant tout le monde. Alors, ça y est, vous l'avez fait.
1: Je pense que je suis en mouvement vert.
0: Ouais.
1: J'aime bien me dire que la vie n'est pas une image arrêtée. Et donc, bien sûr, c'est pas parce que j'ai écrit Balance que du jour au lendemain, j'étais en mode oh, j'aime trop mon corps. Mais je pense
0: c'était
1: que...
0: sur le premier album. Si vous ne la connaissez pas, Balance, il faut l'écouter.
1: Mais je suis sûre que écrire ce genre de chanson, ça m'aide de me dire ok, maintenant que tu l'as dit, il faut vraiment que tu fasses ce travail-là.
0: Ouais. Et partager l'écriture de chansons, alors, parce que c'est une chose que vous avez faite sur cet album, Enfant difficile. Il y a notamment un garçon qu'on aime beaucoup qui s'appelle Noé Préchauve, qui est à vos côtés sur la création de la chanson d'amour.

0: qui raconte, je pense, l'histoire vraie de l'histoire d'amour que vous vivez en ce moment, Mentissa, que vous voulez protéger un petit peu, vous voulez pas en parler. Et donc vous appelez votre copain Noé Préchauffe pour écrire ensemble cette chanson.
1: Oui. En fait, je pense qu'on avait déjà écrit une dizaine de titres et on se dit, on n'a pas encore la chanson d'amour. Ouais. En fait, c'est devenu presque un peu une blague. Oui. Chaque session, on se disait, oh, on n'a pas
0: la. Il faut le slow.
1: Oui, on a les traumas d'enfance.

0: check. On a la chanson où je dis aux gens de pas trop me chercher. Fais gaffe à toi, check. On a la chanson, on a tout. On se dit, on n'a pas la chanson d'amour. C'est pas possible.
1: Surtout que vous êtes amoureuse.
0: Oui,
1: alors
0: surtout
1: c'est quand
0: que je suis
1: même
0: amoureuse.
1: Dommage.
0: Et que je suis une grande amoureuse de l'amour. J'aime ce thème. Mais en fait, on se disait, oh, en fait, il y en a tellement déjà. En fait, si c'est pour écrire une chanson d'amour bateau, ça sert à rien. Et en fait, on discute un peu. Il me dit, mais toi, ta vie, c'est comment je lui dis, moi, j'ai une très bonne relation, ça se passe bien et tout. Je lui dis, c'est vrai que je suis quelqu'un d'assez pudique sur ces choses-là. J'aime pas trop étaler ma vie sur les réseaux et tout. Il me demande pourquoi. Je dis, mais je sais pas, j'ai toujours eu un peu cette pudeur. Moi, je crois vraiment au vivons heureux, vivons cachés. Il me dit, c'est ça qu'on doit écrire. Et puis, je lui dis aussi, moi, j'ai vraiment ce truc où, parfois, les chansons d'amour mythiques, si demain la personne, elle part, t'es bien avec ta chanson d'amour. Je pense à plein de chansons d'amour, incroyable, qui existe. Quand les histoires se terminent, je me dis, tu fais comment? Tu continues à la chanter? Et pour toutes ces raisons-là, je lui disais, j'ai du mal à faire le pas d'écrire une chanson d'amour et d'écrire sur papier et de faire une déclaration à cette personne parce que, imagine, ça se finit, c'est bizarre.
1: Les chansons, c'est pour toujours. Alors, j'ai posé la question à Oshie parce qu'elle a fait carrément tout un album avec, c'était sa compagne à l'époque et ça l'est plus aujourd'hui.
0: Oui.
1: Des chansons sur leur rencontre, sur leur amour, sur leur coup de foudre, machin et tout. Et elle m'a dit, non, je chanterai plus.
0: Je ne chanterai plus
1: sur scène.
0: Tu vois.
1: Ouais.
0: Mais c'est pour ça, moi j'ai anticipé ça. Parce que moi, je suis
1: trop
0: toujours,
1: maligne,
0: je suis toujours un coup d'avance.
1: C'est ça.
0: Je dis non. Et donc finalement, c'était marrant d'écrire une chanson d'amour qui n'en est pas vraiment une.
1: Ouais.
0: Je lui dis, en fait, c'est pas vraiment une chanson d'amour. Hein, attention, hein, on va pas s'emballer. Mais bon, quand même. Et à la fin, de dire, peut-être que finalement, c'est quand même une chanson d'amour. Je trouvais ça très marrant d'avoir cet angle-là qui est aussi ce que je pense et ce que je ressens.
1: Désolé, Mentissa, un des grands moments de ce nouvel album Enfant difficile. Vous la découvrez maintenant dans Décibels.

0: Le deuxième album de Mentissa sort aujourd'hui. Et dessus, il y a ce tube, désolé, ça vous va très bien la pop.
1: Merci.
0: Vraiment. Et on a envie de danser avec vous, c'est sûr. 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Et on revient avec Mentissa, à tout de suite.
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0: Et merci d'avoir choisi ici pour passer votre vendredi soir. On est un rancard sûr, vous pouvez compter sur nous, il n'y a pas de problème. On est ensemble jusqu'à 21h. La chanson anniversaire du jour, c'est l'anniversaire de la naissance d'Anne Frank. Et il se trouve que Louis Chédid a écrit une chanson merveilleuse qui parle d'elle et de tout ce qui résonne de son histoire au moment où Louis Chédid chante la chanson, et aussi en 2026 d'ailleurs. Donc on l'écoutera tout à l'heure. Anne, ma sœur Anne, on vous fera découvrir le groupe Ravage, nouveau projet de la chanteuse Aurélie Saada que vous aviez découverte avec le groupe Brigitte. Et puis notre Blind Test, le thème, les chansons qui parlent du monde, fin du monde ou bonheur dans le monde. Il y a un peu tout. Venez jouer avec nous et moi je retrouve Mentissa. Ça ressemble à ce que vous imaginiez, Mentissa, la vie de chanteuse. Parce que vous y pensez depuis que vous êtes toute petite. Je crois que vous avez fait The Voice Kids. Donc quand vous étiez enfant, vous aviez envie, etc.
1: Oui.
0: Est-ce que ça ressemble à ce qui vous faisait rêver?
1: Je savais pas du tout à quoi m'attendre. J'avais pas vraiment d'image où c'était un rêve. Et
0: ouais,
1: souvent, le rêve, c'est quelque chose d'assez inatteignable.
0: Ouais.
1: C'est très flou, c'est très vague. Donc, non, je savais pas du tout à quoi ça ressemblait. Mais maintenant que je le vis, non, je suis reconnaissante. Je
0: ouais,
1: pense que c'est plus dur que ce que je croyais. Je pense que quand on rêve de quelque chose, on voit que le positif et on se dit pas qu'en vrai, derrière des artistes, des icônes de la pop, en fait, il y a beaucoup, beaucoup de travail et il y a aussi beaucoup de, il y a beaucoup de solitude aussi, je pense, dans ce monde-là,
0: ouais,
1: le monde d'artistes, parce que on passe de vraiment, on est sur le devant de la scène, on est acclamé par plein de gens et le lendemain, on rentre chez nous et on est tout seul. Donc ça, c'est quelque chose qu'il faut gérer. Vu que c'est pas quelque chose qui est psychologiquement, personne est vraiment fait pour ça, pour être accablé, enfin acclamé, idolâtré, d'avoir des gens qui viennent vous voir et qui vous disent merci, je vous adore, votre chanson m'a sauvé. C'est pas quelque chose de, et donc ouais, il faut réussir, je pense, à trouver un bon équilibre et surtout à garder la tête sur les épaules, ouais, quand même, à garder les pieds sur terre, pas s'envoler, et aussi justement accueillir les victoires comme les échecs aussi. Je pense que ça, c'est important. Moi, j'ai de la chance d'avoir un bon entourage, mais ça, c'est vrai que j'avais sous-estimé ce que ça fait à l'ego quand on sort un single et que ça marche pas, parce que c'est comme ça,
0: ça prend pas. Oh, bah non, les radios, elles en veulent pas,
1: mais c'est ça. Et
0: ouais,
1: et là tu en prends un coup,
0: ouais,
1: et au début je me dis non, ça va, non, je m'en fous, et trois mois après, en fait, je me dis non, en fait, ça va pas. Et j'ai mis du temps vraiment à et aujourd'hui j'en rigole et je me dis que les échecs ou les flops, comme on dit, ça fait partie d'un parcours, c'est hyper important aussi. Mais oui, il y a plein de choses que j'avais sous-estimé,
0: ouais,
1: et je pense l'ego aussi,
0: ouais,
1: j'avais sous-estimé quand même cette espèce d'ego trip, parce que t'es tellement, toujours tout le monde te met sur un piédestal et après du jour au lendemain c'est fini, les gens ils passent à autre chose. En plus c'est ça, aujourd'hui ça va vite, on est dans la consommation fast-food,
0: rapide,
1: quoi.
0: Ouais, ouais.
1: Et donc, ouais, il faut pas il faut pas paniquer, il faut faire son truc, il faut rester sur sa ligne directrice, il faut rester sur son chemin et il faut faire, voilà, il faut faire ce que t'as à faire.
4: Alors vous avez fait un joli petit lapsus puisque au lieu de dire acclamé tout à l'heure, vous avez dit accablé. Mais c'est intéressant parce qu'il y a une chanson sur l'album qui s'appelle Fais gaffe à toi où justement on se dit tiens, elle envoie bouler un peu les médisants. Alors les médisants, il y en a partout.
1: Oui.
4: Il y en a même dans ce bureau, des gens comme ça qui se baladent toute la journée à dire du mal des uns des autres. J'ai souvent tendance à penser que ça dit plus sur eux que sur les gens qu'ils accablent.
1: Oui.
4: Vous, forcément, étant star, il y a d'autant plus de monde. Nous, on a un relou au bureau, mais alors vous en avez combien ?
1: Oh, des relous, j'en ai pas mal. Hein. Après, honnêtement, je m'en sors plutôt bien sur les réseaux sociaux. J'ai pas beaucoup de haters, comme on dit. Mais ça m'est arrivé.
4: Ouais.
1: Mais je pense que cette chanson, elle est plus axée sur la vie intime et la vie quotidienne de tous les jours, justement.
4: Ouais. Et tout le monde s'identifie, à Fais gaffe à toi.
1: Mais oui, mais tu vois, ce mec relou qui fait des blagues, il trouve ça super marrant et tu vois, il te regarde. Et c'est ça, en fait, où des gens qui pensent qu'ils ont on leur demande pas leur avis. Et ces gens qui ont toujours besoin de donner leur avis constamment sur comment tu t'habilles, sur comment tu es, sur comment tu te présentes. Oh, moi, ça me saoule. Et je me suis dit, c'est quoi, j'écris une chanson pour tous ces relous, ces médisants, comme tu dis. Et je vais leur dire gentiment, de rester à leur place.
4: Bah, c'est voilà. Ça. Fais gaffe à toi. Exactement. Alors, il y a des moments graves dans l'album. On parlait tout à l'heure de pop et d'envie de légèreté, de lâcher prise, etc. Il y a la chanson Comme un loup, qui parle avec beaucoup de délicatesse. De quand un homme violent entre dans un foyer, qu'est-ce que ça fait aux adultes et aux enfants qui sont dans cette maison ?

0: entre les lignes de cette chanson que vous avez vécu ça, impuissante puisque enfant.
1: Oui.
0: Est-ce que c'est une chanson thérapeutique?
1: Oui, je pense que c'est une chanson thérapeutique. C'est une chanson qui m'a libérée aussi parce que c'était vraiment, c'était un lourd secret pour moi. Ouais. C'était un fardeau à porter parce que je me rappelle que c'était quelque chose dont je voulais pas du tout parler au début. Et en fait, j'ai l'impression que c'est un truc qui me suivait un peu, que je traînais un peu et je me disais bon, peut-être que ça reste là parce qu'en fait, mon rôle est d'en parler. Ouais. Et cette chanson, je l'ai écrite. J'ai commencé l'écriture toute seule de cette chanson. J'ai écrite, je pense, la fille de ma mère et comme un
0: Ah, bah elle est là, la fille de ma mère.
1: Dans la même période.

0: énormément d'amour hein, dans cette chanson, La fille de ma mère. Mais voilà, si on la met à côté de Comme un loup,
1: oui, on comprend son cadre familial.
0: Ouais. Et on comprend le titre de l'album. Évidemment que Mentissa, c'est une gosse difficile, puisqu'il y a un homme violent à la maison.
1: Oui, et c'est en fait.
0: Et elle peut pas sauver sa mère.
1: Exactement. Enfin, en fait, c'est difficile quand chez toi tu manques un peu de repères, tu manques de stabilité. C'est très difficile. De se construire en fait en tant que à cet âge-là, c'était pendant toute mon adolescence, mais
0: ouais.
1: À l'âge de 16 ans en fait, t'as envie de t'occuper, j'en sais rien, du jean que le jean que t'as envie de mettre, t'as envie de parler de garçon, enfin à 16 ans, t'as pas envie d'être là à appeler la police parce non. que c'est la bagarre chez toi à la maison. Et c'est ça qui était difficile, et j'avais aussi l'impression d'être la seule à vivre ça. Je me disais mais je peux pas en parler aux profs, je peux pas en parler à mes copines, les gens ils vont penser qu'on est des fous, et en fait, j'avais honte. Et la raison pour laquelle j'ai écrit cette chanson, c'est que j'ai toujours eu honte d'en parler autour de moi.
0: Est-ce que vous pensiez que vous étiez la seule? Donc là, cette chanson, s'il y a ne serait-ce que 5 filles qui sont en train de vivre ça, qui l'entendent, vous en aurez peut-être sauvé 5 qui se diront, je suis pas toute seule.
1: Et c'est pour ça que j'ai décidé de la mettre sur l'album. J'étais pas sûre de vouloir mettre cette chanson sur. À la base, je l'ai écrite juste pour moi me libérer de quelque chose. J'avais visiblement besoin d'en parler encore. Et après, il y a eu vraiment cette question de tu la mets sur l'album ou pas. Je me disais, elle est quand même très intime. Et puis je me suis dit, mais attends, moi, à 16 ans, ça m'aurait sauvé d'avoir une chanson comme ça,
0: ouais.
1: Et de me dire ok, d'accord, alors c'est dur, c'est très dur, c'est très triste, mais je suis pas la seule. Et juste le fait de savoir que parfois on n'est pas les seuls à vivre ce qu'on est en train de vivre, ça sauve vraiment. Et c'est pour ça que Comme un loup est sur mon album. C'est pour moi et pour toutes ces personnes qui malheureusement vivent ou ont peut-être vécu ces épreuves-là.
0: C'est un vrai voyage, ce disque. Alors, c'est marrant, tout à l'heure, on m'avait dit que vous vouliez voyager quand vous allez voir vos chanteuses en concert. Ben, c'est vraiment ça, parce que à des moments, on se marre avec vous, à des moments, on est vos pom-pom girls, on dit, ouais, allez, Mentissa, tu vas y arriver. Et voilà. Et en fait, vraiment, vous nous embarquez. Vraiment, les amis, je vous recommande d'écouter Enfant difficile. Ah ouais, vraiment. Et je me suis dit, Mentissa, que aimer quand même, c'était une bonne façon de se dire au revoir ce soir,
1: oui.
0: Cette chanson. Là, on est d'accord.
1: Bien sûr, bien pop, bien stade.
0: Ouais.
1: Ouais, beaucoup d'énergie, vraiment, c'est ma power pop ballade, comme on dit.
0: C'est ça.
1: Donc, oui.
0: Très bien. Et donc, vous la chanterez tout bientôt, le 25 juin à la Luna Festival, le 26 à Rochefort, je serai au premier rang, et les auditrices et les auditeurs d'ici aussi, puisqu'on sera en direct du festival Sœurs Jumelles. Et puis pour

0: mois de juin, on a aussi le printemps de Pérouges, le 28. Et pour votre tournée hors festival, ça commence le 1er octobre à Nancy. Ma chère Mentissa, bonne route.
1: Merci beaucoup.
0: Et bravo pour cet album.
1: Merci pour l'invitation, merci pour l'échange.
0: À bientôt.
1: À bientôt.

0: qu'on aime. Mentissa, enfant difficile, sorti aujourd'hui et à gagner maintenant au Blind Test.
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0: On accueille pour jouer avec nous Claire et Christine. Bonsoir à toutes les deux.
2: Bonsoir.
0: Bienvenue dans Décibel. Claire, comment ça va en cette fin de saison, hein, finalement, bientôt les vacances peut-être pour Claire?
2: Oui, ça va. Moi j'ai un peu de vacances là, fin juin, début juillet.
0: Trop bien.
2: Ouais.
0: Ça fait envie, hein. Ça fait... J'espère qu'on aura du beau temps, c'est ça, fin juin, début juillet. Comme on s'est tapé une canicule il y a 2 semaines, après on peut se prendre le contre-coup, hein. Mais je vais faire ce qu'il faut, je vais commander du soleil, Claire. C'est quand exactement le début des vacances?
2: On prend le bateau le 28 juin avec ma fille de 10 ans. On part en Corse.
0: Toutes les deux en bateau? Ah, j'adore! Oui. Excellent! Oh, moi, je suis allée en Corse pour la première fois l'été dernier, du côté de Calvi. Qu'est-ce que j'ai aimé? C'était génial.
2: Ah oui, oui, ben, on n'est pas très loin. On est près d'Ilros, on n'est pas très loin. Mais ah, oui, c'est la Balagne, c'est ma région préférée de la Corse, mais tout est très beau. Hein,
0: mais c'est incroyable. C'est-à-dire que on tourne la tête, il y a des montagnes, on peut se baigner dans des torrents et tout, faire des randonnées. Et tu tournes la tête de l'autre côté, c'est la plage. C'est fou. Oui. Et au milieu, il y a un énorme plateau de charcuterie. Non, mais c'est mon endroit rêvé. C'est incroyable.
2: Vraiment. C'est bien résumé, oui.
0: C'est ça. Ah là là. Ah bah Claire, je suis ravie. Bon bah vivement le 28 juin. Et Christine, merci. Alors, les vacances?
3: Bah moi, je suis toujours en vacances, hein, puisque je suis retraitée. Donc,
0: bravo Christine. C'est bien.
3: Oui, et puis bon, il fait beau là, c'est super. Hein.

0: Et on va vous les passer, ces chansons, et il faut retrouver le nom de l'interprète de la chanson. Voilà, on cherche l'interprète. Et il faudra, Claire et Christine, dès que vous aurez une idée, envie de répondre, bien donner votre prénom avant de donner la réponse, d'accord ?
1: Oui.
0: Voilà, c'est la règle pour qu'on puisse savoir laquelle de vous deux répond en premier. C'est une espèce de buzzer, mais version radio, quoi.
1: D'accord, oui, oui, ok.
0: Alors, Claire et Christine, première chanson. Il faut me dire, s'il vous plaît, qui chante ça ?

0: Bravo, Dans un autre monde. Premier point de Claire. Et nous, on continue.
1: Les innocents.
0: Alors, c'est pas les innocents. Ah, j'aimais bien les innocents. Mais non, c'est pas. Oui. Ah, bah, je mets un point. C'est Christine qui m'a dit ça. Un point, Christine, parce que les innocents nous manquent. Non, c'est un groupe. Tout le bonheur du monde.
1: Claire. C'est Trio.
0: Alors, c'est pas Trio, mais c'est leur cousin.
1: Non.
0: Vraiment, c'est, ils, ont, c'est, ils sont super.
1: Cynthia.
0: Oui. C'est tout le bonheur du monde. Et que quelqu'un prend la main. Cynthémilia qui est. Ah, bah oui, on les adore. Et donc, le mot Cynthémilia, donc c'est le nom de ce groupe, mais c'est également une variété de plantes à fumer. Donc, finalement, que vous n'ayez pas le mot Claire et Christine, ça me rassure sur vos shoppings quotidiens. C'est ça. Et voilà. Et donc, j'ai mis un point à Christine parce qu'elle m'a rappelé que j'adore les innocents. Je vais aller écouter les chansons tout à l'heure. Et Claire, un point parce qu'elle a trouvé Cynthémilia. Alors, tout le bonheur du monde pour Cynthé, dans un autre monde pour Céline, et allez, une dernière pour la route. Oui. Vous pouvez chanter chez vous, hein.

0: portable téléphone, c'est incroyable.
1: Ah, oui. Il est super, Jean-Louis Aubert. Oh, là, là, j'adore.
0: Ah, bah ouais. Il est venu souvent dans Décibels. Hein. 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
0: Ah oui, c'est beau. C'est beau, mais c'est un peu triste.
1: Ah, c'est très beau.
0: Ouais. Mmh. C'est très beau. Mmh. Eh bien, c'était très beau ce blind test. Claire et Christine, merci pour ce bon moment.
1: Merci aussi.
2: Merci, Emilie.
0: C'était trop bien. C'était trop bien. Je vous embrasse toutes les deux et je vous envoie l'album de Mentissa. Et je vous propose, pour terminer ce blind test, d'écouter Gérard Palapra. Ah, Gérard, mon idole hippie. Cette chanson parle de la fin du monde et de comment on peut s'y préparer, notamment ce qui concerne le stylisme. Vous vous êtes déjà demandé comment vous habiller pour la fin du monde ? Gérard a la réponse. Oh.

0: Oh là là, tout plaquer et partir dans le Larzac en patte d'éléphant, on est d'accord. Gérard Palapra en 1971, ces musiques hippies si chères à notre cœur, la chanson s'appelle « Pour la fin du monde ».
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0: On parlait de chansons d'amour tout à l'heure avec Mentissa et la difficulté d'en écrire de nouvelles, puisque peut-être que tout a déjà été dit sur l'amour. Eh bien, ce n'est pas l'avis du groupe Ravage. Ravage, c'est qui ? C'est Gaspard Royan, notre rocker spécialiste des chansons de Noël. Il a sorti plusieurs albums de Noël un peu à la crooner américain guitare comme on adore. Lui, il fait partie du groupe Ravage et il n'est pas tout seul. Il est avec Aurélie Saada, merveille parmi les merveilles, chanteuse notamment dans Brigitte, réalisatrice aussi d'un très beau film qui s'appelle Rose. Bref, les deux ensemble, ça doit forcément se passer. Et donc, comme l'amour fait des ravages, eh bien Ravage fait des chansons d'amour. Ils viennent de sortir leur toute première qui s'intitule « Entre ton épaule et ton cœur ». C'est un délice qui va vous replonger dans les années 60. Autant Palapra, c'était les années 70. Ravage, clairement, c'est les années 60. Comme on les aime, régalez-vous et accueillez donc ce tout nouveau projet, notre coup de cœur.

0: Je vais vous dire, c'est vraiment un bonbon cette chanson. Le groupe c'est Ravage, entre ton épaule et ton cœur. Les premiers concerts de Ravage arrivent, ça sera le 26 juin à Capestel, le 7 juillet à Bréa pour le festival Les Scènes de Bréa et les Francopholies de La Rochelle le 14 juillet. Puis tiens, comme notre candidate du Blind Test tout à l'heure, Claire, Ravage fera un tour en Corse à Serra di Ferro, ce sera le 20 juillet.
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0: Si la vie était moins moche et les hommes étaient moins fous, eh bien Anne Frank aurait aujourd'hui 97 ans. Elle était née, la petite Anne Frank, le 12 juin 1929 à Francfort. Elle est morte en déportation, on ne sait pas trop quand, en février ou en mars 1945 dans le camp de concentration de Bergen-Belsen. Anne Frank, aujourd'hui, donc c'est l'anniversaire de sa naissance. Et s'il y a bien une chanson à laquelle on pense quand on pense à Anne Frank, c'est Anne, ma sœur Anne, de Louis Chédid, sortie il y a une quarantaine d'années, 1985 très exactement. Et ce constat terrible que fait Louis Chédid, 40 ans après la mort d'Anne Frank, la voilà revenue, la nazie, nostalgie. La chanson est-elle encore d'actualité en 2026? Il me semble que malheureusement, elle n'a pas du tout vieilli.

0: Anne. Merci à vous d'avoir écouté Décibel. C'est terminé pour ce soir. On revient demain à 20h avec les chansons préférées de Anne-Cécile Maillefer, la présidente de la Fondation des Femmes. Vous l'avez beaucoup vu dans les médias cette semaine pour parler de la loi intégrale contre les violences sexistes et sexuelles. Eh bien, elle s'est aussi parlé de musique. Elle sera dans Décibel demain à 20h. Merci à l'équipe de l'émission. Il y avait Iris Guitoni, Emma Quenardel, Elodie Bianca Maria, Alexandra Sackberg et Franck Moilier. Puis il y avait vous, surtout. Merci d'avoir été là.
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0: Et merci d'écouter ici. Il est 21h. J'allais oublier de vous donner l'heure. Où ai-je la tête? Bisous.
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0: Est-ce qu'on peut transformer un contrôle fiscal en l'un des plus gros tubes de la chanson française? Pour Florent Pagny, la réponse est un immense oui.
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0: Nous sommes en 2003. Le chanteur est en pleine guerre médiatique et judiciaire avec le fisc qui l'accuse d'évasion fiscale. Il se sent traqué, dépossédé. C'est là que son complice Lionel Florence lui écrit un texte sur mesure. Une réponse en forme de bras d'honneur musical, Ma liberté de penser.

Fanny dresse la liste de tout ce que l'État peut lui prendre, ses meubles, sa télé et même ses chiens. Mais il hurle surtout ce qui lui reste, sa liberté. Le pari est risqué, mais le public adore.

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3: Écoutez Havre avec Nord.
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3: Originaire de Normandie, c'est à Concarneau que Grégoire Théry, alias Havre, a décidé de poser sa guitare. Le chanteur, auteur et compositeur signe son premier 5 titres où se mêlent pop-rock et poésie. Nord en est le premier extrait.
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0: En 1998, le duo Céline Dion et Jean-Jacques Goldman signent un nouveau chef-d'œuvre, On ne change pas, et je vous raconte son histoire.
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0: En côtoyant la star mondiale, Goldman est frappé par un contraste saisissant. Derrière la diva, il perçoit la petite fille de Charlemagne, sa ville natale au Québec. Une enfant fragile, manquant de confiance en elle, malgré les millions d'albums vendus. C'est ce décalage entre la gloire immense et l'innocence restée intacte qui inspire le texte.

0: ne change pas, un succès qui prouve que l'on garde toujours en soi l'enfant que l'on a été.
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3: Vous l'avez forcément déjà remarqué en allant de Palavas à Carnon, ce fortin qui trône au milieu de l'étang du Levant. C'est la redoute de Balestras, une tour de guet qui a passé 60 ans emmurée dans un château d'eau. Au milieu du XVIIIe siècle, de nombreux pirates barbaresques arpentent notre littoral et détroussent les navires marchands. Et il y a aussi les Anglais qui se prennent pour les maîtres des mers. Pour protéger les populations, Louis XV fait construire tout au long des côtes françaises une série de fortins équipés de sémaphores. Lorsqu'un bateau suspect se rapproche dangereusement, on envoie des signaux pour prévenir les gardes-côtes qui envoient alors au canon quelques coups de semonce. Du Gros du Roi jusqu'à Agde, on construit un réseau de 8 tours de guet. On peut encore voir celle de Frontignan, Marseillan, Sète, au Grand Travers aussi, et donc celle de Palavas. Dès 1743, la redoute de Balestras assure sa fonction protectrice et ça va durer plus d'un siècle. Autour de ce fortin, peu à peu, des pêcheurs installent leurs cabanes et c'est tout un village qui finit par prendre forme. En 1906, on installe sur le toit de la tour une citerne qui va alimenter en eau les fontaines de la commune. Au début du XXe siècle, la station balnéaire, devenue reine des plages, voit ses besoins en eau augmenter. Alors en 1943, la mairie décide de bâtir un véritable château d'eau. Il y a toujours la cuve sur la redoute qui est alors emprisonnée d'un sarcophage de béton. Attendre les années 90 pour la redécouvrir. On détruit le château d'eau pour bâtir à la place le phare de la Méditerranée, 45 mètres avec son restaurant tournant au sommet. Et la redoute, elle, est démontée pierre par pierre par les compagnons du devoir. 300 tonnes de pierres marquées une à une et transportées sur un autre site. Il faudra aussi tailler de nouvelles pierres pour remplacer celles qui sont trop altérées. La ville de Palavas a choisi l'étang du Levant pour reconstruire le fortin à l'identique, dans la même orientation qu'à l'origine. Il trouve au milieu des flamants roses un écrin à sa mesure. La redoute de Balestras abrite depuis le musée Albert Dubout, dessinateur caricaturiste qui a contribué à la réputation de Palavas grâce à ses dessins du célèbre Petit Train. Voilà une bonne occasion d'aller la visiter.
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5: Complètement gaga avec Olivier Glin. Alors bonjour Olivier, on parle d'eau aujourd'hui?
4: Vouille, sagasouille. Bonjour les amis, aujourd'hui on va voir des mots comme on en trouve nulle part ailleurs. Chez nous dans le parler gaga, on a des termes pour tout. Et pour patauger dans l'eau ou la gadoue, on n'a pas un mot mais trois. Bassouiller, gabouiller et gassouiller. Oui, trois verbes pour exprimer le bonheur de tripoter de la flotte ou de barboter dans la boue liquide. Et comme on est généreux hein, quand même, on ne s'est pas arrêté là et on a même des noms qui vont avec. On appelle ça des déverbaux car ces noms viennent des verbes. On a la bassouille, la gassouille et la gabouille. Ces mots sont employés dans la Loire mais également dans le Lyonnais et le Beaujolais et puis de façon plus générale dans une bonne partie de la région Rhône-Alpes. Voici une maxime qui nous est donnée par Jean-Baptiste Martin. T'as beau gabouiller la bassouille, t'en feras pas rien des à la neige. La plupart du temps, c'est juste remuer l'eau, éclabousser, patauger. Bref, faire ce que les mamans, elles y trouvent à redire quand les enfants reviennent avec le pantalon trempé. Et s'il y a des gens qui aiment bien gassouiller, ce sont bien les enfants. Les matrues, il n'y a pas besoin de faire grand-chose pour leur faire plaisir. Tu sors une petite bassine, tu mets un peu d'eau au fond et c'est parti pour la gassouille. C'est que ça peut gassouiller jusqu'à l'évaporation totale. La gassouille, c'est révélateur de la personnalité profonde des gens. Hein. Comme le dit l'adage, dans la gassouille, il y a deux sortes de gens. Ceux et ceux qui y tombent et ceux et celles qui t'y poussent. Bon, la nage n'existait pas hein, jusqu'à aujourd'hui, mais mieux vaut tard que jamais. Ou alors celui-ci, d'adage. Quand t'as les pieds dans la gabouille, c'est pas le moment de chercher tes pantoufles. Eh oui, chez nous, la gassouille, c'est souvent un souvenir d'enfance. Mais entre nous, on est tous encore un peu des garagnas. Hein. On y aime bien parfois encore. Quel plaisir de gassouiller un peu.
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1: Saviez-vous que la gare la plus belle au monde est dans notre région, à Villejuif, une gare exceptionnelle, la plus profonde de France, un véritable puits de lumière, grâce à sa grande verrière. Pour la découvrir, retrouvons sur place Romain Bruno avec son invité dans Les gens d'ici, Pierre-Emmanuel Bécheran, responsable architecture au sein de la Société des grands projets. Romain, vous êtes à l'intérieur de cette gare ?
2: Eh oui, j'y suis, dans la plus belle gare du monde. Elle est chez nous, ça tombe bien, dans le Val-de-Marne, et j'ai avec moi à ma droite Pierre-Emmanuel Bécheran. Bonjour.
3: Bonjour.
2: Alors, vous êtes responsable architecture au sein de la Société des grands projets. En quoi cette gare Villejuif-Gustave-Roussy est-elle la plus belle gare du monde ?
3: Alors, elle est belle, elle est spectaculaire déjà par ses dimensions. 50 mètres de profondeur, c'est la gare la plus profonde de France. Et puis, vous voyez que la lumière naturelle descend jusqu'au quai, jusqu'à moins 50 mètres de profondeur. Donc là aussi, c'est quelque chose d'assez unique. Et puis, vous avez cet univers de verre, d'inox, qui rappelle un petit peu un vaisseau spatial, une aventure spatiale quand vous vous déplacez sur ces escaliers mécaniques. Au total, on a 32 escaliers mécaniques, 32 escalators dans la gare. Et on a surtout ces escalators que vous voyez là, juste en bas, qui sont les plus impressionnants de la gare, sans doute les plus grands de France, là aussi. 40 mètres de long, ces escalators, ce qui rend aussi l'effet très spectaculaire de descendre dans cette gare.
2: Comment s'est passée la délibération pour élire donc cette gare Villejuif-Gustave-Roussy, la plus belle gare au monde ?
3: C'est un jury international réuni pour auditionner une dizaine de projets dans le monde. Ils les ont visités et à l'issue de ça, une délibération a conduit le jury à dire que, encore une fois, la plus belle gare du monde, elle est ici, elle est à Villejuif.
2: Une fierté d'ailleurs, ce prix pour le Grand Paris Express.
3: Bah évidemment, on est très fiers d'avoir la plus belle gare du monde ici à Villejuif. Elle n'est pas à Dubaï, elle n'est pas à New York, elle n'est pas à Sydney, elle n'est pas à Singapour, elle est à Villejuif. Et je pense que cette récompense qu'on a reçue finalement quelques mois après l'ouverture d'une première gare vient illustrer que le pari de faire appel à des architectes pour concevoir des stations de métro. Ici, c'est l'architecte Dominique Perrault qui est connu pour avoir construit la Bibliothèque Nationale, la grande bibliothèque dans le 13e arrondissement. C'était un pari juste et un pari vertueux aussi pour les territoires, pour les usagers de ces gares. Je pense que c'est très important d'amener du beau, d'amener de l'architecture dans les lieux du quotidien. Et qui va faire que demain, habiter et vivre et se déplacer dans le Grand Paris seront des expériences sans doute beaucoup plus agréables, beaucoup plus confortables et beaucoup plus belles.
2: Merci Pierre-Emmanuel Bécheran. Je rappelle, vous êtes responsable architecture au sein de la Société des grands projets. Merci beaucoup.
3: Merci beaucoup.
4: Nous vous rappelons qu'il est interdit de fumer ou de vapoter dans l'ensemble de la station.
2: Et c'est important de le signaler d'ailleurs. C'est important, on ne fume pas dans cette plus belle gare du monde. Elle est chez nous, ici, dans le Val-de-Marne.
3: Exactement, et n'hésitez pas à venir la visiter pour le prix d'un ticket de métro.
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5: À Cognac, la solidarité ne date pas d'hier. Il y a plus de 100 ans, on distribuait déjà des repas gratuits aux personnes dans le besoin. Une soupe populaire avant l'heure, en quelque sorte, née dans une loge maçonnique et qui va rapidement provoquer une guerre ouverte avec l'Église. Dès le XVIIIe siècle, la franc-maçonnerie s'implante dans la cité cognacaise, notamment autour du négoce du cognac. Alors on y retrouve des noms bien connus dans la ville, Martel, MC, Otard, des notables, des élus, des négociants qui jouent un rôle majeur dans la vie locale. À la fin du XIXe siècle, dans le contexte de la Troisième République naissante et de ses différentes réformes sociales, eh bien, une idée émerge dans les rangs de la loge cognacaise qui est alors dénommée la Liberté. Il s'agit de créer une œuvre caritative nouvelle, efficace et laïque. Et cette œuvre, eh bien, va prendre le nom des fourneaux économiques. Concrètement, les fourneaux économiques, eh bien, on y distribue gratuitement des soupes, des légumes, de la viande, mais aussi du charbon et du bois de chauffage aux habitants les plus démunis. Et les archives de cette œuvre caritative montrent une solide organisation et un engagement qui va durer près de 40 ans. Donc on est vraiment là, clairement, face à un ancêtre des Restos du Cœur. Jusqu'alors, la charité, eh bien, c'était surtout l'affaire de l'Église. Et avec les fourneaux économiques, eh bien, la loge maçonnique, elle entre sur un terrain sensible. Et elle va concurrencer directement les œuvres religieuses locales. Très vite, les tensions montent. Des rumeurs circulent, des accusations de mauvaise gestion, voire de sabotage. Écoutez bien, en 1899, un des responsables de l'œuvre raconte même que des personnes payées par le clergé local auraient mis du verre pilé, du verre pilé, dans les aliments pour discréditer les fourneaux économiques et affaiblir la franc-maçonnerie cognacaise par la même occasion. Alors là, la riposte est immédiate. Hein. L'Église crée à son tour ses propres fourneaux économiques tenus par des religieuses. Derrière l'aide aux plus pauvres, eh bien, on se rend compte que ce sont en fait deux visions du monde qui s'affrontent. Hein. La charité religieuse d'un côté et la solidarité républicaine de l'autre. Malgré toutes ces péripéties, les fourneaux économiques des francs-maçons, eh bien, ils vont poursuivre leur action jusqu'en 1940, avant d'être stoppés par l'occupation et le régime de Vichy. Aujourd'hui, si on prend un peu de recul, on se dit surtout que ces fourneaux, eh bien, ils ont été une réponse simple et humaine à la pauvreté du quotidien. Un peu de pain et de chaleur pour ceux qui en avaient besoin.
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0: Bonjour à toutes et tous, Thierry Sagarloïto pour Affaires Classées, le podcast. Nous sommes en juin 1884. Un vieil homme habitant le village sous le teint d'Escioul est sauvagement assassiné dans une auberge du village voisin de Lannes en Barétousse. Qui lui en voulait donc et pourquoi? Réponse dans un instant.
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0: Au village sous le teint d'Escioul vivait naguère un certain Joseph Larras. Cet ouvrier d'origine espagnole, âgé de 58 ans, était vaillant, bien que de santé assez faible. Sa sobriété et ses habitudes économes le rendaient, disait-on, à l'abri du besoin. D'origine modeste, Joseph n'hésitait jamais à faire état du fruit de son labeur, des espèces sonnantes et trébuchantes qu'il trimballait fièrement dans sa ceinture. Le soir venu, au troquet du coin, cela devenait même un sujet de plaisanterie. Combien avait-il exactement dans sa poche? 1600, 1800 francs? Nul ne savait vraiment. Nous sommes en 1884 et pour l'époque, ce joli pécule a de quoi susciter l'admiration, la jalousie, voire même aiguiser l'appétit de sujets peu fréquentables. Joseph eut un jour le malheur de prêter une somme d'argent à une certaine Madeleine. L'intéressée était connue dans les environs et pour cause. Elle tenait dans le village de Lannes en Barétousse un cabaret où les hommes du canton venaient volontiers s'encanailler lorsqu'ils le pouvaient. Des dames de joie y servaient de l'alcool à volonté avant de faire commerce de leur charme. Ladite Madeleine flaira sans peine le pigeon. Malgré son inconduite notoire, elle put approcher Joseph et le convaincre de lui prêter une petite partie de son bas de laine. Les mois passèrent et le brave ouvrier eut toutes les peines du monde à se faire rembourser. Le 1er juin, il finit par se rendre chez sa débitrice, laquelle, pas gênée pour deux sous, le reçut très amicalement en lui offrant à boire et à manger. La nuit suivante s'avéra cauchemardesque pour le pauvre Joseph qui fut pris de fortes douleurs au ventre.
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0: Trois jours durant, Joseph fut contraint de garder le lit, incapable de tenir sur ses deux pieds. Quand son médecin se présenta, il diagnostiqua sans mal une tentative d'empoisonnement. Un crime très en vogue à l'époque. Il lui fallut une bonne semaine pour se rétablir. Une fois remis, le brave ouvrier aurait fort bien pu s'empresser de déposer plainte à la gendarmerie. Sauf que, en agissant ainsi, il risquait de faire une croix sur sa créance. Joseph choisit donc de ne rien dire afin de revenir de plus belle à la charge auprès de la vilaine Madeleine, laquelle ne fut guère rebutée par l'insuccès de son premier essai de l'empoisonner. Excitée par la convoitise du magot de Joseph, elle se décida cette fois à l'assassiner, non sans voler au préalable le pognon avant de faire disparaître sa dépouille. Un projet préparé 13 jours durant. Le 10 juin 1884, comprenant que Joseph rechignait à se présenter au cabaret, Madeleine eut l'idée de solliciter l'aide d'un certain Bidard. Et selon le plan ourdi par la maquerelle du village de Lannes, le Basque devait se rendre au domicile du vieux Larras afin de lui demander un petit service. Bidard, recherchant soi-disant un guide connaissant comme sa poche les routes du royaume d'Espagne, devait accompagner deux dames qui se disaient désireuses de faire un pèlerinage à Saint-Jacques-de-Compostelle. L'idée consistait donc à mettre le marché en main à Joseph. Ah, la belle histoire! Sachant la perversité de sa voisine, Bidard eut un mauvais pressentiment et il se garda bien d'honorer la mission. Deuxième échec pour Madeleine, qui ne songea pas un instant à lâcher prise. Elle revint à la charge le lendemain, mais Bidard ne bougea pas.
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0: Peu importe, le 22 juin, la tenancière de cabaret change son fusil d'épaule. Elle recrute cette fois deux autres acolytes, Thérèse et Jeanne-Marie, qui iront frapper séance tenante à la porte du vieux Larras afin de lui demander de l'aide. prétextant se rendre demain à Raqqa, les deux dames ont pour mission de convaincre le futur pigeon de leur montrer la route. Moyennant finance, évidemment. Flairant l'entourloupe, la race refuse. Il profite de cette visite inattendue pour leur demander de passer le mot à Madeleine, qu'elle se dépêche d'éteindre sa dette, sans quoi il n'hésitera pas à la traduire en justice au tribunal d'Oloron. Ne voyant rien venir, l'ouvrier espagnol se présente le lendemain dès 7h chez la Madeleine, laquelle l'envoie promener au motif qu'elle dort et qu'il vaudrait mieux qu'il revienne à 16h. Assuré que Jo Larace se pointera ce soir, la tenancière de cabaret lui prépare cette fois un comité d'accueil plutôt musclé. Elle sollicite une nouvelle fois ses deux complices, Thérèse et Jeanne-Marie, afin qu'elles lui prêtent main forte. Et le plan fonctionnera à merveille. Tout commence vers 15h30. La fille aînée de Madeleine, postée en sentinelle sur le chemin, court à l'auberge afin de prévenir les trois mégères de l'arrivée imminente du vieil homme. Quelques instants plus tard, Larace frappe à la porte de l'auberge. L'endroit a l'air désert. Il entre. À peine franchit-il le seuil que Madeleine se rue sur lui afin de le jeter au sol, tandis que Jeanne-Marie claque la porte et ferme le loquet intérieur. Les deux dames empoignent violemment Joseph, le tirant dans une chambre de la maison. Mais vous l'avez compris, le pire est à venir.
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0: Thérèse, la troisième comparse, les rejoint. Elle s'empare des jambes de Joseph tandis que Jeanne-Marie lui maintient les bras. Madeleine exulte. Elle peut enfin faire la peau de son créancier et pour cela, elle l'étrangle de toutes ses forces avant de s'emparer d'une corde qu'elle a préparée pour l'occasion. Quelques minutes plus tard, le vieux Joseph pousse son dernier souffle. L'horrible Madeleine va enfin pouvoir s'emparer de la fameuse ceinture qui recèle les économies du malheureux. Le fameux magot caché n'était donc pas une légende. La tenancière sans scrupule arrache les liasses de billets. Elle en distribue quelques-uns à ses deux complices. 35 francs pour Thérèse, 25 francs pour Jeanne-Marie et le reste pour Madeleine. Leur bonheur sera pourtant de courte durée car et elle ne l'avait pas prévu. Il y avait un témoin dehors et c'est très gênant. Un domestique trentenaire a scruté le manège depuis la maison voisine. Il a vu l'arrivée du vieux Larace, il a surtout entendu ses cris et, ne le voyant pas reparaître, il a décidé d'aller jeter un œil dans l'auberge de l'horreur. Madeleine l'accueille, pas gênée pour deux sous. Aucune émotion ne traverse son visage. Marc jette un rapide coup d'œil, sans résultat. Il quitte les lieux, puis fait un rapide tour de maison, quand soudain, il aperçoit par une fenêtre le corps du malheureux gisant au sol d'une chambre du rez-de-chaussée. Le jeune domestique fait part de la macabre découverte à sa maîtresse, laquelle s'empresse d'alerter monsieur le maire. Le soir même, les gendarmes rappliquent à l'auberge de l'âne, suivi du juge de paix et du procureur. La perquisition commence. Elle durera toute la nuit.
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0: Après de longues recherches, on finit par retrouver le cadavre du vieil homme. Il a été enveloppé dans un sac de toile, dissimulé entre le matelas et la paillasse d'un lit où dormait, détail macabre, le plus jeune fils de la maîtresse des lieux. Surprise en quasi flagrant délit, croyez-vous que les trois femmes avoueraient leur forfait? Même pas! Elles commencent par nier effrontément l'assassinat de leur proie, avant de se rejeter mutuellement les responsabilités les unes sur les autres. Les gendarmes n'auront pourtant guère de mal pour les confondre. Les trois mégères n'ont même pas eu le temps de dépenser l'argent qu'elles ont volé et qui traîne dans leur poche. La fouille des lieux livrera un autre indice. L'arsenic utilisé lors de la tentative d'empoisonnement du vieux Jo repose dans une boîte en métal. Détail accablant. tous, comme en Soule, l'arrestation des trois mégères criminelles sème l'émoi. On savait certes que Madeleine traînait une sale réputation de mère maquerel, mais de là à assassiner de sang-froid un vieil homme sans défense parce qu'il a eu le tort de réclamer le remboursement d'un prêt, somme toute modeste, il y a un pas. Voilà 10 ans que Joseph habitait la France. Le décès de son épouse n'a sans doute rien arrangé à son tempérament radin. N'ayant plus de contact avec ses trois enfants, il tuait donc le temps dans les troquets du coin, parlant sans doute beaucoup trop de ses économies planquées dans sa ceinture. Moralité, ton secret est ton sang, et si tu le partages, tu meurs. Le procès s'ouvre à Pau, devant la cour d'assises des Basses-Pyrénées, en décembre 1884. Verdict, Madeleine finira ses jours en prison, au bagne. Ses deux comparses purgeront, elles, 20 ans.

0: 3 mégères dans le box. Nous étions en 1884 sur les hauteurs de Soule et aux confins avec la vallée du Barétous. Je vous propose dans un prochain épisode d'aller dans la cour de l'hôpital de Bayonne un après-midi de mars 1980. Soudainement, en milieu d'après-midi vers 16h, une voiture explose. C'est la voiture du sous-préfet. Pourquoi cette explosion et par qui? Réponse dans un prochain numéro intitulé « Cheval de Troie ». À bientôt.
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1: Bah, c'est ma passion, mais je me sens vraiment libre sur la glace. Je transmets vraiment ce que je ressens dans ma vie de tous les jours, en fait.
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3: Aujourd'hui, on part à la patinoire avec Lou Thérault. Après des années de compétition en couple au plus haut niveau, elle entame un nouveau chapitre en solo. Lou, tout d'abord, la glace. Je crois savoir que c'est une passion familiale, c'est ça ?
1: Très simple, c'est ma maman qui a fait de la danse sur glace quand elle était jeune et qui en faisait encore quand on est arrivé avec ma sœur. Et en fait, moi, je l'ai vue patiner une fois à un gala parce qu'elle patinait déjà dans le club de Belfort. Et j'ai dit que je voulais faire comme ma maman. Donc voilà comment tout a commencé.
3: À 16 ans, tout bascule quand il faut choisir entre rester à Belfort et partir en Pôle France, en fait, non ?
1: Il y a eu, je pense, quand même quelques mois de réflexion où je me demandais si ça valait vraiment le coup. Je savais pas, enfin je connaissais pas en fait le sport de haut niveau vraiment. Donc on se pose la question de est-ce que effectivement ça vaut le coup, est-ce que je change de lycée, je quitte tous mes camarades d'entraînement, mes copains au lycée. Et en fait, du jour au lendemain, j'ai dit à ma mère que c'était bon. En fait, je crois que j'étais prête et que je voulais partir pour vivre cette expérience et que je trouvais ça sympa d'avoir un double projet déjà étant jeune, en fait, de pouvoir continuer mon lycée et de faire mon sport, ma passion à côté.
3: En fait. Après 10 ans de danse en couple, vous avez décidé de repartir seule en solo. Est-ce que c'est un sacré saut dans l'inconnu quand on est toute seule et qu'on a vécu en couple, en tout cas sur la glace ? Pendant 10 ans.
1: Beaucoup d'appréhension en fait. Ça faisait 10 ans que je patinais en couple, donc j'ai fait du solo en étant petite, mais c'est vrai que c'était comme je vous l'ai dit avant, pas du tout le même stress, les mêmes attentes. Et là, de repartir toute seule, j'ai commencé la saison en septembre, j'étais vraiment pas du tout confiante. Enfin, là, on se retrouve vraiment toute seule sur la glace. Je m'entraîne avec Olivier Schoenfelder, mon prof, et je suis arrivée à la première compétition en Angleterre, début octobre, et je lui ai dit mais je vais faire comment juste pour ça. Pour me présenter quand ils vont m'appeler, je sais pas faire toute seule, enfin je sais plus faire toute seule. Et en fait finalement ça va à peu près. Puis le fait de faire plein de compétitions aussi, ça booste un peu la confiance en soi. Mais au début non, j'étais pas vraiment très sereine de reprendre toute seule.
3: Avec le recul, quel regard vous portez sur tout ce chemin parcouru depuis vos premiers pas ?
1: Franchement, je suis fière de moi. J'ai du mal des fois à me l'avouer, mais vraiment quand je vois par toutes les étapes auxquelles je suis passée, j'adore tout ce que j'ai fait, j'adore tout ce que j'ai accompli et je suis fière.
3: Lou Thérault, que l'on retrouvera avec impatience lors des prochains championnats de France de danse sur glace. On lui souhaite le meilleur pour ce nouveau défi en solo. En tout cas, c'est elle, notre comptoise qui compte du jour.
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4: Et ça marche très bien de scroller sur les réseaux sociaux. Oh, regarde comme il est mignon. Bon, d'accord, ça c'est mon problème. Mais ça a du bon parfois parce que j'ai découvert un compte Instagram qui va vous être utile et qui marche très bien, c'est Sortir à Laval.
5: Aujourd'hui, déjà, je suis suivie par plus de 7300 personnes. Donc en un an et demi, honnêtement, je m'y attendais pas du tout.
4: Vous l'avez compris, c'est la créatrice du compte Instagram, Elena Viera-Granger.
5: Et l'idée, donc, c'est de mettre en avant des commerçants, des créateurs, des événements, des activités
4: via des vidéos et des posts événements comme celui-ci, par exemple.
6: J'ai une super nouvelle pour toi. Une nouvelle adresse gourmande vient d'ouvrir ses portes. Un nouveau lieu qui va te faire voyager avec sa déco sur le thème de l'univers, mais aussi son offre.
4: Ça marche tellement bien que
5: j'ai pas mal de demandes aussi de créateurs, de personnes qui aimeraient être mises en avant, donc de plus en plus chaque mois.
4: Moi, par exemple, j'aimerais bien me lancer dans les chansons pour enfants. Ce rêve bleu. Non ? Bon, d'accord. Et sinon, pourquoi avoir lancé Sortir à Laval ?
5: Je suis une amoureuse de Laval et de la Mayenne, et en fait, je voulais montrer qu'à Laval et en Mayenne, on ne s'ennuie pas. Il faut venir à Laval, qu'on connaisse ou non, et même que les Lavallois et Mayennais ont plein de choses à faire près de chez eux.
4: Et ça marche bien parce qu'Elena, elle est dans la com, donc elle connaît bien les stratégies qui fonctionnent. Déjà, de centraliser les infos, mais d'une manière précise.
5: Et surtout sur les réseaux sociaux, qui se consomment rapidement. On le voit aujourd'hui, la société consomme de plus en plus de contenu sur les réseaux sociaux, qui doit être en plus de plus en plus court pour capter l'attention, etc. en même temps qu'on consomme de ces contenus de ses amis sur Instagram, et bien en même temps on peut s'informer sur Laval. En tout cas sur Instagram, ça manquait.
4: La plus-value, c'est le côté intergénérationnel.
5: J'essaie vraiment de toucher tout le monde, que ce soit des familles, des jeunes, des personnes plus âgées. Donc vraiment, bah, par exemple dans les programmes du week-end que je fais toutes les semaines, donc c'est un poste qui recense toutes les activités du week-end, et bien j'essaie vraiment de mettre autant de la culture, enfin du théâtre, de la musique, des sorties en famille, des choses un peu plus de niche, mais que vraiment tout le monde puisse s'y retrouver.
4: La couleur rose.
5: De base, je suis repartie du logo de la ville, en fait, qui est un peu rose-violet. Du coup, pour avoir une cohérence sur le compte, en effet, que ce soit aussi beau visuellement quand on va sur le compte et qu'on retrouve aussi facilement, parce que sur chaque poste, du coup, il y a le titre, toujours avec de l'écrit pour donner les informations.
4: Et aujourd'hui, Elena, elle fourmille d'idées. Son compte Instagram est un début pour d'autres projets. Elle aimerait, par exemple, organiser des événements, toujours dans le but de mettre en valeur le savoir-faire mayennais. Alors, vous l'avez compris, le compte Insta Sortir à Laval, ça marche.
7: Avoir une belle voix, c'est un vrai sujet.
4: Oh pardon, ça c'est encore mon téléphone, je suis désolée. Promis, je le range. Dans une seconde.
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8: Avaler des légumes aux ados, c'est souvent mission impossible.
9: Parce que c'est pas bon.
8: Et si en plus les légumes sont moches, bah là c'est carrément la guerre.
10: Oh, toi, file dans ta chambre, avec ça saute. Dépêche-toi, allez, housse.
8: Carottes tordues, navets craquelés, patates trop grosses ou trop petites, difficile de leur faire avaler tout ce qui sort des standards parfaits des supermarchés.
11: Oh non, j'ai pas faim.
8: Du coup, les légumes moches finissent à la poubelle. Pourtant, ces légumes-là ont autant de goût, voire plus de caractère. Mais non, non, non, ils ne rentrent pas dans le moule. Comme dans la vie, ce qui n'est pas dans la norme est souvent mal perçu. Et dans l'alimentation, bah, carrément jeté.
12: Je me rappelle dans le temps que, quand j'étais petite, qu'on ne gaspillait rien.
8: Au lycée d'Avier à Joigny, on a décidé de casser les codes et de ne rien gaspiller avec une soupe un peu spéciale.
13: Tiens, ça c'est de la soupe au chou.
8: Alors, elle n'est pas forcément au chou, mais tous les mercredis, entre 10h-10 et 10h10, c'est l'effervescence dans la cafétéria. Des centaines d'ados, des cuillères qui s'agitent, des verres de soupe qui disparaissent en un clin d'œil, 150 portions englouties avec le sourire. Le secret ? Une soupe préparée avec des légumes moches. C'est tellement bon. Bah oui, des carottes difformes, des pommes de terre irrégulières transformées en un délice réconfortant.
14: Avant, j'étais moche. Ma vie était un enfer.
8: Et puis l'équipe choc de l'association Lycévasion, née en 2025, est arrivée et elle a tout changé. Avec cette idée choc, et si on montrait que moche ne veut pas dire mauvais ? Et ça marche, les élèves adorent, tout se passe comme sur des roulettes au lycée Louis Davier. Voilà un geste d'éducation de bon goût, doublé d'un geste solidaire et anti-gaspi, qui met dans le mille. Du coup, j'ai envie de m'y mettre aussi. Allez, sauvons les légumes moches.
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1: Ouais, ça c'est un truc que je fais souvent. Alors c'est marrant parce que je le fais un tout petit peu moins parce que je vieillis. C'est des bateaux très violents, les bateaux de course. C'est les IMOCA, les bateaux du Vendée Globe. C'est des bateaux qui tapent vraiment très très très très fort. Je me suis cassé le dos une fois. J'ai cassé mes caméras plein de fois. Je suis reparti l'année dernière sur Tara, sur la goélette Tara. Donc là c'est plus cool, c'est plus smooth.
2: C'était improbable aussi de croiser tous les gens que t'as pu croiser avec Tara.
1: Ouais, je fais pas une liste, mais oui, ça va de Thomas Pesquet. Je sais même plus, je pourrais pas te dire, mais le dernier film sur lequel j'ai bossé, il sort bientôt d'ailleurs. Il s'appelle Mata. C'était avec Mélanie Laurent.
2: Et tu faisais quoi sur ce film?
1: Là, c'était de la photographie de plateau. Photographie de plateau et making of, ça, c'est un truc que j'aime beaucoup parce que un tournage, c'est compliqué, c'est éprouvant, c'est 6 semaines de travail intense. Et quand on est à ce poste, en fait, on est mobile, on fait ce qu'on veut, on se balade et ça rejoint mon amour du documentaire.
2: On va revenir sur le fait de naviguer parce que tu as participé à différentes courses, tu as navigué avec des grands skippers, des marins pêcheurs, des sauveteurs de la SNSM. Comment on filme en mer?
1: Sur les bateaux de pêche et sur des gros bateaux, c'est très facile. Et sur les IMOCA ou les ultimes, c'est la guerre. C'est vraiment, on est à genoux, on est malade, on se cogne partout. Et là, j'avais fait la face nette avec Jérémy Bayou et Franck Camas sur un IMOCA. On utilise 1% des rushs parce que le reste, ça bouge et c'est pas cadré, quoi.
2: Le gars qui est dans le chaos total, quoi.
1: Ouais, puis les bateaux sont fermés, ils vont vite, ils sautent, ils volent, enfin tout ce qu'on veut. Et par contre, il y a un truc qui est très très chouette et très formateur là-dedans, c'est que quand on revient à terre, et ben tout paraît facile. On appuie sur un bouton, ça fait un café, on a des toilettes normales et quand on cadre, ben, c'est cadré. Donc c'est une très très bonne école, c'est une sorte de mini-service militaire express.
2: Comment est-ce que tu pourrais la décrire, justement, la mer, toi? Ça t'a appris des choses sur elle de la filmer?
1: Et ben en fait, c'est même pas que ça m'a appris des choses, c'est que moi je suis né à Cherbourg, j'ai grandi à l'école de voile de Cherbourg, j'ai fait l'optimiste du 420 en compétition. J'ai même été champion de basse Normandie en 93 d'optimiste. J'ai toujours fait du bateau. Quand je suis allé habiter à Paris, quand j'étais prof, j'ai acheté une péniche parce qu'il me fallait de l'eau autour de moi. J'ai tout fait pour revenir à Cherbourg et ça, c'est un attachement qui est vraiment profond. Et moi, le Cotentin, on parle de presqu'île, mais je le vois comme une île en fait. Et j'ai toujours été passionné par les îles. J'avais un bateau dans le port que j'ai vendu il y a pas longtemps parce que j'avais plus le temps d'en faire et que je naviguais beaucoup trop sur les autres bateaux. Quand je rentrais, j'avais pas envie de faire du bateau. C'est toujours un truc d'aller vers Origny, Guernesey, Cerque. Il y a un petit côté passionnant, là, comme les Robinson ou la série Lost, ou ce genre de choses. Et donc, moi, le Cotentin, je le vois vraiment comme une île, pas comme une presqu'île, un lieu de retraite. C'est pour ça que j'ai jamais fait le choix d'habiter à Paris, ce serait plus facile, hein, pour plein de choses. Mais je préfère vivre ici et prendre le train pour aller travailler que l'inverse, que travailler à Paris et prendre le train pour aller me reposer au bord de la mer. En fait, quand on a grandi ici, on est né ici, c'est pas quelque chose qui fait partie du décor, c'est le décor.
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3: Louis Thomas est notre invité et il a choisi l'Auvergne depuis un an déjà. Louis Thomas, l'Auvergne vous a ouvert les bras et vous êtes donc chez nous dans cette si belle région, on peut le dire. Même si la douceur du Tarn n'est pas là, la région vous plaît?
4: La région me plaît, ses saveurs aussi. Avant de venir à Clermont-Ferrand, j'avais commencé par m'acheter tous les fromages d'Auvergne pour...
3: pour être bien sûr de votre choix.
4: Ça faisait rire ma compagne. Je regardais les deux racines et des ailes sur l'Auvergne. J'essayais de m'imprégner avant d'arriver et je ne suis pas déçu.
3: Vous avez grandi dans le Tarn, dans une maison que vous appelez votre maison du bonheur et un peu auberge espagnole. Pour quelles raisons?
4: Pour plusieurs raisons. Enfin, déjà le terme. Une maison, on a reçu toujours beaucoup, beaucoup de monde, des amis, déjà enfants, famille, amis de mes parents, avec des enfants qui avaient le même âge que nous, à tous jouer ensemble, construire des cabanes. Non, c'était vraiment une belle époque. Et puis ensuite, moi, j'ai pris le relais au lycée pour organiser mes premières soirées aux grandes dames de mes parents.
3: Ah oui. Ah là, ça plaisait moyennement, si je comprends bien. Peut-être trop d'amis et trop souvent à la maison.
4: Mais ça va, je ne cassais rien. Je ne cassais rien ou peu de choses ou des choses trop petites pour que mes parents le remarquent.
3: Un petit malin, un petit cachotier.
4: Oui, voilà. Donc,
3: vous avez évoqué...

0: gastronomie, je suis plutôt parti sur l'italique, sur les plats français.
1: On le disait, hein, nous sommes dans votre showroom. Vous pouvez nous décrire un peu tout ce qu'on aperçoit, en tout cas les pièces maîtresses de ce showroom?
0: Tout ce que nous avons autour de nous provient de collectionneurs amateurs du 18e siècle, que ce soit des meubles ou des peintures. C'est vraiment les grands siècles. On a vraiment une expression des grands siècles français ici. Des commodes, des secrétaires, des fauteuils Louis XV, des portraits royaux, des tapisseries. C'est vraiment une expression classique. D'ailleurs, c'est le nom de cette vente, Intérieur Classique, qui pourra, je l'espère, satisfaire les envies de Clermontois pour meubler leur intérieur.
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3: Ah, le matin, on fait la toilette, et faut pour nous prendre pour des gobettes.
4: Berrichon dans le texte.
3: La gobette, c'est la truie, ou la métreux, qu'elle est de ses petits gouris. Ah, par chez nous, c'est pas comme chez les Bertans, j'ont pas de gros élevage de cochons. Dans le temps, dans les fermes, on engraissait un verra, en que des truches et puis les yeux grasses. Puis, on y faisait sa fête. C'était la Saint-Cochon. Tout le monde venait aider, la famille, les voisins, pour éplucher les oignons, faire le boudin puis les saucisses, saler la viande, et puis casser la croûte. On buvait une goutte, puis bien souvent une deuxième. Celle-là, on l'appelle le rince-cochon. Même si on l'élève pour le manger, ça n'empêche pas de l'avoir de la tendresse pour le cochon. Écoutez donc ce qu'en dit Jules Gilbert.
4: Berrichon dans le texte.
3: Ah, je l'avais acheté sur le champ de foire, le 1er de septembre à Saint-Martin. Oh, il était vif, c'est à pas croire. Deux grandes oreilles, le museau mutin. Le soir, un coup formé dans l'étable, il a ben dû trouver le temps long. Il a regretté ses bains manquables, tous ses petits frères, les autres laitons. Oh, doucement, il s'est fait à son auge, ou qui avait dû boire à gogo, à la paille fraîche qui fait sa bauge, ou qui ronflait comme un sous-l'eau. Oh, pour le pousser, je peine à un dire, toute la journée il dévorait. Puis un soir j'ai dit à ma vie,
5: avec un esprit, voilà, ah, tu m'as coupé avec un esprit, voilà, l'esprit, au moins il va pas t'emmerder. Enfin, en même temps, un esprit, c'est un ancien être humain, donc si ça peut être emmerdant. Non, mais pas les esprits. Arrêtez de faire confiance aux êtres humains. T'as cru que ton partenaire, c'était qui? C'était Jésus. D'ailleurs, même Jésus, ils l'ont tué, les êtres humains. Même lui s'est fait avoir. Et vous exigez une loyauté pendant 30 ans. Arrêtez ça. Arrêtez de vous mettre en couple avec des humains. Mettez-vous avec un arbre. Voilà, l'arbre, c'est solide, calme, silencieux, stable. Et en plus, il est enraciné, il peut pas partir. Voilà, ton ex, il aurait dû essayer. L'arbre, tu peux lui faire des câlins. Il parle pas, il t'engueule pas. Tu peux oublier les sacs poubelles, il dit rien. Tu peux lui raconter ta journée, il te juge pas. Et c'est mieux qu'un mec, c'est mieux qu'une meuf, c'est mieux qu'un psy. Alors après, niveau sexe, bah écoute, c'est du bois. Il est toujours dur. Alors après ça dépend de ce qu'on aime, hein, ça dépend de ce que t'aimes, tu vois. En même temps, si c'est pas très fun, au moins il te ghoste pas, l'arbre, tu vois. Il a pas d'insta, il poste pas de story ambigu en mode je suis dans une forêt chelou. Et le pire, c'est que des fois tu parles à un arbre dans la vie, tu vois. T'as plus de réponses que quand tu parles à une copine. Parce qu'un arbre, lui, il te fait pas rien, non, rien. Non, c'est pas ça, mais laisse tomber. Alors, moralité, si vous vous mettez en couple avec un être humain, n'oubliez jamais qu'en face de vous, bah, vous avez un être humain. La minute de Camini.
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6: Alors, j'ai testé pour vous un week-end dans les Cévennes. 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L'ambiance est paisible. 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Et la surprise, elle a été totale pour les enfants. Dès l'entrée, j'ai été surprise par le confort de cette yourte. 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Ceci est un détail qui fait la différence pour 2 ados. Le plus génial pour moi, c'est la vue panoramique sur la nature et les montagnes. 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C'était un vrai régal. 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Le calme et la beauté du lieu nous ont ressourcés. 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

0: 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J'ai testé, j'ai adoré, c'était Delphine. Je vous retrouve très vite pour une nouvelle découverte locale.
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1: Vous écoutez Maya. 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

0: chanteuse originaire de Valence et révélée par la Star Academy 2024. Maya avec Tout ira bien.
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0: Tout ira bien.
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